0: cachao.
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3: Adieu, Nao.
0: Adieu. Oui, qui te beau parler d'expression abe bun cachao. Littéralement, ça voudrait dire avoir une bonne dent. Mais en français, on dirait plutôt avoir un bon coup de fourchette.
3: Ah.
0: Qui est misan des kusata qui nous cita, qui sont las dents qui utilisent, mais qui est français, qui est la fourchette. Ce qu'on peut remarquer qui est amusant, c'est qu'en occitan, ce sont les dents, alors qu'en français, c'est la fourchette.
3: Et qu'a bête anecdote?
0: De la même famille qui utilise souvent à quelle expression? Surtout le grand paille, qu'on est her hami qui vient de her et qui a cavé toutes les assiettes. Dans la famille, on utilise souvent cette expression. Surtout mon grand-père, pour moi, quand j'ai très faim, que je mange beaucoup et que je finis les assiettes de tout le monde.
4: J'ai la dalle, j'ai faim, nourris-moi.
0: Le petit trait qui est minge her, que la péram mais léo la chichangle. Pramoukaï magre, koumye chichangle. Mon petit frère ne mange moins. On l'appelle plutôt la chichangle, le lézard. Car il est maigre comme un lézard.
3: Qu'est-ce qui est à gras de meil?
0: Las glaces, qui n'est eu coffre fort, une sorte de grand pays.
3: Des glaces dans chez tes grands-parents.
0: Un coffre fort entier.
3: Merci, sœur.
0: Adieu.
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3: À quoi servent les maths?
7: Par exemple, si on est coiffeuse, pour faire payer ses clients, au lieu que de prendre une calculette, le faire de tête comme ça, le plus rapidement, comme ça on n'utilise pas trop notre téléphone. Puis c'est intéressant les mathématiques.
8: Moi je trouve que ça sert à tout et à rien. Les profs, ils disent faut savoir convertir, mais ça sert à rien quand on est grand en fait.
9: Dans n'importe quel métier, il faut savoir les maths. Convertir, si il faut, parce que ça se trouve, à un moment donné, l'occasion elle va venir, tu vas pas savoir et ça va être compliqué. Et moi je préfère les maths que le français.
10: Moi je me dis, c'est comme toutes les autres matières, plus tu sais de choses et tu es bon en maths, français, grammaire, plus tu auras plusieurs métiers à ta disposition.
11: J'ai jamais trop aimé les maths, mais je sais que je pense que ça va beaucoup servir.
12: En fait, les maths, c'est une des premières matières à être inventée. Les maths, c'est la base de l'école.
13: Pour payer quelque chose, il faut se servir des maths pour, par exemple, compter les pièces, les billets, etc. En fait, les maths, il y a beaucoup de choses qui servent à beaucoup de choses. Il y a des choses où tu vas jamais t'en servir en mathématiques, quoi. Par exemple, la géométrie, tu t'en sers que dans quelques métiers. Tu vas pas t'en servir dans tous les métiers du monde.
14: On était parti à Cultura et j'avais pris des sous, mais j'avais mal compté. Donc, je demande à ma mère de payer parce que j'avais pas assez. Mais du coup, faut compter tout. Faut compter les centimes et les euros et tout ça.
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15: Bonjour, Serge Papagali.
16: Eh bien, monsieur Thomas, j'ai envie de dire bonjour. Et Dauphinoise, Dauphinois, bien le bonjour également.
15: Alors,
16: voilà.
15: Pour ce Dauphiné Tour, où est-ce qu'on part aujourd'hui?
16: Oh, vous allez voir, on ne va pas partir très loin, ça va vous surprendre. Aujourd'hui, allons nous promener dans la grande agglomération grenobloise. Oui. Saint-Égrève.
15: Ah, je connais bien.
16: Ben justement, taisez-vous, ne dites rien, dites pas de bêtises, s'il vous plaît. Admettez qu'on a beaucoup battu la campagne ces derniers temps, alors qu'elle ne nous avait pas fait grand-chose, cette pauvre campagne.
15: Non.
16: Mais on l'a bas. Alors hop! C'est la journée urbaine. Plusieurs raisons nous font venir dans cette ville iséroise. Bon, ben la première, vous alliez le dire, bien évidemment, maintenant les gens vont le savoir, c'est que c'est là où demeure Monsieur Thomas.
15: Eh oui.
16: C'est votre ville, vous êtes né là-bas?
15: Non. Non, mais j'y habite depuis
16: un petit
15: moment.
16: Vous êtes né en Allemagne, vous? Non plus. Bon, d'accord. Monsieur Thomas, qui, bien sûr, connaît le nom des habitants des lieux. Alors, pas tous les noms propres, hein, mais...
15: Non.
16: Donc, ce sont les...
15: Saint-Égrévois et les Saint-Égrévoises.
16: Bravo, eh bien voilà, tout le monde ne le sait pas forcément. Alors, et non, Saint-Égrivoise.
15: Non.
16: Bien évidemment, ça n'est pas le genre du coin. Enfin, à moins que vous ayez quelques noms à me citer, peut-être.
15: Non.
16: Restons-en là. Faut pas qu'on passe un quart d'heure. Mais nous sommes aussi à Saint-Égrève parce que c'est la ville qui a reçu en 2021 le label Ville Internet 5@. Ah, j'ai découvert ça. Le niveau le plus élevé dans la classification, d'ailleurs même, des villes qui s'engagent dans le développement du numérique local. Bon, comme disait mon grand-père, qui n'utilisait pas Internet, pourtant, on reste sur le cul. C'est une formule qu'il avait comme ça. Vous le saviez, ça, bien évidemment. Oui, ça. Vous savez tout de votre ville. C'est parce que tous les gens savent forcément tout de leur ville. Hein. Bon. Saint-Égrève aurait donc un petit côté, on va dire, Silicon Valley, bien sûr. Hein, on va dire un petit côté comme ça, mais sans silicone. Évidemment, les belles femmes saint-égrévoises n'ont pas besoin de ça. À moins que vous ayez quelques noms également à nous fournir.
17: Non, plus,
16: vous
17: n'avez
16: aucun nom, en fait. Vous habitez Saint-Égrève, mais vous connaissez
17: rien,
16: personne.
17: Je ne dirai rien.
16: Voilà. Plutôt, vous les connaissez toutes, mais vous ne dites rien. C'est tout à votre honneur. Ça n'est pas fini. La ville de Monsieur Thomas a été également labellisée trois fleurs au concours national des villes fleuries. Vous le saviez également, mais c'est extraordinaire. Comme disait ma grand-mère, cette fois-ci, pour changer un peu, on se retrouve comme deux ronds de flanc, elle disait l'expression.
17: D'accord.
16: Oh, comme deux ronds de flanc, vous savez pas. Voilà. Cinq pour le net, trois pour les fleurs. Écoutez, on attend avec impatience le chiffre qui va suivre. Hein. Je sais pas, il va bien y avoir un label inconnu et donc nouveau. Je sais pas, moi, la ville où il y a le plus de chauves, par exemple, un truc comme ça. Non, vous avez pas de nom à fournir non plus. Bon, le label 6 boules à zéro, vous voyez, un truc comme ça. 6 boules à Z, j'en sais un truc, le label 6 boules à Z. Bon. Le plus, enfin bref, bon écoutez, mais je voudrais pas passer sous silence également que Saint-Égrève fait partie d'ailleurs de la ZNIEF. Ah, je vous ai piégé quand même, qui m'est particulièrement cher. Alors vous savez pas ce qu'est la ZNIEF.
17: Ça me parle pas.
16: Alors c'est pas une jeune femme qui s'appelle la Josiane ZNIEF, c'est pas ça du tout. C'est la zone naturelle et d'intérêt écologique, faunistique et floristique. Ah oui, vous savez.
17: À vos souhaits,
16: Serge. Je voudrais appuyer un truc con. Hein. Zone naturelle d'intérêt. Voilà, bon, alors étant moi-même très proche de la faune, de la flore, surtout de la faune, vous allez me dire, mais de la flore particulièrement, de notre beau Dauphiné, je suis très attaché donc au parc naturel régional de Chartreuse.
17: Oui.
16: Chartreuse, dernier mot de cette phrase, justifie amplement à lui tout seul d'ailleurs mon engouement pour cette partie de notre département. J'ai envie de... Vous savez, je vais vous dire un truc, on a fait un quart d'heure, on a fait trop long, donc je vais vous dire, vive le Dauphiné, vive Saint-Égrève, et tous ensemble on va le dire, on n'est pas des...
17: Quand même.

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1: Monter un jour sur scène et chanter devant le public. Vous en rêvez, mais osez, c'est le mot d'ordre. Josiane Leroy a osé rejoindre les Intemporels et met tout son cœur dans ce cœur. Josiane Leroy, légende ici.
2: Bonjour, je m'appelle Josiane Leroy, j'ai 69 ans, je suis née à Alfortville en région parisienne et j'habite au Mans depuis 60 ans déjà. Et ma particularité, c'est que je suis choriste dans le collectif des Intemporels. Comment je me suis construit moi-même? Bien justement, enfant dans un commerce. On voit beaucoup de monde, on est habitué au relationnel en fait. Et puis ça a duré ensuite toute ma vie. J'ai fait des métiers toujours dans le relationnel pour aider les gens en fait, pour les rendre heureux. Puisqu'en effet, j'ai eu une agence matrimoniale. Les personnes qui venaient me voir étaient en attente. Il y a eu énormément de couples de formés, j'espère beaucoup de bébés. Alors, comment suis-je devenue choriste? À la maison, quand j'étais petite, on chantait tout le temps. C'était vraiment la joie par rapport au travail du commerce, justement, de chanter et de danser dans l'arrière-boutique. Et puis, à la retraite, je me suis dit, il faut que je fasse quelque chose. Donc, j'ai commencé à Sargelles-le-Mans, à faire du théâtre chanté avec les Imaginaires et Cyril Mudry. J'ai connu les Intemporels grâce à Marie-Thérèse Brebion, notre chef de chœur. Quand on connaît Marie-Thérèse Brebion, chef de chœur, on part plus. Non, je n'ai pas pris de cours du tout. Non. Parce qu'en fait, ma voix ne compte pas. Ce qui compte, c'est de savoir ses textes, avoir de l'oreille, puisque je ne sais pas lire la musique, donc c'est ouvert à tout le monde d'être choriste. Et puis, ce qui compte aussi, c'est qu'on se sent vraiment porté quand on chante à 400, puisque nous sommes 400. Il y a une énergie collective énorme et on se sent porté par toutes les voix et c'est facile, en fait. C'est très facile. Quelle voix ai-je? Je suis soprane, donc je chante dans les aigus. Le matin, c'est pas facile, hein. Je vais vous chanter quelque chose de plus bas, du coup. Donc, je vais vous chanter, méfie-toi des puissances, des vierges sans défense, au jeu du corps à corps. L'esprit est bien plus fort. Alors, je fais choriste, mais pas que ça. Un jour, Marie-Thérèse Brebion m'a dit, l'année prochaine, tu vas t'occuper de la communication. Et bien voilà, on a créé une page Facebook, et puis petit à petit, ça a monté, et puis bon, ça arrive au fait que je suis là aujourd'hui pour vous parler des Intemporels. Voilà, c'était Josiane Leroy, j'étais très heureuse de vous parler de mon parcours, et pour terminer, je vous dirais, quoi qu'on fasse, la solidarité s'invite partout.
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3: Oh, j'en peux arrêter de beuvracher.
4: En Berrichon dans le texte.
3: Beuvracher, c'est boire des petits canons. Mais à force d'en mettre derrière la cravate, vous pourriez ben avoir le gerlet, puis devenir causant. Puis si vous continuez à beuvrailler, vous serez abreuvagé, plein comme une nœud. Mais quand c'est que vous en avez vos deux pleins patins, le lendemain, il y a le pivert qui vous cogne dans la tête, yo. Ça fait qu'au goûter, vous ne buvez plus que de l'io. Vous faites un repas de bœuf. Les bonnes résolutions de plus toucher à une chopine, oh, ça dure jamais ben longtemps. On retrouve ben vite son avaloir, et puis on se remet en beuvée. Faut dire que chez nous, dans le Berry, j'enque l'embarras du choix. Châteaumeillant, Mentou, Chancy, Reuilly, Sancerre, Valençay. Sans compter Saint-Marcel et Venem. Comment voulez-vous en que ça que j'arrête de gobloter? Maurice Sandré, dans Plein Communeux, nous décrit son état. Cré bon Dieu! Tchic, ça veut donc dire. V'là que je peux plus rester d'aplomb. Quand que je cause, je raconte des bêtises et j'ai la tête comme un vrai plomb. Je peux plus me tenir sur mes giboles. J'ai comme qui dirait mal aux cheveux. Ah, je crée bien que je suis plein, ma parole. Là oui. Je suis plein comme une nœud. Oh, c'est une chose qui est pas naturelle. Où que j'ai ben pu attraper ça? Ah, va m'enduler, ma fumelle, en me voyant dans cet état-là. Ah, pour une fois que je fête la Sainte-Barbe, je peux plus rentrer chez nous, bon Dieu, sans me cramponner à tous les arbres. Ah, ça y est, ben, je suis plein comme une nœud. C'est que pour arroser la bonne cuisine, en que le lieutenant, tous les deux, j'avons bu nos 17 chopines. Du coup, nous voilà plein comme une nœud.
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5: Aujourd'hui, pour J'ai testé pour vous, c'est sur la commune de Viennet, dans les Deux-Sèvres, que je vous emmène. On va rencontrer Patrick Dujardin. Il est apiculteur amateur et il va nous faire découvrir ce qu'on pourrait appeler un métier hors du commun. Bonjour Patrick.
6: Bonjour.
5: Merci de nous recevoir ici sur ce rucher école. Alors pourquoi un rucher école? Alors parce que l'abbaye du Poitou souhaite former chaque année un certain nombre d'apiculteurs amateurs. Alors il y a de la théorie, mais il y a de la pratique. Et ici, la pratique, on l'a fait sur les ruches que l'on va visiter tout de suite.
6: J'imagine déjà qu'il y a une tenue enfilée comme la vôtre.
5: Ah oui, je vais vous donner ça. Vous allez avoir une paire de gants.
6: La paire de gants, très bien.
5: Bien solide, en cuir. Et puis la vareuse, la protection.
6: Ah oui, c'est pas une tenue de cosmonaute, c'est une vareuse.
5: Pas une tenue de cosmonaute, je vous conseille pas.
6: Bon, ça y est, j'ai mis la vareuse élégante. Ça change complètement de look, là.
5: Impeccable, on est paré pour aller voir les abeilles.
6: On va voir les abeilles ?
5: Ouais.
6: Je vous suis pour les ruches ?
5: C'est parti.
6: Allez, c'est parti. Alors là, nous voici donc devant une ruche. Pour le moment, il n'y a pas trop d'abeilles dehors. Ça a l'air d'être plutôt calme.
5: Ouais. Il n'y a pas d'abeilles sur la planche d'envol. On en voit une qui arrive à l'instant. C'est plutôt une bonne nouvelle pour moi. Ça veut dire qu'elles sont parties travailler, elles sont parties récolter. Donc normalement, on devrait trouver pas mal d'activités à l'intérieur et pas mal de récoltes. On voit que sur cette ruche, il y a le corps de ruche, là où elles habitent.
6: Ouais.
5: Ça, on n'y touche pas, c'est chez elles.
6: Okay.
5: Et puis on a mis deux greniers. Alors souvent, on en met un seul, mais quand on voit qu'elle récolte pas mal, on peut en mettre un deuxième, voire un troisième, exceptionnellement quatre.
6: Donc là, on peut l'ouvrir.
5: Donc là, on va ouvrir.
6: Ah, et on en voit quelques-unes qui essayent de
5: sortir. Voilà, elles viennent voir ce qui se passe. Donc, comme elles n'ont pas forcément tout eu le signal en bas, on va remettre un petit peu de fumée.
6: J'ai jamais été aussi près de tant d'abeilles. Ça ne vous fait pas stresser, vous ?
5: Non, non, faut mieux pas, non. Donc là, on est face à une hausse qui est plutôt bien remplie. Il se trouve qu'on doit récolter dans une semaine, donc ça tombe plutôt bien. Et on va sortir un cadre.
6: Ah oui, on voit déjà des abeilles. Et c'est du miel qu'on voit.
5: Alors, c'est du miel. Tout ce que vous voyez là, c'est du miel. Je vous laisse le soulever, vous allez voir ce qu'il y a comme miel.
6: C'est hyper stressant.
5: Vous lâchez pas, c'est tout.
6: Non, je ne lâcherai pas, non, vous inquiétez pas.
5: Voilà, donc là, il y a 2 kilos de miel.
6: Oui, c'est lourd, ouais, effectivement. Voilà. Imaginons, on a récupéré le miel. Derrière, c'est quoi ? On le met directement en bocal ?
5: Alors, pas tout à fait. On va le mettre dans un extracteur. C'est-à-dire que la pellicule que vous avez vue tout à l'heure
6: de cire,
5: on va la couper.
6: Ouais.
5: Voilà, le miel va commencer à couler. On va le mettre dans un extracteur. Donc ça fonctionne par la force centrifuge. Et puis le miel va se mettre à couler. Et là, on va le mettre dans des réservoirs plastiques ou inox.
6: Okay.
5: Et on va le laisser décanter pendant quelques jours.
6: Merci Patrick, en tout cas, de nous avoir montré un petit peu votre métier et de m'avoir permis de tester ce métier un petit peu hors du commun.
5: Oui, je vous en prie, avec plaisir. Nous, on a toujours énormément de plaisir à partager, à faire découvrir. On le fera jamais assez.
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1: Le vin, ça prend du temps. 18 mois en général en Bourgogne avant d'être mis en bouteille. En ce moment, le millésime 2024 finit son élevage en fût comme à Beaune chez Philippe Pacalé. C'est dans le calme de ses caves qu'il nous raconte les notes aromatiques de son Gevrey 2024.
2: Là, on a changé de cave, on est plutôt sur du 2024, c'est ça?
3: On est sur des 2024 rouges.
2: Attendez, dès que je prenne votre micro, c'est peut-être plus pratique. Hop, voilà. Donc là, vous avez ouvert le tonneau. Vous plongez la
3: pipette. Et on se retrouve avec un millésime classique, c'est pour ça qu'on voit. On a une belle robe rubis, Gevrey Village. C'est quatre parcelles différentes. Gevrey, c'est toujours beaucoup de fruits. Hein. Ça fait un vin assez gourmand et toujours beaucoup de structure. Il y a les deux. Si on prend 10 personnes, toujours 7 qui l'apprécient. On va les soutirer pour les mettre en bouteille l'année prochaine.
2: Quand vous dites préparer, ça veut dire que...
3: On a mis un bouchon.
2: Ça, hein. Donc là, c'est le bouchon qui est à l'intérieur du...
3: Voilà, après on met le robinet.
2: D'accord.
3: Parce qu'on n'utilise pas de pompe, on fait par gravité. Ça évite d'aspirer le vin, c'est moins stressant.
2: C'est plus doux.
3: Voilà.
2: Ah, on peut stresser des vins.
3: Ouais, c'est de la matière vivante. Hein. C'est comme nous, ça évolue. C'est un peu à l'image de l'homme, le vin. C'est un produit culturel. Il y a beaucoup de points communs.
2: Donc il faut lui apporter beaucoup de douceur. Ouais.
3: Même si la forme du vin, là, c'est le tonneau après la bouteille. Nous, on a un squelette, c'est différent. Mais c'est une construction différente.
2: Oui, mais nous, on se trimballe avec le même squelette toute la vie.
3: Voilà.
2: Et eux, ils changent de squelette quand même.
3: Mais on ne grandit plus à partir de 21 ans, normalement.
2: Non.
3: Et les vins, dès qu'on les a mis en bouteille, ils grandissent, mais différemment, parce qu'ils sont aussi coincés dans cette bouteille.
2: C'est pour ça qu'on a cette forme de tonneau, finalement, parce qu'on aurait pu mettre ça dans des cubes, finalement.
3: Enfin... C'est un œuf coupé au debout. L'œuf sous la terre, la gestation, enfin, il y a toujours une jolie philosophie avec tout ça, mais c'est... Hein, il y a un sédiment qui se forme au fond du tonneau, qui s'appelle l'ali, donc quand vous remuez le tonneau, ben, ça remélange, ça dynamise, quoi. C'est un peu comme un bébé avec son placenta, quoi. C'est... Il y a une naissance et ça protège le vin, donc ça dure un certain temps, c'est pour ça qu'on doit soutirer. J'ai un rôle protecteur et nourricier, c'est bien fait quand même.
1: Philippe Pacalé à Beaune est le papa de 50 000 bébés quand même, bouteilles par an, c'est pas rien et ça fait partie de la fierté de notre région.
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4: Circuit court aujourd'hui à Mours-Saint-Eusèbe dans la Drôme des Collines avec Emma Boissieu.
5: On a une boutique à Mours-Saint-Eusèbe et on a notre exploitation agricole qui est au Balme à Romans. Ça fait 5 générations qu'on est trufficulteur, donc producteur de truffes noires en Drôme des Collines. Et j'appartiens moi-même à la 5e génération. La truffe, c'est vraiment le point central et on a développé plusieurs activités autour. Aujourd'hui, on a 3 branches d'activité. Donc, une première branche qui est autour de simplement de la production de truffes. On fait également de l'agrotourisme, c'est-à-dire qu'on reçoit tous les week-ends des particuliers sur notre exploitation. On leur fait découvrir notre univers et à l'issue de cette phase de découverte, on propose un repas truffé de l'entrée au dessert dans notre ferme auberge. Et la troisième branche d'activité, un petit peu originale, on a créé une gamme de produits cosmétiques à base de truffes. Et ça nous permet finalement de valoriser le produit autrement et d'avoir des produits à vendre toute l'année, puisqu'il faut savoir que la truffe noire d'hiver est un produit qu'on récolte de mi-novembre à mi-mars.
4: Et c'est donc la truffe d'été qui prendra ensuite le relais. Mais l'idée ici, dans la maison Boissieu, c'est aussi de nous faire profiter toute l'année de la truffe noire de la Drôme des Collines grâce à une très belle gamme de produits dérivés.
5: Par exemple, des fromages truffés, beurre truffé. On fait également du pâté de porc à la truffe. On a de la truffe en semi-conserve. On a également des quenelles de volaille truffées, boudin blanc à la truffe, une gamme de croque-monsieur truffé, le rhum à la truffe. Et en partie sucré, on propose des fondants à la châtaigne truffée. On avait à cœur de travailler uniquement avec des producteurs locaux puisque c'est une démarche qui est importante pour nous et on a la chance en local d'avoir de super acteurs, donc on essaie d'unir nos forces pour proposer des produits 100% locaux.
4: Et c'est aussi le cas pour les truffes, puisque la maison Boissieu travaille avec un certain nombre de producteurs de la Drôme des Collines.
5: Oui, tout à fait, on y tient. D'ici quelques années, on sera la plus grosse zone trufficole de France. Sur le Nord Drôme, il y a 500 producteurs référencés. Donc on a la chance ici d'avoir des terrains qui sont très sableux, ce qui nous permet d'avoir des truffes qui sont jolies visuellement, qui sont rondes et qui sont pas gênées par des obstacles au moment du développement. Donc on a de très jolis produits autant visuellement qu'au niveau gustatif. Et l'idée, c'était de permettre aux particuliers ou même aux professionnels qui souhaitent se procurer de la truffe une vraie boutique physique, parce que c'est vrai qu'aujourd'hui c'est compliqué, si on ne connaît pas un petit producteur, de pouvoir trouver de la truffe et de s'en procurer.
4: Et donc autre particularité de cette maison Boissieu, c'est sa gamme de cosmétiques à la truffe. Des tubers mélanosporum issus des truffières du domaine familial qui a reçu en 2011 la certification agriculture biologique, des cosmétruffes mises au point après plusieurs années d'études.
5: C'est un projet qui s'est étalé sur 3 ans. Il y a eu une première phase de recherche pour étudier les potentiels bienfaits de la truffe pour la peau. Et il se trouve qu'à l'issue de cette phase de recherche, on a eu des résultats positifs, puisqu'il faut savoir que la truffe a des propriétés intéressantes dans le domaine de l'anti-âge, qu'il y a des acides aminés qui stimulent la production de collagène. Donc le collagène permet de régénérer les cellules de la peau et c'est également efficace pour prévenir et protéger de tout ce qui est taches pigmentaires. Donc en partant de là, on a travaillé avec des laboratoires cosmétiques sur la formulation des produits, puisque c'était quand même un vrai défi d'inclure la truffe dans des produits cosmétiques et d'arriver à la conserver notamment. Et donc aujourd'hui, ça nous amène à avoir une gamme de 3 produits. On a un soin jour, un soin nuit et un soin pour homme.
4: Et pour les découvrir, rendez-vous avec Emma, sa mère, son père et son frère à Mours-Saint-Eusèbe. La maison Boissieu est ouverte du lundi au samedi de 9h à midi et de 14h à 19h et le dimanche matin de 9h à midi. Des infos à retrouver comme d'habitude sur ici.fr Drôme Ardèche, rubrique Circuit court.
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1: Cette petite dame qui est sur une petite voiturette rigolote, qu'est-ce que c'est ?
2: C'est une machine pour laver le sol.
1: Ah, sympa.
2: C'est sympa, c'est sympa. Et on ne se fatigue pas.
1: C'est difficile à conduire ?
2: Pas du tout.
1: Pas du tout. Je peux essayer ?
2: Je n'ai pas le droit de vous faire essayer ma machine. Il vous arrive quelque chose, je suis en tort.
1: Ah oui, je comprends. En même temps, je risque pas grand-chose quand même.
2: Si elle s'en va, elle s'en va, la machine.
1: C'est vrai ?
2: Ah oui, oui, oui. Alors, regardez, j'ai le pied sur le frein.
1: On roule un peu toutes les deux ensemble ?
2: Allez.
1: C'est maniable ?
3: Ah oui, très maniable.
2: Vous voyez, si je lâche, la machine, elle s'en va. Vous voyez ?
1: Toute seule.
2: Hop.
1: Allez pas vous faire le tram.
2: Non, non. Et là, vous avez les brosses,
1: okay.
2: Le suceur, le klaxon.
1: Ouais, avec ça,
2: hein, on
1: ne faire
2: bien,
1: peur à personne.
2: Voilà.
1: Ah ben voilà, elle est en rade.
2: Non, non, j'avais laissé le frein. J'avais laissé le frein. Et ça fait 36 ans que je suis dans le centre jaune. Bientôt la retraite.
1: Dit-elle avec un grand sourire.
2: Ah ouais, ouais, ouais, j'en ai marre là. Là, je commence à en avoir marre.
1: Vous avez dû en voir, vous, hein, en 36 ans dans le centre jaune.
2: Oh que oui, j'en ai vu des directeurs, j'en ai vu des gardiens, j'en ai vu du monde. J'ai fait des connaissances. Comme je fais avec vous, on discute. Mais le monde a énormément changé. Hein. Beaucoup, beaucoup, beaucoup. Il n'y a plus personne, c'est mort. C'est mort, c'est mort, c'est mort. La preuve, regardez la place. Il n'y a personne. Hein.
1: Ah bah c'est vrai qu'en même temps, c'est fermé, là, à cette heure-ci.
2: Oui, ça ouvre à 10h.
1: C'est peut-être pour ça qu'il y a
2: personne. Oh non, mais même.
1: Et les gens, ils vous arrêtent un peu pour discuter, ça arrive ?
2: Ça arrive, on me félicite sur le travail. J'ai eu des cadeaux par des gens qui passaient.
1: C'est pas vrai.
2: Ah oui, on m'a offert du parfum, on m'a offert une plante. Ah oui, oui, oui.
1: Mais ça, c'était des amoureux discrets,
2: non,
1: hein,
2: des
1: amoureux
2: transités. Des dames, des dames. Mais c'était génial.

0: Il est abattu par un inconnu. Question, qui lui en voulait donc ? Réponse, dans un instant.
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0: Chaque année, le 1er mai, la ville de Laurent-Sainte-Marie organise sa traditionnelle foire au bétail. Un rendez-vous inspiré des grandes foires d'antan et qui attire plusieurs milliers de visiteurs depuis le XIVe siècle. Ce lundi 1er mai 1827, Dominique, un habitant de Barcus, l'a passé, comme beaucoup, dans la capitale du Haut-Béarn. Rentrant seul, à pied, il est 22h lorsqu'il parvient à l'entrée d'un petit pont dit de Choco, à une courte distance de sa maison d'habitation. À peine pose-t-il le pied sur l'ouvrage qu'une soudaine lueur déchire la nuit. Une lueur doublée d'une détonation. Pas de doute, Dominique vient d'essuyer un coup de fusil. Blessé, le fermier tombe en criant « À l'aide ! À l'aide !» Au loin, il y a un homme qui court le long du ruisseau enjambant une barrière. Pas de doute, c'est l'agresseur. Marianne, une jeune servante occupée à ses prières, entend les hurlements plaintifs de cet homme qui appelle au secours. La bonne dame s'empresse d'alerter le maître de maison, l'instituteur et quelques paysans qui accourent afin de porter assistance au malheureux, blessé à la poitrine et au bras gauche. Dominique Etchegoyenne est transporté à son domicile où le médecin vient lui prodiguer les soins que son état grave nécessite. Au petit matin, le maire de Barcus se rend à son chevet. Il lui demande de décrire en détail ce qui s'est passé. Dominique est formel. L'obscurité l'a empêché de reconnaître l'agresseur qui semblait posté au loin en embuscade. Les gendarmes de Mauléon rappliquent, à leurs yeux, c'est une vraie tentative d'assassinat. Les blessures de Dominique sont graves. Il aurait bien pu y passer.
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0: L'enquête criminelle débute. Dominique jure qu'il ne se connaît aucun ennemi. Ses affaires sont saines et il est, dit-on à l'époque, de bonne mœurs. Les soins appliqués du docteur Alcat et sa constitution robuste lui vaudront une incapacité totale de travail de 20 jours. Mais il se rétablira de ses plaies, fort heureusement. À Barcus, l'affaire jette un émoi certain dans la population, à tel point que les rumeurs les plus folles circulent. Certains disent Dominique Etchegoyenne décédé, quand d'autres désignent déjà le nom de l'assassin présumé. Dans leur procès-verbal, les gendarmes rapportent en effet que des soupçons insistants circulent sur la personne du premier voisin de la victime, un certain Etcheoun, du nom de la maison basque qu'il occupe ici, identifié comme étant Pierre Topet, né au village en 1786. Les gendarmes vérifient. Topet traîne la réputation d'être un mauvais sujet, un repris de justice aussi. À peine quadragénaire, il sort de la prison d'Ace où il a purgé 5 années de prison pour des violences graves sur l'ex-amant de sa femme. Et selon la rumeur, il ne rêvait que d'une chose, se faire justice lui-même et expédier en enfer celui qui l'a envoyé derrière les barreaux, un certain Egiafal, qui a passé lui aussi la journée du 1er mai à la foire d'Oloron. À Barcus, la clameur publique ne parle que de lui. C'est Topet, alias Etcheoun, le suspect, point final. Certains habitants affirme qu'il a guetté le retour de son rival en se postant aux aguets. Trompé par l'obscurité régnant dans ce chemin creux et sinistre, il se serait trompé de cible, tirant par erreur sur Etchegoyenne. Le scénario est séduisant, en apparence.
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0: Les gendarmes ne voient pas qui en voulait au malheureux Etchegoyen. En revanche, la piste menant à Etchehoun semble beaucoup plus fructueuse. Ces derniers temps, par jalousie ou par haine, toutes les occasions étaient bonnes pour chercher querelle à son rival. Une voisine affirme qu'Etchehoun lui a demandé si Egiafal avait bien l'intention de se rendre à la foire d'Oloron. Étonnante curiosité sur l'emploi du temps de son ennemi juré. Mieux encore, le métayer d'Etchehoun affirme qu'il était bizarrement absent de sa maison la nuit du drame. Et ses enfants, ses propres enfants, le confirment. D'ailleurs, personne ne l'a revu depuis. Pour les gendarmes, les soupçons s'accumulent. Plusieurs villageois rapportent qu'Etchehoun se cacherait dans les bois, sur les sommets de l'Aro. Pourquoi diable pareille fuite s'il n'a rien de se reprocher? Bizarre. Au tribunal de Saint-Palais, le procureur du roi, M. de la Régoyenne, discerne dans cette cavale comme un aveu de culpabilité. Il délivre donc un mandat d'arrêt contre le fugitif dont tout le monde parle, mais que personne ne voit. Il faut dire qu'en Soule, la personnalité de Pierre Topé, alias Etchehoun, laisse peu indifférent. Doué d'une âme ardente, d'une susceptibilité que beaucoup disent excessive, l'homme a connu une jeunesse orageuse. Fâché avec ses parents, sa jalousie l'a conduit à suspecter l'infidélité de son épouse et à asséner un coup de hache au visage de son amant supposé, le fameux Egiafal. À l'époque, nombre de paysans basques s'expriment dans leur langue natale. Peu d'entre eux ont eu la chance d'aller à l'école. À la différence d'Etchehoun qui, lui, a appris le français qu'il parle à la perfection.
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0: Au Pays Basque, Etchehoun passe pour être un poète. Né en pleine période romantique, il est l'auteur de nombreux chants dramatiques, des poèmes émouvants, dont les vers racontent les principaux événements de sa vie, souvent tragiques, comme son mariage avec une fille de niveau social inférieur. Une union qui a déshonoré sa famille alors qu'il n'avait que 20 ans. Vexé, son père l'avait menacé de le déshériter. Couchant ses malheurs sur le papier, le jeune homme devint poète et écrivain. Quand son épouse le trompa, Etchehoun se mit à écrire sur le thème de l'amour trahi. Un sujet cher aux auteurs romantiques, mais ses écrits vont aussi se retourner contre lui. Alors qu'il est en cavale, après les coups de feu tirés le 1er mai contre son voisin Etchegoyen, le poète se console en écrivant quelques vers. Planqué dans une cabane de berger, il compose un chant qui deviendra célèbre et dont voici le dernier couplet. Dans le village de Barcus, ne cherchez pas Etchehoun. Vous qui, désirant l'arrêter, êtes à sa poursuite, il compose des chants à Igelou, désignant ainsi le lieu de sa cache. Il n'y a pas de plus beau pâturage en Soule, conclut-il. Mais quand les gendarmes mettront la main sur ce poème, ils vont l'utiliser contre lui comme une pièce à conviction, à charge. Etchehoun est en effet interpellé 4 mois plus tard chez un notaire de Tardets alors qu'il s'apprêtait à signer un acte de vente par lequel il tentait de mettre sa propriété de campagne à l'abri de ses créanciers. Redoutait-il que la justice la confisque au cas où il serait reconnu coupable de la tentative d'assassinat sur Etchegoyen, son voisin, la nuit du 1er mai 1827 ?

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1: Son procès aux assises s'ouvre le 18 août 1828 dans les murs du Parlement de Navarre, à deux pas du château palois. Vu la personnalité de l'accusé, l'audience défraie la chronique judiciaire. Ce n'est pas tous les jours, en effet, qu'on juge un poète écrivain. Face aux 12 hommes tirés au sort comme jurés, l'accusé a préféré s'habiller avec de misérables haillons. Lui qui est propriétaire de sa ferme, un luxe rare pour l'époque, il joue le pauvre. Une foule de dames élégantes se masse dans les rangs du public. Face à l'exposé de l'avocat général, M. Lamothe Duncan, Etcheoun ne varie pas. Il est innocent, voire persécuté. Ses malheurs datent de son mariage, clame-t-il, dans un français excellent. Et tandis qu'il purgeait une peine de prison, sa femme a, dit-il, continué à le tromper avec son rival, le sieur Egiafal. Une fois libéré de la prison d'Eis, Etcheoun trouva l'amant de son épouse installé dans son propre lit, régnant en maître chez lui. Il le mit certes à la porte, mais l'accusé poète peinait à calmer sa peine. « Scélérat, tu buvais mon vin, tu mangeais mes jambons, tu devrais être à ma place » lance-t-il plein de haine à Egiafal, qui est cité comme témoin à la barre de la cour d'assises. Pour l'accusation, ce récit de souffrance, de haine, illustre à merveille le mobile du crime. Le soir du 1er mai 1827, selon l'avocat général, Etcheoun voulait faire la peau à Egiafal, et il l'a patiemment attendu, en guet-apens. Et c'est par erreur, parce qu'il faisait nuit, qu'il s'est trompé, faisant feu sur Dominique Etchegoyen, qu'il faillit bien tuer. En leur intime conviction, les jurés vont pourtant absoudre le poète soultan aux mille malheurs. Etcheoun est acquitté. Il rentre à Barcus le soir même.
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1: 1er mai, jour de foire. C'était ce rendez-vous avec l'histoire en 1827 du côté de Barcus. Je vous retrouve dans un prochain numéro à la rencontre de la Deuxième Guerre. La Deuxième Guerre mondiale et un épisode qui s'intitulera « Mort aux traîtres ». Nous sommes en février 45. Les Allemands ont quitté le Béarn, le Pays Basque. Et pourtant, on juge à Pau un traître qui a livré aux Allemands les deux frères du célèbre cancérologue Léon Schwarzenberg. De quoi s'agit-il ? Réponse dans un prochain numéro. À bientôt.
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1: 6h20, aujourd'hui comme toute cette semaine, nos authentiques sont des azuréennes. Vous savez que dimanche, c'est la journée internationale des droits des femmes, le 8 mars. Et ce matin, rencontre avec Amina Bini. Elle est éducatrice de jeunes enfants à Nice. Après avoir été à l'écoute des familles dans un LAIP, c'est-à-dire un lieu d'accueil enfants-parents, eh bien, elle est aujourd'hui à la halte garderie Louparpayoun. Alia Zegaoula l'a rencontrée. Amina se définit d'abord en trois mots.
2: Enveloppante, sensible et à l'écoute. Du plus loin que je me souvienne, l'idée de travailler auprès des enfants a toujours été en moi. Lorsque j'étais lycéenne, pour me rendre jusqu'à mon lycée, je passais devant plusieurs écoles. J'ai été très touchée par la difficulté que les parents avaient de se séparer de leur enfant et vice-versa. Je pense que la question de l'attachement m'a interrogée à ce moment-là.
3: Pour ces parents qui n'ont pas encore osé ou qui ne connaissaient pas jusqu'à aujourd'hui l'existence de ces LAEP, donc pourquoi ça peut être sympa de venir ?
2: C'est un lieu de socialisation. L'enfant apprend à se détacher de son parent en la présence de son parent. C'est comme ça que ça commence. C'est un lieu de laisser être. On va pouvoir se rassurer, s'encourager, se valoriser, parce qu'on va vite se rendre compte qu'on n'est pas seul et que d'autres parents vivent la même chose que ce que l'on vit.
3: Qu'est-ce qui fait un bon parent ?
2: Pour moi, il n'y a pas de recette miracle ou spéciale pour être un bon parent. On le devient avec le temps, on le devient officiellement dès la naissance d'un enfant. C'est l'enfant, pour moi, qui est le guide. Le bébé est compétent dès la naissance pour exprimer ses besoins, de tout son être, de tout son corps, observer, être attentif à son enfant. Je pense que ça peut nous permettre d'être le parent suffisamment bon.
3: Qu'est-ce que vos enfants à vous vous ont appris ?
2: J'ai 4 enfants, 24 ans, 22 ans, 16 ans et 7 ans. J'ai compris en fait que je n'ai pas été la même mère pour chacun de mes enfants, parce qu'ils avaient des besoins différents aussi. J'ai quand même le sentiment qu'ils m'ont montré le chemin, ils ont été comme des guides pour moi. Moi, je les ai accueillis et je les ai accompagnés. J'ai fait vraiment comme je pouvais, du mieux que je savais. Mes enfants m'ont fait prendre conscience qu'ils ne m'appartenaient pas, qu'ils avaient leurs propres besoins, leurs propres pensées aussi. Dans l'accompagnement, dans le soutien à la parentalité, ça m'a beaucoup aidée. J'ai la certitude que ce sont les familles qui m'ont amenée à ce que je suis aujourd'hui.
3: C'est quoi le plus beau compliment qu'on ait déjà pu vous faire, Amina ?
2: C'est d'avoir pleuré chaque fois que j'ai dit une petite phrase, et notamment à des mamans, mais aussi des pères, aussi des familles. Vous êtes son parent, sa mère ou son père à cet enfant. Le seul est l'unique pour lui, celui ou celle qui le connaît le mieux au monde est le ou la meilleure des éducateurs ou éducatrices pour votre enfant. Il y a une émotion qui se lit, qui se ressent, qui se voit. C'est une phrase qui donne de l'espoir et qui permet de ne pas renoncer, à mon sens. Qui permet de, quelque part, de dire aux parents, tout ira.
3: Qu'est-ce que vous aimeriez que ces enfants, ces parents, que vous croisez parfois juste une fois, retiennent de vous ?
2: Mais que ce fut une belle rencontre, tout simplement.
1: Et une belle rencontre, justement, qu'on a fait à l'instant avec Amina Bini, éducatrice de jeunes enfants à Nice. C'est un vrai soutien aux familles, ce qu'elle fait. Vous retrouvez son portrait sur ici.fr, comme celui de tous les authentiques.
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5: Et à 20h, c'est Décibels. Bah oui, bienvenue, toute l'actualité musicale avec ce soir Alexis H. Il est journaliste sportif et musical, et il signe un livre passionnant à l'occasion des 50 ans d'une chanson miraculeuse.

0: Beatles, Life in the Fast Lane, une vie à toute allure en français. C'est le titre du livre d'Alexis H. qui connaît tout, tout, tout sur ce groupe, qu'il ne faudrait surtout pas réduire à un seul tube, même si... quel tube ?
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0: Salut à toutes, salut à tous et merci de nous rejoindre en direct et en ce lundi soir. Décibel du 15 juin. Les fans de Johnny connaissent cette date par cœur. Aujourd'hui, c'est son anniversaire. On parlera de Johnny, on l'écoutera aussi tout à l'heure à la fin de l'émission. Le coup de cœur, la découverte du jour, c'est un artiste tellement talentueux que j'ai découvert très très récemment, qui s'appelle Yaya Minté. Il sort son premier album, je pense que vous allez l'adorer. Rendez-vous sur les coups de 20h50. Et puis on va jouer au blind test autour des bisous, des kisses et des baisers en chanson. Il y en a plein qui parlent de ce thème brûlant et parfois un peu dégoulinant aussi. Mais si ça vous tente de venir jouer avec nous, alors il faut appeler Sadika. Elle est au standard 0810 055 056 0810 055 056. Mais en fait non, elle n'y est pas au standard, je la vois pas. Elle est là, Sadika, ou pas? Elle est là, elle arrive. Alors appelez pas tout de suite, appelez dans 2 minutes. Elle est en train d'arriver. Je vous dirai quand vous pouvez appeler. Allez, Décibel, c'est parti. Et bonsoir Alexis H.
3: Bonsoir Émilie.
0: Bonsoir, bienvenue dans Décibel. Je le disais, ouais, vous êtes journaliste sportif et musical. Donc en ce moment, normalement, quand votre téléphone sonne, c'est pour vous parler de la Coupe du Monde de foot, j'imagine.
3: Non. Pour tout dire, j'étais journaliste sportif.
0: Plus du tout.
3: Je l'ai été pendant un moment.
0: Ah.
3: Je reste journaliste musical pour les Un Rock en pige. Et à côté, j'ai un autre travail dans la communication.
0: Donc, okay. Voilà.
3: Mais j'ai été journaliste sportif et je suis la Coupe du Monde, évidemment.
0: Évidemment, allez les Bleus. Enfin, j'espère, vous êtes pour les Bleus, hein. Sinon, on arrête tout de suite, Alexis.
3: Ah,
0: c'est terminé.
3: Okay.
0: Non, en plus,
3: bien sûr,
0: souvent,
3: qu'on est pour les Bleus.
0: Je sais que les fans de musique, évidemment, on est pour les Bleus, on est français. Mais on aime bien les Anglais, on aime bien. Voilà, il y a plein de gens qu'on aime bien. Bon, là, en l'occurrence, c'est en Amérique que nous partons. Autour donc de la carrière assez dingue de ce groupe qui s'appelle Eagles, un groupe californien. Vous avez appelé votre livre Life in the Fast Lane. C'est aussi le titre d'une de leurs chansons sur l'album Hotel California.

0: Ma très jeune réalisatrice Iris me dit tout à l'heure, oh là là, le banger qu'elle connaissait pas, qu'elle avait pas.
1: Eh oui,
0: Life in the Fast Lane.
1: Faut écouter.
0: Faut écouter, voilà. Ouais. Tout la... Oui, mais alors, en fait, c'est ça, finalement. Et c'est super que vous soyez là ce soir pour parler de Eagles, Alexis H. C'est qu'avec Hotel California, qui est tellement énorme, qui est tellement un Himalaya de la musique, il y a beaucoup de gens qui disent, ah bah oui, Eagles, c'est le groupe d'Hotel California. Et vous, en fait, ce livre, alors, qui ressort effectivement pour les 50 ans d'Hôtel California, c'est surtout pour que votre cri du cœur écoutez d'autres choses de Eagles.
1: Oui. Évidemment qu'on a envie d'écouter Hôtel California. La chanson en elle-même, c'est une sorte de totem,
0: oui.
1: Presque un monstre du classic rock. Enfin, c'est du domaine de Stairway to Heaven, Bohemian Rhapsody,
0: oui,
1: ce
0: ça.
1: Genre de d'hymne, voilà, qui est
0: assez
1: passé
0: improbable.
1: En radio,
0: ouais.
1: Improbable aussi par même la mélodie, parce que c'est pas un truc évident et pourtant aujourd'hui tout le monde connaît.
0: Ouais.
1: L'hôtel ensuite, l'album, Hotel California, donc il y a beaucoup de choses à découvrir sur cet album, parce que les gens souvent s'arrêtent au single, au morceau titre, mais en fait, Life in the Fast Lane, c'est un banger, effectivement. Et puis, il y a tout le reste que moi, je ne connaissais pas forcément avant.
0: Voilà,
1: c'est ça. Parce que, comme beaucoup de gens, je suis venu aux Eagles par Hotel California. N'étant pas en plus américain, j'ai pas baigné dans la musique country ou le country rock, qui est la musique de leur début en fait. Et j'ai eu envie, de montrer que les Eagles, c'est pas juste cet album mythique.
0: Ouais.
1: C'est beaucoup de choses avant. C'est un groupe qui a rendu le country rock commercial, qui est parti très tôt, très vite, très haut. Et puis qui a un son qui a évolué au gré des envies, des arrivées, des départs de guitaristes, etc., etc.
0: Alors c'est vrai que ce livre, vraiment, si vous savez pas quoi lire cet été à la plage, franchement, emmenez-le, parce que c'est les aventures de Eagles, où en fait, nous, on s'imagine que c'est une espèce de monolithe, et avec cette énorme statue qui est Hotel California et tout. En fait, oui, c'est un groupe qui a des aventures passionnantes, et donc, si on peut s'arrêter sur l'avant Hotel California, c'est quand même fou. Hotel California, c'est le 5e album de Eagles, et vous expliquez dans votre livre qu'en fait, ils ont eu d'énormes succès bien avant que cette chanson arrive. En fait, dès leur premier album en 1972.

0: Ça, ça fait partie des chansons incontournables, des classiques américains.
1: Ouais.
0: Take It Easy,
1: oui,
0: Eagles.
1: Classique de leur concert.
0: Ouais.
1: C'était voilà, premier album, première chanson du premier album, succès incroyable. Bah, c'est un peu le son de la Californie de l'époque en fait.
0: C'est
1: on
0: ça.
1: Est sur, il y a un son country en fond, il y a du banjo, hein, on l'entend un moment. Mais en même temps, c'est très rock. C'est assez commercial pour passer en radio. Et en fait, ce qu'ils ont réussi avec ce premier album et notamment ce morceau, c'est justement à faire ce que d'autres groupes de country rock ne réussissaient pas à faire. Ils faisaient des bonnes chansons, des bons albums. Les Eagles se trouvaient que c'était pas forcément très bien produit. Et ils avaient cette vision de faire quelque chose. Bah déjà, plus qu'une vision, une envie de dominer le monde, en gros, hein, au niveau du rock. D'être le plus grand groupe américain puis mondial. Et en fait, derrière leurs deux leaders, Glenn Frey et Don Henley, bah, ils ont tracé leur voie comme ça et effectivement fait du country rock quelque chose de commercial qui est capable de passer en radio, et des groupes comme Poco, Flying Burrito Brothers, etc. Bah, n'étaient pas vraiment capables de ça. C'est des, ils ont fait des supers albums, mais ils n'ont pas eu ce succès à la fois critique et commercial.
0: Alors Frey, bon bah il est mort en 2016, il y a une dizaine d'années, mais Henley va avoir 79 ans cet été.
1: C'est ça.
0: Est-ce qu'il a réussi ? Alors est-ce qu'on peut parler de personnalité complètement dominante de l'histoire du rock, et comment il est ? Est-ce qu'il continue à donner des interviews ? Est-ce qu'il continue à donner des concerts ? Est-ce que Eagles existe encore aujourd'hui ?
1: Eagles existe. Là, ils sont à Las Vegas en ce moment. Donc à la sphère, donc l'espèce d'immense géode
0: incroyable.
1: Voilà. Oui.
0: Normalement, c'est des groupes genre U2 qui font des concerts un peu plus jeunes.
1: Mais voilà, U2 avait inauguré sphère, et en fait, Eagles, bah là, ils ont prolongé jusqu'en novembre. De mémoire, ça fera, quand ils seront en novembre, ça fera 64 dates à sphère. Donc ils ont éclaté le record, de concerts donnés à sphère. En revanche, Don Henley, il donne pas énormément d'interviews, mais il en a donné une à la télé américaine. Il n'y a pas si longtemps, en février je crois, où il expliquait que là ça pourrait bien être la dernière année.
0: Il a 80 ans.
1: Il va avoir, voilà, c'est ça. Bah, oui, oui. Bon, après, les Stones.
0: C'est vrai.
1: Mishka, ça y a, c'est passé, on parlait il n'y a pas longtemps. Voilà, ils sont toujours là, ils sortent un album, ils tournent. Don Henley, je pense que là il a fait le tour. Après, qui sait, ils ont déjà dit qu'ils arrêtaient il y a 15 ans, il y a 10 ans, à chaque fois il y a. Les tournées s'appellent The Long Goodbye, First One, etc. Tout ce que vous voulez.
0: Et ça, c'est bien, parce qu'au moins, on comprend qu'ils en, oui, ils en rient presque, en fait, de ça.
1: Oui, ils en rient. Après, certains en rient moins, c'est ceux qui doivent payer pour le prix des billets, parce que c'est pas donné, encore moins à se faire.
0: Ah oui.
1: C'est un sacré prix pour aller les voir là-bas. Mais par contre, c'est tout le temps plein. Et là, pour les concerts de novembre, c'est quasiment plein déjà.
0: Alors que contrairement aux Stones, eux sortent pas d'album. Hein.
1: Non, c'est fini.
0: C'est fini.
1: Le dernier, c'était 2007.
0: Oui. Et c'était peut-être pas le plus inoubliable.
1: Non, voilà. Loin de là. Voilà, c'était l'album de. En plus, ils ont voulu faire un double album, donc il est très très chargé. Il y a beaucoup de choses dans le bouquin. En plus de la vie des Eagles, évidemment, je reviens sur chaque disque.
0: Les musiques, ouais.
1: Voilà, et c'est bon, c'est clairement il y a beaucoup de morceaux dont on aurait pu se passer. Il y a quelques bons morceaux quand même. Ça reste un groupe qui sait écrire des chansons. Mais oui, ça fait très longtemps qu'il y a plus rien qui sort de nouveau. Ils sont là pour assurer le fan service, on va dire, en concert. Ils le font encore bien. Mais je pense que Don Henley, oui, là, il en a un peu marre, et il dit qu'il a envie de passer du temps avec sa famille, s'occuper de son potager, etc. Donc, pourquoi pas à 80 ans?
0: Il n'empêche que Eagles, c'est une poignée d'albums incroyables sortis entre 72 et 79. Et en 1976, ça, vous le dites très bien dans votre livre, quand sort l'album Hotel California, Eagles est déjà tellement un énorme groupe qu'en fait, leur best-of qui sort début 76. Hotel California, c'est fin 76.
1: 8 décembre.
0: Voilà.
1: Ouais.
0: Le best-of, c'est début d'année 76.
1: C'est 77 février. Ouais.
0: Et c'est un des albums, l'album le plus vendu de tous les temps.
1: Aux États-Unis.
0: Ouais, c'est
1: voilà,
0: ça. Les
1: 40,
0: 4 premiers albums.
1: Donc là, il justement, peu après le rendu du manuscrit, c'était assez drôle. On a appris qu'il devenait 4 fois platinum, donc 40 millions.
0: Millions
1: d'exemplaires.
0: Et vous avez écrit 38 millions.
1: Voilà.
0: Alors, vous avez raté 2 millions.
1: C'est 40 millions avec la mise à jour qui est tombée. C'était terrible pour moi. Je venais de rendre le. Mais bon, c'est comme ça.
0: Donc 40 millions d'exemplaires.
1: 40 millions sur le sol américain. américain.
0: Et ça, c'est
1: donc
0: même...
1: c'est mieux que Thriller de Michael Jackson. Ouais. Thriller reste devant au niveau mondial. Mais oui, c'est un, ce Greatest Hits, donc qui est leur premier best-of, sort donc en février 76. Donc il y a aucun morceau d'Hotel California dessus, de fait. C'est un album incroyable parce qu'en fait c'est un peu le, c'est ce que je dis dans le bouquin, c'est un peu le, l'album de country rock idéal. Voilà, si on voulait. Donc il y a évidemment des morceaux de l'album précédent One of These Nights qui lui est déjà numéro un. C'est leur premier numéro un. C'est un peu l'album qui les propulse enfin sur le devant de la scène. Et quand Hotel California arrive, bah le, comme dit, je crois que c'est Don Henley qui dit ça, le monde est prêt en fait.
0: C'est ça. Et vous aussi, vous êtes prêts à vous taper un bon Hôtel California. Alors c'est parti, on va pas se priver. Et puis ensuite, je vais interroger Alexis H. sur le côté pas rockstar de Eagles, parce que dans son bouquin, il décrit une vie de rockstar absolument dingue. Et pourtant, je vous mets au défi de reconnaître un Eagles si vous le croisez dans la rue, vous, depuis la France. On va essayer de comprendre tout ça. Mais pour le moment, écoutons ce tube des tubes, Hôtel California. Vous écoutez ici, et il est 20h12.

0: chanson finit comme ça. Alors voilà. Qu'on vient de se taper un double solo dément, et là les mecs se disent « Non mais on va baisser le son, les gens vont comprendre que c'est fini. » Alexis H, excusez-moi, mais vous croyez pas que les Eagles, que vous connaissez bien, que vous avez tant étudié, ils auraient pas pu nous faire une vraie fin ?
1: Mais j'en parle dans le livre, ça fait justement c'est quelque chose que j'ai rajouté sur cette réédition. Je, en me repenchant sur la chanson que j'ai évidemment réécoutée beaucoup,
0: ouais.
1: Même si je la connais déjà par cœur comme beaucoup de monde, je me suis dit qu'en fait pour moi c'était ce fade out, il était parfait parce que on est dans un univers un peu fou, angoissant, oui. Hein, faut le dire.
0: Hein, c'est une espèce de cauchemar.
1: Ouais, hein, c'est un cauchemar. Le ouais. mec veut sortir, mais on lui dit bah tu peux sortir, mais tu pourras jamais t'échapper partir, quelque part, ouais. tu pourras jamais partir. Et en fait, le fait que ce solo, ce double solo en harmonie à la fin, que les deux guitaristes se retrouvent,
0: c'est beau,
1: et qu'ils aient essayé de faire un fade out, bah, je trouve qu'en fait, on est dans ce tourbillon un peu de folie et qu'on a cette impression du mec qui peut pas s'échapper. Donc, je trouve ça plutôt pas mal, en fait.
0: Bon, et vous nous attendiez au tournant puisque vous vous êtes demandé si on allait le couper. Bien sûr que pas.
1: Non, non,
0: oui. Jamais. Ce serait péché. Dans votre livre, Eagles, Life in the Fast Lane, chez l'excellent éditeur Le Mot et le Reste, d'ailleurs qu'on embrasse, qui sort toujours des bouquins fabuleux. Vous racontez donc l'histoire des Eagles. Et en fait, moi, de page en page, j'arrêtais pas de faire « Oh, oh non, c'est pas vrai !» Parce que j'imaginais que Eagles, c'était un groupe de musiciens, c'est d'ailleurs souvent un des groupes préférés des musiciens. On admire leur art, ce qu'ils ont au bout des doigts, la manière dont ils composent, etc. Ils sont d'excellents techniciens aussi. Donc j'imaginais moi que c'était des garçons sages qui n'avaient pas fait les mêmes phrases, puisqu'on parlait des Stones tout à l'heure, que les Rolling Stones ou les Zeppelin. Et en fait, en vous lisant, on apprend que c'était... Ils ne donnaient pas leur part aux chiens en ce qui concerne la drogue, l'alcool, les jeux d'argent, etc. en tournée dans les années 70.
1: Ouais, c'était la folie.
0: Très turbulent.
1: Oui. Bah, en fait, ils vivaient leur vie de rockstar, comme tous les grands groupes de rock des années 70, je pense, l'ont vécu. Effectivement, on a cité les Stones, Led Zepp, les Who étaient complètement fous aussi. Keith Moon, c'était un des plus barjots. Et d'ailleurs, il était pote avec Joe Walsh. Donc ensemble, en gros...
0: qui était le plus marrant.
1: Voilà, et Joe Walsh disait qu'en gros, il avait appris le saccage de chambre d'hôtel via Keith Moon, quelque part. Donc, il a appris à bonne école, voilà. Donc non, ils n'étaient pas du tout sages. C'était la folie. Dès lors que la Eagles Mania, en fait, s'est mis en branle, c'était la folie. Ils organisaient donc des afters, le 3E, qui s'appelait 3 Eagles, en gros, la troisième mi-temps des Eagles, après les concerts, et il y avait des techniciens qui devaient passer dans le public, distribuer des petits badges aux groupies, aux plus belles groupies. Il fallait qu'elles
0: puissent rentrer en coulisses.
1: Voilà, exactement, et qu'après c'était dans les chambres d'hôtel la folie, avec la baignoire remplie de bière, la cocaïne, toutes sortes de drogues, et puis tout ce qui peut s'en suivre.
0: Et alors vous racontez aussi, c'est hyper marrant, une espèce de poker qu'ils ont inventé, et avec ça ils arrivent à arnaquer les managers des autres groupes.
1: Ils jouaient, ils avaient inventé le Eagle Poker,
0: de poker, mais c'est toujours eux qui gagnaient.
1: Oui, ils gagnaient beaucoup, de toute façon. Après, puis bon, il faut imaginer les sommes qui s'échangeaient dans les avions. Même entre eux, dans l'avion, ils jouaient avec des roadies, avec des techniciens, et des fois ils perdaient 2000, 3000 dollars comme ça.
0: Pas grave.
1: Non, pour eux, non. Au début, ça pouvait l'être, mais je pense qu'ils jouaient pas au même jeu. Et puis après, c'était plus grave du tout.
0: Et alors, je précise aussi, puisque Alexis H a parlé d'after, que même during le concert, pendant le concert, c'était n'importe quoi. On apprend qu'ils demandaient aux roadies de mettre des lignes de cocaïne sur les amplis. Ainsi, entre les morceaux, les musiciens pouvaient faire genre « Oh, je vais régler mon bouton qui marche pas bien ». Et en fait, à ce moment-là, ils prenaient de la drogue pendant le concert.
1: C'est ça, c'est Don Felder, l'un des guitaristes qui a été viré du groupe en 2001, qui raconte ça dans son autobiographie Heaven and Hell, My Life in the Eagles, qui est sorti en 2009. Et oui, bon, c'est un bouquin qui est assez fabuleux pour ça, parce qu'en fait...
0: Mais il n'a plus rien à perdre.
1: Il déballe tout. Ça n'a pas trop plu à Glenn Frey et Don Henley qui ont voulu interdire la parution du bouquin pendant un moment. Et puis après, l'histoire de son éviction du groupe a été réglée à l'amiable, entre guillemets.
0: Oui.
1: Mais entre avocat et le pour un montant, une somme d'argent qui n'a pas été dont le montant n'a pas été dévoilé. Mais oui, lui, il raconte tout ça par le menu et c'est assez fou, quoi. Alors évidemment, avec des il y a des choses dans son bouquin à prendre avec des pincettes. Oui. Il faut essayer aussi de
0: écouter la version des autres.
1: Voilà, exactement. Ouais. Mais c'est rare d'avoir un tel point de vue, bah, le point de vue interne d'un membre d'un groupe comme ça qui raconte. Bon, on a Life de Keith Richards pour le coup, pour revenir encore aux oui. Stones, qui est aussi pas mal dans le genre.
0: Oui, il raconte des trucs pas très sympas sur Mick Jagger.
1: Ça, aussi, c'est drôle, oui.
0: Vous devriez le lire. Justement, alors. On parlait des Stones, on parlait de Led Zeppelin. Tout de suite, les Stones, on a des images. Led Zeppelin, tout de suite, on a des images. On voit les visages, on voit les corps, on voit les looks, on voit les attitudes. Eagles, on n'a pas forcément... en tout cas, moi, je sais que je ne l'ai pas, et pourtant, je sais que j'aime leur musique, d'image mentale qui vient tout de suite. Parce que bah, la pochette d'Hotel California, c'est hyper beau, c'est un ciel, un arbre et tout, mais ce n'est pas eux. Donc voilà, est-ce que ça... C'est un signe que c'est quand même pas des rockstars comme les autres et qu'en fait, ils ont plutôt tout misé sur la musique que sur le côté sexy de la rockstar.
1: La seule pochette d'ailleurs d'album sur laquelle ils apparaissent, c'est Desperado, donc celle du deuxième album, deuxième. Quand ils sont encore quatre. Sinon, tout le reste, effectivement, c'est des réalisations graphiques, voilà, avec leur vue avec la maison de disques, avec des photographes, et etc. Mais oui, je pense que c'est exactement ça, en fait. C'était un groupe, Glenn Frey, quand il monte le groupe, il veut les meilleurs musiciens, ouais. Les meilleurs songwriters, donc capables d'écrire tous des chansons et des mecs qui peuvent chanter aussi.
0: Et pas forcément des amis d'ailleurs, c'est ce que vous expliquez bien. Hein.
1: Non, ils sont pas forcément. Lui a développé une amitié assez forte avec Don Henley, voilà. Évidemment, un peu à la Lennon-McCartney, hein, c'est vraiment le parallèle qui vient le premier en tête, ce binôme d'écriture en fait qui s'est forgé surtout à partir du deuxième album. Mais oui, lui, il misait beaucoup sur la musique et pas tant sur effectivement les phrases. En concert, c'était très sage. Jusqu'à l'arrivée de Joe Walsh, qui met un peu plus de, on va dire, de piment sur scène, qui bouge plus, qui fait des pitreries, qui est un mec un peu plus, ouais, un peu plus vivant. Mais sinon, c'est souvent assez strict. Et donc, je pense que c'est pour ça que, oui, le grand public, et puis il changeait beaucoup de tête aussi, un coup les cheveux longs, un coup les cheveux plus courts, la moustache, la barbe.
0: Est-ce que ça manquait de marketing, en fait, Eagles, ou est-ce que c'est très bien comme ça?
1: Moi, je pense que c'est bien comme ça. Ça leur a réussi quelque part. Ils ont montré qu'ils, en fait, eux, ce qu'ils voulaient, et ça a toujours été le cas, c'était se démarquer par la musique.
0: Ouais.
1: C'était ça le leitmotiv, c'était faire des bons albums. Et ils voulaient, et Hotel California, ce titre-là est quand même un exemple très parlant. C'est quand même un album incroyable de A à Z. Il n'y a pas un morceau faible.
0: Non.
1: Voilà, tout est ciselé à la perfection, produit à la perfection. Alors, il y en a que ça embête. Hein. Forcément, ceux qui sont adeptes d'un rock un peu plus garage,
0: oui.
1: Ça leur plaît moins.
0: Oui, ils trouvent que c'est trop premier de la classe.
1: Voilà, exactement. Un peu trop propre. Mais bon, ils ont aussi pavé la voie pour le soft rock voilà, qui a inondé les ondes dans les années 70. Donc oui, quelque part, ils ont pas misé sur des personnalités... très fortes qui font des frasques en public par exemple, c'est pas voilà, c'était pas Ozzy Osbourne avec Black Sabbath qui faisait des interviews bourrées, etc. On n'en était pas là, ouais.
0: C'est autre chose,
1: voilà, exactement.
0: Alors sur l'album Hotel California, donc en 1976, il y a une chanson qui s'appelle New Kid in Town et c'est une de vos préférées.
1: J'aime beaucoup, oui.
0: Ah ben on va l'écouter, oui. Ça vous dit ?
1: Ben allons-y.
0: Alexis H. est dans Décibel et son livre Eagles Life in the Fast Lane est disponible aux éditions Le Mot et le Reste. Mmh.

0: comme pour Hotel California. Les mecs se sont dit, bon, on va baisser le son. C'est bon, voilà, la chanson est finie.
1: C'est vrai, je m'étais jamais fait la réflexion, c'est exactement la même chose.
0: En fait, quand il y a des chansons vraiment immenses, moi j'aime bien quand il y a une vraie fin. Mais c'est un débat pour un autre jour, Alexia. Là, je voulais vous demander, en écoutant New Kid in Town, on se rend compte que les harmonies vocales sont sublimes. On parle beaucoup des Beach Boys, on parle des Bee Gees, avec ces voix comme ça merveilleuses qui s'entremêlent. Mais là, c'est le cas aussi sur New Kid in Town. Pourtant, on pense jamais à dire Eagles et les harmonies, jamais. Personne ne dit ça, sauf vous dans votre bouquin. Mais c'est pour ça, c'est super qu'il existe. Mais est-ce que, en fait, cet Hotel California est tellement énorme qu'on ne peut pas penser à autre chose quand on pense aux Eagles?
1: Oui, notamment en France, en fait.
0: C'est un problème français.
1: Oui, je pense. Aux États-Unis, s'ils remplissent des salles, ce n'est pas juste sur une seule chanson. Et puis bon, les États-Unis c'est le pays de la country, donc tous les débuts dont on a parlé tout à l'heure, ça leur parle aux Américains et tout le monde, quasiment tout le monde a une copie du fameux Greatest Hits, le premier du nom.
0: Bah, 40 millions vendus, voilà, il y en a un qui traîne forcément.
1: Et en fait, les harmonies vocales, c'est leur secret dès le début. Et dès le début, ils misent là-dessus. Et Glyn Johns, qui est donc leur producteur sur les deux premiers albums, producteur des Who notamment, hein, et qui a bossé en tant qu'ingé son pour les Stones, Led Zepp, etc. Lui, il repère ça tout de suite en fait. Et lui, d'ailleurs, quand les Eagles, quand Glenn Frey ou Don Henley lui disent, bah nous on veut être un groupe de rock. Forcément, lui, il les entend, il a bossé avec les Who, donc avec les Stones, etc. C'est pour lui, c'est pas la magie, elle vient pas de leur côté rock.
0: C'est ça.
1: Elle vient de ses harmonies vocales. Pour lui, c'est un groupe de ballades. Et un groupe de country rock et de ballades. Et d'ailleurs, la production des deux premiers albums, elle est parfaitement adaptée à ce qu'ils faisaient à l'époque. Puis après, quand ils ont décidé de muscler un peu leur jeu, évidemment, ils se sont pris le chou avec lui et ça
0: il
1: a mené.
0: Parti.
1: Voilà, il a dit. C'était un divorce à l'amiable, je sais pas comment on peut dire. Et ils se sont tournés vers Bill Simzik, qui lui avait produit des albums beaucoup plus rock, notamment le précédent de Joe Walsh à l'époque. Et il leur a dit, si vous voulez vraiment faire du rock'n'roll, avec moi c'est bon, on y va. Et d'où l'évolution de leur son, mais ils n'ont jamais perdu les fameuses harmonies vocales, puisque là on vient de l'entendre, c'était quand même assez incroyable.
0: C'est magnifique, et c'est sur l'album Hotel California, voilà. Sur le cinquième. Ça vous donne envie d'écouter les Eagles, ça tombe bien, parce que je pense que c'est exactement le but d'Alexis H. quand il a écrit ce Eagles Life in the Fast Lane. Dispo aux éditions Le Mot et le Reste, j'ai préparé une petite sélection de reprises d'Hotel California. Vous allez adorer, à tout de suite.
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0: Je dis tout à l'heure, Alexis, que vous avez décidé, vous avez eu envie d'écrire ce livre parce que vous vouliez que tout le monde comprenne à quel point les Eagles, c'était génial, au-delà de Hotel California. Est-ce qu'il y a une autre raison? Est-ce que vous avez un rapport particulier avec ce groupe qui fait que vous vouliez coucher leur histoire sur le papier?
1: Non, pas du tout. Si ce n'est que quand j'ai commencé à écrire sur la musique, je pense en 2013, j'ai lancé un petit blog comme ça, ça se faisait à l'époque. Et en fait, je traitais de l'actu musicale comme ça, de manière très libre. Et au même moment, j'ai acheté le coffret Eagles noir qui regroupe donc tous les albums des années 70. Et c'est là que j'ai vraiment découvert qu'il y avait autre chose qu'Hotel California. Et en fait, je me suis lancé dans une sorte de story album par album. Je publiais un billet, voilà. Et quelque part, la genèse, elle est là. Et puis après, quand en 2014, j'ai commencé à écrire pour les In Rock. Et puis, petit à petit, l'envie est venue de d'écrire sur la musique, version livre. Et pour moi, les Eagles, ça s'est imposé aussi parce qu'il n'y avait pas de livre sur les Eagles en langue française.
0: C'est vrai.
1: Voilà, il y a des livres en anglais, évidemment. Ouais.

0: passer aux reprises, il faut quand même poser deux, trois questions parce qu'il y a des légendes autour de cette chanson Hotel California. Alors, on dit que son premier nom, c'était Mexican Reggae.
1: Oui, c'est ça.
0: C'est vrai, ouais. Ça.
1: Parce qu'en fait, le rythme, c'est un reggae.
0: C'est un reggae, ouais.
1: Et quand Don Felder a apporté la cassette sur laquelle, donc Don Felder, un des deux guitaristes lead du groupe, a apporté la cassette avec, une dizaine d'idées de chansons dessus, il y avait ce morceau qu'il avait... écrit. Alors lui dit qu'il avait quasiment tout écrit déjà, après les versions divergent comme toujours, oui. Mais quand Don Henley et Glenn Frey l'ont écouté, effectivement ils ont voulu lui apposer ce nom parce qu'il y avait ce côté reggae et ce côté un peu mexicain, voilà, oui. En même temps, donc et pour Don Felder, le fait qu'il décide de donner un nom à cette démo, c'était très bon signe parce que souvent ça voulait dire qu'après c'était une idée qu'ils allaient creuser
0: parce qu'on s'attachait au morceau. Alors une reprise des Gypsy King de Hotel California, elle est archi connue, elle est dans le film des frères Coen, The Big Lebowski. Et pour une chanson qui a commencé en s'appelant Mexican Reggae, il y a une reprise d'un grand reggaeman jamaïcain, Max Romeo. Et puis Nancy Sinatra, la fille de son père, a repris Hotel California.

0: que les paroles de cette chanson, elles sont maudites. On dit que si on les écoute à l'envers, c'est une messe noire, sataniste. On dit plein de trucs sur Hotel California. Vous avez analysé les paroles. On en a parlé tout à l'heure. Hein. Pour vous, oui, c'est un cauchemar californien, en fait.
1: Mais c'est ça, mais en fait, c'est même pas pour moi. C'est pour Don Henley qui les a écrites avec Glenn Frey. Bon, c'est surtout Don Henley qui a le plus contribué aux paroles. Mais pour lui, l'idée, c'était de montrer l'envers du rêve californien et de la réussite, etc. Ouais. Le revers de la médaille.
0: Et puis le côté aussi un peu tentaculaire de Los Angeles.
1: Oui, voilà. Et puis, toutes les phrases, que la drogue, etc. Alors, il y a des gens qui ont dit que cet hôtel, c'était un centre de désintoxication. Bon, lui, il dit clairement, c'est le voyage de l'innocence vers l'expérience, en fait. Et il dit d'ailleurs que de nombreuses chansons des Eagles tournent autour de cette thématique. C'est quelque chose qu'il travaille énormément. Et je crois qu'en fait, des fois, il faut juste écouter les artistes et il ne faut pas aller chercher beaucoup plus loin, même si son talent en tant que parolier, parce que c'est un excellent parolier, il faut vraiment écouter les paroles des Eagles et notamment les chansons chantées par Don Henley. Ces paroles ont toujours un double sens, donc c'est ça qui est très fort avec cette chanson. On l'écoute, on la fait écouter à 10 personnes pourront sortir une explication différente de ce qu'ils ont perçu ou cru percevoir de ce que dit la chanson.
0: Les Eagles, leur vie, leur œuvre, leurs engueulades, leur carrière, leurs frasques, leurs chansons, leurs albums, il y a tout dans Life in the Fast Lane, votre livre, Alexis H, aux éditions Le Mot et le Reste. Juste pour finir, si jamais je suis la fée clochette et là en un coup de baguette magique, je peux vous envoyer à la sphère, est-ce que vous avez envie de les voir aujourd'hui ou pas? Enfin, de le voir, parce que oui, en fait, c'est...
1: Alors, ils sont trois de l'époque des années 70, puisqu'il reste Timothy B. Schmidt, le bassiste, Joe Walsh, un des deux guitaristes, et Don Henley, le chant batterie.
0: Qui va être le grand Manitou.
1: Est-ce que j'y vais? Oui, si vous pouvez m'y envoyer, oui, parce que déjà, c'est les plus...
0: C'est pas cher, c'est gratuit, je suis la fée clochette, voilà. C'est cadeau.
1: Et comme le son a l'air assez incroyable à se faire, apparemment, tout le monde dit que c'est complètement fou, puisqu'à chaque place,
0: on entend et on voit des trucs incroyables.
1: Les écrans, etc. Donc, je pense pour l'expérience, dans une salle lambda, j'aurais peut-être dit non, mais parce que moi, vous m'auriez envoyé en 76, sur la tournée Hôtel California.
0: Je suis la fée clochette, là, il faut 3-4 fées clochettes pour 76, mais on est d'accord, on ira ensemble.
1: Voilà.
0: Merci beaucoup, Alexis H. Merci, à bientôt.
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0: Et c'est l'heure de jouer au Blind Test. Ce fameux livre d'Alexis H, Eagles, Life in the Fast Lane, est à gagner. Et le thème du Blind Test ce soir, ce sont les bisous, les baisers en chanson. On joue avec Marie-Christine. Bonsoir Marie-Christine.
3: Bonsoir Émilie.
0: Comment ça va?
3: Moi, plutôt bien, puisque je t'ai pas parlé depuis très longtemps. Et j'ai eu la chance, il y a 3 semaines, d'aller au festival Parole Musique à Saint-Étienne et voir Feu Chatterton.
0: On adore Feu Chatterton. Ah, c'était comment?
3: Ouais,

0: Super.
1: C'était
0: super. Franchement, c'était super.
1: Excellent groupe.
0: Alors, on a revu Terre Noire, qu'on avait vu ensemble.
1: Oh là là.
0: Quand on a Saint-Étienne.
1: Eh ben, vous vous régalez un peu à Saint-Étienne, hein?
0: Ouais, c'était un
1: bon festival. Bon, super. Eh ben Marie-Christine, bienvenue. Et Elisabeth est là aussi. Bonsoir Elisabeth. Comment ça va?
2: Bonsoir Marie-Christine.
0: Bonsoir Elisabeth.
2: Je rigole, je vous remercie.
1: Évidemment, toutes les deux, vous êtes des habituées de Décibel et ça me fait très plaisir de jouer avec vous ce soir avec des chansons qui parlent de bisous, de baisers et de kiss. Non, il n'y a pas kiss, j'ai mis que des titres en français. On cherche le nom.
2: Tu n'as pas mis kiss, oui.
1: Non, j'ai pas mis kiss de Prince.
2: Bien maquillée.
1: On cherche le nom de la personne qui chante, ou du groupe qui chante la chanson. Vous aurez un point par bonne réponse et à la fin, vous gagnerez toutes les deux, Elisabeth et Marie-Christine. Déjà parce que vous êtes merveilleuses et aussi parce que, de toute façon, c'est comme ça que ça marche dans Décibel. Vous gagnerez toutes les deux un exemplaire du livre d'Alexis sur les Eagles, ok?
2: Alors, est-ce qu'il sera dédicacé, Émilie?
1: Alors, est-ce qu'il sera dédicacé
2: Ça me ferait plaisir, je suis très dédicace.
1: D'accord, ben, si j'arrive à rattraper dans le couloir, oui, mais là du coup je ne peux pas tellement sortir parce qu'il est parti, je crois.
2: Oui, je comprends.
1: Je pense qu'il est parti. Ah, désolé, mais je saurai pour une prochaine fois. Oui, non, il est parti, on me fait signe.
2: Oui. Sache-le pour la prochaine fois. Ça,
1: mais c'est vrai, c'est toujours mieux. C'est toujours mieux un bouquin dédicacé. Allez, Marie-Christine, Elisabeth, on y va, on ne perd pas de temps. Une première chanson sur des bisous, des baisers. Dites-moi, qui chante ça? Il s'agit d'un groupe français.
2: Elisabeth, Lerita Mitsuko, peut-être?
1: Non, c'est pas Lerita.
2: Non. Ah, Elisabeth, ça serait Dao, Étienne,
1: c'est
2: peut-être.
1: Pas Dao, mais c'est la même époque. C'est un groupe français dont la dernière tournée a battu tous les records et ils ont joué devant plus d'1,5 million de spectateurs.
2: Est-ce que ça serait Indochine?
1: Oui, bravo!
2: Indochine, voilà. Et ma fille l'a vu à Paris, hein, avec mon petit-fils.
1: Ah bah oui, de toute façon, on
2: est tout allé les voir à Paris, oui, Indochine.
1: Un million et demi de personnes qui sont allées voir. Oui, qui sont allées voir Indochine en concert et c'était trop bien. Je vous mets à chacune un point, Marie-Christine et Elisabeth, puisque vous avez trouvé
0: au même moment.
1: Exactement. Allez, on continue, mesdames, avec une autre chanson de bisous. Celle-là, je suis sûre que vous la connaissez, mais allez-vous vous rappeler du nom de l'interprète? Ça, c'est une autre question.
2: Embrasse-moi idiot,
1: la
2: chanson sur
1: Victor Père. Oui, bravo.
2: Mais
1: quelle mémoire, bravo.
2: Embrasse-moi idiot.
1: J'ai oublié tes défauts. Mais comment tu peux te souvenir de ça, Elisabeth, enfin?
2: Eh ben écoute, la mémoire, beaucoup, les chansons, tu le sais.
1: Oui, mais Bill et Baxter, puis, c'est quand même pas un mot qu'on dit tous les jours, bon sang, c'est fou.
2: Eh ben non, mais voilà, c'est comme celui qui est décédé, qui était venu à la foire de Valentinique. Tu sais que je te parle dans le Doubs, qui est décédé avec sa... Ah, sa coupe, ses cheveux très très noirs.
1: Alors, les cheveux très très noirs qui est mort...
2: banane.
1: Moi tout de suite, c'est Ozzy Osbourne, mais ça doit pas être lui, Dick Rivers peut-être.
2: Non, c'était un français, c'était un groupe.
1: Ah, écoute, on retrouvera. Ah, les Fourbans, Bébert.
2: Elle parle de Bébert. Emmeline, elle était devant avec mon mari, une copine. Elle avait 5 ans.
1: Que de bons souvenirs avec les Fourbans. Bah oui. Voilà. Elisabeth a trouvé Bill Baxter et Indochine. Marie-Christine a aussi trouvé Indochine. On se fait un dernier bisou pour terminer le blind test. Mais qui chante ce bisou-là?
2: Comment que ça soit Carlos, Elisabeth?
1: Oui.
2: Eh oui, elle est bonne, Elisabeth, c'est la merveille du monde.
1: Incroyable, mais c'est une machine.
0: Pas de sou. Eh oui. Alors, j'ai pas le temps de réagir, là. Sur le
1: nez. Embrassez-vous, big bisous sur le nez.
0: Pas le temps de réagir.
1: Voilà.
2: Oui, et puis en plus, il n'était pas passé, le morceau.
1: Non, il n'était pas passé, mais Marie-Christine a raison. Marie-Christine n'a eu aucune chance là, parce que Elisabeth...
0: Ah non, j'ai pas le temps.
1: Si elle commence à deviner les titres avant qu'on les envoie, moi, je ne sais plus comment faire. Je ne sais plus.
2: Mais tu sais, je dois avoir
0: une souchance.
1: Il y en avait plein. Il y en avait plein, ouais. Mais en tout cas, je suis ravie d'avoir joué avec vous, Marie-Christine et Elisabeth. Et donc, je vous envoie ce bouquin formidable sur les Eagles, pas dédicacé mais avec tout mon amour, ça vous va?
2: Oui, et puis j'avais fait aussi, alors justement j'avais demandé à une de tes standardistes.

0: un concert en 2015, donc il y a un peu plus de 10 ans.
1: Ouais.
0: Il est venu, il m'a fait la bise et il m'a dit « Alkaline, un jour mes amis deviendront tes amis ». Et il a fait demi-tour. Wow. Et pendant une semaine, je me suis dit « Mais pourquoi il me dit ça ?»
1: Pourquoi ?
0: Pourquoi ? Donc j'avais noté ça dans mes petits cahiers de concert. Et là, je me suis dit « Eh ben voilà, 10 ans après, je vais aller au-devant de ses amis pour ouais. leur demander de me parler de Johnny, donc ses amis qui ont travaillé avec lui, enfin voilà, les producteurs, ainsi de suite. » Et ils m'ont tous reçu vraiment avec...
1: Ouais.
0: Vraiment.
2: Et j'ai l'impression qu'autour de lui, il a semé quand même beaucoup de bonheur et de joie dans sa vie, hein, parce que les gens en parlent avec énormément d'émotion. Hein.
0: Oui, et je savais pas comment ils allaient me recevoir, en fait, et je me suis aperçue au fur et à mesure des interviews qu'ils étaient super contents de ma démarche.
2: Bravo oui. à toi, Annie Lep, L-E-P. Les éditions, c'est Un Point, c'est tout. Et le livre s'appelle Parlez-moi de Johnny. Et si vous voulez vous faire la trilogie, le premier, c'était Sur la route avec toi, Johnny. Et le deuxième, Ma lettre à Johnny. Mon petit doigt me dit, Annie, que tu es en train de préparer le tome 2 des entretiens avec les gens qui ont bien connu Johnny Hallyday. Parlez-moi de Johnny 2, c'est vrai ?
0: Oui, parce que quand j'ai fait ma liste des personnes que je pourrais interviewer, quand j'en ai parlé à mon éditeur, il m'a dit, bah non, parce que ça, là, ça va faire un livre de 800 pages, c'est pas possible.
2: C'est le Seigneur des Anneaux, Annie.
0: Ils m'ont tous dit oui, donc j'étais un peu embêtée. Donc ouais. il m'a dit, pas grave, on va faire un tome 1, puis un tome 2. Et j'ai mon éditrice, là, qui m'a dit que comme le livre va sortir pour les 10 ans du départ de Johnny, on
2: donc
0: va
2: l'année
0: même faire,
2: prochaine,
0: voilà,
2: 2027.
0: On va même faire un paquet cadeau avec une jolie boîte avec le tome 1 et le tome 2 dedans.
2: Ok, bah bravo. Et donc peut-être que là, effectivement, en venant parler de lui comme ça à la radio quelques minutes le soir de son anniversaire, et puis et ses oui. livres, et puis ton émission de radio, tu comprends pourquoi il t'a dit que ses amis allaient devenir tes amis.
0: Exactement, exactement.
2: Merci beaucoup, Annie. Bah je te propose qu'on se quitte en écoutant un extrait du concert Le Laura Datour.
0: Exactement.
2: Tu l'as vu, j'imagine, à l'époque.
0: Bien sûr, j'étais au premier rang comme d'habitude.
2: 282 concerts de Johnny. Elle a vu Alkaline. Ça rigole pas. Hein.
0: Bon anniversaire Johnny en tout cas. Oui, plein de bisous.
2: Gabriel.
0: Vers ton étoile.
2: Merci beaucoup Annie. À bientôt.
0: Merci, à bientôt. Oui.

0: 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Et vous faites évidemment chez vous la chorégraphie hein, avec les deux poignets croisés au-dessus de la tête. Hommage à Johnny, le live Lorada Tour Bercy de 1995. Ce soir, en ce moment même, dans tous les cinémas. Voilà, c'était notre hommage à Johnny Hallyday. Merci d'avoir écouté Décibel ce soir. Vraiment, ça m'a fait plaisir. L'équipe présente était Iris Guitoni, Iki, Elodie Biancamaria, Sadika Raou et Franck Moilier. Et demain, qu'est-ce qui se passe? Eh bien, demain, c'est le premier match de la France à la Coupe du Monde. Alors demain, allez les Bleus en Amérique. Décibel sera là pour faire un petit warm-up, un petit échauffement avant le début du match. À demain 20h.
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3: Bonjour la France, j'espère que tu vas bien, que tu as passé un bon week-end, la France. Comment ça va, Éric Bastien?
4: Ça va, je réalise qu'on est le 15 juin. Et que dans 15 jours, c'est le 1er juillet. Que c'est les vacances, on est à deux doigts des vacances, là. Des grandes vacances d'été.
3: C'est bien.
4: Bah, moi, ça me met en joie. Excusez-moi d'avoir des sentiments, des émotions. Hein.
3: Bientôt Noël. Allez.
4: Voilà.
3: Je vous rappelle que donc, on a une nouvelle semaine, ce qui veut dire un nouveau cadeau. Et cette semaine, mes chéris, on va vous régaler. Parce que, enfin, j'ai envie de te dire, comme toutes les semaines, on vous offre deux jours en famille ou entre amis, faites bien ce que vous voulez, au festival Grande Marée à Julouville, au cœur de la baie du Mont Saint-Michel.
4: Oh, c'est beau.
3: Alors attention, c'est pas n'importe quoi, parce qu'il va y avoir Kenji.
5: Oh mon Dieu, laissez-les-moi.
3: Il y aura aussi Julien Clerc, Benabar, Zaz.
6: Je veux d'amour.
3: La la la la la la.
4: C'est du lourd.
3: Hein. Ta-da. Qu'est-ce qu'on a d'autre, hein, Céline? On a plein de trucs. On a Christophe. On a Christophe Maé, mais on a aussi de la pop anglaise avec les Cooks. Voilà.
4: Tout ça dans un festival.
3: Tout ça dans un festival. Vous aurez deux jours sur place, un séjour pour quatre, avec une nuit, avec petit déjeuner, à l'hôtel du musée de Granville. Évidemment, 100 euros de carburant pour aller à Julouville. Si vous ne gagnez pas ça, eh ben, vous gagnez quoi?
4: Ah, écoutez, il faut alimenter tout le monde.
3: Eh oui.
4: Vous avez vu toute l'équipe, le staff, les managers, les chanteurs, les auteurs, les compositeurs, le public. Alors, on va poser une tente, que dis-je, une tente, un marabout, vous savez, comme à l'époque, là, les grands trucs,
3: oui,
4: là,
3: des igloos,
4: voilà, un gros barnum de café, signé Joe Malongo, la légende, il vient avec toute la famille, là, toute la famille se déplace, et puis il en profitera quand il aura deux secondes pour vous fabriquer une machine, 32 dosettes et 6 verres en verre, rien que pour vous.
3: Eh ben, c'est magnifique, allez, on accueille nos deux candidats du jour, Leïla et Laurent.
7: Bonjour.
8: Bonjour.
3: Ça va les amis?
8: Bonjour.
4: Bonjour. Bonjour.
3: Alors, Leïla, tu joues avec Issinor, tu habites à Estrée dans le Pas-de-Calais, c'est ça?
8: C'est ça, oui.
3: Parfait. Tu as 28 ans, tu es mariée à Thibaut?
8: Oui.
3: Tu as deux petits chats, ils s'appellent comment tes petits chats?
8: Alors, ils s'appellent Thirou et Bichette, mais c'est plus les chats de mon mari Kenya.
3: Ça veut dire quoi, ça?
8: Ça veut dire que moi, je suis pas très chat.
3: Ouais, comme moi, je préfère les chiens. Bah oui. Et bah,
8: voilà, moi aussi, voilà.
3: Bah oui, bah faut t'acheter un chien. Faut aller dans, il y en a plein. Ah, oui. Alors, il s'appelle Thirou parce qu'il est roux, j'imagine.
8: Voilà, c'est ça. Même si ce serait plutôt gros roux en le regardant, mais c'est roux.
4: Il va apprécier.
3: Bah, moi, j'adore les chats roux parce que tu sais, ils sont fous, ils sont plus fous que les autres.
4: Ah bon?
3: Oui, oui, les roux.
4: Ah, c'est prouvé ça?
3: Ah, c'est prouvé. Tous ceux qui font le plus de conneries, c'est les roux. Voilà, c'est comme ça.
8: Oui.
3: Eh oui! Alors, tu travailles dans un commerce, tu vends des glaces, des chichis, des gaufres, des crêpes, et tu es à Berck de quand à quand?
8: Pendant la saison, on va dire de février-mars jusque septembre-octobre.
3: Bah, dis donc, c'est pas mal ça.
8: Des grosses saisons, ouais.
3: Que des trucs que moi je pourrais manger toute la journée, hein, des crêpes et des gaufres, comment te dire. Et alors, dis donc, par contre, quand tu étais petit, tu voulais.
9: J'aurais voulu être un chanteur.
4: Ah oui.
3: Eh oui, tu voulais chanter quand tu étais petite.
8: Oui, oui, oui.
3: Et alors?
8: Et alors, bah, je chante dans ma salle de bain.
4: Voilà. C'est déjà ça.
3: Oui, bah, c'est déjà ça. Mais, et...
8: Bah oui, voilà.
3: Mais t'es encore très jeune, tu peux participer à The Voice.
8: Ah oui, mais non, je suis trop timide pour.
3: Ah oui, bon, bah ça, c'est du coup, bah non. Bah oui, bah je comprends.
8: Bah non.
3: Et je comprends totalement. Alors, on va parler avec toi, on parlera d'astrologie. Voilà, là, t'es comme moi, t'adores l'astrologie, on en parlera toutes les deux. T'es quoi comme signe?
8: Moi, je suis Verseau.
3: Hop, hop, hop, t'es juste après moi, moi je suis Capricorne. On en parle après.
8: Ah, ouais.
3: Mais là, tout de suite, on va marquer le premier point. Une petite ambiance. Incroyable talent, le générique.
4: Ah oui.
3: Alors, figure-toi que Gad Elmaleh vient de tenter sa chance dans la version américaine de Incroyable Talent. Est-ce que c'est vrai que Gad a tenté sa chance dans Incroyable Talent américain? Top chrono, 5 secondes. Et c'est Mais oui, c'est une bonne réponse, c'est pas Gad, c'est Kev Adams. Et oui, et figure-toi qu'il a fait un numéro de stand-up en anglais.
4: Il était
3: et
4: très bon. Hein.
3: Il a été très bon, oui. Et les jurés de Got Talent, ils ont trouvé ça vachement bien. Leïla, premier point pour toi.
4: Il était hyper à l'aise, surtout en anglais. Moi, il m'a bluffé.
3: Ah bah c'est que
4: j'en suis très loin là.
3: Il parle mieux que toi, Kev.
4: Ah, c'est même pas parler mieux que moi. Oh, je ne parle pas du tout, je vous rappelle. Non, non, franchement, il m'a bluffé. Bon, Laurent avec ici Loire-Océan, qui habite à Nantes. Comment ça va, Laurent?
7: Ouais. Bonjour Eric, bonjour Valérie, bonjour Naïla.
4: Bonjour.
7: Et comme dirait Valérie, bonjour la France.
4: Oui, bien sûr, bienvenue dans le Dami d'Hollande que tu rejoins aujourd'hui, Laurent. Bah dis donc, merci. Laurent, t'es pas très loin du Mont-Saint-Michel, c'est à quoi, 1h30, 2h, je dirais à
7: deux
4: peu
7: heures,
4: près.
7: On est à 2h.
4: Ouais, donc voilà, et tu connais ou pas ce festival des Grandes Marées à Jullouville, là, au cœur de la mer? Ah, tu connais pas? Bah, je te souhaite de gagner ce séjour avec 2 jours sur place. Bon, Laurent. Déjà, ta recette pour avoir un beau sourire comme ça. Est-ce que je te sens heureux et tout? Comment tu fais?
7: Bah, il fait beau, ça va être les grandes vacances. Les enfants sont cool, c'est presque la fin de l'école, tout est bien.
4: Mais oui, c'est ce que je disais, on est le 15 juin, là. On est déjà dans la perspective de l'été, bien sûr. Alors, t'as parlé des enfants,
7: toi. Si on n'est pas heureux maintenant, on ne sera pas heureux cet hiver. Hein.
3: Ah, bah ça, je te confirme.
4: Évidemment, Laurent. Alors, il y a Louise et Constance, quel âge elles ont, les deux petites, là, ou deux grands?
7: J'ai Louise qui a 10 ans et Constance qui a 7 ans.
4: Alors, Louise, elle passe en 6e, si je ne me trompe pas. Ouais.
7: CM2.
4: Ah d'accord, CM2. Et Constance, qui a 7 ans, elle est en CP, CE1.
7: CE1,
4: d'accord. Et comment s'appelle madame?
7: Mathilde.
4: Alors il y a des chats. Là, on aime les chats. Ici, Laurent, il aime les chats.
7: Oui.
4: Ah oui, il y en a combien les chats?
7: J'en ai deux.
4: Deux?
7: J'ai un vieux pépère qui s'appelle Chouchou, dit Guada.
4: Ok.
7: Parce qu'on l'a trouvé avec le parrain de mes enfants qui est guadeloupéen, et du coup, c'est resté... Guada.
4: Ok. Okay. Sois le bienvenu, Laurent. Tu es conducteur de poids lourd. On découvrira un petit peu plus de choses sur toi. Et notamment. Oui, ça va, Laurent. Garde-toi. On y est. On découvrira dans un instant que tu étais pâtissier. Voilà. Donc, tu sais faire plein de choses. Laurent.
7: Tout à fait.
4: Allez, on va tenter de marquer un premier point. C'est parti.
3: J'aime bien parce que discrètement, il parle de bouffe. Parce que.
4: Oui.
3: Généralement, quand on arrive à la radio, il a déjà
4: Englouti.
3: Il a englouti déjà, mais il a déjà faim. Bon, allez.
4: C'est normal.
7: Bon, il est midi.
3: Bah oui, voilà.
4: Bah, bien sûr, il est midi 12, là, te rends compte. Voici ta première question, ambiance.
3: Comment, Flipper? Qu'est-ce qui t'arrive?
4: Ce qui me donne envie, bien sûr, Valérie, de te redemander de m'imiter le dauphin.
3: Mais qu'est-ce qu'il y a, Flipper? Il y a des méchants dans la baie. Oui, Flipper, appelons la police.
4: Oh mon Dieu, c'est pas possible. Oh Laurent, tu as vu un peu comme elle sait bien. Tu sais faire Flipper, toi, ou pas, Laurent?
7: Pas du tout.
4: C'est pas mal,
3: j'ai compris ce que t'as dit.
4: C'est pas mal, il y a du level, il y a du concours.
7: Je suis pas comédien.
4: Ah mais y a pas besoin. Les embryons des dauphins ont des pattes arrière. Voici la question, les embryons des dauphins ont des pattes arrière. C'est une affirmation, mais est-ce que c'est vrai ou faux? Top chrono, 5 secondes Laurent.
7: Ouais, je dirais faux. Hein.
4: Tu dis faux?
7: Ouais.
4: Non, c'est vrai, figure-toi, les dauphins descendent des mammifères terrestres ayant vécu il y a 50 millions d'années. Durant leur développement embryonnaire, il y a des petites ébauches de pattes arrière qui ont fini par disparaître avec l'évolution du temps. Laurent, pas de points, mais t'inquiète.
3: Il y a plein de questions. Allez, vous écoutez ici, et qu'est-ce qu'on va faire? Eh ben, on va vous emmener avec Laurent Voulzy, Bubble Star. Oh là là, il fait beau, vous êtes dans votre voiture, vous êtes chez vous, bougez vos bodys, on vous aime, à tout de suite.

0: Ça y est, cette chanson, c'est un chewing-gum dans la bouche, une animatrice de télé d'M6, et ça fait Bubble Star.
1: Oh my god.
0: Alors, vous l'avez là, c'est toi.
1: Je t'aime, allez,
0: bah
1: jingle.
0: Oui, Bubble Star.
1: Eh oui.
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0: Je parle d'M6. M6 à la rentrée, c'est ça?
1: Oui, bah écoutez, on va faire des maisons, on va faire des marrons.
0: À la rentrée,
1: mais oui, mais oui. Alors, je rappelle que nous sommes avec Leïla, qui a un point, qui joue avec ici Nord, contre Laurent, qui joue avec ici Loire-Océan. Voilà. Alors, on parlait avant Bubble Star, on parlait astrologie, et ça c'est un peu mon domaine. Alors, toi, il paraît que t'es comme moi, hein, tu t'adores demander les signes des gens quand tu les rencontres.
3: À tous les gens que je rencontre, je leur demande leur date d'anniversaire pour pas trop demander directement le signe, et après voilà, j'aime bien savoir.
1: Alors, est-ce que t'es comme moi, tu fais des, parce que moi je tire les cartes, toi par contre je crois que tu fais des thèmes astrologiques.
3: Je tire les cartes et je fais aussi les thèmes astro, ouais.
1: Et voilà, je vois que t'adores les scorpions et les capricornes, voilà.
3: Ah oui, j'adore.
1: On était fait pour s'entendre. Et Thibaut,
3: voilà,
1: il est quoi comme signe? Et voilà, et Thibaut, il est quoi comme signe?
3: Thibaut, il est scorpion.
1: Bah, c'est génial ça, on adore.
3: Bah voilà, parfait.
1: Pop. Donc du coup, si un jour tu as des enfants, il va falloir que tu calcules.
3: Oui, voilà, pour bien, il faudrait que ce soit un petit bélier ou un petit lion.
0: Ah, moi je suis lion, hein.
1: Ah, je sais pas si c'est Sagittaire, c'est mieux. T'as vu, elle a fait
3: ah. Ah bon.
0: Comme tu me demandes pas ma date d'anniversaire, je te dis, je suis lion.
1: Ouais, ouais, non, mais c'est Sagittaire, c'est bien. Moi, j'ai une fille Sagittaire, un fils Balance, c'est magnifique.
0: Ah bah d'accord, ça s'explique.
1: Oui. Mais oui, évidemment. Ça, mais tu cernes bien les gens, hein, avec l'astrologie, on est d'accord.
3: Ah oui, carrément, ouais. Ouais. Les traits de personnalité, c'est vrai qu'on les voit bien chez les signes, ouais.
1: Eh ben oui, on les voit bien chez les signes, évidemment. Alors, par contre, côté bricolage, tu bricoles pas?
3: Ah non, je bricole pas. C'est Thibaut et moi, je mène le chantier. C'est... On va dire ça comme ça.
1: T'es chef de chantier, quoi.
3: Voilà, c'est ça. Chef des travaux finis.
1: D'accord. Tu jardines pas non plus, c'est Thibaut?
3: Non. C'est Thibaut.
0: Ouais, elle tire les cartes.
1: Ah oui, bah, elle peut pas tout faire. Et alors, tu lui dis juste ce que t'as envie comme jardin, quoi. Tu lui dis, tiens, là, j'aimerais bien des fleurs comme ça et tout.
3: Ouais, voilà, c'est ça. Je lui dis, ce serait pas mal, ça, puis il le fait. Voilà.
0: Parce qu'elle le voit dans les cartes. Il dit, tiens, faudrait des tulipes.
1: Tiens, des hortensias, ça serait pas mal. Et c'est lui aussi qui cuisine à la maison.
3: Ah oui.
1: Et voilà. Toi, tu fais les gâteaux.
3: Voilà, moi je fais plutôt les pâtisseries, ouais.
1: Eh ben c'est pas mal ça. Eh ben c'est très bien. Tu fais quoi? Les fondants, les tartes, les trucs comme ça?
3: Oui, les trucs un peu basiques quand même. Je suis pas une pro non plus comme Mercotte.
1: Ah bah oui. Eh ben écoute. Ma petite Leïla, on va tout de suite essayer de marquer un deuxième point. Tiens, je te mets une petite ambiance.
4: 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Vous me voyez, maille oreillée, la voix soumise.
1: Alors, on va parler des prénoms. Et figure-toi qu'aujourd'hui, il y a des coachs en prénoms pour aider les parents à choisir les prénoms de leurs futurs enfants. Est-ce que c'est vrai qu'il existe des coachs en prénoms pour aider les parents à choisir? Top chrono, 5 secondes.
3: Vrai.
1: Eh ben, t'as bien raison, c'est totalement vrai, c'est un nouveau métier. Il y a plusieurs pays, il n'y a pas que la France, il y a des gens qui t'aident à choisir ton prénom avec ton nom de famille, etc. Bravo, 2 points.
0: Laurent, t'as choisi Louise et Constance comme prénom pour tes filles, donc
3: ouais,
0: c'est très joli ça. C'est que nous aussi, avec Laurent, on se tire les cartes, voilà, on va se mettre dans l'ambiance X-Files, hein, parce que nous aussi, avec Laurent, on aime l'horoscope, voilà, on s'intéresse à tout ça. On se tire les cartes, mon Lolo, hein.
5: Bah oui, hein, tout à fait, un petit peu quand même.
0: Bien sûr qu'on s'est tiré les cartes ce matin et on s'est dit qu'on était une team de dingue, évidemment.
5: Winners.
0: Voilà, les winners. Mmh. Et ça, on l'a vu dans l'astrologie, on l'a très très bien vu.
1: Riri et Lolo.
0: Oui, on a sorti le... C'est quoi, donne-moi une carte, c'est quoi?
1: Hein?
0: Tu sais, les personnages sur les cartes.
1: Ah bah t'as le battleur.
0: Le battleur, voilà, on a sorti le battleur, exactement. Qu'il a dit, tu vas voir comment on va les battleurs, on va y aller. Laurent. Je crois qu'il est temps que j'arrête de faire de l'humour.
1: Plusieurs des auditeurs qui nous l'ont dit déjà, ouais, sur les réseaux, hein, mais bon.
0: Je sais. Alors, on a écouté les génériques de la pâtisserie, oui, parce qu'effectivement, Laurent était pâtissier. Sauf que Valérie, ouais, quand on choisit d'être pâtissier, faut pas... Complète ma phrase, Laurent.
5: Faut pas tout manger.
0: Oui, mais faut pas être allergique à la farine, surtout.
5: Ah, c'est ça. Faut pas être allergique.
1: Ah, merde.
0: Ah oui, c'est pas de chance, ça.
5: Ah oui. J'ai fait des œdèmes quand j'étais un peu plus... Bah, après mes apprentissages.
0: Ah oui.
5: Donc, je suis parti trois fois à l'hôpital en faisant des œdèmes de coinc.
0: Ah oui.
5: Donc, j'ai stoppé.
1: Ah, voilà. Zut.
0: Bon. Mais rassurez-vous, les conducteurs poids lourds, on l'a dit, il fait de la messagerie, c'est de l'express. Et puis, il a plein de passions, notamment le football en équipe senior. Il paraît que t'as monté une association, dis-moi, c'est quoi?
5: Ouais, j'ai mon association de foot sur Nantes, là, qui s'appelle NLFC, Nantes Loisirs Football Club.
0: Ok.
5: Et on a une équipe de seniors en foot entreprise le lundi soir.
0: Et d'ailleurs, tu voulais lancer un appel, profites-en.
5: Eh bah, s'il y a des partenaires, des sponsors qui cherchent à faire un peu de publicité, bah, n'hésitez pas. Je leur laisse mon numéro et puis ils nous appellent.
0: Ah bah avec plaisir. Si vous êtes une entreprise, vous voulez soutenir le club, le NLFC, le Nantes Loisirs, eh ben voilà, 0810 055 056, on vous mettra en relation.
5: Pas, avec, on est là pour parler, discuter.
0: Exactement.
5: Y a pas de...
0: En plus, toi, tu participes au championnat de Loire-Atlantique tous les ans et ton équipe a gagné cette année. C'est chouette, ça.
5: Ouais, la finale challenge, challenge entreprise, elle a gagné la finale, du coup, contre Saint-Sébastien-sur-Loire.
0: Toutes mes félicitations. N'oublie pas que l'équipe de France rencontre le Sénégal demain. Pour ceux qui aiment le foot, premier match des Bleus suivent sur ici et ici.fr. Voici la question. Elle vaut un point. Extrait. C'est d'ailleurs pour ça qu'il n'y a pas Koh-Lanta demain. Hein. Ça me fait toujours penser à Koh-Lanta. Parce qu'il y a foot. Les pirates portaient un bandeau parce qu'ils avaient souvent perdu un œil. Est-ce que c'est vrai ou faux? Top chrono. Les pirates portaient un bandeau parce qu'ils avaient souvent perdu un œil.
5: Ouais.
0: Décidément. Non, ouais. C'est faux. Parce que c'est une légende, en fait. Le bandeau, il ne sert pas du tout à cacher un œil perdu. C'est, selon une théorie, permettait de garder un œil habitué à l'obscurité pour mieux les aider à dormir. En fait, ils allaient dans les cales et ils mettaient le petit bandeau. Et voilà, c'était un peu plus simple. Et puis, ils avaient une espèce de vision nocturne, comme ça. Enfin, bon, voilà.
1: Oui, c'était pour les habituer à la nocturnité.
0: Et c'est ça, voilà.
1: Comme ça, quand ils allaient piller l'intérieur des bateaux,
0: voilà.
1: Ils avaient l'habitude du noir.
0: À zéro, bon. Là.
1: Hein. Deux pour Leïla, poids de points pour Laurent. Et là, tout de suite, vient d'un It's Wonderful, It's Wonderful. Et pourquoi c'est Wonderful? Parce qu'on écoute Paolo Conte et parce que vous écoutez ici. On vous aime, à tout de suite.

0: Chibou.
1: Bien connu, Paolo Conte.
2: Ah bah, pourquoi je dis ici Paris de France, moi?
0: Je sais pas, parce que...
2: Peut-être parce que j'y travaille.
0: Peut-être, ouais, c'est ça. Allez, jingle.
1: Ici, toute la France.
3: Ici, à midi, on est au taquet.
2: Non, je l'ai pas fait souvent, ça.
0: Nous sommes au taquet avec Leïla, qui a deux, et qui joue avec Ici Nord, et Laurent, qui n'a pas de points, qui joue avec Ici Loire-Océan. On va faire le quiz musical. Juste une petite anecdote avant, qu'il y ait un rapport avec la musique. Il paraît que tu plaçais les gens sur le son et lumière, Les Misérables.
4: Oui. J'ai fait ça il y a 2 ans.
0: Ouais.
4: À Montreuil-sur-Mer, ouais, justement.
0: Et alors, tu l'as vu, j'imagine, un nombre incalculable de fois.
4: Oui.
0: Et alors?
4: Juste 3 fois.
0: Oh, bah, c'est pas mal, non, déjà.
4: Je ne l'ai pas regardé toutes les fois quand même, mais super, c'est super beau à voir.
0: Eh ben oui, c'est beau à voir. Mais est-ce que tu as vu la comédie où il chante C'est la faute à Voltaire? Le nez dans le.
4: Oui.
0: Ah oui, voilà. Bon, alors.
1: C'est la faute à Namido, le nez dans le.
0: Non, c'est pas un truc. Oh non, Damido, elle a rien fait, non. Damido, tu sais, elle distribue des cartes d'identité pour le Damido Land. Alors, on va jouer au quiz musical. Je t'explique. Il va y avoir 2 artistes qui se suivent et qui sont enchaînés. Il n'y a pas de stop entre les 2 artistes. Ce qui veut dire que, bah, tu écoutes bien, bien attentivement pour reconnaître les chanteurs qui chantent. Il y a un groupe français, un groupe étranger. Écoute bien. C'est parti.

0: Allez, qui c'est qui chante, mon petit canard?
1: Alors, Les Innocents et les Bee Gees.
0: Est-ce que c'est la bonne réponse?
1: Oui!
0: Mon parfait. Alors ça c'est ma génération, je peux vous dire j'en ai roulé de l'appel là-dessus. Allez, voilà. Hop là.
2: Est-ce que tu peux témoigner? Est-ce qu'on peut en parler? Est-ce qu'on peut ouvrir des dossiers?
0: Eh ben écoute, oui, ben, j'ai roulé beaucoup de pelles sur Deep Is Your Love. C'était le moment du slow. À l'époque il y avait des slows dans les booms. Hein.
2: Voilà. Eh bien ils sont tous là.
0: Ah non, ça ne va pas être possible, monsieur. Allez.
2: Bon, Laurent, tu as aussi emballé sur les Bee Gees?
3: Ouais. Non, pas du tout.
0: Oh ben non, il a 44 ans.
2: Bah et alors, il aurait pu t'emballer sur un titre.
3: Je connaissais les musiques, mais les noms des. Non.
2: Ouais, bah là, ça, c'est pas encourageant pour moi. ça me rassure pas des masses, Laurent.
3: Non, c'est pas faux, mais bon, on va essayer. Hein.
2: Non, mais vous savez, Laurent, il plouffe, Laurent.
0: C'est-à-dire?
2: Ah, bah, il taquine le brochet.
0: Il taquine le goujon, comme dirait l'autre.
2: Et oui, parce que tu pratiques la pêche et tu t'es même acheté un petit bateau.
3: Ouais, un petit bateau, c'est un float tube.
2: Super. Sur les bords de Loire.
3: Un petit bateau individuel. C'est comme un petit zodiac, sauf que c'est individuel.
2: Bon. Ah. Alors brochet, perche, cendre. T'as un petit coin comme ça. Non, tu vas pas nous donner ton petit coin.
0: Non, on donne pas.
3: La Sèvre.
2: Ah, ouais. La Sèvre
3: nantaise, ouais.
2: Et oui, il essaye d'attraper les poissons carnassiers. T'as une belle collection de leurres notamment, avec des tailles différentes, des trucs. Enfin, bon,
3: c'est ça, tout à fait. Des leurres dures, des leurres souples, des insectes.
2: Bien sûr, il adore.
3: Et aujourd'hui, c'est l'ouverture du Black Bass.
2: C'est aujourd'hui.
0: Oh
2: là là. Laurent, nous allons tenter de jouer. Enfin, on va surtout tenter de marquer.
0: Non, on va surtout tenter de marquer. Voilà, c'est ça.
2: Surtout, oui, parce que non seulement.
3: Un point, ce serait bien quand même.
2: Bah oui, parce que là, depuis midi, allô Laurent, il est où Laurent, quoi? On y va?
3: Il est là.
0: Il est là.
2: Voici ton mix.

0: Très très estivale, hein, ma petite sélection. Allez, top chrono. Qui chante? Qui as-tu reconnu?
1: Alors, je dirais Scorpion, peut-être, le deuxième, là.
0: Ouais, et le premier?
1: Je sais pas. Je connais la musique, mais je sais pas.
0: Est-ce que Leïla, là, tout hasard? Leïla?
2: Ah non, là, je l'ai pas.
0: Alors, c'était les Négresses Vertes.
3: Les Négresses Vertes qu'on embrasse, Mitch, ouais. À la trompette. Allez, hop là.
0: Et bien sûr, Still Loving You, le groupe mythique Scorpion, ce qui te fait enfin un point, Laurent.
3: Eh ben, c'est magnifique, ça, voilà.
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2: Et oui, nous jouons avec Leïla qui a 4, Laurent qui a 1. Je vous rappelle que tous les candidats cette semaine tentent de se qualifier pour la finale de vendredi. Le premier prix, c'est 2 jours en famille ou entre amis au festival Grande Marée à Jullouville, au cœur de la baie du Mont-Saint-Michel. Vous aurez 2 jours sur place, un séjour pour 4, une nuit avec petit déjeuner à l'hôtel du musée de Granville. Vous pourrez écouter Kenji, Julien Clerc, Benabar, Zaz, Christophe Maé, The Cooks, et vous aurez 100€ de carburant pour y aller. Mais si vous ne gagnez pas ça, vous gagnez quand même un très beau cadeau. Vous aurez la machine expresso Malongo et eau avec 32 dosettes et 6 verres en verre.
3: On vous régale. Hein.
2: Allez, jingle, on reprend la compète. Alors, je rappelle que nous jouons avec Leïla qui joue avec Ici Nord et Laurent Ici Loire-Océan. Leïla qui est mariée à Thibaut, qui a 2 petits chats, qui vend des très bonnes crêpes et des chichis. Et Leïla qui tire les cartes, qui aime l'astrologie. Bref, une femme exceptionnelle.
3: Ça va vous ?
2: Bah quoi ? Qu'est-ce qu'il y a ? Écoutez, vous voulez qu'on reparle du fait que vous n'avez encore pas gagné la semaine dernière ? Hein ? Vous voulez ou pas ?
3: J'ai un message subliminal.
2: Qu'est-ce qu'il y a ?
3: Pour vous.
2: Pour moi ?
3: Oui.
4: Je l'aurai un jour. Je l'aurai.
2: Ah, d'accord.
3: Voilà, par rapport à ça.
2: Oui, bah écoutez, on verra bien. Allez, on va parler de ta rencontre avec Thibaut. Parce que tu l'as rencontré, vous étiez très jeune. Quel âge vous aviez ?
5: Oui. On avait 14 ou 16 ans.
2: Oh là là, oui. Et alors, comment ça s'est passé ? Parce qu'il paraît qu'il est venu faire son apprentissage dans ton village où tu habitais.
5: Voilà, on s'est rencontrés, on a discuté tout ça. Et quand il est parti, ben, on s'est rendu compte qu'on se manquait. Et puis, moi, après, je suis allée dans sa ville. J'ai trouvé aussi un apprentissage. Et puis, depuis, on ne s'est jamais quitté. Voilà.
2: On s'est fait des petits bisous dans la forêt, quand même. Hein, voilà.
5: Peut-être.
2: Hein, voilà. Peut-être. Oui, peut-être, c'est cela, oui. Tu as quand même tout fait pour le rejoindre, hein, parce que tu as pris ton indépendance, tu t'es tout débrouillé pour aller le rejoindre.
5: Ah, bah oui, j'ai tout fait pour.
2: Ah, bah dis donc.
5: Et je l'ai eu.
2: Et tu l'as eu, tu le voulais, celui-ci. Hein. 14 ans que vous êtes ensemble et vous êtes mariés le 10 avril dernier à la mairie.
5: C'est ça, oui, à la mairie seulement, et on se marie à l'église l'année prochaine pour nos 15 ans en même temps.
2: Oh là là là là, mais comme c'est beau ça, on adore. On adore. Alors, tu as 4 points, tu es largement en tête. C'est bien.
3: Oui.
2: Quoi ?
3: Oui, je grogne.
2: Oui, bah je sais que tu grognes, t'es un râleur. Alors, je vais te poser la question à choix multiple, c'est-à-dire que je pose la question, je te propose des réponses, et t'auras 10 secondes pour me répondre. Tiens, je te mets un extrait de Jojo. Qu'est-ce qu'elle a, ma gueule ? Eh oui, Johnny, mon idole. Hein. Alors, écoute bien, aujourd'hui, le 15 juin, si Johnny était encore avec nous, bah, il aurait fêté son anniversaire. Et alors, quel âge aurait-il ? 81 ans, 83 ans, 85 ans, toujours 20 ans dans le cœur de ces femmes.
3: Oui.
2: Voilà, alors quel âge il aurait, mon Jojo ? Il aurait 81, 83, 85 ou 20 ans ? Top chrono, 10 secondes.
5: Je dirais 83.
2: Didadadam, didadadam, didadadam. Et c'est une bonne réponse. 83 ans aujourd'hui, 110 millions de disques vendus. Voilà, moi je pense à Jojo. Voilà, j'écoute tout le temps. Johnny, c'était mon idole. Bravo, t'as 7.
3: Ce qui fait encore plus mal, c'est de se dire que l'année prochaine, ça fera 10 ans.
2: Eh oui,
3: 2017. Bah, on est compte. Sais, j'ai l'impression que c'était hier.
2: Eh oui.
3: Bon, Laurent, on a parlé un petit peu.
6: Moi.
3: Oui, je sais. Bah oui. Mec qui a marqué qu'un seul point depuis midi, je sais que c'est toi. Hein. Voilà, Laurent. On a encore 24 minutes, Laurent. Pour tout donner. On va essayer ?
6: Allez, on va essayer.
3: Allez, t'habites dans la Loire, tu nous as parlé de ton super côté pêcheur, t'as un bateau, t'es un mec bien. On va parler de ta rencontre aussi avec Mathilde. Vous savez que c'est un show, mon Laurent. Ah ouais. Ouais, parce qu'avec Mathilde, bon là, il a 2 enfants aujourd'hui, tout va bien. Ils se sont rencontrés, en tous les cas, une espèce de rencontre fortuite à la patinoire du petit port à Nantes.
2: C'est ça.
3: Sauf que Mathilde n'était pas bien contente, parce que t'étais sortie avec toutes ses copines.
2: Ah ouais.
3: T'es chaud.
2: Ah ouais.
3: Vrai ou faux?
6: Ouais, c'est vrai, mais bon, on était jeunes. Hein.
3: Oui, non, mais quand même.
2: Oui, bah quand même.
3: Donc, cette pauvre Mathilde, elle se dit, mais alors bon, alors voilà, c'est Pierre, Paul, Jacques, il va avec tout le monde, c'est un coureur. Sauf que qu'est-ce que t'as fait à la patinoire?
6: Eh ben, je me suis mis à genoux. Hein.
3: Ah oui?
6: En plein milieu de la patinoire.
3: Pour t'excuser?
6: Ouais, puis je lui ai demandé si elle voulait bien sortir avec moi.
3: Ouais. Alors ça l'a séduit.
6: Moi j'avais 20 ans, elle en avait quand même 15. Hein.
3: Ah oui, ah d'accord. Et alors et votre histoire a démarré à ce moment-là. Elle avait 15 ans, t'en avais 20 ans, t'avais 20 ans. Quoi.
6: Voilà, c'est ça.
3: 22 ans que vous êtes ensemble, vous êtes mariés depuis 19 ans, donc très belle histoire.
6: C'est ça.
3: Ouais, noces de crotonne pour 19 ans. C'est beau ça, hein, c'est beau.
6: Ah bah c'est pas mal. Hein.
3: Bien sûr.
2: Tu sais ce que c'est la crotonne, bien sûr.
3: Alors sinon,
2: voilà.
3: C'est quoi?
2: C'est quoi la crotonne?
6: C'est quoi?
3: Je vais regarder M6 à la rentrée pour le savoir peut-être.
2: Bon, je sais pas, tu vérifieras parce que comme tu es là en train de balancer des. C'est les noces de crotonne. Ouais,
3: alors, c'est un tissu épais en lin et en coton.
2: Ouais, hein, voilà. Donc, voilà. Bien sûr. Heureusement que Maître Coupeste a fait ta fiche.
3: Merci beaucoup. Allez. Vous savez que c'est un râleur.
7: Et alors, je suis un râleur, mais d'une France.
3: Oui.
2: Comme toi, quoi.
3: Et Mathilde, elle supporte ça.
6: Comme tous les garçons, au final. Hein.
3: Ah, Valérie.
2: Oh, bah ça, je te confirme.
3: Ouais, enfin. Faut que tous les matins, tu dis à tes filles, rangez vos chambres, faites votre lit, etc. etc. etc. quoi.
6: Voilà, c'est ça, parce qu'autrement, c'est papa qui le fait.
2: Voilà. Jean-Michel Relou, bonjour.
3: Oh, mais c'est plus que ça, parce que, ok, bon, il est comme ça, mais il est râleur. Il est maniaque également. Voilà.
2: Ah oui.
6: Très maniaque.
3: Ah oui, non, il est maniaque.
2: Oh là là. Bon.
6: Bah vous voyez Ikea, faut que ce soit rangé de la même manière, une chambre Ikea.
2: Ah ouais, d'accord, ok. Ah ok.
3: Et alors pour finir avec l'astrologie, ce qui va pas vous surprendre, hein, voilà, s'il était un animal, il serait un lion.
7: Je voudrais dire.
6: Voilà.
3: Ah oui, comme Simba.
2: Ouais. Alors que là, t'es quoi comme signe astrologique?
6: Moi je suis vierge.
2: Ah, vierge folle ou vierge sage? Attends, ça faut savoir. Bon, allez.
3: Allez, voici tes questions. Après tous ces beaux défauts. Voici une qualité, peut-être le point qui arrive, on espère.
6: Pas qualité, hein. Pourquoi un défaut? C'est une qualité, hein.
3: Bien sûr, maniaque, tout ça, pas de problème. Nous sommes le lundi 15 juin. Nous sommes en direct, il est 12h39. Le lundi 15 juin, c'est aussi le grand jour pour les candidats au bac avec l'épreuve de philo. Alors, petit QCM philo. À quel philosophe doit-on cette célèbre formule? Ce qui ne vous tue pas vous rend plus fort. Est-ce que c'est Sartre, Schopenhauer, Nietzsche ou Damido Spinoza-Land? Top chrono, 10 secondes. Sartre, Schopenhauer, Nietzsche, Damido Spinoza-Land. Vite.
6: Sartre,
3: Jean-Paul Sartre. Ce qui vous tue pas vous rend plus fort est tiré du Crépuscule des idoles publié en 1888 par Friedrich Nietzsche. C'est Nietzsche.
2: Allez, ce qui ne vous tue pas ne vous fait pas marquer de points.
3: Non plus.
2: 7 pour Leïla, 1 pour Laurent. Et là, tout de suite, les gars. Alors là, ça sent l'été, ça. Macumba, je demande ce que
3: voilà.
2: Allez, c'est Jean-Pierre Madère, Macumba. Vous écoutez ici, bougez vos bodies, c'est l'été. Bisous.

0: Jean-Pierre Madère avec Macumba pour ceux qui aiment les années 80. Rendez-vous ce soir à 19h, comme tous les soirs. Ça vous intéresse pas ce que je dis?
1: Bah si, ça m'intéresse, mais je suis prise par le rythme.
0: Je vois ça. Avec Laurent Petit-Guillaume de 19h à 20h.
1: Avec Lolo qui va nous faire danser pendant une heure.
0: Chaque soir à 19h. Hein.
1: Mais oui.
0: C'est à 19h.
1: À 19h, on allume ça dans son salon, on bouge ton body. Voilà, c'est tout.
0: Jusqu'à 20h, c'est tous les soirs.
2: Au taquet,
0: toute la semaine.
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0: Et même le week-end.
1: Et comme ça, on peut danser tout le temps. Voilà.
0: Avec bonheur.
1: Voilà. Alors, nous sommes avec Leïla, qui joue avec Ici Nord, qui a 7 points, contre Laurent, ici Loire-Océan, qui a 1 point.
0: Gna gna gna gna gna.
1: Oh, oh là là là là, qu'est-ce que c'est que ce mauvais esprit?
0: Vous faites en chantant, là.
1: Bah, je ne fais pas en chantant, c'est ma petite voix.
0: Écoutez, j'en ai marre, vous y avez 4 candidats toutes les semaines. Mettez-vous à ma place, madame Damido.
1: Nous en avons déjà parlé. C'est un mauvais coaching. Vous ne donnez pas envie aux gens de se battre pour vous.
0: Voilà. Laurent, tu confirmes?
3: Ça va, moi, je trouve. Non. Moi, j'aime bien Eric. Hein.
1: Ah, bah, c'est bien.
3: On va tout faire pour qu'Eric y mette quelqu'un vendredi. Allez.
0: Le problème, c'est que tout le monde dit ça, mais je gagne jamais quand même.
1: Alors, Leïla, il lui est arrivé une histoire un peu drôle. Elle décide de faire une balade en vélo avec son chéri, avec Thibaut, et pop, pop, pop, allez, tout le monde à bicyclette. Et puis, tu passes en ville, et là, un énorme bruit. Et qu'est-ce qui se passe? Tu penses que quoi? Toi, tu dis quoi à Thibaut?
4: Bah, en fait, j'entends un énorme bruit. Faut savoir que moi, je suis de la campagne à la base. Donc, j'ai pas l'habitude de me promener là où il y a du bruit, tout ça, en bicyclette. Et là, j'entends un gros bruit et je sens quelque chose dans mon dos. Et je sais pas pourquoi, mon premier réflexe, c'est de lui crier « On m'a tiré dessus! On m'a tiré dessus !» Sauf qu'on m'a pas tiré dessus. Et qu'en fait, c'était juste mon pneu qui avait éclaté et que j'ai reçu un petit éclat, en fait, dans le dos.
1: Ah oui, en fait.
4: Et en bonne comédienne, voilà.
1: Ah oui. Bah oui. Tu pensais que t'étais agent secret et t'étais poursuivi par le FBI.
4: Voilà, c'est ça, tout à fait.
1: Eh bien sûr, heureusement, Jason Statham, Thibaut était là pour te dire non, mais on n'est pas.
4: Ouais, bon, il n'est pas très loin en plus au niveau des cheveux, donc ouais, voilà.
1: Mais il est tellement beau, Jason Statham, c'est pas grave. C'est voilà. Oui, mais bien sûr. Alors, toi, si tu devais déjeuner avec une célébrité, t'adorerais déjeuner avec Florence Foresti parce que tu la trouves très drôle.
4: Ah oui, carrément, ouais, elle me fait trop rigoler. Même rien que de la voir, même si elle parle pas, rien que c'est mimique, elle me fait rire. J'aime bien cette femme-là.
1: Tu l'as déjà vue en spectacle?
4: Non, mais je regarde tous ces spectacles, mais j'y suis jamais allée. Non.
1: Ah ouais, mais même si tu les as déjà vus sur les plateformes, c'est pas grave, c'est hyper drôle.
4: Ouais,
1: elle est très drôle.
4: Ah, carrément.
1: Et toi, si t'étais un animal, t'aimerais bien être un petit éléphant?
4: Oui. Déjà, c'est mon animal préféré et je sais pas, j'aime bien la sagesse qu'ils ont dans les yeux, ils sont indépendants. Voilà, j'adore les éléphants.
1: J'en ai un tatoué sur le bras. Alors, oui, tu vois, encore un point commun.
0: Ah bon?
1: Bah oui, c'est ma fille qui l'a dessiné, j'ai un cirque là avec une tireuse de cartes.
0: Oh, avec la tireuse de cartes.
1: Alors, on va parler tout de suite de festival, de tout ça, mais c'est la question à 5 points, tu peux me faire un sans faute carrément. Alors, tiens, un petit jingle.
0: Ah, ça c'est mon entrée vendredi.
1: Ah bah j'espère pour toi, ça changera. Alors, nous allons parler du festival du film américain et je vais te poser la question suivante. Quelle ville française accueille chaque année le festival du film américain? Top chrono, 10 secondes. Quelle ville française accueille chaque année le festival du film américain?
4: Bah,
1: dis
4: Deauville. Non.
1: Mais oui, c'est Deauville, bravo, c'est pas une bêtise. C'est depuis 1975, c'est le festival du cinéma américain et c'est à Deauville. C'est au début du mois de septembre et bravo, ça te fait 12, tu as un sans faute.
0: Ouais, c'est pas mal. Alors Laurent, on est quand même un petit peu loin derrière.
1: Ouais,
0: on est un peu la ramasse, mais t'inquiète mon Laurent, il y a un bingo qui arrive. Mais ça va aller, ça va aller. Laurent qui habite à Nantes en Loire-Atlantique et pêcheur qui fait du foot, qui recherche une entreprise pour venir soutenir son club, je rappelle, qui est notre râleur, qui est notre maniaque de service, mais qui a quand même ce qualité d'aimer Renault. Alors, pour le coup, tu l'as vu en concert il y a plusieurs reprises.
3: Ouais, j'ai dû le voir 3 fois à peu près.
0: Pas mal. À chaque fois,
3: oui, hein.
0: Et à chaque fois, toujours un plaisir, toujours un bonheur d'aller voir
3: c'est
0: Renault.
3: Ça.
0: Ben oui. C'est quoi, c'est les textes, c'est la personnalité, c'est l'ambiance?
3: Bon, c'est les deux, hein. J'ai baigné dans Renault depuis tout petit, donc
0: OK.
3: Bah, au fur et à mesure des années, j'ai aimé, et j'ai pris goût, et puis voilà.
0: Bon. Dis-moi, Laurent, j'ai découvert qu'à 18 ans, t'étais pourtant majeur, tes parents sont partis sans toi en vacances. Qu'est-ce qui t'est passé par la tête au point, Valérie, de vouloir changer la couleur de la voiture de ses parents?
3: Ouais, c'est vrai.
0: Et qu'est-ce qui t'a pris ?
3: Aucune idée. Bon, ça m'a pris comme ça.
0: Non, mais c'est surtout que t'as tout fait. Là, t'as fait l'intérieur et l'extérieur.
3: Ouais, et puis j'ai fait ça un peu à l'arrache avec une bombe de peinture bleue, là. Sans rien protéger, j'ai tout bougé, voilà.
0: Et alors, attends, il a mis des stickers sur les vitres aussi.
1: Bravo. Un
0: truc qui ressemble à rien du tout, avec la bombe toute pourrie.
3: Ouais, c'est ça.
0: Alors, au départ, c'est une Ford Fiesta blanche, hein, quand même, qu'ils avaient tes parents.
3: Et maintenant, c'est une Ford Fiesta bleue.
0: Oui, voilà, parce qu'ils l'ont toujours. Et en plus de ça, t'as profité de leur absence, tu t'es fait tatouer ce week-end-là également, pendant ces vacances.
3: Je me suis fait tatouer un lion sur mon bras.
0: Un lion sur ton bras.
1: Eh ben voilà.
0: Et je pense que le retour, il a été sympa. Ils ont dû rugir de plaisir, tes parents.
3: Ouais, bon après, c'était fait, donc... j'ai pris une petite soufflante, mais bon...
1: Oh, Macumba.
0: Bon, allez, voici ta question cash. Tu vas peut-être pouvoir marquer 5 points. Alors, ce ne sera pas encore auteur de Leïla, hein, qui a 11.
1: 12.
0: Qui a 12. Fait un sans faute,
1: Leïla. Ouais, elle a fait un sans faute.
0: Combien il a, Laurent ? Rappelez-moi.
1: Un point.
0: C'est triste.
3: Oh, ça va. Hein.
0: C'est mort. Ah, ça, bonjour la France. Hein. Bon.
1: Eh ben, bonjour la France, hein.
3: Allez, les bleus.
1: Allez, les bleus.
0: Quelle chanteuse ? Attends, on se concentre, Laurent. Lolo.
1: Lolo.
0: Ah, s'il vous plaît. Qui n'est pas mon chanteur. Bon, candidat, pardon. Quelle chanteuse française vient de remplir 3 fois, là, le Stade de France de façon consécutive ? 3 fois le Stade de France. Quelle chanteuse française ? Top chrono, 10 secondes. Laurent.
3: Aucune idée, j'aurais dit. Bah non, Céline Dion, elle est pas encore passée.
0: Et elle passera pas au Stade de France, non. Puisque ce sera à la Défense Arena. Non, écoute, on va te donner la réponse en musique.
1: Bla bla bla bla Pouki.
0: Aya Nakamura est devenue la première artiste féminine francophone à remplir le Stade de France 3 soirs d'affilée. Ça fait quand même 225 000 spectateurs. Et ce week-end, c'était David Guetta.
1: Alors, eh ben, ça fait toujours 12 pour Leïla, toujours 1 pour Laurent.
0: Oui, c'est une cata.
1: C'est la caca, c'est la tata. Alors, tout de suite, on va écouter une petite nouveauté, puisqu'on aime bien vous faire écouter des petites nouveautés. Allez, Fever Dream, Alex Warren. On continue, on bouge son petit body, on écoute ici, on vous aime, à tout de suite.

0: Fever Dream, Alex Warren sur ici.
1: Excuse-moi, tu peux redire le titre?
0: Fever Dream. Fever. Allez. Bah, la Fiat Fever, Saturday Night Fever.
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0: Fever Dream, c'est bon?
1: Oui, oui, c'est bien. Alors, nous sommes au taquet avec Leïla, hein, je vous le rappelle, qui joue avec ici Nord, qui a 12 points. Laurent, ici, Loire-Océan, qui a un point. Alors, Leïla, il lui est arrivé un petit truc un peu rigolo. Elle va au cinéma avec son petit frère pour voir le film Michael, sur Michael Jackson. On adore cette chanson. Et puis, il y a une petite scène triste à un moment dans le film. Et qu'est-ce qui s'est passé avec ta voisine?
3: Je ne sais pas ce qu'elle décide de faire à ce moment-là. Elle se déchausse, elle enlève ses chaussettes, elle commence à s'installer sur 3 sièges. Et on ne sait pas pourquoi, elle commence à se frotter les pieds de plus en plus rapidement. Et avec mon frère, on voit ça, on se regarde. Et là, c'est le fou rire pendant presque 10 minutes à pleurer de rire. Et...
1: Elle enlève ses godasses et elle se frotte les pieds. C'est magnifique, on adore.
3: Voilà, c'est ça, voilà. En plein cinéma. Voilà.
1: Mais j'espère qu'elle sentait pas trop mauvais les pieds quand même.
3: Bon, ça va, on sentait pas. Bon, ça nous a pas donné envie de manger de pop-corn pour le coup quand même. Mais...
1: Bah oui, mais écoute, c'est marrant. Moi, je ne comprends pas les gens qui se mettent les pieds nus dans les trucs. Bon, enfin bref. Alors, tu adores Bad Bunny, tu adores Michael Jackson, tu adores plein de variétés. Puis en plus, t'es très doué en musique. Mais alors, en cinéma, toi, ce que tu adores, c'est ça. Les aventures de Rabbi Jacob.
3: Ah oui, j'adore. Je regardais ça tout le temps quand j'étais petite. J'adore
1: Mouchinette
3: en général.
1: Tous ces films, j'adore. Bah oui, on adore les aventures de Rabbi Jacob.
0: Bien sûr qu'on adore les aventures de Rabbi Jacob.
1: Mais oui, tu la connais la danse?
0: De la faire? Non.
1: Ouais,
0: bah, je crois qu'il a passé un ou deux mois pour la répéter.
1: Évidemment.
0: Gros boulot.
1: Alors ma chérie, tu es en tête, mais tu sais bien que ce jeu est une énorme injustice. Il faut que tu marques en plus le bingo. Alors... enfin, en même temps, même s'il marque le bingo, il n'aura que 11, hein, donc il faudra qu'on se départage.
0: Il ne peut pas gagner en fait.
1: Voilà. Alors, mon petit chat, à mon top chrono, tu vas.
0: C'est la loose avant que je joue.
1: Tu vas devoir, à mon top chrono, me donner un maximum de célébrités qui portent le prénom de Pierre. Un maximum de célébrités, que ce soit des écrivains, des chanteurs, des acteurs, on s'en fiche. Maximum de célébrités qui portent le prénom de Pierre. Top chrono.
3: Pierre Millet, Pierre Richard, Pierre Desproges, Pierre...
1: Bon, tu m'en as donné 3, il y avait Pierre Perret, Pierre Bachelet, Pierre Cardin, Pierre Mondi, Pierre Tchernia, Pierre de Coubertin. Tu m'en as donné 3, c'est très bien.
0: Bon alors Laurent, je t'explique. Le bingo... C'est 10 points. C'est-à-dire que la personne qui marque le plus de bonnes réponses, elle prend 10 points. Donc il peut y avoir un renversement de situation.
1: Mais là,
0: sauf qu'en deux ans, c'est la première fois que j'ai un candidat qui n'a pas assez marqué, vu que tu en as marqué un. Il aurait suffi de 2 et tout était relancé. Ce qui fait que même si tu gagnes.
1: Tu ne gagnes pas.
0: Tu prends les 10 points, t'as 11. Bravo. Mais elle a fait un sans faute, madame.
1: Eh oui.
0: Donc, c'est aussi pour ça qu'elle est récompensée. Laurent.
4: Tout à fait, ouais, bah écoute, c'est pas grave. Hein.
0: Écoute, Laurent, on a passé un bon moment, on a bien rigolé.
1: On va jouer pour la gloire.
0: Ben oui, c'était sympa. Tu reviens quand tu veux. Tu sais que tu peux rejouer d'ici quelques temps. Donc voilà, c'est pas grave. On est là pour s'amuser. Ben oui, mon Laurent, on va pas se gêner pour raconter que t'as fini complètement carpette avec ta femme, hein? En Andalousie pour le voyage de noces.
1: Ah bah écoute.
4: Ah oui, bye.
0: Ah bah oui, premier soir, vous décidez d'aller boire un petit verre tranquille en terrasse, deux petites sangria avec modération.
1: Bien sûr.
0: Sauf que.
4: C'était des milites.
0: Eh oui, le problème, c'est qu'on t'a versé la bouteille entière, quoi. Et voilà.
4: Ouais, c'est ça. Avec une bonne dose d'alcool, donc. Un peu capoute, hein.
0: Bah oui. Et bien sûr, tu t'es cru en Alaska, hein. T'as oublié que t'étais en Andalousie ce jour-là. Ben oui, c'est normal, c'est le voyage de noces. Allez, pour te faire plaisir, avec modération, tout ça. Par contre, Renault, sans modération.
5: Elle est sous le signe de l'Hexagone. C'est pas ce qu'on fait mieux en ce moment.
0: C'est la chanson préférée de notre ami Laurent Hexagone. Bon allez, on va tenter de jouer quand même. On va voir ce que t'aurais pu faire. Max de Claude. Les prénoms Claude, je prends mon temps parce qu'on est peinard, hein.
1: Claude, homme ou femme, hein.
0: Voilà, célèbre. Allez, top chrono, on y va.
4: Alors, Claude de Fontaine. Claude Claude. Ouais, Claude.
0: J'ai envie de dire sans regret.
1: Allez, sans regret. Ouais, allez.
0: Merci, bonne journée, ça nous a fait plaisir. Non, mais Claude Monet, Claude Nougaro, Claude Chirac.
1: Claude François.
0: Voilà, Claude Sarraute, Claude Barzotti.
1: Claude Brasseur.
0: Claude Berry, Claude Sérillon. Ben oui.
1: Bien, allez, Leïla, tu l'as compris, c'est toi qui seras en finale avec nous vendredi. Bravo, ma chérie. Laurent, bravo, tu as très bien joué.
0: Écoutez, bravo, je ne sais pas si c'est utile. Bon, mais écoutez, c'était pas mal.
1: C'était bien drôle. Et tu tenteras de gagner les deux jours en famille ou entre amis au Festival Grande Marée à Julouville, au cœur de la baie du Mont-Saint-Michel. Tu dormiras sur place avec, à l'hôtel du musée de Granville et tu as 100 euros de carburant où tu tenteras de gagner, évidemment, la magnifique machine à café Malongo avec ses...
0: C'est en E2Z et ses 6 verres en verre.
1: Voilà, bravo Leïla.

0: We are the champions, Queen. Tiens, si on est champion, le sera ce soir avec l'équipe de France qui affronte l'Irak dans ce mondial de foot 2026.
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0: Bonjour, bon réveil, heureux de vous retrouver en ce lundi. On partage le même quotidien depuis quelques jours avec la canicule sur le pays. On pense bien fort à vous ce matin. L'équipe des Leftos, Emeline, Elorie, Saveria, Mélodie et Aude Razo. Bonjour Aude.
3: Bonjour mon cher Johan Guérin, bonjour à tous. Il n'y a pas que la canicule dans la vie, effectivement, il y a le foot aussi. France-Irak ce soir, vous l'avez dit. On va écouter Didier Deschamps, méfiant le sélectionneur.
0: Ce matin, dans Paris, si les économies, on s'intéresse à vos droits au chômage en cas de rupture conventionnelle, explication de Valère Correa dans 5 minutes. 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
0: Lundi 22 juin, bon courage avec la chaleur qui va nous accompagner. 5 heures. Et les températures montent encore d'un cran aujourd'hui.
3: On avait déjà très chaud, et bien on va avoir encore plus chaud. Guillaume Fariol, on s'apprête même peut-être à vivre la journée la plus chaude jamais enregistrée en France.
4: Une journée plus chaude que le 5 août 2003 et que le 25 juillet 2019, ce sont elles qui détiennent pour l'instant le record ex aequo, avec une température moyenne sur le pays de 29,4 degrés. C'est ce qu'on appelle aussi l'indicateur thermique national, calculé par Météo France sur 30 stations météo réparties à travers le pays. Il prend en compte les températures minimales de la nuit et maximales de l'après-midi. Cet indicateur ne cesse de grimper et va arriver à des sommets. Il pourrait atteindre aujourd'hui la barre des 30 degrés et battre donc nettement les records de 2003 et 2019. Ces records qui sont amenés à tomber de plus en plus fréquemment avec le réchauffement climatique. D'ici 2050, il pourra faire en cas de canicule jusqu'à 50 degrés localement en France, selon les projections.
3: Et c'est du jamais vu. 49 départements sont placés en vigilance rouge. Canicule pour aujourd'hui. La Bretagne et une

0: parties de la Normandie vont rejoindre ce midi les régions les plus touchées. Autre chiffre impressionnant aussi, 845 écoles et collèges seront fermés aujourd'hui à cause de cette chaleur, annonce le ministre de l'Éducation. 1800 établissements vont, eux, aménager leurs horaires et c'est insuffisant, selon le président du syndicat des directeurs et directrices d'école, Thierry Pajot.
1: Je crois que la décision qu'ils imposaient, c'était de fermer tous les établissements dans les zones rouges. Et je pense que le ministre, quand il annonce 800 établissements fermés et une adaptation sur en dessous de 2 milliers, je pense qu'il est en dessous de la vérité, car on a encore des remontées de terrain ce soir où des maires décident, en accord avec les DSEN, de fermer de nouveaux établissements. Donc on sera beaucoup plus au-delà de 1000 établissements fermés demain. On va atteindre 42 degrés. Il a été nécessaire de prendre des décisions. Certains maires ont le courage de prendre des décisions. On aurait bien aimé que le ministre ait ce courage. Il faut faire attention à nos élèves. Je n'ai pas envie qu'on apprenne qu'un élève, qu'un personnel est mort suite à cette canicule dans son établissement scolaire. C'est notre plus grande crainte.
0: Le bilan du week-end, il est déjà dramatique. Au moins 5 adolescents sont morts noyés dans le Doubs, en Dordogne, dans le Nord et dans la Vienne. Un couple de septuagénaires a aussi été retrouvé mort noyé dans la piscine d'un gîte. C'était dans la Drôme. La barre des 40 degrés a déjà été franchie hier dans les Landes, le Cher, la Haute-Vienne, les Pyrénées-Atlantiques, la Charente-Maritime et la Gironde. 42 degrés à Pissos dans les Landes et à Château dans le Cher.
2: Dans l'actualité aussi, le rapport d'inspection sur l'affaire Liana va être remis ce matin à Matignon.
0: Avec cette question, pourquoi Jérôme Barella, le principal suspect dans l'affaire de viol et de meurtre de la petite fille, n'a jamais été inquiété alors qu'il faisait l'objet de plusieurs plaintes? Jean-Philippe Degnaud, ce rapport met en évidence des failles dans la chaîne judiciaire.
3: Ce sont des failles à tous les niveaux, indiquent nos sources qui ont déjà pu lire ce rapport. Des failles dont la plupart ont déjà été mises en lumière, comme des pertes de temps dans les allers-retours de cette procédure au format papier entre les parquets de Toulouse et d'Auch, ou comme l'inaction des gendarmes ou des magistrats dans le déclenchement des actes d'enquête, audition ou garde à vue. Mais ce rapport va aussi tenir compte du contexte de travail des uns et des autres et du degré d'urgence que cette première plainte contre Jérôme Barella l'an dernier a ou aurait dû revêtir. Une longue liste d'erreurs humaines donc, mais aussi de failles structurelles qui pourront aboutir à des sanctions pour les gendarmes qui seraient individuellement mis en cause. Laurent Nouniez pourrait engager des procédures disciplinaires pour les magistrats. Le garde des Sceaux Gérald Darmanin devrait lancer cette fois une inspection individuelle à l'issue de laquelle il pourrait saisir le Conseil supérieur de la magistrature qui sanctionne régulièrement ces manquements à la conscience professionnelle, la rigueur et la diligence des magistrats.
0: Trois semaines après la découverte du corps de la jeune Liana, de nouveaux rassemblements sont prévus aujourd'hui devant plusieurs tribunaux et ce soir aussi 19h devant le ministère de la Justice.
2: À 5h04 sur votre radio ici, l'équipe de France de foot affronte l'Irak ce soir.
0: Objectif, valider son ticket pour les 16e de finale du mondial. Pour ça, une solution, il faut battre l'Irak tout simplement ce soir à Philadelphie. Match facile hein, sur le papier, mais pas tant que ça pour Didier Deschamps.
4: Il ne faut pas penser que ça va être un match facile. J'ai vu tellement d'autres matchs où sur le papier il y avait une différence entre les deux équipes, mais ça n'a pas empêché les plus petites sur le papier de créer des problèmes. Et même la grande équipe d'Espagne sur le premier match a eu quelques soucis, ou tout de moins par rapport au résultat. Donc avec le même sérieux, la même concentration, la même implication, en sachant l'objectif qui est le nôtre, que je vous répète, c'est de faire en sorte après ce deuxième match d'être qualifié.
0: Allez, on croise les doigts et on vibre ensemble sur notre radio ici. 100% bleu, c'est notre émission foot pendant tout ce mondial. On prend l'antenne à 22h30 parce que oui, le match commence à 23h quand tu feras un petit peu plus frais. Oui. Match à suivre en intégralité aussi sur l'application ici et sur YouTube pour vivre l'ambiance du studio comme si vous y étiez.
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0: La canicule qui occupe l'actualité, Johan.
2: Ouais, alors cette nuit, les températures minimales étaient très élevées, en particulier entre la Gironde, le Poitou et l'Île-de-France, entre 23 et 26 degrés. En venant à la radio, dans la voiture s'affichait 27 degrés 5. Voilà.
0: Là, je suis sorti, il faisait quasiment aussi chaud dehors que dedans.
2: Exactement, mais même ressenti. 49 départements qui sont placés en vigilance rouge canicule ce lundi. C'est un soleil de plomb qui va nous accompagner. Ce matin, quelques grisailles qui concernent la côte de la mer du Nord. Elles vont se dissiper assez rapidement. Alors, à l'exception des Hautes-Alpes, des Alpes de Haute-Provence et du Languedoc-Roussillon, c'est vraiment l'ensemble du pays qui est soit en orange canicule, soit en rouge. Les températures ce matin à Lille, Strasbourg et Clermont-Ferrand, on a 21 degrés, 22 à Caen et à Dijon, 23 à Rennes, 24 à Toulouse, à Marseille, Nantes et Tours, on a relevé 25 degrés, à Bordeaux et à Nice, 26, et les maximales qui vont donc s'envoler en journée pour atteindre plus de 40 degrés dans le centre-ouest, 36 à 40 de l'Atlantique à la Bourgogne, entre 22 et 32 degrés près de la Manche.
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2: 5h07, heureux de vous savoir avec nous à l'heure du réveil. Je vous propose un petit voyage à New York ce matin avec téléphone et j'ai regardé la météo. Côté température maximale à New York en ce lundi, 23 degrés.
0: Ah, c'est bien.
2: On file sans réfléchir.

0: New York avec toi et téléphone 5h09. Très bon réveil.
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0: Bon, c'est l'histoire un peu insolite en cette Coupe du Monde de football. Le géant Adidas s'est retrouvé face à un ennemi totalement inattendu. Une pénurie de la lettre V. Ah. Oui, vous avez bien entendu, l'équipementier aux trois bandes a dû en fait afficher un message d'excuse sur son site. La faute à qui ? À la Mannschaft, le carton en fait offensif de l'Allemagne, victoire 7-1 contre Curaçao, a provoqué en fait une véritable razzia sur les maillots. Problème, les stars allemandes s'appellent Havertz ou encore Pavlovic. Résultat, des stocks de V complètement siphonnés par le flocage. Pas de panique pour les supporters parce que la marque assure que la panne industrielle est donc réparée, mais ça a impacté toutes les autres équipes.
3: Mais sinon on met un U, c'est pas grave.
0: Exactement, je suis complètement d'accord. En attendant, ce soir donc, tous derrière les Bleus face à l'Irak, coup d'envoi, on vous le rappelle, c'est à 23h et c'est à vivre avec votre radio ici, 5h10, dans l'actualité ce lundi, Aude.
3: On fait le bilan de la fête de la musique. Beaucoup, beaucoup de monde malgré la chaleur et une interdiction de l'alcool pas vraiment respectée dans les départements en alerte rouge.
0: Côté musique, je vais arriver. Bruno Mars et Mylène Farmer. Désenchanté, c'est un petit peu ce qu'on se dit avec les températures caniculaires qu'on va encore connaître aujourd'hui. Mylène Farmer, on l'écoute dans 5 minutes, mais avant, par ici les économies.
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0: Bonjour Valère Coréard.
5: Bonjour Johan, bonjour Aude.
3: Bonjour.
0: À chaque jour avec vous, un bon plan pour notre pouvoir d'achat. Aujourd'hui, vous vouliez nous parler rupture conventionnelle.
5: Oui, exactement, parce que les règles ont changé récemment sur la façon dont vous pourrez être indemnisé par France Travail. Si jamais vous avez décidé avec votre employeur de procéder à une rupture conventionnelle, alors d'abord on va se dire les choses, l'objectif pour le gouvernement était de faire des économies, c'est en ce sens qu'il a demandé aux partenaires sociaux de trouver un accord qui a été validé fin mai par le Parlement, donc les choses ont plutôt tendance à se durcir. Quoi qu'il en soit, les nouvelles règles seront applicables au 1er septembre prochain.
3: Bon, et quelles seront ces règles donc si on signe une rupture conventionnelle avec son employeur ?
5: Alors, vous trouverez toutes les infos officielles, et ça c'est important, j'ai bien dit officielles, sur le site servicepublic-entreprendre, à compter du 1er septembre 2026. La durée maximale d'indemnisation des salariés quittant leur poste dans le cadre d'une rupture conventionnelle sera la suivante. Pour les personnes de moins de 55 ans, la durée de l'indemnisation est réduite à 15 mois, c'était 18 mois actuellement. Pour les personnes de 55 ans et plus, la durée de l'indemnisation est réduite à 20,5 mois, contre 22,5 pour les allocataires âgés de 55 à 56 ans et 27 pour les allocataires d'au moins 57 ans. Ça, c'est à l'heure actuelle. Et puis, les résidents d'outre-mer, hors Mayotte, voient leur durée d'indemnisation ramenée à 20 mois pour les personnes de moins de 55 ans et 30 mois pour les personnes de 55 ans et plus. Donc, vous l'avez compris, ça se durcit. Il y a un site internet, c'est le site Service Public Entreprendre. Et à ce sujet, pensez toujours à bien regarder les infos sur les sites officiels. Ce sont eux qui sont les plus précis et qui vous donnent donc une information fiable. Alors, qu'est-ce que vous en pensez, vous, de cette nouvelle règle ? Justifiée ou pas ? J'ai un mail. Vous m'écrivez par ici leséconomies@radiofrance.com.
0: Merci beaucoup, Valère. Demain, focus sur les aides vélo dont vous pouvez bénéficier pour vous acheter un 2€, pourquoi pas aussi avec assistance électrique. En attendant, par ici les économies, les bons plans sont à retrouver sur ici.fr.
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0: 5h14, Aude, retour ce matin sur la fête de la musique.
3: La canicule a-t-elle découragé les fêtards ? La réponse est non. Les rues étaient noires de monde hier, notamment à Paris, pour chanter, pour danser malgré les 38 degrés. On y était avec le micro d'Adèle Belloumri.
7: Une batucada enflamme les rues, une fanfare de percussions caribéennes, une foule immense. Sous près de 38 degrés, cette touriste brésilienne ne cesse de se déhancher.
8: Ça me rappelle un peu les origines, les carnavals, c'est trop sympa d'être avec les amis, fêter la vie.
7: Un carnaval parisien qu'il ne faut pas rater, enchaîne Léa, étudiante de 19 ans.
9: Ça arrive qu'une fois par an, donc on se doit de venir, hein. Malgré la canicule, on est en plein rattrapage et là c'est la pause.
7: Et chacun apporte sa touche au spectacle. Ici, Sekou, ou plutôt Michael Jackson Jr., fait le show.
10: Elle est chaude, elle est chaude.
7: Mais la star de la soirée, c'est la chaleur. Alors pour se rafraîchir, le canal Saint-Martin devient une piscine géante.
10: J'avais un peu chaud, puis on m'a dit qu'on pouvait se baigner, se rafraîchir. J'ai vu qu'il y avait du monde, etc. Il y a une ambiance de fou, donc je suis venu me baigner, je me régale.
7: Et beaucoup sautent des ponts malgré l'interdiction. Avec quelques ratés, Sébastien en ressort le dos rouge.
11: J'ai mal calculé, je voulais faire un backflip, sauf que j'en ai fait un et demi.
7: Ici, l'alcool reste largement consommé sur les quais, malgré l'interdiction liée à la vigilance rouge canicule. Gendarmes et policiers font des rondes, mais font surtout dans la pédagogie.
12: On m'a retiré ma canette, très gentiment, parce qu'il y avait des mesures pour ne pas boire sur la voie publique.
7: Des canettes de bière que Kylian et ses amis ont fait semblant de jeter avant de reprendre leur soirée.
3: Et l'alcool qui était interdit pour cette fête de la musique dans tous les départements en alerte rouge canicule, l'alcool fortement déconseillé, on le rappelle, pendant ces fortes chaleurs. Alors c'est vrai qu'une petite bière fraîche, c'est très tentant, on est tous d'accord là-dessus, ouais. Mais attention, l'alcool déshydrate, c'est important de le savoir, on se déshydrate 3 à 4 fois plus vite, notre corps devient moins efficace pour évacuer la chaleur, notre thermostat interne en fait ne réagit plus correctement aux signes de surchauffe, notre organisme ne sait plus quand il faut transpirer, bref, la petite bière fraîche ne va pas vous aider, c'est même l'inverse. L'eau par contre, c'est très bien, de l'eau tiède de préférence, le grand verre d'eau glacée dérègle aussi notre corps.
0: Ouais, c'est vrai qu'il vaut mieux boire de l'eau à température ambiante et donc régulièrement. Et ce matin, je salue aussi Elorie qui a travaillé toute la soirée pour la fête de la musique avec la Croix-Rouge. Voilà, elle était avec les équipes pour venir en aide aux personnes en difficulté.
3: Et qui est venue cette nuit en régie.
0: Exactement. Merci Elorie d'être avec nous ce matin. 5h16, chaque soir sur TF1, vous êtes nombreux et nombreux à retrouver le feuilleton ici. Tout commence. Et bien ce soir, il y a une invitée de marque qui rejoint le casting, la grande chef étoilée Anne-Sophie Pic. Alors pourquoi a-t-elle accepté Ici Tout Commence? Réponse dans les coulisses télé, mais avant Désenchanté, c'est Mylène Farmer à l'heure du réveil. Très bon lundi!

0: Farmer et désenchanté. 5h21, l'éphéméride de ce 22 juin. On souhaite une bonne fête aux Albans aujourd'hui. Tiens, c'est l'anniversaire de notre collègue Wendy Bouchard.
1: Bon anniversaire. Wendy.
0: Également à Emmanuelle Seignet, l'actrice qui a 60 ans aujourd'hui. 67 ans aussi pour Nicolas Sirkis. Anniversaire au chanteur du groupe Indochine, Nicolas Sirkis, 77 ans aujourd'hui pour Meryl Streep, et puis pensez aussi pour Cyndi Lauper, 73 ans. Côté cinéma, sorti aux États-Unis le 22 juin 1955, La Belle et le Clochard.
1: Oh, j'adore.
0: Ah, ben oui, c'est magnifique. Le tout premier long métrage d'animation de Disney à être présenté au format cinémascope, c'est-à-dire sur grand écran. La scène des spaghettis, on se souvient, entre Lady et Clochard, entre instantanément dans la légende. Et puis, quelques années plus tard, décennies même plus tard, en 1988, Qui veut la peau de Roger Rabbit
1: de Robert Zemeckis.
0: Moi, je l'adore, ce film. Film révolutionnaire qui mêle pour la première fois avec autant de réalisme de vrais acteurs et des personnages de dessins animés. Il est sorti donc en 1988, c'était le 22 juin, succès planétaire. Et c'est vrai que le cinéma en plus c'est parfait pour les profiter d'un peu d'air frais.
1: C'est vrai.
0: En ce jour de canicule.
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0: Retrouvons Patrice Gascon avec ses coulisses télé aujourd'hui. Patrice, vous avez beaucoup de chance, vous êtes allé rencontrer la chef la plus étoilée au monde, une grande chef qui intègre un feuilleton de TF1.
3: C'est un feuilleton de TF1 qui a le goût, l'odeur, la texture d'une émission de cuisine.
4: Je trouve que vous en êtes très bien sorti en remplaçant le fenouil par de la poire. Quant au poivre long, il amène une belle complexité boisée. Alors c'est différent de la fraîcheur anisée attendue, mais tout aussi intéressant. Félicitations. Je vous mets 17.
3: Merci, chef Clotilde Armand, chef de fiction, bien sûr, puisqu'il s'agit d'un personnage incarné par la comédienne Elsa Lunghini dans le feuilleton quotidien de TF1. Ici, tout commence. Mais figurez-vous que cette grande école culinaire fictive, le fameux Institut Auguste Armand, a vu débarquer une vraie chef depuis la semaine dernière, et pas n'importe laquelle. Anne-Sophie Pic, la chef la plus étoilée au monde, que l'on a déjà vue notamment dans Top Chef sur M6. Jusqu'à vendredi, elle joue son propre rôle dans Ici, tout commence. La voilà en charge des examens de fin d'année de l'Institut Auguste Armand. Inutile de vous dire que cela met la pression aux élèves. Anne-Sophie Pic, je lui ai passé un petit coup de téléphone pour lui demander pourquoi elle avait accepté cette nouvelle expérience, jouer devant les caméras. Anne-Sophie Pic.
5: Alors tout d'abord, j'ai répondu à une invitation pour participer à quelques épisodes. Et puis d'autre part, c'est vrai que c'est le challenge et finalement la curiosité et le défi que constituait cette proposition. Moi qui suis fan de cinéma, je trouvais intéressant d'aller dans un domaine finalement que je connais très peu.
3: Mais étiez-vous déjà téléspectatrice de Ici tout commence, Anne-Sophie Pic ?
5: Alors oui, c'est exact que depuis le début 2020, j'ai suivi le feuilleton et je continue à le suivre. En fait, j'ai regardé cette série aussi parce que Catherine Marchal, elle avait choisi ma veste de cuisine et qu'elle suivait quelque part un peu mon parcours pour s'en inspirer. Et aussi, troisième raison, mon fils commençait à se projeter à l'Institut Life, anciennement Institut Paul Bocuse, et que donc cette série était assez dans l'esprit de ce qu'est l'Institut Life aujourd'hui, une école quelque part de commerce, mais pour nos métiers de cuisine et de céleri.
3: Anne-Sophie Pic, une vraie grande chef qui joue dans une école de cuisine fictive. C'est tous les jours jusqu'à vendredi à 18h30 dans Ici tout commence sur TF1. À demain, car ici tout commence par des coulisses télé.
0: Merci Patrice. 5h25. Parlons d'un monument qui fait rayonner la France à l'international. La Tour Eiffel.
1: Oui.
0: On le sait, c'est le travail de Gustave Eiffel. Mais on la doit aussi à une célèbre marque de voiture, Citroën.
1: Ah bon ?
0: Eh oui, vous allez me dire pourquoi. Eh ben, réponse de Stéphane Bern. Mais avant, I Just Might, c'est Bruno Mars. Bon réveil. Yeah.

0: ça on adore. I Just Might, Bruno Mars, il était d'ailleurs en concert au Stade de France le week-end. Bah, ce week-end, il a proposé un joli spectacle. 5h28, un peu d'histoire avant l'actu. Stéphane Bern se mettait en voyage au temps où la pub s'affichait partout.
1: Gustave Eiffel rêvait de science, de technique, de modernité. Il a aussi, sans le savoir, inventé le panneau publicitaire de luxe. Depuis plus de 30 ans, la Tour Eiffel est devenue un symbole, un repère, une évidence dans le paysage de la capitale. À l'occasion de l'exposition internationale des arts décoratifs, un ingénieur électricien, Fernando Jacopozzi, imagine un spectacle nocturne inédit sur la Tour Eiffel.
2: Nous vous devons plus que la lumière.
1: Pour financer le projet, celui qu'on surnomme le magicien de la lumière se tourne vers des industriels. Après avoir essuyé plusieurs refus, il réussit à convaincre André Citroën, fondateur de l'Empire Automobile à son nom, de se lancer dans cette folle aventure.
3: J'aime.
1: Il faudra 2 mois aux ouvriers pour installer les 600 km de câbles électriques et 250 000 ampoules du projet. De quoi faire passer Las Vegas pour une veilleuse pour enfants.
3: Viva!
1: Mais le résultat va être à la hauteur de l'audace. Sur 3 de ses 4 faces, des lettres lumineuses de 30 mètres de haut brillent de 1000 feux pour écrire en pleine nuit le nom Citroën. Irrémédiablement, une telle opération suscite des critiques. Des Français qui critiquent quelque chose, comme c'est étrange.
4: Étonnant, non ?
1: Le soir du premier spectacle, la foule amassée sur le Champ de Mars est conquise. Pendant 40 secondes, la tour s'anime, scintille de 1000 feux et transforme pour de bon Paris en ville lumière.
5: Ville de lumière.
1: Avec un gros logo au milieu. L'éclairage va rester en place pendant près de 10 ans, jusqu'en 1934, quand Citroën est racheté par Michelin et que la société met fin aux publicités dispendieuses. Devant un tel coup, le Bibendum s'est dégonflé. Quelque part, la Tour Eiffel a donc été la première influenceuse à faire du placement de produits.
0: Merci Stéphane Bern. C'est le moment de nous appeler. 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Nous sommes le lundi 22 juin. Il est 5h31. Toute l'actualité en France et dans le monde, c'est le 90 secondes avec vous, Drazo.
6: Les températures montent encore d'un cran. Pas de baisse prévue avant la fin de semaine, prévient le gouvernement. Et c'est historique. 49 départements français sont en alerte rouge à la canicule aujourd'hui. Et 40 départements en alerte orange. Au moins 5 adolescents sont morts noyés ce week-end dans le Doubs, en Dordogne, dans le Nord et dans la Vienne. Un couple de personnes âgées est aussi mort noyé hier dans la Drôme, dans la piscine d'un gîte. Au SAMU de Paris, les appels sont en hausse de 60%, essentiellement pour des malaises sans gravité. Sur les rails, pas mal de retard hier sur les TGV Paris-Bordeaux, notamment à cause d'une panne d'aiguillage due à la canicule. La perturbation à prévoir encore aujourd'hui sur la ligne Metz-Thionville-Luxembourg. La SNCF recommande aux personnes vulnérables d'éviter de prendre le train. Dans l'affaire Liana, le rapport d'inspection très attendu va être remis ce matin 11h à Matignon. Selon nos informations, il met en évidence plusieurs failles dans la chaîne judiciaire et l'inaction de gendarmes et de magistrats malgré les plaintes pour viol contre le suspect Jérôme Barella. Le France-Irak, ce soir, c'est l'affiche foot à suivre. Je m'y perds un peu, excusez-moi, c'est la chaleur.
0: C'est l'émotion aussi.
6: Les Bleus vont tenter de valider leur ticket pour les 16e de finale du Mondial. On prend l'antenne à 22h30 avec notre émission 100% Bleu, coup d'envoi 23h et vous suivez aussi la soirée avec nous sur YouTube. La Belgique en difficulté dans ce Mondial a fait match nul contre l'Iran, 0 partout. L'Espagne l'emporte 4-0 contre l'Arabie Saoudite.
0: L'info du jour, ce sont ces écoles qui ferment très nombreuses à cause de la canicule.
6: 845 écoles et collèges seront fermés aujourd'hui en France. C'est le chiffre que donne le ministre de l'Éducation. Chiffre sous-estimé selon le syndicat des directeurs et directrices d'écoles. Lui en annonce plus d'un millier. On est dans la Vienne ce matin, près de Poitiers. Les 5 écoles publiques de Migné-Auxances ferment partiellement aujourd'hui et demain, Fanny Imbert.
2: Le premier à devoir s'adapter, c'est Sven, 9 ans.
3: On n'a pas le droit de courir, pas le droit de faire des choses physiques. Ceux qui veulent et qui peuvent, ils peuvent aller chez eux, mais sinon, il y a juste des ventilateurs dans la classe.
2: Pas d'école pour lui donc. Pour son père David, comme pour Luc et Mathieu qui patientent à la grille, c'est du bon sens.
4: Même si il n'avait pas été décrété que les écoles nous demandent de les garder à la maison, nous les aurions gardés à la maison. Les organismes souffrent trop.
7: Je trouve ça normal, je trouve ça assez précautionneux d'ailleurs pour les enfants.
8: Ça implique une organisation familiale, mais à laquelle je suis tout à fait prêt à me soumettre parce que effectivement, en cas de forte chaleur, je ne sais pas comment on peut bien travailler en classe pour les élèves et pour les enseignants. Donc moi, à titre personnel, comme je télétravaille, ma fille sera gardée à la maison.
7: Bon, ça va être très simple, on a les grands-parents qui habitent très près de chez nous, donc les enfants vont aller chez les grands-parents pendant ces 2 jours.
9: C'est des jours de classe en moins, entre guillemets.
4: Ça ne me dérange pas, je considère que l'année scolaire est déjà quasiment terminée. Ça ne jouera pas sur la suite.
2: Car les effets de la chaleur sur leurs enfants, ses papas l'ont bien remarqué.
4: L'énervement, c'est compliqué pour s'endormir, même pour manger, enfin tout est compliqué quand il fait très chaud.
8: Coup de fatigue le matin, du mal à se lever, des temps de récupération qui sont courts.
2: Les enfants des parents qui ne peuvent pas assurer la garde sont accueillis sur les horaires habituels par les enseignants et les animateurs périscolaires, avec repas froid et ventilateurs supplémentaires.
0: Un reportage ici de Fanny Imbert et justement la météo. On en parle avec les valeurs les plus élevées observées hier par Météo France. On a eu 42 degrés 2 à Pissos, c'est dans les Landes, 42 degrés à Château-Meillant dans le Cher, 41 degrés 5 à Montmorillon en Haute-Vienne, tout comme à Navarinx dans les Pyrénées-Atlantiques. On va rappeler un 49 départements qui sont placés en vigilance rouge canicule ce lundi, vraiment un soleil de plomb qui va nous accompagner. Ce matin, il y a quelques grisailles qui concernent la côte de la mer du Nord. Elles vont se dissiper assez rapidement. Alors, à l'exception des Hautes-Alpes, des Alpes de Haute-Provence et du Languedoc-Roussillon, l'ensemble du pays est en vigilance soit orange, canicule, soit rouge. Les températures déjà bien élevées ce matin à Lille, Strasbourg et Clermont-Ferrand, on a 21 degrés. À Caen et Dijon, 22, 23 à Rennes, 24 à Paris et Toulouse, 25 à Marseille, Nantes et Tours, 26 à Bordeaux et à Nice, les maximales qui vont s'envoler en journée. Plus de 40 degrés dans le centre-ouest, 36 à 40 de l'Atlantique à la Bourgogne, de 22 à 32 près de la Manche. On ne prévoit pas de changement dans les jours suivants, avec un plateau entre aujourd'hui et jeudi et un maintien des températures maximales et minimales à un niveau extrêmement élevé.
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0: 5h35, merci de démarrer la journée avec l'équipe. Ici, dès 5h, c'est le réveil entre info, musique et bonne humeur. Journée qui va être très chaude. Côté Mercure, pensez vraiment à bien vous hydrater, à éviter de sortir aussi pendant les heures les plus chaudes de la journée. On pense aux personnes les plus fragiles, à la famille, aux amis, aux voisins. On prend des nouvelles. Pour la musique, en ce lundi, on lance la semaine de la meilleure des façons avec Indochine et le titre 3e.

0: Troisième sexe et Indochine. 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Il est pour vous. Vous nous appelez 0810 055 056.
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0: Le matin, on est là pour vous apporter des cadeaux, de l'info, de la musique et de la bonne humeur, mais aussi pour vous alerter face aux arnaques du moment. Aude, c'est votre rendez-vous, c'est pas vrai?
3: Bonjour, c'est au sujet de votre compteur Linky. Ça vous dit quelque chose, ces appels? C'est très pénible, on est d'accord. On fait attention, ça peut être une arnaque.
0: Côté musique, je vois arriver notamment Oshi.

0: Avicii et son titre Je partirai, on l'écoute dans 5 minutes. Ne partez pas trop loin puisque dans un instant c'est votre rendez-vous par ici. C'est pas vrai. Oui, oui.
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0: C'est pas vrai, le rendez-vous anti-arnaque. Aude, on s'intéresse donc ce matin à un coup de fil très très pénible.
6: Oui, je suis sûre, mais alors sûre que ça va vous dire quelque chose. On écoute.
7: Ça concerne votre compteur Linky. On a reçu un récap de consommation trimestrielle. Donc du coup, ça vous ouvre des droits à l'aide régionale du mois de mai. Et ça va vous permettre de réduire considérablement votre facture d'électricité. Du coup, est-ce qu'on peut voir ça ensemble?
6: Alors, je vous le dis tout de suite, la voix là que vous venez d'entendre, c'est un robot.
0: Mais non, c'est
6: vrai. Un robot. Wow. Et comment je le sais? Parce que sur les réseaux sociaux, plein de gens disent avoir reçu exactement le même coup de fil, même voix, même phrase, même ton, même rythme. Et si vous répondez, ce faux monsieur, certains ont fait le test, est programmé pour mener la discussion avec vous. Il va vous demander si vous êtes bien propriétaire de votre logement. Il va vous parler de pompe à chaleur, d'isolation ou de panneaux solaires. Et il termine le tout en disant que vous allez être rappelé par un conseiller, un vrai cette fois.
0: Mais attendez Aude, mais qui nous appelle en réalité?
6: Bonne question, parce qu'en fait on n'en sait mais absolument rien du tout. Le message là que je viens de vous diffuser, il commence par « Bonjour, c'est Guillaume ». Alors bonjour Guillaume, mais moi je ne sais pas qui vous êtes. Et surtout, vous ne me dites pas d'emblée pour qui vous appelez, donc qu'est-ce que je fais? Je raccroche. Enedis a fait une mise au point il y a quelques semaines, parce que ces démarcheurs à l'arrivée se font très souvent passer pour Enedis ou pour un partenaire, sauf que Enedis ne fait jamais de démarchage commercial, ne vous parlera jamais d'une aide régionale et surtout ne vous appellera pas pour vous demander des informations bancaires. Parce que oui, bien sûr, ces gens en veulent à quoi? À votre argent.
0: Évidemment, merci beaucoup Aude. Mais c'est vrai que j'ai vu notamment des humoristes ou des personnes sur les réseaux sociaux qui s'amusent de ça et qui répondent n'importe quoi.
6: Et c'est très drôle.
0: Le fameux Guillaume continue.
6: Imperturbable, imperturbable. J'en ai un qui raconte sa belle maison en Vendée, il décrit tout et le robot continue à poser des questions, c'est très drôle.
0: Bon, on adore en tout cas. Chronique à partager, à retrouver sur ici.fr, page C'est pas vrai, les arnaques en tout cas, on les aime beaucoup moins. Pour nous alerter, il y a aussi une adresse mail qu'on a mis à votre disposition, ici.arnaque avec un s@radiofrance.com. 5h44, voici Oshi, je partirai. Bon réveil.

0: Elle partira sur les routes de France pour sa prochaine tournée qui débutera le 4 février 2027. Ce sera à Aix-en-Provence, à l'Arena du Pays d'Aix, avant de passer évidemment près de chez vous. Tiens, on partira aussi au cinéma. Pourquoi ? Parce qu'il y a une actualité autour de Jim Carrey. Jim Carrey est de retour en Grinch. Fameux film Grinch. 25 ans après la sortie de ce film culte, il sera réalisé par Ron Howard. Et il y a quand même 350 millions de dollars de budget et 8 heures de maquillage par jour.
1: Oh là là.
0: Pour Jim Carrey, c'est juste fou. On a hâte en tout cas de découvrir ce nouveau volet. Tiens, et ben justement, on reste dans le cinéma parce que mercredi dernier est sorti Toy Story 5. On va aller profiter des salles obscures et de leur fraîcheur parce que ça tombe bien. Les jouets présents dans le film d'animation trouvent leur inspiration dans la vraie vie. Ce sont des vrais jouets en fait à la base de ce film. On en parle avec le magazine Science et Vie Junior dans moins de 2 minutes. Chaque matin sur votre radio ici, on parle de ce qui fait votre quotidien, l'actualité qui marque votre journée. C'est avec l'équipe d'ici matin. Bonjour.
2: Bonjour Johan. Et bien dans l'actualité, la canicule, Justine, qui va rendre les prochains jours difficiles en Bretagne.
3: Oui, notre région est en vigilance orange déjà. Elle va passer en vigilance rouge canicule à midi aujourd'hui. Les 40 degrés seront dépassés dans plusieurs villes bretonnes. Ailleurs aussi, il va faire très très chaud. Et la nuit, vous l'avez certainement constaté, n'a pas été vraiment rafraîchissante. Hier, certains ont donc profité du week-end pour chercher un peu de fraîcheur, notamment au domaine du Boulet à Fins, en Ille-et-Vilaine.
4: Là, il commence vraiment à faire très très chaud, donc c'est bien aussi d'être un peu dehors, sinon on est enfermé dans le noir, donc on fait attention, on boit de l'eau. On est aussi à l'ombre parce qu'il y a beaucoup d'arbres, donc on peut se mettre et se protéger.
5: Franchement, rester à la maison, si on ferme pas les volets, etc., c'est vraiment invivable, donc super agréable d'avoir des petits endroits comme ça.
6: On a pris des petites bouteilles d'eau qu'on a bien mis au frais avec des pains de glace, de la pastèque, du melon, vraiment de quoi bien s'hydrater. On est à l'ombre, on se met pas trop au soleil, on fait attention, crème solaire, etc., le classique de l'été.
3: Deux très bons conseils qu'on va vous rappeler tout au long de cette journée, puisque ici Armorique vous propose une émission spéciale canicule, Vanessa.
2: Et oui, effectivement, une situation exceptionnelle pour la Bretagne, avec des températures qui vont encore grimper. Alors ce matin sur ici Armorique, on va vous accompagner, vous informer et surtout prendre de vos nouvelles. Comment vous vivez cet épisode de chaleur? Comment vous faites, vous qui travaillez en extérieur, dans des bureaux où il n'y a pas la clim? Comment vous gérez aussi avec les enfants à l'école? Vous aurez la parole à partir de 6h30.
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0: 5h49, la une de la presse.
8: Petites histoires de jouets, c'est l'article de Science et Vie Junior qui fait écho à la sortie du film Toy Story 5.
0: Oui, on adore. Et on est avec la rédactrice en chef adjointe du magazine. Bonjour Karine Perrière.
9: Bonjour.
0: Merci d'être avec nous ce matin. C'est vrai, Toy Story 5 est sorti mercredi dernier pour l'occasion. On revient avec vous sur ces personnages principaux parce que ces héros, en fait, sont de vrais jouets à la base.
9: Oui, la plupart. La plupart sont de vrais jouets ou ont été inspirés par des personnages de cinéma ou des personnages historiques. Ouais. Mais sont devenus aussi de vrais jouets par la suite.
0: Ouais, c'est ça. Non, mais c'est vrai que c'est très chouette de replonger comme ça dans ce monde un peu de l'enfance. Parlons, tiens, du duo Buzz et Woody, qui est parti de l'idée que les créateurs, en fait, voulaient réaliser un buddy movie. Qu'est-ce que c'est?
9: Alors, un buddy movie, on peut traduire ça par film de potes. C'est un genre très populaire dans les années 90-2000 et très codifié. On a deux personnages principaux que tout oppose au départ, qui vont vivre une aventure ensemble et au final se lier d'amitié. Donc là, on a Woody, le cow-boy, qui incarne le jouet à l'ancienne, le passé, la conquête de l'Ouest, les westerns des années 50. Et Buzz qui, lui, incarne le jouet du futur, la modernité, la conquête spatiale, la science-fiction. Donc eux sont inspirés plutôt de personnages, même s'il y avait des jouets de ce type à deux périodes différentes. Mais après la sortie du film, en 95, ils sont devenus de véritables jouets, très célèbres, à tel point qu'à Noël, 450 000 figurines de Woody et Buzz ont été vendues aux États-Unis en 1995, juste après la sortie du film.
0: Ouais, c'est considérable. On nous a aussi souvent dit de ne pas jouer avec la nourriture, Karine. Pourtant, certains s'y sont risqués. Je pense à Monsieur et Madame Patate qui ont une origine plutôt originale.
9: Oui, alors ce jouet a été créé dans les années 50 par l'Américain George Lerner. Donc au départ, les boîtes de Monsieur Patate contenaient uniquement les éléments en plastique, le nez, la bouche, les yeux, les oreilles, les chapeaux. Et les enfants devaient les planter dans de vraies pommes de terre. pour créer des personnages rigolos. Alors le but, c'était de divertir les enfants, mais aussi de leur faire aimer les légumes. Et ce n'est qu'en 1964 que les vrais légumes ont été remplacés par des patates en plastique avec des trous pour y insérer les accessoires. Les anciennes pièces étaient très pointues pour percer la patate crue et elles ont été jugées trop dangereuses.
0: Ouais, mais c'est génial comme ça de replonger dans cet univers. Pour les grands enfants que nous sommes, le dinosaure aussi de Jurassic Park, qui était terrifiant, et pourtant il est transformé en dinosaure peureux.
9: Oui, Rex, il est vraiment emblématique de l'humour des scénaristes de Pixar. Ils voulaient en faire un personnage complètement décalé. Il est censé être le plus dangereux des prédateurs, mais il n'arrive pas à faire peur. Il est anxieux, trouillard, même ennuyeux. Il le dit d'ailleurs lui-même, Rex, je suis censé être horrifique, je suis soporifique. C'est vraiment ce contraste qui le rend drôle, mais aussi attachant. Et bien Rex, les scénaristes, ils abordent aussi un mal très humain, la peur de ne pas être à la hauteur. Parce que la plus grande angoisse de Rex, c'est quand même d'être remplacé par un autre dino qui serait lui vraiment méchant.
0: Ça rappelle des souvenirs ce matin. Karine Perrier, merci de votre présence. Article à retrouver dans le dernier numéro de Science et Vie Junior qui est à la une des kiosques. 5h53, les vacances approchent. Vous êtes de plus en plus nombreux à emporter dans la valise des mots fléchés.
8: J'en fais tout le temps.
0: Alors on adore. Il en existe même une nouvelle génération que vous présente Muriel Jordan. Mais avant Tennessee, c'est pour bien démarrer la journée à Not In Love. Bon réveil.

In Love, 10CC sur votre radio ici, 5h56. Chaque jour avec Muriel Jordan, on décrypte une nouvelle tendance qui raconte notre société. Ce matin, gros plan sur des mots fléchés, nouvelle génération.

0: reste. Il faut aérer, faut ouvrir les fenêtres. Et c'est précisément ce que fait ce carnet de mots fléchés grillés. Et forcément, curieuse comme je suis, j'ai eu envie d'en savoir plus. Alors j'ai contacté Dior, l'une des fondatrices de Grillés, qui nous explique pour commencer pourquoi, avec son amie Louise, elles ont eu l'idée de se lancer dans ce projet.
1: L'idée nous est venue à la fin d'un été. Je racontais à Louise que je faisais de plus en plus de mots fléchés à chaque vacances. Et là, Louise m'a dit que c'était avec sa grand-mère, mamie Jo, qu'elle avait découvert les mots fléchés quand elle avait 8 ans. Est-ce qu'elles en faisaient ensemble en attendant Plus belle la vie devant la télé du salon? Alors on s'est mis en tête de remettre les mots fléchés entre toutes les mains comme une solution aux besoins de déconnexion qu'on ressent tous.
0: Et je précise que ce ne sont pas des militantes, hein. Elles ne font passer aucune idée dans leur grille de mots, mais elles y intègrent par exemple des représentations féminines et de la diversité que nous n'avons pas l'habitude de voir beaucoup dans les mots croisés traditionnels, dont les grilles, il faut quand même le rappeler, sont parfois datées, pleines de préjugés, voire homophobes et racistes. Il y a aussi des mots fléchés qui sont parfois un peu trop élitistes, avec des références ultra pointues. Grillé veut justement offrir un carnet intergénérationnel avec, ok, une esthétique soignée et surtout du fond dans la bonne forme.
2: Et ce concept de mots fléchés modernisés, Muriel, il a été présenté dans l'émission sur M6 Qui veut être mon associé, on connaît. C'était le 22 janvier dernier.
0: Oui, et d'ailleurs, elles ont réussi à convaincre un investisseur d'y injecter 50 000 euros. Et elles ont aussi toutes les deux une solide communauté. Le jour du lancement de leur premier carnet en juin 2025, elles ont enregistré 1700 commandes, alors qu'elles n'avaient prévu que 500 cahiers. Mais dis donc, comment vous faites, les filles, pour fabriquer vos cahiers de mots fléchés?
1: On demande à notre communauté leurs mots préférés, ceux qu'ils sont fiers de connaître, ceux qui leur évoquent des souvenirs, ceux dont ils aiment la sonorité, par exemple, mais aussi leurs références culturelles préférées. On en fait un joyeux mélange avec des mots et éléments culturels qu'on a envie de leur faire découvrir. Puis on partage ces listes à des verbicrucistes, donc c'est comme ça qu'on appelle un auteur de grilles de mots fléchés, avec lesquels on vient créer les grilles et les définir tous ensemble pour créer des cahiers qui prennent à la fois le pouls de ce qui se passe dans le monde, tout en restant intergénérationnel.
0: Bref, les mots fléchés, c'est tendance, et en voici un qui, selon moi, coche toutes les cases.
3: Merci beaucoup, Muriel Jordan. Vous avez les vôtres ou pas?
2: Mais oui, j'ai tout, mais je vais acheter ceux-là aussi.
3: Bah, franchement, non, mais c'est vrai que c'est... pourquoi pas? Allez, tonton, soyons fous. Bon, en tout cas, avant les vacances, il y a quand même une nouvelle semaine de travail qui débute, et c'est avec l'équipe d'ici matin. Très bon lundi à vous, les amis.
4: Merci, Johan, à demain, et bonjour à vous, les Bretons. On est très heureux de vous retrouver pour démarrer une nouvelle semaine à vos côtés. Chaude semaine, hein, on va pas se le cacher. Ça risque d'être compliqué avec des températures qui vont dépasser les 40 degrés. Ici Armorique vous ouvre l'antenne. Ce matin, on a très envie de savoir comment ça va, comment vous arrivez à trouver le sommeil avec cette chaleur, comment vous vous organisez aussi pour travailler. 02 99 67 35 35, vous avez la parole dès 6h30.
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4: Nous sommes le lundi 22 juin, c'est ici Armorique, il est 6h. Toute l'actualité de la Bretagne, c'est votre journal avec Justine Sauvage. Bonjour Justine.
6: Bonjour tout le monde.
4: C'est inédit pour un mois de juin, la Bretagne va basculer ce midi en vigilance rouge canicule.
6: Nous sommes déjà en vigilance orange depuis hier, mais à midi, c'est donc le niveau le plus élevé qui sera déclenché pour les 4 départements bretons. La dernière fois, c'était en 2022, mais c'était au mois de juillet. C'est effectivement la première fois que cela arrive, donc au mois de juin. Pourquoi donc cette vigilance rouge est-elle déclenchée en Bretagne, Thomas Pinaroli?
7: Elle est déclenchée en cas d'épisode caniculaire d'intensité exceptionnelle, similaire à ce qu'on avait connu en août 2003, avec 15 000 morts en France. Il faut des températures très élevées, on attend jusqu'à 40 degrés dans le centre Bretagne, voire 41 par endroit en Ille-et-Vilaine, des températures qui ne redescendent pas la nuit. Tout ça peut perturber la continuité de la société. Les conséquences sur la santé, par exemple, concernent tout le monde et non plus seulement les personnes vulnérables. C'est pour ça que cette vigilance rouge est déclenchée de concert entre Météo France et les services de l'État. Un système de critères précis a été défini pour chaque département, ce qui veut dire qu'il n'y a pas besoin des mêmes températures pour déclencher cette alerte chez nous en Bretagne que dans le sud de la France par exemple. Pendant toute la vigilance, les préfets et les maires peuvent interdire certains concerts ou manifestations sportives. Les hôpitaux peuvent déclencher leur plan blanc. Météo France précise que la durée de cette vigilance est encore incertaine.
6: On a noté que les Côtes d'Armor, le Morbihan et l'Ille-et-Vilaine seront aussi concernés par une vigilance jaune orage à partir de 15h aujourd'hui. Face à cette canicule, ici Armorique est à vos côtés ce lundi et pour toute la semaine, car l'épisode va se poursuivre plusieurs jours.

0: Émission spéciale déjà ce lundi pour vous rappeler les conseils de prévention face à cette chaleur. On pense surtout à s'hydrater, boire de l'eau très régulièrement. On reste à l'abri si possible au frais. On ferme les volets chez soi pour garder d'ailleurs cette fraîcheur au maximum. Pas de sport intensif non plus. Et si vous vous sentez mal, bien sûr, il faut appeler un médecin. On peut aussi se rendre dans un lieu climatisé, dans un cinéma, dans une bibliothèque municipale ou au supermarché. Et puis, il y a un numéro Canicule Info qui est joignable au 0800 06 66 66. Aujourd'hui, donc, entre 9h et 19h, cette canicule qui, sachez-le, concerne en alerte rouge 49 départements français. Aujourd'hui, ça fait 35 millions d'habitants. Ce lundi aussi, près de 2000 établissements scolaires seront fermés à cause de la canicule. C'est le cas notamment des écoles maternelles et primaires de Vannes qui vont fermer à midi aujourd'hui et jusqu'à la fin de cette vigilance rouge. Un accueil minimum est tout de même garanti pour les familles n'étant pas en mesure de pouvoir garder leurs enfants. Il y a le périscolaire ce matin à Vannes, mais donc pas ce soir et pas de cantine ce midi, indique encore la mairie. Dans les Côtes-d'Armor, on sait aussi que les cours sont suspendus pendant 48 heures déjà au lycée La Fontaine des Eaux, c'est à Dinan. Et puis en Ille-et-Vilaine, la ville d'Ureux, à l'ouest de Rennes, indique aussi qu'elle ferme ses écoles à partir de ce midi, aujourd'hui et demain toute la journée. Il y aura un service minimum d'accueil assuré jusqu'à 16h30 aujourd'hui, ainsi qu'un repas froid servi ce midi. Malgré la canicule, en revanche, sachez que les examens sont bien maintenus en Bretagne. Les oraux du bac qui débutent aujourd'hui pour les lycéens des filières générales et technologiques. Plusieurs académies ont tout de même, elles, décidé de reporter ces examens prévus aujourd'hui et demain. Il s'agit de celles de Bordeaux, Lyon, Montpellier, Poitiers et Nantes.
1: Et pour faire face à cette chaleur suffocante, on est tous à la recherche de fraîcheur.
0: Et hier dimanche, il y a ceux qui sont allés au cinéma, ceux qui sont allés à la plage, sur la côte nord bretonne, il faisait meilleur que dans les terres notamment. D'autres sont allés hier au domaine du Boulet à Fins, au nord de Rennes. Autour de l'étang, Jean et ses amis ont pu enfin souffler un peu.
2: En fait, nous, on vient de Cesson. On s'est dit, avec cette chaleur à Cesson, il faisait super sec, très chaud. Et en venant ici, vous voyez, on est arrivé directement, c'est baigné. Et là, on se sent beaucoup mieux, il fait beaucoup plus frais et c'est super agréable. La mer, c'est quand même assez loin. Enfin, c'est une petite heure depuis Rennes. Et ici, c'est qu'une demi-heure de trajet. Et donc, là, c'est un cadre, il y a une petite plage. On peut venir justement entre amis. On peut se rafraîchir et c'est ce que j'aime par rapport à ce lieu. Quand je suis venu l'année dernière et les années d'avant, il y avait beaucoup moins de monde. Et je pense au fur et à mesure, les gens ils se rendent compte que c'est assez proche. Ça change de la mer parce que aussi du côté de Saint-Malo, c'est bien plein. Et j'étais vraiment surpris du monde.
0: Un reportage que vous retrouvez sur ici.fr. Et on vous propose donc sur Ici Armorique une émission spéciale canicule ce lundi. Alors que la Bretagne va basculer en vigilance rouge à midi, c'est du jamais vu pour un mois de juin. On révisera les précautions à prendre avec un médecin breton. Ce sera l'invité de la matinale à 8h moins le quart. D'autres conseils bien sûr tout au long de cette émission. Et puis Sébastien Decaune, Météo Bretagne, avec nous dès 7h pour nous donner les dernières prévisions météo. Vous pouvez aussi nous appeler pour témoigner à partir de 6h30, nous dire comment vous faites pour supporter cette canicule. On vous attend au 02 99 67 35 35. Vous pouvez également nous laisser un message sur notre page Facebook. Tous ces conseils sont également en temps réel sur ici.fr. Il y a eu un incendie hier dans un restaurant de Dol-de-Bretagne dans le nord Ille-et-Vilaine. Heureusement, le lieu était vide, mais la chaleur a rendu l'intervention des pompiers difficiles. Deux d'entre eux ont d'ailleurs été victimes d'un coup de chaud, pris en charge sur place par une équipe paramédicale. Ils ont pu ensuite reprendre leurs fonctions. 33 pompiers au total sont intervenus.
1: Cette canicule qui ne doit pas nous faire oublier le second match des Bleus, c'est ce soir pour le Mondial de foot.
0: Ouais, la France affronte l'Irak à Philadelphie, je vais y arriver, pardon. C'est à partir de 23h heure française. Et si on gagne, on est qualifié pour les 16e de finale. Alors à cette heure-là, il fera certainement meilleur dehors et à Vitré, les bars peuvent d'ailleurs agrandir leur terrasse pour ce mondial. Un véritable plus pour les gérants que vous avez rencontrés, Corentin Dévé.
3: Situé en périphérie, le VNB de Pierre diffuse la Coupe du Monde. S'il pouvait se sentir un peu oublié par la ville dans le passé, ce n'est pas le cas cette année.
4: Particulièrement cette année par rapport aux deux Coupes du Monde précédentes, ils ont été beaucoup plus attentifs. En plus de ça, Vitré, c'est une ville avec une grosse, grosse dynamique sportive. On sent qu'on a une vraie ambition de promouvoir et d'aider les débits de boissons.
3: Et ça se ressent déjà avec de meilleures ventes qu'en 2018 et en 2022 pour le premier match des Bleus. Dans le centre-ville, cette fois, le bar Arts & Hobbs diffuse tout avec un dispositif spécial pour l'équipe de France.
5: Pour l'instant, c'est terrasse avec deux écrans dehors et un écran à l'extérieur.
3: Swan est le co-gérant du bar.
5: Le but, c'est d'aller crescendo. On n'aura pas les mêmes dispositifs selon la finale, demi-finale ou les quarts. C'est des dispositifs à mettre en place, c'est du boulot. Mais en vrai, ça vaut le coup et la ville, c'est cool qu'ils nous ont laissé pouvoir diffuser dehors et ça s'est super bien passé.
3: Au bistrot Le Chat Noir, Lilian remarque lui déjà de belles affluences.
6: Il y a pas mal de monde à venir voir un peu tous les matchs, surtout les grosses affiches.
3: Et il note la bonne organisation avec la ville.
6: Je pense que tout le monde s'y retrouve, hein. Chacun fait un peu, enfin pas ce qu'il veut, mais on a des règles, on les respecte. Et pour l'instant, tout se passe bien, donc j'espère que ça va continuer comme ça jusqu'à la fin. Pour l'instant, il n'y a pas de souci, on peut mettre tous les matchs dehors, mettre le son et tout. Donc pour l'instant, il y a une bonne ambiance.
3: Une bonne ambiance qui ne demande qu'à durer.
0: Et si vous voulez rester chez vous, sachez qu'ici Armorique vous fera vivre bien sûr ce match des Bleus dès 22h30. Hier soir, quelques résultats de ces dernières heures. Sachez que l'Espagne a battu l'Arabie Saoudite 4-0, que la Belgique et l'Iran ont fait match nul 0 partout, 2 partout entre l'Uruguay et le Cap-Vert, et l'Égypte a battu la Nouvelle-Zélande 3-1. Aujourd'hui également à suivre à 19h, Argentine-Autriche.
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0: Ben, c'est la canicule.
1: Ben voilà, on a quasiment tout dit, mais effectivement, il va faire très chaud. On a déjà ce matin entre 18 et 25 degrés. Un soleil de plomb dans l'après-midi avec des petits nuages qui pourraient bourgeonner et même nous donner une averse orageuse très localisée entre les Côtes d'Armor et l'Ille-et-Vilaine. Les températures maximales, niveau sidérant, c'est le mot de Météo Bretagne, avec des records de chaleur mensuelle, voire absolue. On prévoit 36 à Vannes, 38 à Saint-Malo, 40 à Pontivy, et 41 à 42 degrés dans l'intérieur des terres.
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1: Et évidemment, ici Armorique est à vos côtés hein, pour passer au mieux cet épisode de chaleur. À partir de 6h30, vous pourrez nous appeler au 02 99 67 35 35 pour nous dire un petit peu comment vous vivez cette canicule. Quels sont les endroits sympas où on peut trouver un petit peu de fraîcheur. On vous donne la parole ce matin.

0: Cœur de loup avec Philippe Lafontaine à 6h12.
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0: Et merci de commencer cette journée de lundi avec ici Armorique. On va passer en vigilance rouge canicule, hein, on l'a dit, sur tous nos départements bretons. On a une pensée ce matin pour vous qui travaillez dehors, les agriculteurs, les ouvriers, les livreurs, si vous travaillez dans des collectivités, sur des chantiers. Comment vous vous adaptez à cette chaleur? On a envie de vous entendre à partir de 6h30 au 02 99 67 35 35. Et puis dites-nous aussi si vous avez des astuces pour trouver un petit peu de fraîcheur. Des huîtres, c'est bien, non? Hein, c'est un bon début.
3: Faut qu'elles soient bien fraîches, alors.
0: Voilà, ouais, c'est bien fraîche. On va s'offrir des huîtres du Morbihan sur un lit de glace avec Glenn Jégo. Il arrive juste après la pub avec Tout est bon dans le breton.
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0: Bonjour Glenn.
6: Et des maths Vanessa, bonjour Justine.
0: Vous savez que vous savez parler aux femmes, vous. Ah, oui. Oh, vous allez me faire plaisir, je le sens, puisqu'on est dans le Morbihan pour parler d'huîtres aujourd'hui.
6: Mais oui, avec un jeune couple, 29 ans tous les deux, ils habitent en Bretagne depuis toujours. Mathéo est dans l'ostréiculture depuis 10 ans et Marine a étudié dans le commerce marketing, puis a travaillé dans une petite boutique indépendante à Vannes pendant 4 ans et demi. Ils ont repris un chantier ostréicole et le responsable nous en dit plus.
7: Donc nous, c'est Marine et Mathéo, on est des jeunes ostréiculteurs installés à Saint-Armel sur la presqu'île de Ruisse depuis un peu moins de 2 ans maintenant. Moi je faisais déjà des huîtres avant mais j'étais salarié et donc on a voulu reprendre ensemble 2 hectares de parc juste en face de l'atelier dans le golfe du Morbihan. On pratique 3 types d'élevage, l'élevage au sol, l'élevage historique, on pratique l'élevage en poche, sur des tables, ça c'est l'élevage traditionnel et depuis notre installation on a aussi mis en place un nouveau système. On élève les huîtres sur des longues lignes et dans des poches avec des flotteurs pour avoir encore une meilleure qualité d'huître. Toute notre vente, nous, on l'a fait en direct. Donc, on a une très belle dégustation, les pieds dans l'eau. Et on vend également au détail pour les gens qui seraient intéressés. Alors, Saint-Armel, c'est une commune super vivante. C'est un petit village entouré d'eau, entouré de la rivière de Noyalo et du golfe du Morbihan. Pour nous, les parcs, ils sont juste en face de l'atelier. Donc, tous les matins, c'est un magnifique lever de soleil. Tous les soirs, un magnifique coucher. Et on en profite tous les jours de l'année. C'est vraiment super. Et pour ceux qui adorent les oiseaux, il y a des réserves ornithologiques absolument super.
0: Oh là là, moi, j'adore Saint-Armel. On est vraiment au cœur du golfe du Morbihan. C'est un coin magnifique de la Bretagne.
6: Oui, les parcs du passage sont un site autrefois dirigé par Yannick Le Joubiou qui perpétue depuis 3 générations un savoir-faire traditionnel dans l'élevage d'huîtres naturelles. Et d'ailleurs, cela se passe comment pour la dégustation? Je sais que vous attendez ça, Vanessa, hein, n'est-ce pas?
0: Simple, hein. Allons-y, allez, on ouvre.
6: Vous nous répondez, Mathéo.
7: Donc la dégustation pour nous des huîtres, elle se passe toute l'année, on est ouvert toute l'année. Nous, en plein été, on a les pieds dans l'eau. On propose des huîtres évidemment nature. Après, le plus important, c'est de manger des huîtres, donc que vous les préfériez avec du citron, du vinaigre à l'échalote ou du poivre, tout est parfait. De plus en plus, on propose aussi de l'huître chaude sur certaines soirées thématiques. Vous avez plein de recettes très faciles à faire à la maison, avec du gingembre, avec du parmesan, avec une fondue de poireaux, il y a plein de trucs super à faire. On peut aussi aller un petit peu plus loin, du coup, effectivement, avec des recettes un petit peu plus cuisinées. Moi, il y en a 2 que j'aime bien faire à la maison. Il y a une qui est très très facile à faire. On a juste à ouvrir notre huître, on la cuit dans son eau juste 2 à 3 minutes, et après, on lui met une petite panure traditionnelle avec des œufs, de la farine et de la chapelure. 20 secondes dans une huile bouillante et ensuite avec une petite sauce chien pour l'apéro, c'est super, j'adore cette recette. L'autre que j'aime bien faire, et cette saison, avec une petite plancha, on a peut-être pas forcément ça tout le temps à la maison, mais ou sinon ça peut se faire aussi un petit peu au barbecue avec un petit papier d'alu. On ouvre juste nos huîtres, on les place 1 minute sur la plancha, à côté de ça une petite brunoise de courgette, huile d'olive, sel, poivre, juste grillé, y a rien de tel en plein été.
0: Il faut que je m'y mette aux huîtres chaudes, j'ai jamais testé, vous rendez compte? Mais là, il me donne envie, Mathéo.
6: Avec des recettes.
0: Bonne recette, ouais. parler. Donc ça s'appelle les Parcs du Passage, c'est à Saint-Armel, hein, c'est ça?
6: Saint-Armel, presqu'île de Ruis, ils sont installés à l'embouchure du chenal de Saint-Léonard, et les visiteurs apprécient vraiment l'expérience unique de déguster des huîtres fraîches sur place, accompagnées de vin blanc avec modération, mais du beurre salé bien sûr.
0: Ah bah oui.
6: Et du pain de tradition. Marine et Mathéo ont vraiment à cœur de perpétuer cette tradition. Pour eux, le contact humain, c'est essentiel. Ils aiment accueillir, échanger et faire découvrir leurs huîtres du golfe du Morbihan dans un cadre chaleureux et authentique. C'est 10 chemins du Polo à Saint-Armel que vous pourrez rejoindre facilement à pied, à vélo, en voiture et même en bateau si vous voulez.
0: Faut alors... déjà avoir un bateau. Ou voilà. Un copain qui a un bateau.
6: C'est ça. Leur site, lesparcsdupassagetoutattaché.bzh.
0: Ben oui, merci Glenn.

0: Le petit Police du matin qui fait du bien, Every Breath You Take, à l'instant à 6h20. Les reportages ici en Bretagne, c'est chaque semaine une destination à la rencontre de celles et ceux qui font bouger la Bretagne. Et Arnaud, vous nous emmenez cette semaine à la frontière de l'Ille-et-Vilaine et des Côtes d'Armor.
1: Oui, dans une commune d'abord tournée vers la tannerie, puis la laiterie, et depuis les années 80, vers les écritures.
2: Valérie, bonjour.
3: Bonjour.
2: Alors, où se trouve-t-on aujourd'hui ?
3: Maison du Livre, à Bécherel, là, un équipement culturel de Rennes Métropole.
2: Qui existe depuis combien de temps ?
3: Alors, sous cette forme-là, depuis 2014, mais le bâtiment existe, lui, depuis 2011. Il a été initialement aussi office de tourisme.
2: Ouais. Quels sont les espaces qu'on peut retrouver ici ?
3: Alors, des expositions, des halls dédiés aux expositions, des salles pour les ateliers, notamment avec les scolaires, mais pas que, aussi, ouverts à tous, et un public aussi familial, donc les ateliers chaque mercredi des vacances scolaires, et puis pour les scolaires sur leur temps scolaire, bien entendu.
2: Et cet été ?
3: Avec cet été, donc un atelier chaque mercredi, toujours gratuit, avec des artistes professionnels qui viennent présenter leurs pratiques, souvent en lien avec les expositions du moment.
2: Bon, puis on vous suit alors pour découvrir les lieux. Il y a combien de mètres carrés ici ?
3: 1350 mètres carrés, exactement, et un beau jardin.
2: Ben, on va découvrir
3: c'est
2: tout
3: important.
2: Ça en votre compagnie, avec une cabane faite tout en livres.
3: Voilà, une œuvre conçue, imaginée, réalisée par un collectif d'artistes à Bécherel. Et évidemment, originaires de Bécherel, ils ont imaginé directement avec ces livres cet
2: et
3: espace.
2: Des livres de toute nature, en toute langue et aussi toutes sortes de registres.
3: Exactement.
2: Ouais. C'était, des livres anciens, des livres plus contemporains.
3: Oui. Alors c'est aussi une fonction récup, hein, c'est-à-dire l'idée c'était de faire avec un peu les moyens du bord. Et on arrive à cet igloo de livres.
2: Plutôt sympathique. On continue donc cette exploration.
3: Voilà, donc actuellement, l'exposition autour d'Annie Ernaux qui vient tout juste de démarrer et qui sera visible jusqu'à début septembre. Ouais. Donc Annie Ernaux, prix Nobel de littérature, une grande figure de la littérature. On mesure aussi que maintenant Bécherel fait partie du paysage culturel, y compris des Rennais, ce qui n'était pas forcément gagné. On a beaucoup travaillé sur la communication, bien sûr, sur la qualité aussi et la diversité de nos propositions, sur la mobilité aussi pour les Rennais, c'est-à-dire que ne pas oublier que c'est la métropole ici et que donc il y a le Star, le réseau Star et qu'il y a des bus tous les jours, y compris le week-end, qu'on peut venir en 40 minutes et que c'est finalement à peine plus long que la voiture.
2: C'est accessible.
3: Voilà, c'est financièrement intéressant d'avoir un ticket de bus et c'est ici tout gratuit. Et quand on vient ici à Bécherel, on peut venir à la Maison du Livre, bien sûr, on peut aller voir les bouquinistes aussi, il y en a quand même 14.
0: Arnaud avec Valérie Auvergne, la directrice de la Maison du Livre de Bécherel. Et demain, on partira à la rencontre d'un calligraphe. La belle histoire du moment, c'est celle de Manon Lisa, une autrice qui revisite les tubes des autres en y ajoutant sa touche personnelle, souvent féministe. Le succès de cet été 2026, c'est Le Petit Pêcheur. Et vous allez reconnaître Me Gustas Tu de Manu Chao, forcément. C'est une nouveauté ici à Armorique.

0: Retenez bien son nom, ce sera le tube de l'été, Manon Lisa avec le petit pêcheur sur Ici Armorique.
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0: 6h27, c'est votre horoscope avec Catherine Viguier et on fête un anniversaire aujourd'hui.
2: Oui, celui des natives et natifs du cancer, joyeux anniversaire.
3: Bélier, durant plusieurs semaines, l'une de vos priorités, c'est le foyer, la famille et votre lieu de vie.
4: Taureau, la vie sera plus douce avec un dépaysement en vue et une communication qui passe.
5: Gémeaux, vous agissez super bien avec intelligence pour faire marcher vos affaires au mieux.
6: Cancer, cette année anniversaire vous voit passer un cap, vous passez à autre chose, à quelque chose qui vous convient mieux.
7: Lion, vous serez bientôt au premier plan, en attendant, profitez de ces semaines pour briller de l'intérieur.
8: Vierge, bonne nouvelle, le soleil est en signe ami, il met en valeur vos amitiés et vos objectifs.
9: Balance, ces 4 semaines à venir, mettez-vous en avant, n'ayez pas peur de vous imposer.
10: Scorpion, vous changez d'horizon en vous déplaçant ou pas, mais quelque chose bouge, c'est sûr, dans votre quotidien.
11: Sagittaire, vos richesses matérielles, spirituelles sont d'actualité. Ce qui vous passionne, c'est de mieux vous connaître.
12: Capricorne, à présent, une période liée à un partenaire de cœur ou de travail très important.
13: Verseau, vous n'allez pas vous reposer, mais tant pis ou tant mieux, vous gagnez au final en sérénité.
14: Poisson, ah, vous allez adorer ces semaines à venir, la vie affective est au premier plan.
15: Et pour nous tous, on nourrit nos espérances pour qu'elles prennent vie.
0: Merci beaucoup Catherine Viguier. Ah, ah, mes yeux, vous brillez de l'intérieur, Justine, comme tous les lions. Hein,
16: c'est ça, c'est tout moi.
0: Brillez, mais ne chauffez pas trop, s'il vous plaît, on n'en a pas besoin aujourd'hui.
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0: Bonjour et merci de commencer votre lundi avec Ici Armorique, la radio qui réveille les Bretons, qui se regardent aussi à la télé sur France 3, ici Bretagne. Alors on a de la chance, on a la clim dans nos studios. On sait très bien que ce n'est pas le cas partout et que cette journée de lundi et les suivantes risquent d'être très compliquées pour tous ceux qui travaillent dehors, ceux qui n'ont pas la clim, dont les logements ne sont pas adaptés. On pense à vous et on vous donne la parole ce matin pour nous dire comment ça va, comment vous faites au 02 99 67 35 35. L'info de ce matin, Justine, avec donc la Bretagne qui va vivre des jours particulièrement difficiles à cause de la chaleur.
16: Oui, alors que notre région est en vigilance rouge canicule à partir de ce midi, on verra dans l'info d'ici comment les uns et les autres s'adaptent. Reportage à suivre, ce sera après le 90 secondes. Toute l'actu en français dans le monde présentée ce matin par Aude Razeau.
18: La barre des 43 degrés risque d'être franchie aujourd'hui dans l'ouest selon Météo France. Et c'est du jamais vu. La France comptera ce midi 49 départements en alerte rouge à la canicule, 40 en alerte orange. Les températures montent encore d'un cran. 845 écoles et collèges seront fermés aujourd'hui en France à cause de la chaleur selon le ministre de l'Éducation. Chiffre sous-estimé, répond le syndicat des directeurs et directrices d'écoles. Lui estime que tous les établissements des départements en alerte rouge aurait dû être fermé par précaution. Au moins 5 adolescents sont morts noyés ce week-end dans le Doubs, en Dordogne, dans le Nord et dans la Vienne. La Fédération des maîtres nageurs sauveteurs appelle à enclencher un plan d'urgence d'apprentissage de la nage. Un couple de personnes âgées est aussi mort noyé hier dans la Drôme, dans la piscine d'un gîte. Dans l'affaire Liana, le rapport d'inspection très attendu va être remis ce matin au Premier ministre. Selon nos informations, il met en évidence plusieurs failles dans la chaîne judiciaire et l'inaction de gendarmes et de magistrats malgré les plaintes pour viol contre le suspect Jérôme Barella. De nouveaux rassemblements sont prévus aujourd'hui devant plusieurs tribunaux. Les Bleus vont tenter ce soir de valider leur ticket pour les 16e de finale du Mondial de foot. France-Irak, on prend l'antenne à 22h30, 100% bleu, c'est notre émission ici. Coup d'envoi à 23h et vous suivez aussi la soirée avec nous sur YouTube. La Belgique, en difficulté dans ce Mondial, a fait match nul contre l'Iran, 0 partout. L'Espagne l'emporte 4-0 contre l'Arabie Saoudite.
16: L'info d'ici en Bretagne qui est donc placée en vigilance rouge canicule à partir de midi aujourd'hui et cette chaleur va durer plusieurs jours. Météo inédite et inquiétante qui a alimenté les discussions tout ce week-end, chacun se préparant à entrer dans cette fournaise, Thomas Pinaroli.
19: Annie est passée par toutes les zones commerciales de Quimper ce week-end. Elle voulait absolument trouver un nouveau ventilateur avant le début de la canicule.
20: S'il fait bien chaud, moi je resterai à la maison, au frais.
19: Elle a d'ailleurs fait le plein de courses jusqu'à vendredi, avec notamment 3 packs d'eau qu'elle a tout de suite mis au frais. Alain, lui, ne va pas échapper à l'extérieur cette semaine. Ce maraîcher sera bien sur les marchés, mais il va en partir plus tôt que d'habitude et il va conserver différemment certains fruits.
21: Là, avec cette chaleur, ils vont être sûrement déjà plus mûrs. Donc là, on va les mettre au frigo. Voilà. Voilà, on gère la canicule. C'est pas la première, hein, puis c'est pas la dernière.
19: Et puis, ce qui inquiète beaucoup de parents, ce sont les températures dans les écoles. Alors, avant d'aller profiter de la fête de la musique hier, Bérangère a préparé un kit complet pour la semaine de classe de ses deux filles.
22: Humidificateur, ventilateur, bouteille d'eau, on a tout fait suivre, quoi.
19: Jules, qui est en télétravail, a fait un choix encore plus radical pour son fils.
23: Pas d'école pour lui. Il fait trop chaud et en plus les classes ne sont pas climatisées, donc pas d'école. Et j'ai une piscine à la maison, donc ouais, ça aide.
19: Les établissements scolaires qui restent massivement ouverts en Bretagne, seuls 10 collèges et 45 écoles sont fermées aujourd'hui et demain. Dans les Côtes d'Armor, le Morbihan et l'Ille-et-Vilaine.
16: Et pas de report non plus des épreuves des oraux du bac hein, qui vont se dérouler toute cette semaine. Le rectorat a décidé de les maintenir aux dates et horaires prévues, en appelant tout de même à éviter les salles de classe trop chaudes. Des conditions indignes, estime Florent Martini, l'éco-secrétaire du syndicat enseignant FSU dans le Finistère.
24: On voit ça avec une grande inquiétude pour les collègues qui sont dans les oraux parce que la chaleur va être étouffante. On s'inquiète aussi énormément pour les élèves avec le facteur stress qui ne peut que aggraver les choses. Pour la concentration et même tout simplement pour la santé, hein, parce que évidemment ces coups de chaleur n'ont pas été préparés et il y a une impréparation pour l'instant des pouvoirs publics en général sur ces problèmes de réchauffement climatique. La priorité, c'est envisager aussi l'adaptation au réchauffement climatique de nos bâtis scolaires et ça commence en fait dès les financements dès l'année prochaine. On ne doit pas attendre que le climat s'améliore, on doit travailler évidemment pour que ce bâti scolaire s'améliore en premier. Donc dès l'an prochain, on doit parler à la région, on doit parler au département pour que ces bâtiments soient rénovés.
16: Et ce reportage, vous le retrouvez sur ici.fr pour vous aider. Hein. On est à vos côtés pendant cette période difficile. Ici, Armoric vous propose donc une émission spéciale canicule aujourd'hui avec des reportages, des invités et des conseils en direct. Également à retrouver sur ici.fr.
0: Et vous pouvez aussi nous appeler pour nous dire comment vous vivez cette canicule dans votre quotidien, vous qui travaillez dehors, comment vous gérez les enfants aussi aujourd'hui. 02 99 67 35 35.
16: Et justement, dans le prochain journal, Vanessa donnera la parole à un infirmier à Rennes qui va prendre encore plus soin de ses patients fragiles pendant cette canicule. On ira aussi chercher un peu de fraîcheur au bord de l'étang du Boulet situé à Fins, c'est au nord de Rennes. Mais bon, ça va être dur même au bord d'un étang de trouver de la fraîcheur.
0: Oui, parce qu'il fait déjà plus de 20 degrés quasiment partout sur la Bretagne ce matin. Et vous l'avez dit, Justine, on va passer en vigilance rouge canicule à partir de midi. Ce matin, un ciel légèrement voilé. On a des petits nuages d'altitude, mais malheureusement pas beaucoup de vent pour rafraîchir. Et sous ce soleil de plomb, dans l'après-midi, on aura encore des nuages. Peut-être des averses orageuses très localisées entre les Côtes d'Armor et l'Ille-et-Vilaine. Et puis surtout des valeurs maximales qui vont atteindre un niveau sidérant. Ce sont les mots utilisés par Météo Bretagne aujourd'hui avec des records de chaleur mensuelle, voire absolue par endroit. On prévoit 36 degrés à Vannes, 38 à Saint-Malo, 40 à Pontivy et 41 à 42 degrés dans l'intérieur des terres en Ille-et-Vilaine à partir de 7h. Sébastien Decaux de Météo Bretagne sera à nos côtés pour justement affiner tout ça, faire des comparaisons. Est-ce qu'on a déjà vu ça en Bretagne aussi? Et puis pour nous donner aussi ces conseils de sécurité en ces fortes chaleurs. Bien sûr, vous nous appelez, on a envie de savoir comment vous gérez les choses, quelles sont vos petites astuces aussi pour garder la fraîcheur. 02 99 67 35 35.
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0: Il est 6h36, voici Axel Red avec Ma prière.

0: Axel Red avec Ma prière à 7h20.
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0: Bon lundi avec votre radio Ici Armoric. Ici le matin, c'est actu locale, musique et bonne humeur. L'actu, évidemment, c'est cette vigilance rouge canicule dès midi sur toute la Bretagne avec des températures vraiment très élevées. Comment ça se passe chez vous? À Dinan, à Vannes, à Rennes, à Saint-Brieuc? Est-ce que vous travaillez dehors? Est-ce que vous gardez vos enfants? Est-ce que vous avez trouvé refuge en bord de mer? Quelles sont aussi vos astuces pour faire baisser la température à la maison? On attend vos témoignages ce matin au 02 90 19, 67, 35, 35. Et en fin d'émission, il y aura un tirage pour ceux qui ont le plus besoin pour remporter un ventilateur. En attendant, je ne sais pas si ça va vraiment nous rafraîchir, mais on passe au sport. Et si on testait l'ultra-marin, un ultra-trail dans le paysage magnifique du golfe du Morbihan? C'est à la fin de la semaine que les épreuves vont avoir lieu, des épreuves de course à pied qui vont jusqu'à 175 km. Clément Moreau est le président de l'ultra-marin. Sans exagérer, Clément, c'est sûrement une des plus belles courses à pied de toute la Bretagne.
3: Ah bah, on est forcément chauvin, donc oui, pour nous, c'est la plus belle et de très loin. Et non, son caractère atypique autour du golfe du Morbihan fait que elle a ce côté unique en France, et de par sa distance et ses paysages, elle est vraiment fantastique.
0: Alors, je le disais tout à l'heure, hein, plusieurs épreuves, 8 au total, jusqu'à 175 km, il y en a vraiment pour tout le monde.
3: Bah, c'est ce qu'on voulait en sortant notamment cette année la course des marins, où c'est les courses enfants-ados aussi qu'on a rajouté, donc ça va de 300 mètres jusqu'à 12 km. Mais on voulait vraiment rassembler les familles autour d'un projet où on se rendait compte que les coureurs venaient souvent avec les accompagnateurs, et il en fallait un petit peu pour toutes les distances, pour que tout le monde puisse participer un petit peu à la fête. Donc on commence vraiment de 300 mètres jusqu'à 175 km, et on voit bien que les gens montent en distance au fur et à mesure des années, et ce qui fait qu'ils reviennent souvent sur l'ultramarin, parce que il y a généralement toujours plus grand en distance à faire l'année d'après.
0: Énorme succès à chaque fois pour l'ultramarin. D'ailleurs, il y a plus de dossards disponibles. Vous parliez des familles. Cette année, pour la première fois, vous organisez également l'Ultramarin Outdoor Festival. C'est un rendez-vous vraiment familial. On va parler de sport, de nature, de rando, de vacances.
3: Bah, c'est ça, le Ultramarin Outdoor Festival, c'était la volonté de faire un salon outdoor grand public, donc évidemment en premier lieu à destination des coureurs et des accompagnateurs qui sont là depuis très longtemps à nous faire confiance sur l'ultramarin. Mais c'était aussi de se dire comment est-ce qu'on arrive à faire vivre le territoire et les acteurs locaux. Là, l'idée, c'est vraiment de faire une base de vie où les gens peuvent rester, se restaurer, profiter d'animation, découvrir des nouveaux sports, découvrir les dernières tendances et la dernière nouveauté qu'on peut avoir dans le monde de l'outdoor de façon générale. Et on attend au moins 50 000 personnes sur ce salon sur la première année, donc on en est très, très content. Ouais.
0: Alors, si on n'a pas son dossard pour la course, on aura toujours de quoi s'éclater sur le festival, c'est le but.
3: C'est ça, exactement. On invite le grand public à venir parce que ça donne aussi aux gens envie de courir, de faire du sport. Et puis, il n'y a pas forcément besoin d'avoir un dossard sur les tramins pour se dire je vais courir. Et l'idée, c'est ça, c'est que ça soit grand public et que ça motive les gens un petit peu à bouger dans leur quotidien, et puis à profiter un peu de la nature et du paysage qu'on connaît, nous, en Bretagne et dans le golfe du Morbihan.
0: Ah bah oui, magnifique ce golfe du Morbihan. Dernière question, Clément, je sais que vous êtes aussi coureur, hein, vous n'êtes pas que l'organisateur de ces ultramarins. C'est quoi votre endroit préféré à vous dans le golfe pour aller courir?
3: Eh ben, moi, mon endroit préféré pour aller courir, c'est un endroit où je vais très souvent, parce que ça reste un endroit toujours assez magique, et c'est du côté de Conlo, sur la presqu'île de Conlo, et les chemins côtiers qui partent de Vannes, et on est très vite en pleine nature, et puis c'est un petit peu l'incontournable des coureurs du coin, et on voit en fait l'entrée du golfe du Morbihan et les communes adjacentes à Vannes, et c'est vraiment le coin le plus sympa où je vais le plus courir pendant toute l'année, quoi.
0: Eh bien sûr, on rappelle, hein, quand c'est forte chaleur caniculaire et pendant cette vigilance rouge canicule, on évite de faire du sport aux heures les plus chaudes de la journée. On espère qu'il fera un petit peu moins chaud pour les courses du week-end. L'ultramarin du golfe du Morbihan et l'ultramarin outdoor festival, c'est en ce moment et jusqu'à la fin du week-end.
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0: 7h moins le quart sur ICI Armorique, il fait chaud, hein, sans surprise, très chaud même. Alors nous, on sait à peu près comment gérer, hein, on essaye de garder le frais, on boit de plus en plus, mais nos animaux, eux, bah, ils n'ont pas toujours les bons réflexes pour se protéger. On pense aussi à eux ce matin avec notre vétérinaire Pierre Fabin, parce que quand il fait chaud, il y a un danger pour eux, ce sont les coups de chaleur.
5: Il faut tout d'abord savoir que contrairement à nous, nos animaux ne transpirent pas par la peau. Ils évacuent la chaleur uniquement par la respiration, en haletant ou en transpirant juste au niveau des coussinets. Alors forcément, quand il fait très chaud, que l'air est lourd ou qu'ils n'ont pas accès à de l'eau fraîche, leur système de refroidissement naturel sature très vite. Et là, ça fait cocotte minute, leur température corporelle grimpe, leur corps s'emballe et les organes lâchent les uns après les autres. C'est une urgence vitale et je pèse mes mots.
0: Et ça peut arriver rapidement, on parle de combien de temps ?
5: Parfois, en moins de 15 minutes. Je vois tous les étés des chiens qui font des coups de chaleur après une simple promenade dans la rue. Il faut penser que quand il fait 35 degrés dans l'air, sur le macadam, il en fait plus de 50. Résultat, en quelques dizaines de minutes, la température des chiens peut dépasser les 42 degrés. Et là, c'est une vraie catastrophe. Les chiens brachycéphales, comme les bulldogs, carlins ou shih tzus, sont particulièrement à risque. Mais même un chien en pleine forme peut faire un coup de chaleur. Un chien enfermé dans une voiture, un jeu effréné dans le jardin ou une balade sans un bon accès à l'eau.
0: Alors quels sont les signes qui doivent vraiment nous alerter ?
5: Si votre chien allaite bruyamment et qu'il n'arrive pas à se calmer, c'est un signe d'alerte. Il peut en plus vomir, avoir la diarrhée, parfois avec du sang, tituber, s'effondrer ou même convulser. S'il présente ces symptômes, mettez-le à l'ombre tout de suite et arrosez-le avec de l'eau tiède en insistant sur les zones où il y a peu de poils, comme le ventre. Faites-le pendant une bonne dizaine de minutes et ensuite filez chez votre vétérinaire. Il faut consulter dans tous les cas. Et attention, utilisez une eau tempérée, pas glacée, sinon vous risquez en plus un choc thermique. Mais au final, le meilleur traitement, ça reste la prévention. Pas de sortie aux heures chaudes. On sort son animal avant 9h du matin et après 18h l'après-midi. Et pas sur un macadam brûlant. Vous pouvez poser la main dessus pour savoir s'il est praticable ou non. Si c'est trop chaud pour vous, c'est trop chaud pour lui. Ayez toujours de l'eau fraîche à disposition. Et à la maison, utilisez des brumisateurs, des ventilateurs ou des tapis rafraîchissants. Mettez des glaçons dans la gamelle. Tout est bon à prendre. Et surtout, jamais, jamais d'animaux enfermés dans une voiture, même juste pour 5 minutes.
0: Merci beaucoup pour ce rappel, Pierre Fabin. On parlait de ventilateur, on vous en offre un ce matin si vous nous appelez au 02 99 67 35 35 pour nous dire un petit peu comment vous vivez cette période exceptionnelle de chaleur, quelles sont vos astuces également pour garder un peu de fraîcheur à la maison, si vous avez besoin d'aide, si vous avez trouvé des solutions pour faire baisser la température, si vous adaptez vos horaires de travail. 02 99 67 35 35. Vous pouvez intervenir à tout moment. Ici Armorique, c'est votre radio. Et en fin d'émission, on fera un tirage parmi toutes les personnes qui ont besoin de ventilateurs pour vous en offrir un. Voici Phil Collins avec Two Hearts.

Collins avec Two Hearts à 6h52. Les 3 plus, 3 infos pratiques pour bien vivre au quotidien en Bretagne avec la commune de Saint-Calguildo, tout d'abord dans les Côtes-d'Armor, qui recherche des solutions d'accueil pour les travailleurs saisonniers. Elle lance un appel aux propriétaires pour la location de chambres chez l'habitant ou de logements vacants. Vous êtes entrepreneur, commerçant, artisan, soyez audacieux. La communauté de communes Bretagne romantique en Ille-et-Vilaine vous propose de participer au trophée Audace 2026. Si vous portez des projets innovants, engagés ou en plein développement en Bretagne romantique, vous pouvez candidater par internet entreprendre.bretagneromantique.fr, c'est le site, jusqu'au 20 septembre et 4 prix seront remis. Dans le Morbihan, un dispositif qui s'adresse aux 14-17 ans et qui propose aux participants de s'occuper utilement tout en gagnant un petit peu d'argent. Au programme d'émissions variées de 3 heures, distribution de supports d'information, archivan, scan et bien d'autres tâches. 15 euros par mission de 3 heures. Les places sont limitées, les inscriptions c'est jusqu'au 30 juin. Une expérience concrète et valorisante à ajouter sur son CV. 6h53, voici Étienne Dao avec Tomber pour la France. Vous êtes peut-être tombé du lit avec cette chaleur étouffante sur la Bretagne. Venez nous dire un petit peu comment vous vivez tout ça, la nuit notamment, vos astuces pour garder un peu la fraîcheur. Et puis la journée, je pense à vous qui travaillez dehors avec des animaux également. 02 99 67 35 35. Est-ce qu'il y a de l'école, pas d'école chez vous? Comment vous gérez les enfants aussi? On attend vos témoignages sur Ici Armorique.

0: on vous écoute au 02 99 67 35 35 pour savoir comment vous vivez cet épisode de canicule. Comment vous vous êtes adapté aussi? C'est le cas de Jean-François qui est en ligne avec nous ce matin. Bonjour Jean-François. Allô, allô. Vous êtes avec nous Jean-François?
1: Bonjour.
0: Ah, c'est dommage, parce que Jean-François était là il y a deux secondes. Ah, ça y est, il est là. Vous êtes là Jean-François? Oui.
2: Oui, je suis là.
0: Alors, je disais, vous vous êtes adapté, vous aussi, au niveau du boulot. Racontez-nous, vous êtes livreur en entreprise, hein, c'est ça?
2: Ouais, on s'adapte. On a juste un décalage horaire, quoi. On commence plus tôt pour éviter trop la chaleur.
0: Vous, vous avez commencé à quelle heure ce matin?
2: 6h
0: au lieu de
2: 7h45.
0: Ah ouais, ça fait gagner un petit peu de temps, même s'il fait pas bien frais quand même, hein.
2: Non, c'est ça, ouais. Je peux vous dire que je sens déjà la chaleur du moteur dans la cabine.
0: Aïe, aïe, aïe, ben ouais, ça m'étonne pas. Qu'est-ce que vous livrez aux entreprises, si c'est pas indiscret?
2: Alors, moi, je travaille dans une entreprise où on fabrique et puis on pose. Donc, moi, je suis le chauffeur-livreur de l'entreprise, si vous voulez.
0: D'accord, ok. Donc là, vous allez travailler jusqu'à quelle heure à peu près, Jean-François?
2: À 15h, ouais.
0: 15h, ouais. Gros pic de chaleur entre midi et 15h, quand même, hein.
2: Ah bah c'est ça, ouais, donc on sait finir avant, mais non, on finit à 15h.
0: Il y a la clim un peu dans le camion?
2: Oui. Pour l'instant je la mets pas trop parce que je veux pas m'habituer trop tôt, mais oui, il y a la clim, ouais.
0: Bon, c'est déjà ça, mais effectivement, voilà, adapter ses horaires de travail quand c'est possible, ça permet de travailler aux heures les plus fraîches, entre guillemets. Merci Jean-François, bon courage à vous et bonne route.
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0: On vous souhaite un bon lundi, c'est ici Armorique. Nous sommes le 22 juin, il est 7h. Toute l'actualité de la Bretagne, c'est votre journal, avec Justine Sauvage. Et à partir de ce midi, ce lundi, la Bretagne va basculer en vigilance rouge canicule.
10: Les 4 départements bretons sont déjà en vigilance orange, mais à midi, donc c'est le niveau le plus élevé qui sera déclenché. Et ce, pour la première fois pour un mois de juin. Ici Armorique est donc à vos côtés, vous propose une émission spéciale pour vous aider à passer ce moment difficile. Sachez d'ailleurs qu'au total, 49 départements français, soit 35 millions d'habitants, sont en vigilance rouge canicule ce lundi, qui pourrait donc être la plus chaude jamais enregistrée en France. On va dépasser les 40 degrés dans plusieurs villes bretonnes et la nuit, vous l'avez certainement constaté, n'a pas été vraiment rafraîchissante. Ce sera pareil pendant plusieurs jours, ce qui nous invite tous à la prudence. Les personnes fragiles sont évidemment particulièrement à surveiller et pour prendre soin d'elles, il y a les infirmiers et infirmières à domicile comme Mathieu Groisard qui travaille en libéral à Rennes. Lui qui se déplace à vélo pour sa tournée sera particulièrement attentif aux personnes fragiles, à ses patients les plus âgés. Il va même d'ailleurs leur consacrer plus de temps cette semaine. On écoute tout de suite Mathieu Groisard.
11: Si les gens vont bien, ils sont jeunes, je passe moins de temps avec eux. Et je me dis que comme ça, je passerai plus de temps avec les gens fragiles ou les gens âgés. Et puis, je pense pas que les jeunes patients m'en voudront, que je passe plus de temps avec les autres. Et même des fois où je m'assois avec eux, on prend un petit café. Là, ce matin, il y a une patiente qui me donne toujours une petite bouteille d'eau. Il fait chaud, elle me dit « Ah, ce sera pour vous ». Toujours sympathique. On échange un petit peu sur notre petit quotidien. Elle sort jamais. Moi, je sors plus qu'elle, en fait. Donc, je leur parle aussi de Rennes, ce que j'ai vu dans les nouveaux magasins à Rennes, les nouveaux, je sais pas, dans sa rue, un nouveau chocolatier, un nouveau boulanger. Et c'est comme ça, un petit peu, qu'on discute. Ouais. Ils sont contents, en fait. Ils discutent. Et puis, peut-être que le temps passe plus vite comme ça, dans la journée, en fait.
10: Et le portrait de cet infirmier libéral à Rennes, ce sera l'info d'ici 7h30. Si les personnes fragiles sont évidemment à surveiller, à protéger en particulier, sachez que la vigilance rouge canicule signifie que tous nous allons souffrir de la chaleur. Il faut donc penser à boire de l'eau régulièrement, rester au frais si possible ou aller le chercher.

0: dans un cinéma, un supermarché ou une bibliothèque, ne pas faire de sport intensif et puis laisser ses volets fermés dans la journée pour ne pas faire entrer la chaleur dans son logement. On révisera tous ces bons conseils pour supporter la canicule tout au long de notre émission spéciale sur Ici Armorique et avec notre invité à 8h moins le quart, le docteur Thierry Labarthe, délégué régional et président du syndicat des médecins libéraux en Ille-et-Vilaine. Malgré la canicule, sachez que les examens sont maintenus dans l'Académie de Rennes. C'est le début ce lundi des oraux pour les filières générales et technologiques, maintenus donc aux dates et horaires prévus. En revanche, sachez que plusieurs communes bretonnes ont décidé de fermer leurs écoles à partir d'aujourd'hui midi. C'est le cas de la ville de Vannes qui ferme donc école maternelle et primaire en maintenant tout de même un accueil minimum, mais il n'y aura pas de cantine aujourd'hui. Dans la ville du Reux, à l'ouest de Rennes également, les écoles sont fermées à partir de midi aujourd'hui. Mais là, il y aura bien un repas froid servi et un accueil minimum mis en place évidemment pour les parents sans solution de garde. Sachez encore qu'à Dinan, le lycée La Fontaine des Eaux a décidé lui de suspendre ses cours pendant 48 heures.
1: La canicule qui sera difficile à supporter cette semaine pour ceux qui travaillent dehors.
0: Ouais, c'est le cas par exemple de ceux qui installent en ce moment le festival des vieilles charrues à Carré. Hier, on a essayé de s'adapter en changeant un peu les horaires de travail, Antoine Krempf.
2: Il est 16h, le soleil tape fort, c'est déjà la fin de journée sur le site des Vieilles Charrues. Pour Jean-Christophe et son équipe, ils ont trouvé un coin d'ombre sous un arbre après avoir passé la journée à monter des barnums.
3: Ce matin, on a commencé à faire tout ce qui était au soleil. On s'adapte, commencer une demi-heure ou une heure plus tôt, essayer de faire une pause déjeuner d'une demi-heure au lieu d'une heure et demie. Et ça fait à 4h, on a fini, 4h30 au lieu de finir à 6h. Les gars sont moins au soleil quand ça tape le plus. Je pense que ceux qui font la déco, qui sont en plein soleil, eux doivent avoir plus chaud.
2: Et effectivement, l'équipe décor est un peu plus loin, en plein soleil, en train d'assembler des grands panneaux de bois. Yann commence à souffrir.
4: Tout le monde est un peu rouge, tout le monde a déjà de la sueur, donc mais ouais, on essaie de faire gaffe un peu pour le show. Ouais. On va aller doucement et puis on va voir pour s'y habituer au mieux. Ouais. On l'a pas encore fait, mais on se dit pourquoi pas commencer à un moment 6 si vraiment c'est trop dense au niveau chaleur. Ouais.
2: Mais changer les horaires, c'est toute une organisation sur un chantier qui mobilise des dizaines d'entreprises. Tanguy est le régisseur du site des Vieilles Charrues.
5: Faut que ça colle pour tout le monde parce que c'est un enchaînement de corps de métier. Si on respecte pas ça, qu'il y en a la moitié qui font des horaires différents des autres, il peut y avoir des endroits de friction, mais je pense qu'on y arrivera de toute façon dans les années futures. Donc voilà.
2: Chaleur ou non, il reste 4 semaines pour que tout soit prêt pour le début du festival.
0: Ouais, puisque les Vieilles Charrues ouvrent leurs portes le 17 juillet prochain à Carré.
1: Si certains travaillaient hier à l'installation du festival breton, d'autres ont profité de leur dimanche pour aller se baigner.
0: Alors il y a ceux qui sont allés en bord de mer, hein. Il faisait d'ailleurs certainement meilleur que dans les terres déjà hier. D'autres ont profité des lacs et des étangs en Bretagne, comme de l'étang du domaine du Boulet, situé à Fins au nord de Rennes, où il faisait plutôt bon, Corentin Dévé.
6: Assis à une table de pique-nique, la famille d'Isabelle profite d'un coin d'ombre à la recherche d'un brin de vent.
7: Là, il commence vraiment à faire très très chaud, donc c'est bien aussi d'être un peu dehors, sinon on est enfermé dans le noir, donc on fait attention, on boit de l'eau. On est aussi à l'ombre parce qu'il y a beaucoup d'arbres, donc on peut se mettre et se protéger.
6: Jean est venu de Cesson avec deux amis, impossible pour lui de rester enfermé.
8: Franchement, rester à la maison, si on ferme pas les volets, etc., c'est vraiment invivable, donc super agréable d'avoir des petits endroits comme ça.
6: Un endroit où se poser, manger un bout, ils avaient tout prévu.
8: Bah là, on a pris des petite bouteille d'eau qu'on a bien mis au frais avec des pains de glace, de la pastèque, du melon, vraiment de quoi bien s'hydrater. On est à l'ombre, on se met pas trop au soleil, on fait attention, crème solaire, etc. Le classique de l'été.
6: Avec lui, Yom, il ne connaissait pas cet endroit.
9: On avait besoin de s'aérer, de s'hydrater un peu et de se rafraîchir. Du coup, on est allé là. Il y a rien de mieux que de se baigner par ce temps. Et il fait froid. Enfin, il fait froid dans l'eau.
6: Dans l'eau, justement, il y a Aaron, 14 ans, ballon de foot dans les mains. Lui, ce qu'il aime ici, c'est le calme comparé aux grandes plages.
10: Il y a pas beaucoup de monde comparé à Saint-Malo. À Dinard, et puis même c'est calme, il n'y a pas trop de vagues. C'est bien parce qu'on peut se rafraîchir et l'eau elle est bonne. C'est de l'eau douce, du coup ça ne gratte pas avec le sel.
6: Une eau douce qui fait beaucoup de bien à tout le monde.
0: Un reportage que vous retrouvez en images sur ici.fr et n'oubliez pas que l'antenne vous est ouverte. Appelez-nous au 02 99 67 35 35 pour nous dire comment vous supportez cette canicule, si vous avez besoin d'aide, si vous avez des conseils fraîcheurs à partager avec les auditeurs d'ici Armorique et tous ces conseils, les prévisions météo. Ce sera avec Sébastien de Côte Météo Bretagne en direct avec nous juste après ce journal, également sur ici.fr.
1: Bon, on aura chaud encore cette nuit et si on n'arrive pas à dormir, ben ça tombe bien car à 23h, c'est le nouveau match de l'équipe de France au Mondial de foot.
0: Ouais, match des Bleus contre l'Irak et en cas de victoire, ils seront qualifiés déjà pour les 16e de finale. Mais attention à ne pas être trop confiant, prévient déjà le sélectionneur Didier Deschamps.
11: Il ne faut pas penser que ça va être un match facile. J'ai vu tellement d'autres matchs où sur le papier il y avait une différence entre les deux équipes, mais ça n'a pas empêché les plus petites sur le papier de créer des problèmes. Et même la grande équipe d'Espagne sur le premier match a eu quelques soucis, tout de moins par rapport au résultat. Donc avec le même sérieux, la même concentration, la même implication, en sachant l'objectif qui est le nôtre, que je vous répète, c'est de faire en sorte, après ce deuxième match, d'être qualifié.
0: Et donc ce France-Irak, c'est à partir de 23h, mais à vivre dès 22h30 sur ICI Armorique et ICI.fr, même sur notre chaîne YouTube, si vous voulez. Avant cela, à 19h, match entre l'Argentine et l'Autriche. Concernant les tout derniers résultats de la nuit, alors hier soir, l'Espagne a battu l'Arabie Saoudite 4-0. La Belgique et l'Iran ont fait match nul 0 partout, 2-2 entre l'Uruguay et le Cap-Vert. Et l'Égypte s'est imposée 3-1 face à la Nouvelle-Zélande.
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1: La météo de votre lundi avec Sébastien Decaune, Météo Bretagne. Bonjour Sébastien.
14: Bonjour à tous.
1: Bonjour. À situation exceptionnelle, on s'est dit que ça serait bien que vous soyez avec nous Sébastien, parce que je crois qu'on n'a jamais vu ça au mois de juin, une telle météo en Bretagne.
14: Je pense qu'on n'a jamais vu ça en juin, ni en juillet, ni en août, et qu'on va dépasser malheureusement les niveaux atteints lors de la précédente journée la plus chaude relevée en Bretagne, c'est-à-dire c'était le 18 juillet 2022. Il a fait 40,5 degrés à Rennes. On attend plutôt entre 41 et 42 au cours de ces prochains jours. Alors on sera à peu près dans ces niveaux-là cet après-midi, mais ça va peut-être encore monter un petit peu pour la journée de demain. Et puis surtout, on se réveille avec des nuits très chaudes, 20 à 25 degrés ce matin sur la majeure partie de la région. Notre organisme n'est pas habitué et il va être mis à rude épreuve jusqu'à mercredi inclus. On attend une petite baisse, mais vraiment très très faible pour la journée de jeudi. La délivrance, elle pourrait intervenir vendredi. En attendant, côté ciel pour aujourd'hui, c'est du soleil pour ce matin. Soleil de plomb cet après-midi, à tel point qu'avec cette chaleur, quelques bourgeonnements nuageux ne sont pas exclus sur les Côtes d'Armor, l'Ille-et-Vilaine, avec local même peut-être quelques orages. Et puis pour retrouver peut-être des températures un petit peu moins accablantes, je vous conseille plutôt de prendre la direction de la côte de Gouello, de la pointe du Groin, mais encore faut-il le pouvoir.
1: Oui, effectivement. Allô patron, oui, je vais venir travailler, je vais aller à la plage aujourd'hui. C'est pour la bonne cause, effectivement. Merci Sébastien, vous restez évidemment avec nous et on veut vous entendre ce matin, savoir comment vous gérez vous aussi cette chaleur la nuit, notamment s'il y a des bébés à la maison, comment vous allez gérer aussi à l'école. 02 99 67 35 35.
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1: Et justement, on est avec Guy à Locmariaquer dans le Morbihan. Bonjour Guy.
15: Bonjour.
1: Vous voulez nous parler de votre femme qui travaille dans une boucherie et vous dites gros écart de chaleur pour elle?
15: Bah oui, gros écart parce qu'elle travaille dans un labo qui est réfrigéré, qui est à basse température. Et dès qu'elle sort de son travail, c'est le coup de chaud.
1: Ah bah ouais, elle doit passer de 4-5 degrés à 40 d'un coup, quoi.
15: Voilà.
1: Oh là là, chaud, ouais, compliqué ça aussi, il faut faire attention. La clim, on trouve que c'est bien, c'est sympa, mais il ne faut pas oublier que on peut attraper mal à la gorge, c'est le cas de Justine en ce moment. Il faut peut-être mettre un petit foulard, un petit chèche. Vous êtes à Locmariaquer, donc près de la mer. On la sent, cette brise marine chez vous, ça fait du bien ou pas?
15: Alors ça fait du bien, mais bon, c'est pas tout le temps, c'est ça qui est dommage. Mais dès qu'il y a un petit peu d'air, toutes les fenêtres sont ouvertes jusqu'à 9h30, 10h, et après je ferme tout.
1: Ouais, c'est le conseil qu'il faut donner, hein. Il faut fermer au plus vite pour garder ce toute petite fraîcheur qu'on a réussi à avoir. Guy, merci de nous avoir appelé, bon courage à vous et à votre épouse, et prenez soin de vous surtout, d'accord?
15: Merci beaucoup.
1: Merci Guy, au revoir. 02 99 67 35 35 pour nous appeler vous aussi. Nous dire comment vous gérez cet épisode de canicule, quelles sont vos astuces également. Puis en fin d'émission, on fera un tirage avec tous les gens qui ont le plus besoin pour vous offrir un ventilateur. Allez, de l'air avec Laurent Voulzy.

0: Star avec Laurent Voulzy, les 7h15.
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0: Et bon lundi à vous ce matin, ici Armoric, et plus que jamais votre radio de proximité, parce qu'au-delà des températures annoncées, on a envie de savoir comment vous vivez cette journée, comment s'est passée la nuit, est-ce que vous appréhendez cette journée et puis les prochaines surtout, est-ce que votre entreprise s'adapte, est-ce que vous changez aussi vos habitudes. Appelez-nous au 02 99 67 35 35 et dites-nous comment ça va. Pour commencer la journée, on change pas notre programme, hein. 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
0: Et la chanson qui arrive, elle va forcément vous mettre de bonne humeur, vous rappeler aussi des souvenirs de Coupe du Monde, c'est Magic System.

0: J'ai l'impression qu'on est déjà champion du monde quand j'entends cette chanson Magic System avec Magic in the Air sur Ici Armorique, qui est le prochain match des Bleus. C'est donc ce soir, hein, à partir de 23h. Bonjour Sylvie.
1: Bonjour.
0: Vous êtes dans les Côtes d'Armor. Sylvie, vous êtes agricultrice, donc forcément la première question que je vous pose, c'est comment ça va pour vous, pour les animaux? Parce qu'avec cette chaleur, c'est pas simple quand même, hein.
1: Eh ben non, c'est pas simple, mais bon, ça va. On travaille plutôt le matin et un peu plus le soir à la fraîche, on va dire. Et les animaux, ben, on les sort beaucoup moins.
0: Ben oui, vous avez quoi comme animaux? Des vaches?
1: Oui, des vaches, ouais.
0: Des vaches, ouais, ouais. Elles arrivent à boire spontanément? C'est une question bête, mais.
1: Ah oui, oui, oui.
0: Ouais,
1: ah
0: quand
1: ouais,
0: même.
1: Ouais, elles boivent beaucoup, ouais. Ouais,
0: ben ouais. Ouais. Et il y a un peu moins de lait, peut-être? Quand il fait chaud.
1: Ah bah oui, ça baisse. Ouais, ah ouais. Ouais, ça baisse, la production baisse aussi, ouais, c'est sûr.
0: Bon, bah bon courage à vous et à tous vos collègues agriculteurs. On sait que c'est compliqué avec ces fortes chaleurs. On espère qu'il fera meilleur le 2 août à Ilion pour le festival Folie en Baie. Il y a plein de jolis concerts. Léman, Benabar, Superbus. Et on vous a demandé qui était le dernier artiste tête d'affiche avec ce petit extrait. C'est quand le bonheur. C'est quand le bonheur. Et vous l'aviez, Sylvie? C'est
1: quand le bonheur.
0: Mais oui, c'est Kali, effectivement. Kali, toujours aussi attachant. Ben, vous le verrez sur scène. On a deux invitations pour vous, pour ce festival que vous connaissez déjà depuis un peu le début de sa création, je crois. Hein.
1: Oui, voilà, ouais, j'y suis allée les premières années. Ouais.
0: Et c'est de plus en plus gros et en même temps, ça garde cette authenticité. C'est un festival qu'on aime beaucoup. On vous offre vos deux places et on vous souhaite une belle journée, Sylvie. Prenez soin de vous.
1: Ok, bah merci beaucoup.
0: Bonne journée, au revoir.
1: Bonne journée à vous, merci, au revoir.
0: Le coup de cœur d'Ici Armorique nous emmène ce matin à Châteaubourg, en Ille-et-Vilaine. La boutique Au Temps des Cerises fait partie des 5 commerces bretons encore en lice pour le concours du meilleur commerce indépendant de France. Parmi plus de 1300 candidatures dans tout le pays, seuls 79 ont atteint les phases régionales. Et pour en parler, on reçoit ce matin Vianney Aubois, le co-gérant du Temps des Cerises. Bonjour Vianney.
2: Bonjour Vanessa.
0: Alors déjà, racontez-nous, Au Temps des Cerises, pour ceux qui ne connaissent pas la boutique, qu'est-ce qu'on trouve chez vous?
2: Eh bien, effectivement, c'est une épicerie fine. On a débuté comme ça il y a 8 ans maintenant. Et on a progressivement rajouté un salon de thé également. Et puis la restauration, donc le principe du salon de thé et de la restauration, c'est de venir picorer, on va dire, un petit peu dans l'épicerie fine pour goûter les choses qu'on propose. Et puis il y a 3 ans, on a développé aussi une autre partie qui est une boutique cadeau. Le principe de l'ensemble de la boutique, c'est d'être sur du 70% en local et d'être le plus possible implanté auprès des clients et de nos producteurs et créateurs.
0: Quand vous avez reçu l'annonce de votre qualification parmi les finalistes régionaux, comment vous avez réagi?
2: Bah, c'était une grande nouvelle pour nous parce que on a tout de suite pensé à nos clients, on a pensé à tous les gens qui nous soutiennent et on s'est dit que c'était une vraie reconnaissance pour nous déjà, pour Châteaubourg aussi, pour l'Ille-et-Vilaine et puis pour la Bretagne.
0: Mais ça veut dire aussi activer ses réseaux le plus rapidement possible pour récupérer le plus de votes parmi les amis, la famille, les clients, les connaissances.
2: Ah oui, alors là depuis quelques jours, on est beaucoup sur nos portables, en train d'essayer d'activer nos réseaux, effectivement, d'aller retourner vers nos producteurs, créateurs, mais aussi tous les clients et leur demander de partager et d'essayer de voter pour nous. Là, on est à peu près à 739 votes. Je viens de regarder ça tout à l'heure.
0: Vous êtes en tête
2: ou pas? Premier de... Comment?
0: Vous êtes en tête chez les Bretons?
2: Oui, alors pour l'instant on est en tête depuis hier. On était deuxième jusque-là, on est premier depuis hier dans la région Bretagne. On est 5 en fin de compte dans la Bretagne. Et c'est le premier de chaque région qui peut accéder à la finale nationale. Pour l'instant on est premier et on a simplement 13 voix d'avance sur le deuxième.
0: Alors on va citer les autres quand même parce que on est fair play. Il y a la poissonnerie Le Moulin de la Mer à Matignon, les Nininés à Fougères, la cordonnerie Amont à Quimper et Le Corne Mad à Locronan. Est-ce qu'il y a une forme de solidarité aussi entre les commerces bretons dans cette aventure?
2: Ah bah oui, déjà on est fiers de tous de représenter la Bretagne et puis on sera tous derrière celui qui va remporter le titre breton, on va dire. Après, il y a d'autres formes de solidarité qui se mettent en place parce que nous on fait partie de la Fédération des épiciers de France et donc il y a d'autres épiceries qui sont adhérentes à cette fédération et on les soutient aussi. On a été aussi voté pour eux, d'autant plus qu'ils sont dans d'autres régions. Voilà.
0: Et le concours, on rappelle, ne juge pas seulement sur les produits du commerce, il y a aussi l'histoire, l'engagement, la communication, la relation avec les clients. C'est toute une philosophie du commerce qui est récompensée. On laissera les auditeurs voter selon leurs affinités, leur lieu de vie. On fait comment d'ailleurs, Vianney, si on veut voter pour vous encore? On a encore jusqu'à aujourd'hui.
2: C'est jusqu'à demain.
0: Demain.
2: Là, on est lundi, donc jusqu'à mardi 17h. Donc il reste encore quelques heures pour nous soutenir. Donc comment faire? Faut aller sur notre page Facebook. Alors c'est via Facebook qu'il faut voter. Donc je sais que tout le monde n'a pas forcément Facebook, mais bon, c'est comme ça, c'est pas nous qui avons décidé. Donc faut aller sur Facebook, sur notre page Autant des cerises Châteaubourg, et on a mis à la une le concours. Et donc il faut cliquer sur la photo, sur notre photo, donc à la une. Alors faut pas simplement aimer le poste, liker
0: le poste. Oui, faut liker la photo.
2: La photo. Hein. Voilà.
0: On vous voit avec Émilie.
2: Comme ça, voilà. Il y a une photo avec Émilie et moi, donc mon épouse. Et donc, on arrive sur le concours de, comment dire, petit commerce. Et c'est là où il faut liker cette photo. Et vous verrez 700 et quelques, et c'est là où il faut liker.
0: Eh ben voilà. Bonne chance à vous, ainsi qu'aux quatre autres commerces bretons dans l'aventure. Et la prochaine fois que vous avez besoin d'un cadeau, de vous faire plaisir, ou de vous faire un petit plaisir gustatif aussi, la bonne adresse, c'est Autant des cerises, et c'est à Châteaubourg.

0: Pointer Sisters sur ici Armorique avec I'm so excited. Oui, on est un peu excité avec toute cette chaleur là, c'est normal. Là.
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3: Et à suivre dans deux minutes, l'info d'ici en Bretagne. On partira en tournée avec un infirmier à Rennes qui surveille ses patients fragiles en pleine canicule. Ce sera après le 90 secondes, l'actu en français dans le monde présenté par Aude Razo.
4: Le mercure monte encore d'un cran. La barre des 43 degrés risque d'être franchie dans l'ouest de la France aujourd'hui. Il faisait déjà plus de 28 degrés ce matin, 5 heures à Biarritz, 27 à Bordeaux et à Cholet, 25 à Paris, 24 à Nantes. C'est historique. 35 millions de Français seront concernés ce midi par une alerte rouge à la canicule dans 49 départements. 40 départements seront en vigilance orange. Conséquence de cette chaleur, 845 écoles et collèges seront fermés aujourd'hui en France selon le ministre de l'Éducation. Chiffre sous-estimé, répond le syndicat des directeurs et directrices d'écoles. Lui estime que tous les établissements des départements en alerte rouge auraient dû être fermés par précaution. Dans l'affaire Liana, le rapport d'inspection très attendu va être remis ce matin 11h à Matignon. Selon nos informations, il met en évidence plusieurs failles dans la chaîne judiciaire et l'inaction de gendarmes et de magistrats malgré les plaintes pour viol contre le suspect Jérôme Barella. France-Irak, on vit tous ensemble ce soir le deuxième match de nos Bleus au Mondial de foot. 100% Bleu, c'est notre émission foot. On prend l'antenne à 22h30, coup d'envoi 23h et vous suivez aussi la rencontre avec nous sur YouTube. Question ce matin, est-ce que vous êtes donneur d'organes? C'est aujourd'hui la journée nationale de réflexion sur le don d'organes. 8 Français sur 10 y sont favorables après leur mort, mais seule la moitié en ont parlé à leurs proches.
3: Et donc l'info d'ici ce matin aux côtés d'un infirmier libéral à Rennes qui se prépare à des journées difficiles en raison de la canicule. Mathieu Groisard qui se déplace à vélo chez ses patients et qui va porter une attention particulière à ceux qui sont les plus âgés, Valentin Belleville.
5: Appel en cours.
6: On commence la tournée chez Brigitte ce matin, à quelques pas de la place de Bretagne en centre-ville.
7: Oui, c'est Mathieu.
6: Âgée de 90 ans, Brigitte est en bonne forme.
8: Rentrez.
7: Oui, ici, il fait bon.
9: L'après-midi, là.
7: L'après-midi, on est obligé de fermer.
9: C'est plein sud ou plein ouest chez vous?
7: Sud-ouest.
9: Sud-ouest, ouais.
6: Avec la chaleur, elle préfère rester dans le noir chez elle, au frais, plutôt que de sortir.
9: Fermez tout?
7: Bah oui, moi je sors pas, hein, parce que alors là.
9: Buvez de l'eau, hein.
7: Mais c'est que ça.
9: Je lui mets ses bas de contention pour éviter que ses jambes. Pour éviter que ses jambes gonflent. Avec la chaleur, tout
7: on
9: ça.
7: On commence avec la chaleur. Alors là, ils sont très durs à mettre et là, vous enlevez, c'est pire.
6: La tournée de l'infirmier se poursuit près de la piscine Saint-Georges, dans le petit ascenseur qui mène à l'appartement de Monique.
9: On passe la voir pour lui donner ses médicaments, pour pas qu'elle oublie. Et puis là, avec la canicule, lui redire tout le temps, qu'elle boit boire un verre d'eau avec nous, pour prendre les médicaments, et puis lui laisser un verre d'eau plein à côté d'elle.
7: Ça va, merci. De l'eau tout le temps, je ne peux pas avoir du champagne ici.
9: Ça hydrate moins, je crois.
10: C'est clair.
7: Vous verrez quand vous aurez mon âge.
9: Vous avez quel âge?
7: 86.
9: Vous avez un verre d'eau dans la cuisine, un verre d'eau dans la salle à manger et un verre d'eau dans le salon.
7: Je sais.
9: Bon, salut Monique.
7: Oh, merci.
9: Buvez de l'eau. Ciao.
7: Merci, bon courage à vous.
6: Mathieu remonte sur son vélo pour aller voir une autre patiente. Il réalise une quarantaine de visites à domicile chaque jour. En ce moment, dans certains logements, les conditions sont difficiles.
9: Il y a des gens où c'est très compliqué. Alors si en plus, ils sont dans leur lit, ils ne bougent pas. Après, à part les hydrater, des fois, si on voit qu'ils vont très mal, on appelle le médecin. Et puis sinon, on essaie de demander aux familles des ventilateurs, fermer les volets, enfin, toutes les pratiques suite à une canicule en fait.
6: Sur son vélo, Mathieu, lui, ne craint pas la chaleur. Il préfère toujours ça plutôt que le verglas l'hiver qui lui a valu plusieurs chutes.
3: Un reportage de Valentin Belleville que vous retrouvez en images sur ici.fr.
0: Et on prend tous soin les uns des autres ce matin sur Ici Armorique.
3: Émission spéciale pour vous donner la parole, partager les bons plans pour supporter cette canicule. Vous pouvez nous appeler au 02 99 67 35 35. On reçoit un médecin d'ailleurs dans quelques minutes pour rappeler aussi la prévention, comment faire pour supporter au mieux cette chaleur. Et puis à 8h, on vous explique ce que signifie vraiment ce passage en vigilance rouge à midi pour la Bretagne. On entendra également dans le prochain journal des gérants de bars à Vitré. Ils sont contents car la ville les laisse organiser des soirées pour le mondial de foot. Ça tombe bien, ce soir c'est le deuxième match de nos Bleus face à l'Irak et ce sera à partir de 23h.
0: La météo avec Sébastien Decaux de Météo Bretagne. On aime bien le matin, on ouvre les fenêtres, il fait frais. C'est pas du tout le cas aujourd'hui, hein.
5: Non, on peut parler même de chaleur à certains endroits. Figurez-vous qu'il fait 25 degrés actuellement à Fougères, mais aussi à Vitré, à Sarzeau, à Arzal et puis au sémaphore de Belle-Île. C'est un petit peu plus supportable dans l'intérieur des Côtes d'Armor où ce matin on relève entre 16 et 18 degrés. Du côté de Rennes, on relève 21 degrés à Rennes-Saint-Jacques, mais avec l'îlot de chaleur urbain, il fait 24 à 25 degrés hein, déjà dans le centre-ville. Côté ciel pour aujourd'hui, beaucoup de soleil. Soleil encore bien présent cet après-midi, soleil de plomb, à tel point qu'avec cette chaleur, on n'est pas à l'abri d'un orage qui pourrait éclater entre les Côtes d'Armor et l'Ille-et-Vilaine. Ce n'est pas forcément une bonne nouvelle car si vous rajoutez un peu d'humidité à cette chaleur, l'atmosphère sera encore plus tropicale. Les températures en tout cas seront partout extrêmement chaudes. 35 degrés par exemple du côté de Cancale ou encore de la côte de Gouello, mais on va monter jusqu'à 39-40 degrés dans le secteur de Pontivy. 40-41 degrés sur le bassin rennais et puis 41-42 degrés pour le sud de l'Ille-et-Vilaine. Ça n'est pas terminé. Demain, ça pourrait encore être un petit peu plus chaud. 1 degré de plus probablement. Et puis mercredi, à nouveau, gros cagnard sur toute la Bretagne avant une baisse qui devrait s'amorcer par l'Atlantique jeudi après-midi.
0: Quand on parle des températures, Sébastien, elles sont calculées à l'ombre, en plein soleil
5: Alors c'est sous-abri.
0: Sous-abri,
5: ouais. C'est plutôt ce qui se rapproche de ce qu'on observe à l'ombre. Effectivement, au soleil, vous pouvez rajouter 10 à 15 degrés. Donc on ne peut pas tenir avec 40 degrés sous-abri. Ça veut dire qu'il faut au moins 50-55 degrés au soleil. Ce n'est pas possible.
0: Ouais. C'est important aussi de le rappeler quand on donne ces températures-là. Merci beaucoup Sébastien. Épisode de canicule exceptionnel, vous l'avez entendu, sur la Bretagne. Soyez extrêmement prudents. Pensez à boire beaucoup, à vous hydrater. Pas trop froide, ça ne sert à rien de prendre de l'eau glacée. Ça fait même du mal à votre organisme. On en parlera sûrement avec le médecin tout à l'heure. Même on peut boire du chaud, ça fait du bien. Un petit thé comme ça à 7h30, vous allez voir, vous allez sentir tout de suite les bienfaits. Et puis donnez-nous vos astuces, vous aussi, ce matin, pour bien vivre ce passage de canicule. Dites-nous un petit peu comment vous vous organisez au travail avec les enfants également. 02 99 67 35 35. On a un ventilateur en fin d'émission à offrir à l'un ou l'une d'entre vous pour ceux qui en auront le plus besoin.
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0: Et à 7h37, voici France Gall avec Calypso. Juste après, Carole de Redon sera avec nous. Son fils passe son oral du bac de français cet après-midi. On verra un petit peu comment ça s'organise aussi à la maison. On vous souhaite un bon lundi, malgré tout, le plus au frais possible avec Ici Armorique.

0: Et France Gall à 8h20.
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0: On parle beaucoup des températures aujourd'hui avec cette vigilance rouge canicule à partir de midi sur la Bretagne. Mais derrière les chiffres, il y a aussi votre quotidien. Alors ce matin, on a simplement envie de vous poser cette question. Comment ça va? Comment vous vivez cet épisode de chaleur exceptionnel? Comment vous vous êtes organisé au travail, pour les enfants, à l'école? Appelez-nous au 02 99 67 35 35. On en parle ensemble sur Ici Arborique, votre radio de proximité en Bretagne. Et puis parfois, il y a des idées toutes simples qui peuvent tout changer. La preuve encore ce matin avec notre influenceur Evan de Bretagne. Bonjour Evan.
3: Bonjour tout le monde, c'est l'heure de la bonne idée 100% pur beurre. Ça ne vous a pas échappé, il fait de plus en plus chaud. Alors pour tenter de réduire la température à l'intérieur des bâtiments, des hangars ou des entrepôts, certains optent pour la peinture blanche sur le toit. En gros, ils peignent les toitures en blanc avec une peinture spéciale qui permet de réduire la conduction thermique et de renvoyer les rayons du soleil. Et c'est assez flagrant, des tests ont été faits entre une surface blanche et une surface noire sur un toit qui est exposé en plein soleil. La température peut varier de 20 degrés. Du coup, avec le toit blanc, la température à l'intérieur du bâtiment, elle, peut baisser de 6 degrés. Une initiative qui réduit clairement la consommation des climatiseurs et constitue une manne d'économie pour les entreprises. Sans compter sur le confort des salariés, plus il fait chaud, plus c'est difficile de travailler dans certains bâtiments ou entrepôts. Donc autant réduire un peu la température. Et puis, en même temps, un toit qu'il soit blanc ou noir, en général, on ne le voit pas. Donc, pourquoi s'en priver? Une entreprise finistérienne baptisée Cool Roof a développé sa technologie et intervient sur les bâtiments professionnels avec une peinture réflective, comme on dit, qui est réalisée à partir de coquilles d'huîtres. Et ce sont les coquilles d'huîtres qui aident à renvoyer les rayons du soleil. Quant aux particuliers, c'est encore un peu compliqué parce qu'il faut garder une harmonie entre toutes les maisons, entre toutes les couleurs de toit. Mais ça viendra. Les mentalités changent, les technologies de peinture évoluent et permettront bientôt d'avoir le même effet sans forcément devoir tout peindre en blanc. Affaire à suivre donc, mais en tout cas, c'est déjà une très très bonne idée. Le chiffre du jour, c'est 1989, la date du dernier nettoyage du viaduc ferroviaire de Morlaix. 37 ans, bon, il serait peut-être temps de passer un petit coup de Karcher là, non? À demain pour une nouvelle bonne idée.
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0: Et vous avez la parole ce matin au 02 99 67 35 35 pour nous parler de votre quotidien pendant cet épisode de canicule en Bretagne. Carole est avec nous depuis Redon. Bonjour Carole.
4: Bonjour.
0: On va parler de votre fils parce qu'il passe son oral du bac de français cet après-midi.
4: Tout à fait, oui. À 16h15, il est convoqué à Redon, donc sous cette grosse chaleur.
0: Oui, ouais, le rectorat n'a pas pris de décision sur l'annulation ou pas des épreuves. Hein. Tout a été maintenu.
4: Alors, tout a été maintenu et c'est justement ma grande question. Comment peut-on maintenir encore des examens quand le ministre dit qu'il s'inquiète du bien-être des étudiants, qu'ils veulent qu'ils passent leurs examens dans de bonnes conditions et là, ils sont convoqués. Alors moi, le souci en plus, c'est que mon fils est fragile, il a des problèmes de santé.
0: Il a quoi comme problème de santé, si c'est pas trop indiscret, Carole?
4: Alors, il a des problèmes de tension, il fait de l'asthme, donc des malaises. Et c'est vrai que donc il a un aménagement, hein, il a un PAI avec pour problème de santé. Donc, son épreuve va durer presque une heure. Donc une heure où il doit réfléchir, ça va être très compliqué, je pense, cette chaleur.
0: Il vous en a parlé, il s'inquiète un petit peu, il appréhende ce bac de français.
4: Ouais, tout à fait. Il s'inquiète, il est un peu dans la panique, il a quasiment pas dormi cette nuit, avec la chaleur en plus, donc forcément, oui, c'est de l'inquiétude, oui. Après, c'est un examen assez important, donc.
0: Je pense que les examinateurs vont être.
5: Oui, alors effectivement, vous avez raison. Hein, l'académie de Rennes a décidé de maintenir les examens aux horaires et dates prévues, programmées. Alors que vous avez raison, il y a d'autres académies qui ont décidé, en revanche, de reporter ces examens, notamment celle de Nantes, hein, juste à côté. Mais c'est pas le cas pour la Bretagne. Mais les examinateurs, on en est sûr, seront vigilants. Il faut que les examens se passent dans des pièces fraîches, c'est ce qu'a indiqué le rectorat de Rennes. et je pense qu'ils seront aussi conciliants avec avec les candidats aujourd'hui et demain et mercredi, parce que ça va se poursuivre. Hein,
0: alors,
5: les
0: éventail, brumisateur, bouteille d'eau et petit gris-gris en plus. On est tout cœur avec vous, Carole. On pensera bien à votre fils pour cet après-midi et à tous ceux qui passent leur oral du bac de français. Merci de nous avoir appelé, Carole.
4: Merci beaucoup. Merci.
0: À très bientôt. Et à peut-être pour répondre aussi à ces problèmes de santé, on sera avec un médecin dans quelques instants.
5: Tout à fait, avec le docteur Labarthe qui est juste en face de moi déjà dans le studio pour nous donner tous ces bons conseils qu'on oublie parfois et qu'on n'applique pas toujours.
0: À suivre donc sur Ici Armorique, et vous continuez de nous appeler au 02 99 67 35 35 pour nous dire comment vous vivez cet épisode de canicule au quotidien, puis comment vous vous adaptez aussi en changeant les horaires avec les enfants. Peut-être que vous avez des astuces pour garder la fraîcheur. Là, on est preneur vraiment. Vous avez la parole tout au long de la journée.
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0: Et à 8h moins le quart, voici Teddy Swims avec Lose Control.

0: Teddy Swims, ça me donne envie d'aller à la piscine moi avec un nom
1: pour
0: pareil.
1: Swimmer.
0: Lose Control à 7h49.
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0: La Bretagne va passer en vigilance rouge, canicule, ce midi, c'est du jamais vu. Pour un mois de juin, la France pourrait connaître la journée la plus chaude de son histoire depuis qu'il y a des relevés météo. Nos organismes vont connaître des heures difficiles. Alors pour nous aider à faire face, on reçoit ce matin un médecin breton, Thierry Labarthe, président de l'Union régionale des médecins libéraux de Bretagne.
1: Bonjour docteur Labarthe.
4: Bonjour à tous.
1: Alors on pense toujours aux personnes fragiles lors de ces épisodes de canicule, mais là avec cette vigilance rouge, ça veut dire que tout le monde va souffrir de la chaleur, nos organismes vont être mis à rude épreuve, c'est ça ?
4: Le résumé est là, les organismes sont mis à rude épreuve, alors évidemment plus particulièrement les gens qui ne savent pas thermoréguler, comme les nourrissons qui ont une immaturité, et puis les personnes évidemment fragiles, on parle des personnes âgées, alors en établissement ou chez elles, et puis les patients en situation de lourd handicap, qui n'ont pas la capacité eux-mêmes de pouvoir agir, comme nous on peut le faire avec brumisateur, s'éventer ou boire quand la soif se fait sentir.
1: Alors justement, quand la soif se fait sentir seulement, on doit boire ou est-ce qu'il faut boire un petit peu, je sais pas, toutes les heures,
4: bien
1: se mettre
4: évidemment.
1: Une alerte par exemple?
4: Mais oui, il faut boire tout le temps et surtout quand on n'a pas soif. Et je pense que c'est là où il faut bien réexpliquer que d'abord il y a certains types de pathologies, il ne faut pas se surhydrater non plus, mais je pense qu'il faut boire régulièrement. On n'oublie pas de dire que les personnes âgées souvent ont une perte de justement cette envie de boire. Donc c'est là où c'est dangereux, c'est quand les gens n'ont plus cette capacité de s'adapter. Parce que je crois que le maître mot de la journée et de ces jours qui viennent, c'est évidemment l'adaptabilité à cette situation aujourd'hui exceptionnelle, mais que les météorologues nous disent évidemment de plus en plus fréquente. Et je pense que dans les pays qui ont cette chaleur, les gens s'adaptent sur le long terme. Nous, évidemment, c'est des focales de 3, 4, 5 jours un peu forts. Et puis, après, un retour
1: On oublie. Qu'est-ce qu'on peut faire d'autre pour se préserver avec cette chaleur, cette canicule?
4: Je crois qu'il y a trois types de patients. Effectivement, les patients les plus fragiles, avec des gens formés au plus près d'eux pour justement les protéger. Il y a les patients avec des situations, enfin des prises de médicaments et qu'il faut parfois adapter, les diurétiques, les traitements pour la tension, les traitements psychotropes qui nécessitent parfois des adaptations car ils peuvent gêner la thermorégulation et puis ils peuvent aussi favoriser la déshydratation.
1: Quels sont les dangers, docteur Thierry Labarthe, avec cette canicule? Qu'est-ce qu'on risque concrètement?
4: Justement, pour certains, de ne pas savoir adapter par manque d'émission, de réception de ces signaux d'alerte, qui sont évidemment perceptibles pour les patients les plus fragiles par les équipes qui les entourent. Et puis, qu'est-ce que nous risquons? Ce sont les coups de chaleur. Donc, c'est là où, justement, il est dit et redit qu'il faut savoir, par moment, se mettre au frais, se mettre à l'ombre. Peut-être vivre un peu slow, un peu doucement en ce moment, prendre le temps de vivre, ne pas courir. Et puis, moi, je pense aussi à toutes ces personnes qui, parfois, sont, on va dire, inconscientes. Aujourd'hui, c'est vrai que c'est sympa, il fait beau, il y a des terrasses, il y a la Coupe du Monde. Mais je crois qu'aussi, on ne court pas à 14h l'après-midi en pleine chaleur. Je crois que c'est aussi tout ça. On se balade pas avec son bébé dans une voiture non climatisée. Il y a des choses quand même toutes simples quand on n'a pas nécessité de le faire. En gros, c'est restons un peu planqués quand c'est possible. Et on pense évidemment à ceux qui travaillent, qui eux
1: ne peuvent pas forcément le faire.
4: Évidemment.
1: Cet épisode caniculaire nous rappelle celui d'août 2003. Je vous rappelle que 15 000 personnes étaient mortes en France à cause de la canicule. Qu'est-ce qui a changé en termes médicaux, dans votre profession par exemple, docteur Labarthe, depuis cette canicule de 2003? Qu'est-ce qui a évolué peut-être dans vos pratiques?
4: Il est connu de tous qu'évidemment il y a une surmortalité importante pendant les périodes de forte chaleur. Donc, mortalité veut bien dire quelque chose. Et puis, je crois qu'il y a dans des établissements pour personnes âgées de nombreuses salles climatisées qui existent, qui permettent justement ces zones de repli où le corps humain peut aussi souffler, se reposer. Je crois que les équipes ont été de mieux en mieux formées. Les vessies de glace, les poches de glace, le froid sur le cou, sur sur l'aine, sur les bras. Parce qu'on sait qu'il y a des gens qui restent alités quand même aussi une partie de la journée. Donc ça, c'est extrêmement important, l'information. Et puis sûrement prévenir sur la solidarité autour des personnes les plus vulnérables par les équipes sociales ou les équipes soignantes. Et ça, je crois que c'est extrêmement important. Et puis parfois, perfuser en sous-cutané des gens qui ne peuvent pas s'hydrater facilement pour justement prévenir ce risque de déshydratation majeure.
1: Et pour vous et vos collègues médecins libéraux de Bretagne, ça veut dire plus d'activité là, ces prochains jours, vous pensez? Ou au contraire, tout le monde va vouloir rester chez soi, peut-être?
4: Alors,
1: à l'abri?
4: Voilà, c'est tout et rien, mais souvent, c'est évidemment des conseils, des appels, et puis c'est les patients les plus fragiles, et de savoir dépister aussi au milieu de tous ces symptômes. C'est toujours l'enquête du médecin, savoir ce qui fait partie de ce qui va être lié ou aggravé par la chaleur, de ce que sont des symptômes, évidemment, qui vont nécessiter des prises en charge spécifiques.
1: Eh bien, merci beaucoup, docteur Thierry Labarthe, d'avoir été en direct ce matin avec nous sur Ici Armorique. Vous êtes président de l'Union régionale des médecins libéraux de Bretagne.
0: Merci à vous. Merci. Bonne journée. Et on continue de vous écouter ce matin au 02 99 67 35 35. Dans quelques instants, on sera avec Eric qui a une petite astuce pour rester au frais. Si vous aussi, vous en avez des astuces, venez nous les donner pour garder un peu de fraîcheur à la maison. Si vous avez adapté un peu votre rythme de travail, si vous avez changé vos habitudes pour garder les enfants à la maison parce qu'il n'y a pas d'école, par exemple, on a envie de le savoir. On partage votre quotidien même quand il est compliqué, comme c'est le cas aujourd'hui. 02 99 67 35 35. Et d'un coup, la température corporelle de Justine Sauvage va encore grimper de quelques degrés.
1: C'est pas gentil de me faire ça, Jean.
0: C'est Julien Doré. Et ça lui fait toujours un petit truc. Voilà. 42, ça va pas du tout, madame. Éventez-vous, je vous en supplie.
1: On va au lac.

0: À la maison pour se sentir un peu mieux. On en parlait avec notre invité médecin à l'instant. Il faut boire, oui. Comment se rafraîchir? La réponse peut-être avec Eric qui nous appelle du Maine-et-Loire mais qui écoute ici à Armorique. Bonjour Eric.
1: Bonjour les filles.
0: Ça
1: bonjour.
0: Va Eric? Pas trop chaud?
1: Moi, un petit peu, surtout que j'habite en appartement où mes fenêtres donnent tout en plein ouest.
0: Aïe, ça tape fort là, l'après-midi.
1: Ouais. Mais je me suis souvenu d'une astuce en fait qu'on faisait pour la maman qui avait des soucis de santé à l'époque. Et en fait, on a tous une bassine à la maison, une grande bassine. On la remplit d'eau, enfin on la remplit pas d'abord, mais voilà. Et on trempe les pieds dans l'eau en écoutant la radio, tranquille. C'est que du bonheur en fait. On a tous été à la plage ou au bord d'un lac, trempé dans l'eau, tout de suite les pieds, ça nous rafraîchit le corps. Mmh. Et là, ça rafraîchit. Et j'ai retesté hier après-midi en fait, et c'est génial.
0: Et ça marche vraiment. C'est-à-dire qu'on sent tout de suite cet effet de fraîcheur.
1: Corps, hein.
0: Ouais. Un petit peu derrière la nuque, un petit peu au niveau des épaules, et là vous serez parfait.
1: Ah oui, mais surtout les pieds dans l'eau. À la rigueur, on met un peu de sel, ça rappelle la mer.
0: Mais bon. Et la petite bouée canard, juste histoire d'eux pour le décor. Non, mais c'est une astuce qui coûte pas cher. On a tous une bassine à la maison, on met de l'eau, on teste ça et déjà on se sent un petit peu mieux. Merci beaucoup Eric pour cette astuce. Si vous en avez d'autres, vous aussi vous nous appelez 02 99 67 35 35.
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0: Et bon lundi, malgré la chaleur, c'est Ici Armorique et il est 8h. Toute l'actualité de la Bretagne avec Justine Sauvage et nous allons vivre un épisode de météo inédit en Bretagne cette semaine.
3: La région est déjà en vigilance orange canicule et elle va basculer en vigilance rouge à midi et cela devrait durer au moins jusqu'à mercredi, du jamais vu donc en Bretagne et même ailleurs en France, hein, puisque ce matin, la moitié de la France déjà pratiquement est en rouge, soit 35 millions d'habitants. Et ailleurs, on ne peut pas dire qu'il fasse vraiment très frais. Alors ce niveau rouge, Thomas Pinaroli, c'est le niveau maximal d'alerte.
4: Elle est déclenchée en cas d'épisode caniculaire d'intensité exceptionnelle, similaire à ce qu'on avait connu en août 2003, avec 15 000 morts en France. Il faut des températures très élevées. On attend jusqu'à 40 degrés dans le centre Bretagne, voire 41 par endroit en Ille-et-Vilaine. Des températures qui ne redescendent pas la nuit. Tout ça peut perturber la continuité de la société. Les conséquences sur la santé, par exemple, concernent tout le monde et non plus seulement les personnes vulnérables. C'est pour ça que cette vigilance rouge est déclenchée. De concert entre Météo France et les services de l'État. Un système de critères précis a été défini pour chaque département, ce qui veut dire qu'il n'y a pas besoin des mêmes températures pour déclencher cette alerte chez nous en Bretagne que dans le sud de la France par exemple. Pendant toute la vigilance, les préfets et les maires peuvent interdire certains concerts ou manifestations sportives. Les hôpitaux peuvent déclencher leur plan blanc. Météo France précise que la durée de cette vigilance est encore incertaine.
3: Et attention aussi au risque d'eau orage par endroit cet après-midi en Bretagne. Cette température, cette canicule, on en parle ensemble. Émission spéciale sur Ici Armorique avec vos appels au 02 99 67 35 35 pour nous donner des nouvelles et partager aussi des conseils pour supporter cette chaleur. L'antenne vous est ouverte. N'hésitez pas. On se rappelle aussi, on vient d'en parler avec le docteur Labarthe, qu'il faut s'hydrater, boire de l'eau très régulièrement, même si on n'a pas soif. On reste évidemment, si on le peut, au frais. On ferme les volets chez soi pour garder la fraîcheur au maximum, pas de sport intensif. Et si vous vous sentez mal, il faut appeler votre médecin. On peut aussi se rendre dans un lieu climatisé, le cinéma, une bibliothèque municipale ou encore un supermarché. Des conseils que vous retrouvez également ce matin sur ici.fr.
0: Et conséquence de la canicule, près de 2000 établissements scolaires seront fermés un petit peu partout en France et notamment en Bretagne.
3: Et c'est le cas des écoles maternelles et primaires de Vannes qui vont fermer à midi aujourd'hui et jusqu'à la fin de la vigilance rouge. Un accueil minimum est tout de même garanti pour les familles qui n'ont pas d'autre solution pour garder les enfants. Accueil périscolaire qui était assuré ce matin, mais attention, il n'y aura pas de périscolaire ce soir ni de cantine ce midi à Vannes. Dans les Côtes d'Armor, les cours sont suspendus pendant 48 heures au lycée La Fontaine des Eaux de Dinan. Et puis en Ille-et-Vilaine, c'est la ville du Reux à l'ouest de Rennes qui indique qu'elle ferme ses écoles également à partir de midi aujourd'hui et demain toute la journée, avec là aussi un service minimum d'accueil et même un repas froid servi aujourd'hui à midi. Autre ville qui ferme également ses écoles, Guichen, tout près de Rennes aussi, ce sera

0: Cet après-midi et demain après-midi. Mais sur le long terme, la maire de Guichen, Michel Motel, veut adapter les bâtiments scolaires au dérèglement climatique.
1: On est déjà en cours de rénovation de nos bâtiments. Donc, il y a une école qui est à Pont-Réan. On est en train de l'agrandir. C'est l'équipe précédente qui l'avait décidé, mais aussi de rénover une partie du bâtiment. On se posera la question aussi de la rénovation de l'existant pour ces questions aussi de forte chaleur. Hein, parce qu'on pensait toujours dans la rénovation la question des économies d'énergie. Maintenant, il faut penser les rénovations comme moyen de protéger les gens, les usagers, en cas de forte chaleur. On a une autre école qui est vieillissante, c'est celle de l'école Jean Charcot, et on est en marché là sur une rénovation du bâti, et on a inclus dans la réflexion justement une PAC réversible, c'est-à-dire une pompe à chaleur qui à la fois nous donne du chaud l'hiver et du frais l'été si on a besoin. Vous voyez, on est en réflexion. Sur nos nouveaux bâtiments, on peut le faire.
0: La ville de Guichen qui adapte également les horaires de ses agents qui travaillent en extérieur, qui ont commencé tout à l'heure à 6h à travailler au lieu de 8h et qui finiront à 14h. Et malgré cette canicule, on vous rappelle que les examens sont bien maintenus pour l'Académie de Rennes avec des oraux du bac qui débutent aujourd'hui pour les lycéens des filières générales et technologiques. D'autres académies ont décidé de reporter ces examens. C'est le cas par exemple de celles de Bordeaux, Lyon, Montpellier, Poitiers et Nantes.
2: Pour ceux qui ne travaillent pas, qui n'ont pas d'examen, il est toujours possible d'aller chercher un peu la fraîcheur au bord de la mer ou d'un étang.
0: Et par exemple, hier, il y avait beaucoup de monde déjà au bord de l'étang du domaine du Boulet, situé à Fins, au nord de Rennes. Jean, notamment, et ses amis qui en ont profité pour souffler un peu.
3: En fait, nous, on vient de Cesson. On s'est dit, avec cette chaleur à Cesson, il faisait super sec, très chaud. Et en venant ici, vous voyez, on est arrivé directement, c'est baigné. Et là, on se sent beaucoup mieux, il fait beaucoup plus frais et c'est super agréable. En fait, la mer, c'est quand même assez loin. Enfin, c'est une petite heure depuis Rennes. Et ici, c'est qu'une demi-heure de trajet. Et donc, là, c'est un cadre, il y a une petite plage. On peut venir justement entre amis. On peut se rafraîchir et c'est ce que j'aime par rapport à ce lieu. Quand je suis venu l'année dernière et les années d'avant, il y avait beaucoup moins de monde. Et je pense au fur et à mesure, les gens ils se rendent compte que c'est assez proche. Ça change de la mer parce que aussi du côté de Saint-Malo, c'est bien plein. Et j'étais vraiment surpris du monde.
0: Et ce reportage, vous le retrouvez en image sur ici.fr. Ici Armorique qui vous propose donc une émission spéciale canicule ce lundi, alors que la Bretagne va basculer en vigilance rouge à midi, du jamais vu donc dans notre région. Vous nous appelez 02 99 67 35 35. Vous pouvez aussi nous laisser, pourquoi pas, un message via notre page Facebook.
2: Alors il fait chaud chez nous, il fait chaud aussi de l'autre côté de l'Atlantique, là où sont nos Bleus pour le Mondial de foot.
0: Et ils jouent ce soir, nos Bleus, leur deuxième match de poule, c'est face à l'Iran. En cas de victoire, la France sera qualifiée déjà pour les 16e de finale. Match à 23h. Normalement, en Bretagne, il fera un petit peu meilleur dehors. Et à Vitré, c'est une aubaine pour les bars qui peuvent agrandir leur terrasse, Corentin Dévé.
4: Situé en périphérie, le VNB de Pierre diffuse la Coupe du Monde. S'il pouvait se sentir un peu oublié par la ville dans le passé, ce n'est pas le cas cette année.
5: Particulièrement cette année par rapport aux deux Coupes du Monde précédentes, ils ont été beaucoup plus attentifs. En plus de ça, Vitré, c'est une ville avec une grosse, grosse dynamique sportive. On sent qu'on a une vraie ambition de promouvoir et d'aider les débits de boissons.
4: Et ça se ressent déjà avec de meilleures ventes qu'en 2018 et en 2022 pour le premier match des Bleus. Dans le centre-ville, cette fois, le bar Arts & Hobbs diffuse tout avec un dispositif spécial pour l'équipe de France.
6: Pour l'instant, c'est terrasse avec deux écrans dehors et un écran à l'extérieur.
4: Swan est le co-gérant du bar.
6: Le but, c'est d'aller crescendo. On n'aura pas les mêmes dispositifs selon la finale, demi-finale ou les quarts. C'est des dispositifs à mettre en place, c'est du boulot. Mais en vrai, ça vaut le coup et la ville, c'est cool qu'ils nous ont laissé pouvoir diffuser dehors et ça s'est super bien passé.
4: Au bistrot Le Chat Noir, Lilian remarque lui déjà de belles affluences.
7: Il y a pas mal de monde à venir voir un peu tous les matchs, surtout les grosses affiches.
4: Et il note la bonne organisation avec la ville.
7: Je pense que tout le monde s'y retrouve. Chacun fait un peu, enfin pas ce qu'il veut, mais on a des règles, on les respecte et pour l'instant tout se passe bien, donc j'espère que ça va continuer comme ça jusqu'à la fin. Pour l'instant il n'y a pas de souci, on peut mettre tous les matchs dehors, mettre le son et tout, donc pour l'instant il y a une bonne ambiance.
4: Une bonne ambiance qui ne demande qu'à durer.
0: Bon, mais je me reprends pour la fraîcheur. 40 degrés aujourd'hui à Vitré, 32 à 23h ce soir. Si vous préférez rester chez vous au frais, sachez qu'ici Armorique vous fait vivre ce match des Bleus dès 22h30. Coup d'envoi donc 23h. Je termine avec la quatrième manche de la Coupe du Monde du triathlon qui avait lieu tout ce week-end à Quiberon. Sachez qu'hier, c'est l'équipe de France qui a remporté le relais mixte devant l'Italie et l'Espagne.
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2: Et on a la chance d'avoir avec nous ce matin Sébastien Decaux de Météo Bretagne. Comment ça se fait qu'il fait aussi chaud, Sébastien? Qu'est-ce qui explique cette canicule sur la France et particulièrement la Bretagne?
10: Alors on a le même mécanisme que celui qui s'était mis en place, vous vous souvenez, fin mai, où il avait déjà fait très chaud. On a battu quasiment tous les records en Bretagne, sauf que là, on a progressé au mois de juin. On a exactement la même configuration, à savoir un dôme anticyclonique, un blocage anticyclonique. Sous l'anticyclone, l'air se comprime, il se réchauffe au niveau du sol. Et puis, par la même occasion, on a une dépression au large du Portugal qui, elle, propulse. C'est dans le sens inverse des aiguilles d'une montre que l'air tourne autour des dépressions, propulse de l'air très chaud d'origine saharienne qui vient donc s'ajouter à cette chaleur déjà bien présente. Et puis, on est au moment de l'année où le jour est le plus long. Le soleil se lève très tôt, il se couche très tard et durant la nuit, eh bien, le refroidissement a du mal à se mettre en place.
2: On aime bien regarder généralement nos amis de Grande-Bretagne avec leurs gros nuages. Il n'y a rien qui arrive là chez nous dans les prochains jours?
10: Ça va s'aggraver probablement encore pour demain, peut-être encore un degré de plus dans ces cas-là. Un degré, c'est déjà beaucoup. Ouais. Côté ciel, donc pour aujourd'hui comme pour demain et pour mercredi, c'est beaucoup de soleil. Des températures l'après-midi, souvent comprises entre 40 et 42 degrés dans l'intérieur des terres. C'est à peine moins chaud, moins torride sur la côte, hein, 35, 38 degrés encore pour demain. Et puis de temps à autre, peut-être quelques orages qui pourront éclater dans la mesure où cette chaleur est tellement impressionnante qu'elle instabilise la masse d'air en fin de journée. Ça peut donner quelques orages locaux.
2: Mais vous le disiez, c'est pas forcément une bonne nouvelle, ces orages
10: et
2: cette humidité.
10: Non, parce que c'est vrai qu'un petit peu d'humidité sur des températures accablantes, ça nous donne un ressenti encore plus puissant en termes de chaleur. Donc, ce n'est pas forcément une bonne nouvelle. On sortira vraisemblablement, à mon avis, de cette situation à partir de jeudi après-midi par l'Atlantique et vendredi, on devrait respirer nettement mieux, autour de 27-28 degrés probablement l'après-midi.
2: Effectivement. La mer ne s'est pas tellement réchauffée. Il y a un gros écart entre la température de l'air et la température
10: de
2: la mer.
10: C'est très long pour réchauffer une masse d'eau comme
2: aussi
10: la mer,
2: énorme,
10: comme l'océan.
2: Ouais.
10: Et donc, hier, par exemple, sur le littoral nord, on relevait 16, 17 degrés, 18 degrés sur le littoral sud. Donc, attention au choc thermique, car quand on est à la plage sous un parasol et qu'il fait extrêmement chaud, on a envie d'aller dans l'eau. Il ne faut pas s'y jeter de façon trop brutale, parce que ça fait une sacrée différence, hein, 30 degrés entre la température de l'air et la température de la mer, à peu près.
2: Effectivement.
0: On vient d'apprendre d'ailleurs ce matin que 13 personnes sont mortes par noyade ce dimanche en France. A priori, aucune en Bretagne, mais on peut rappeler effectivement ces conseils de vigilance.
2: Sur la route, pas de difficultés particulières. Sur le rail, en revanche, il y a des perturbations sur le Quimper-Paris qui passe par Vannes et par Lorient avec un retard estimé à 20 minutes. Il y a des travaux en ce moment. Puis on sait que en période de forte chaleur, c'est aussi parfois compliqué pour les trains et avec les caténaires et les rails qui bougent aussi. Donc sur le 8h35 au départ de la gare de Rennes en direction de Paris-Montparnasse, vous avez actuellement 20 minutes de retard.
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2: 8h12, voici Chagrin d'amour avec Chacun fait ce qui lui plaît, mais pas trop près, s'il vous plaît. Hein, faites ce que vous voulez, mais ne me collez pas, pas aujourd'hui. Allez, on vous souhaite bon courage et n'hésitez pas à nous appeler 02 99 67 35 35 pour nous dire comment vous allez ce matin.
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0: Les années 80 avec Chagrin d'amour, c'était chacun fait ce qui lui plaît.
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0: 02 99 67 35 35, vous avez la parole ce matin sur Ici Armorique pour nous faire part de la situation chez vous avec cette chaleur dans votre logement, au travail, et notamment pour ceux qui travaillent dehors, on pense à vous. Comment vous vous organisez? On pense aussi aux enfants. Est-ce qu'il y a de l'école ce matin chez vous? Venez partager votre quotidien pendant ces fortes chaleurs. Et puis, si vous avez des astuces pour garder la fraîcheur, dites-le nous également. Si vous avez la clim dans la voiture, c'est peut-être pas mal de rouler. Encore faut-il pouvoir mettre du carburant. Et pour ça aussi, on a la solution. Avec le jeu de la carte postale, tous les matins, on vous offre des cartes carburant. Nouvelle carte postale ce matin. On redémarre donc avec 40 euros de carburant. La voici, cette nouvelle carte postale. Écoutez bien, à vous de retrouver depuis quelle commune de Bretagne elle a été envoyée. Cher Renaud, je suis passée voir le château qui porte ton nom et je serai mercredi pas très loin d'ici pour te voir en chair et en os. On pourra peut-être se faire un barbecue. À votre avis, d'où a été envoyée cette carte postale? 02 99 67 35 35. Il y a une carte carburant de 40 euros à gagner ce matin.
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0: Je le crois pas, il y a Justine qui me dit c'est quoi la ville de la carte postale? Mais vous croyez que je vais vous donner comme ça?
5: Ah oui,
0: il faut
5: cru.
0: Payer, monnaie.
5: Un petit café.
0: Oui, voilà, un café, si c'est possible. Mais par contre, je vais vous la redonner, cette carte postale, parce que ça a l'air de bloquer un petit peu ce matin. C'est le premier jour, hein, c'est jamais évident. Cher Renaud, je suis passée voir le château qui porte ton nom et je serai mercredi pas très loin d'ici pour te voir en chair et en os. On pourra peut-être se faire un barbecue. D'où a été envoyée cette carte postale? 02 99 67 35 35. On joue ensemble juste après Elton John. Voici I'm Still Standing. Bon lundi.

0: John avec I'm Still Standing à 8h20. Et la carte postale toute nouvelle, toute belle ce matin. 40€ de carte carburant à gagner si vous retrouvez d'où elle a été envoyée. Cher Renaud, je suis passé voir le château qui porte ton nom et je serai mercredi pas très loin d'ici pour te voir en chair et en os. On pourra peut-être se faire un barbecue. À votre avis, d'où a été envoyée cette carte postale? On va poser la question à Jérémy qui habite à Daoulas dans le Finistère. Bonjour Jérémy.
1: Bonjour.
0: Bonjour. Alors Jérémy, vous pensez à quelle ville de Bretagne?
1: C'est ça.
0: Vous pensez à quelle ville, Jérémy?
1: Oh, pardon, excusez-moi. Château-Renaud.
0: Château-Renaud, c'est où Château-Renaud?
1: C'est du côté de Rennes, là, dans le coin, là-bas.
0: Château-Renaud, dans le coin, là-bas, là. Château-Renaud. Pourquoi Château-Renaud? Parce que cher Renaud?
1: Non, parce que je sais pas trop, je vais être très honnête, mais
0: j'y
1: suis passé puisque mon fils habite sur Rennes, et j'en sors d'ailleurs, et donc voilà, il est, et je passe de temps en temps par Château-Renaud, entre Nantes.
0: Mais c'est pas en Bretagne, Château-Renaud.
2: C'est pas du tout en Bretagne.
0: C'est en Indre-et-Loire, je vois, Château-Renaud.
1: Oui, mais pour moi, c'est en Bretagne.
2: Ah, c'est même pas les Pays de la Loire.
0: Dis-le, gars, qui habite dans le Finistère. Genre, il n'y a que la Bretagne du Finistère qui compte. Hein.
1: C'est
2: à l'Est, si quoi.
0: Bon, écoutez, c'est pas ça, mais ça nous fait bien rigoler ce matin, Jérémy. Ouais. C'est déjà un bon point. Comment ça va niveau météo chez vous, niveau canicule?
1: Il fait 26 là ce matin. Hier on était à la Cassie pour ce magnifique
0: expo
1: photo qu'il y a et il faisait 37. C'était infernal, mais bon, c'est une ville qui a beaucoup d'eau, donc ça va.
0: Et là, le programme, c'est quoi? C'est boulot, repos?
1: Non, boulot, moi, c'est fini depuis quelques années, heureusement. C'est avion ce soir, demain matin, donc je retourne voir mes amis en Corse. Il fait moins chaud là-bas qu'ici.
0: Ouais, c'est ça qui est
2: pour
0: fou.
2: L'instant.
1: Pour l'instant.
0: Merci Jérémy. Ouais. Bon séjour en Corse. Profitez bien chez nos amis corse et merci d'avoir joué avec nous. Même si bon, Château-Renaud, on vous le rappelle, ce n'est pas en Bretagne. D'accord.
1: Allez, okay,
0: merci pour votre sourire. Ça nous a fait bien plaisir. À bientôt Jérémy.
1: Allez.
0: Au revoir. Isabelle est avec nous depuis Pordic dans les Côtes d'Armor. Bonjour Isabelle.
3: Bonjour.
0: Vous pensez à quelle commune de Bretagne? Dites-moi.
3: Eh bien là, j'ai pensé à la commune de Pleubian, puisque je crois que Guillaume de Tonquédec vient au Festival Culturissimo à Pleubian ce mercredi.
0: Bah dis donc, vous avez vite l'info là. Pleubian, dans les Côtes d'Armor aussi d'ailleurs, Pleubian.
3: Dans les Côtes d'Armor,
0: ouais.
3: Et par rapport au château de Tonquédec, bien sûr qu'il est situé pas très loin.
0: Pas mal, effectivement, mais c'est pas Pleubian.
3: Ah,
0: c'est pas ça Isabelle, non.
3: C'est pas ça.
0: Bon. Mais vous m'avez bluffé quand même dès le premier jour.
3: Ah, c'est déjà ça.
0: Oui, mais je me disais, il y a quand même de la réflexion derrière tout ça. Bonne journée à vous Isabelle. Ouais.
3: Bonne journée
0: tranquille, vous partez bosser, c'est ça?
3: Je vais travailler aujourd'hui, on va essayer de se protéger un petit peu de la chaleur, effectivement.
0: Vous faites quoi comme métier?
3: Je suis commerciale.
0: Commerciale, ah ouais, donc sur la route tout le temps, avec la clim, j'espère.
3: Avec la clim, on essaye, ouais.
0: Clim et ici à Armorique.
3: Et tout à fait.
0: Voilà.
3: Également.
2: Et bonne route.
0: Bonne route à vous, Isabelle.
3: Bon courage.
0: Au revoir. On rajoute 15€ pour demain. Ça fera 55€ pour cette carte carburant avec cette nouvelle carte postale. Bonne chance demain. 8h24, les reportages ici en Bretagne, c'est une destination chaque semaine. On est à Bécherel avec notre reporter Arnaud, à la frontière de l'Ille-et-Vilaine et des Côtes d'Armor.
4: Oui, dans une commune d'abord tournée vers la tannerie, puis la laiterie, et depuis les années 80, vers les écritures.
5: Valérie, bonjour.
6: Bonjour.
5: Alors, où se trouve-t-on aujourd'hui?
6: Maison du Livre, à Bécherel, là, un équipement culturel de Rennes Métropole.
5: Qui existe depuis combien de temps?
6: Alors, sous cette forme-là, depuis 2014, mais le bâtiment existe, lui, depuis 2011. Il a été initialement aussi office de tourisme.
5: Ouais. Quels sont les espaces qu'on peut retrouver ici?
6: Alors, des expositions, des halls dédiés aux expositions, des salles pour les ateliers, notamment avec les scolaires, mais pas que, aussi, ouverts à tous, et un public aussi familial, donc les ateliers atelier chaque mercredi des vacances scolaires, et puis pour les scolaires sur leur temps scolaire, bien entendu.
5: Et cet été ?
6: Avec cet été, donc un atelier chaque mercredi, toujours gratuit, avec des artistes professionnels qui viennent présenter leurs pratiques, souvent en lien avec les expositions du moment.
5: Bon, on vous suit alors pour découvrir les lieux. Il y a combien de mètres carrés ici ?
6: 1350 mètres carrés, exactement, et un beau jardin.
5: On va découvrir tout ça. C'est important. En votre compagnie, avec une cabane faite tout en livres.
6: Voilà, une œuvre conçue, imaginée, réalisée par un collectif d'artistes à Bécherel. Et évidemment, originaire de Bécherel, ils ont imaginé directement avec ces livres cet
5: espace. Et des livres de toute nature, en toute langue et aussi toutes sortes de registres.
6: Exactement. Ouais. C'était,
5: des livres anciens, des livres plus
6: contemporains. Oui. Ouais. Alors c'est aussi une fonction récup, c'est-à-dire l'idée c'était de faire avec un peu les moyens du bord. Et on arrive à cet igloo de livres.
5: Plutôt sympathique. On continue donc cette exploration.
6: Voilà, donc actuellement, l'exposition autour d'Annie Ernaux qui vient tout juste de démarrer et qui sera visible jusqu'à début septembre. Ouais. Donc Annie Ernaux, prix Nobel de littérature, une grande figure de la littérature. On mesure aussi que maintenant Bécherel fait partie du paysage culturel, y compris des Rennais, ce qui n'était pas forcément gagné. On a beaucoup travaillé sur la communication, bien sûr, sur la qualité aussi et la diversité de nos propositions, sur la mobilité aussi pour les Rennais, c'est-à-dire que ne pas oublier que c'est la métropole ici et que donc il y a le Star, le réseau Star, et qu'il y a des bus tous les jours, y compris le week-end, qu'on peut venir en 40 minutes et que c'est finalement à peine plus long que la voiture.
5: C'est accessible.
6: Voilà, c'est financièrement intéressant d'avoir un ticket de bus et c'est ici tout gratuit. Et quand on vient ici à Bécherel, on peut venir à la Maison du Livre, bien sûr, on peut aller voir les bouquinistes aussi, il y en a quand même 14.
2: Arnaud Decroix avec Valérie Auvergne, la directrice de la Maison du Livre de Bécherel. Chaque premier dimanche du mois, dans la commune de Bécherel, il y a le grand marché aux livres anciens et d'occasion. On parlait de l'exposition sur Annie Ernaux. Elle se poursuit cet été à la Maison du Livre. Il y a des ateliers gratuits également pour les enfants chaque mercredi pendant la période estivale. Et demain, toujours à Bécherel, on partira à la rencontre d'un calligraphe.
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2: Si vous venez de vous réveiller, vous dites ouf, il fait chaud. Oui, il fait chaud et c'est rien par rapport à ce qui vous attend cet après-midi. La Bretagne va passer en vigilance rouge canicule à midi. Occasion de vous écouter, de prendre de vos nouvelles. Ce matin, c'est pas pour rien qu'on dit qu'ici Armorique, c'est votre radio de proximité. On a envie de savoir comment ça va. On a envie de savoir comment vous vous adaptez au niveau boulot. Est-ce que vous avez changé vos horaires? Est-ce que vous faites du télétravail à la maison? Est-ce que vous vous êtes équipé avec des ventilos, des climatiseurs? Est-ce que vous avez des petites astuces aussi pour garder un petit peu de fraîcheur? On pense aussi aux enfants. École, pas école, ce matin, vous pouvez intervenir à tout tout moment au 02 99 67 35 35. Et on va continuer de parler de cette canicule dans un instant, Justine, dans l'info d'ici.
9: Et oui, avec cette vigilance rouge, donc à partir de midi pour notre région, du jamais vu. Journée certainement historique en termes, en tout cas, météorologiques. Et on va voir justement concrètement comment les Bretons s'adaptent à cette canicule. Ce sera dans l'info d'ici après le 90 secondes. L'actu avec vous, Aude Razo.
13: Au moins 13 personnes sont mortes noyées en France depuis samedi soir, annonce ce matin sur notre radio ici de la Sécurité civile et alerte aussi de la Fédération des maîtres nageurs sauveteurs. Elle appelle à enclencher un plan d'urgence d'apprentissage de la nage. La barre des 43 degrés risque d'être franchie aujourd'hui dans l'Ouest et c'est historique. L'alerte rouge à la canicule concernera ce midi 35 millions de Français dans 49 départements. 40 départements seront eux en vigilance orange, une cellule de crise interministérielle se réunit aujourd'hui. Conséquence de cette chaleur, 845 écoles et collèges seront fermés aujourd'hui en France selon le ministre de l'Éducation. Chiffre sous-estimé, répond le syndicat des directeurs et directrices d'école, lui estime que tous les établissements des départements en alerte rouge auraient dû être fermés par précaution. Dans l'affaire Liana, le rapport d'inspection très attendu va être remis ce matin 11h à Matignon. Selon nos informations, il met en évidence plusieurs failles dans la chaîne judiciaire et l'inaction de gendarmes et de magistrats malgré les plaintes pour viol contre le suspect Jérôme Barella. De nouveaux rassemblements sont prévus aujourd'hui devant plusieurs tribunaux. Les Bleus vont tenter ce soir de valider leur ticket pour les 16e de finale du Mondial de foot. 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Et vous suivez aussi la soirée avec nous sur YouTube. La Belgique, en difficulté dans ce Mondial, a fait match nul contre l'Iran, 7-0 partout.
9: L'info d'ici en Bretagne avec donc cette vigilance rouge canicule à partir de midi aujourd'hui. Une chaleur qui en plus va durer plusieurs jours, il faut s'y préparer. Météo inédite donc et inquiétante qui a alimenté les discussions tout le week-end. Chacun se préparant à entrer dans cette fournaise, Thomas Pinaroli.
14: Annie est passée par toutes les zones commerciales de Quimper ce week-end. Elle voulait absolument trouver un nouveau ventilateur avant le début de la canicule.
15: S'il fait bien chaud, moi je resterai à la maison, au frais.
14: Elle a d'ailleurs fait le plein de courses jusqu'à vendredi, avec notamment 3 packs d'eau qu'elle a tout de suite mis au frais. Alain, lui, ne va pas échapper à l'extérieur cette semaine. Ce maraîcher sera bien sur les marchés, mais il va en partir plus tôt que d'habitude et il va conserver différemment certains fruits.
16: Là, avec cette chaleur, ils vont être sûrement déjà plus mûrs. Donc là, on va les mettre au frigo, voilà. Voilà, on gère la canicule, c'est pas la première, hein, puis c'est pas la dernière.
14: Et puis, ce qui inquiète beaucoup de parents, ce sont les températures dans les écoles. Alors, avant d'aller profiter de la fête de la musique hier, Bérangère a préparé un kit complet pour la semaine de classe de ses deux filles.
17: Humidificateur, ventilateur, bouteille d'eau, on a tout fait suivre, quoi.
14: Jules, qui est en télétravail, a fait un choix encore plus radical pour son fils.
18: Pas d'école pour lui. Il fait trop chaud et en plus, les classes ne sont pas climatisées, donc pas d'école. Et j'ai une piscine à la maison, donc ça aide.
14: Les établissements scolaires qui restent massivement ouverts en Bretagne, seuls 10 collèges et 45 écoles sont fermées aujourd'hui et demain dans les Côtes d'Armor, le Morbihan et l'Ille-et-Vilaine.
9: Effectivement, on peut citer parmi les écoles qui seront fermées à partir de midi aujourd'hui, toutes celles de Vannes également, à Guichen ou encore au Reux à côté de Rennes. Les épreuves du bac, elles sont bien maintenues dans l'Académie de Rennes. Le rectorat en a décidé ainsi, appelant simplement à éviter les salles de classe trop chaudes. Ce sont des conditions indignes pour Florent Martini, les co-secrétaires du syndicat FSU dans le Finistère.
19: On voit ça avec une grande inquiétude pour les collègues qui sont dans les oraux parce que la chaleur va être étouffante. On s'inquiète aussi énormément pour les élèves avec le facteur stress qui ne peut que aggraver les choses. Pour la concentration et même tout simplement pour la santé, hein, parce que évidemment ces coups de chaleur n'ont pas été préparés et il y a une impréparation pour l'instant des pouvoirs publics en général sur ces problèmes de réchauffement climatique. La priorité, c'est envisager aussi l'adaptation au réchauffement climatique de nos bâtis scolaires et ça commence en fait dès les financements dès l'année prochaine. On ne doit pas attendre que le climat s'améliore, on doit travailler évidemment pour que ce bâti scolaire s'améliore en premier. Donc dès l'an prochain, on doit parler à la région, on doit parler au département pour que ces bâtiments soient rénovés.
9: Un reportage que vous retrouvez sur ici.fr avec aussi des conseils pratiques pour supporter la canicule chez vous ces prochains jours. Et émission spéciale donc sur ici Armorique. L'antenne vous est ouverte au 02 99 67 35 35.
2: Dans le prochain journal à 9h, Justine, on prendra le frais dans un étang breton.
9: Oui, celui du domaine du Boulet à Fins au nord de Rennes. Il y avait déjà beaucoup de monde hier pour se rafraîchir un peu. Et puis on suivra à 9h également un infirmier libéral de Rennes dans sa tournée. Il prendra soin évidemment ces prochains jours, encore plus que d'habitude peut-être des personnes les plus fragiles.
2: La météo, justement, on regarde ça de près avec Sébastien Decaux de Météo Bretagne. Et vous avez beau scruter, peu de changements à venir, hein, malheureusement.
20: Exactement. Lundi, mardi, mercredi, même type de temps, beaucoup de soleil, peut-être quelques foyers orageux qui pourraient se développer en toute fin de journée, très localement. Mais surtout une chaleur accablante. Hein. Déjà ce matin, à 8h, on relève actuellement donc 21 degrés à Saint-Brieuc, 23 à Pontivy, 24 à Merdrignac, mais 25 à Pleucadoc, 26 degrés maintenant à Rennes-Saint-Jacques et jusqu'à 27 degrés à Vannes, à Auray, ainsi qu'à Fougères.
2: Actuellement là.
20: Oui, tout à fait. Wow. Et ça va grimper très rapidement. On va dépasser les 30 degrés largement ce midi et on atteindra les 39, 40, 41, voire 42 degrés cet après-midi dans l'intérieur des terres. Chaleur à peine moins supportable en bord de mer avec souvent entre 35 et 38 degrés. Alors il y aura peut-être quelques coins qui échapperont à cette fournaise du côté du Cap Fréhel, de la pointe du Grouin ou de Belle-Île. Mais voilà, ça sera les seuls endroits où il y aura de l'air un petit peu plus supportable. Oui.
2: Et là, vous dites, c'est vraiment inédit, on n'a jamais vu ça au mois de juin, fin juin en Bretagne.
20: Non, le record absolu hein, pour la Bretagne, c'est Bléruet 2022, hein, 41,6 degrés le 18 juillet. Ouais, on sera juillet, dans cette fourchette-là. Voilà. La température la plus élevée relevée à Rennes-Saint-Jacques depuis 1945, c'est 40,5 degrés. On devrait dépasser les 41 degrés. Alors ces chaleurs exceptionnelles, hein, avec ces records, ils ont été battus plutôt au cours du mois de juillet ou du mois d'août, jamais en juin. Et je pense que la carte des records sera à nouveau redessinée à la fin de la semaine, avec probablement donc des 40 à 42 degrés sur la majeure partie de notre territoire.
2: Vous nous disiez tout à l'heure, on est 20 degrés au-dessus des normales de saison.
20: Oui, j'exagère à peine, hein, 15 ouais. à 20 degrés au-dessus des moyennes de saison. La norme actuellement, en cette période de l'année, donc c'est 20 degrés, hein, par exemple à Dinard, c'est 22 degrés à Vannes et c'est 23 degrés à Rennes. Je vous laisse faire le calcul, ça fait 17-18 degrés de plus ouais. que les seuils de saison.
2: Merci beaucoup Sébastien d'avoir été avec nous ce matin et bien sûr on va surveiller cette météo de près. On vous donne la parole ce matin au 02 99 67 35 35.
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2: Stéphane est justement avec nous depuis Bollon en Ille-et-Vilaine. Bonjour Stéphane.
22: Bonjour.
2: Vous êtes livreur et vous livrez du béton. Alors forcément, on a une pensée pour tous les ouvriers ce matin du BTP. Vous les croisez, ces ouvriers d'ailleurs ?
22: Oui, tous les jours, les pauvres.
2: Et vous pensez qu'ils vont vraiment bosser aujourd'hui avec ces chaleurs ? Ils ont le droit de travailler ? Le patron peut les forcer à travailler ?
22: Oui. Les commandes sont prises depuis vendredi, donc ils ne peuvent pas annuler, quoi.
2: Ouais, quand il y a des chantiers en cours, ouais, c'est sûr. Et puis, on ne peut pas commencer un chantier à 5h du matin non plus, quoi.
22: Non. Ça embête les riverains quand on met les camions à charger. Donc, ça fait du bruit.
2: Ouais. Vous, là, vous avez commencé à quelle heure, Stéphane ?
22: J'ai mis ma carte à 6h du matin.
2: 6h du matin pour bosser ouais. Jusqu'à quelle heure, à peu près ?
22: Ça, c'est la surprise. On ne sait jamais ce qu'on fait une heure sur l'autre. Donc, on verra bien ce soir.
2: Ouais, bah courage à vous. On entend qu'il y a non seulement il fait chaud, en plus il y a du bruit autour de vous. Merci de nous avoir appelé Stéphane et on a une pensée pour tous ceux qui travaillent en extérieur aujourd'hui.
22: J'ai une astuce pour la rafraîchir. Moi, en fait, quand je suis sur les chantiers, j'ai tout un système d'eau pour nettoyer mon camion. J'ouvre les vannes de mes tuyaux d'eau et puis je fais de la pluie et là tout le monde a plaisir.
2: Et tous les gars se déshabillent. Non,
22: on y a pas c'est un concours de t-shirts mouillés, on va dire.
2: Vous nous donnerez l'adresse, évidemment, Stéphane, hein, on ne veut pas rater ça. Allez, on rigole, mais... Non, c'est vrai, il faut faire attention.
22: Ça va être des journées compliquées.
2: Ouais, j'en rigole, mais c'est pas drôle. Hein. Merci, Stéphane.
22: Le béton qui durcit à l'œil, C'est une horreur.
2: À bientôt, Stéphane. Merci de nous avoir appelé ce matin et courage à tous ceux qui travaillent en extérieur. Dans le BTP, on pense aussi aux agriculteurs, aux animaux des agriculteurs, parce que c'est pas toujours évident non plus. Nous, on sait boire, on sait prendre soin de nous, mais les animaux, il faut aussi gérer tout ça. N'hésitez pas à continuer à nous appeler. Vincent Grassin prend le relais à partir de 9h avec une émission spéciale où vous pourrez témoigner au 02 99 67 35 35. Voici Madonna. Mais ça va pas nous rafraîchir tout ça, hein, décidément. La Isla Bonita sur ICI Armorique. Et puis juste après, c'est Glenn Jégou qui arrive.

0: La Isla Bonita avec Madonna à 9h20.
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0: C'est ici Armorique et le matin c'est Actu Locale, musique, bonne humeur. Bon, on va pas se cacher, hein, ce dont tous les Bretons parlent ce matin, c'est la chaleur, c'est la canicule. On veut faire la météo du quotidien avec vous, pas celle des températures, mais celle de votre vie. Est-ce que vous avez bien dormi? Est-ce que vous travaillez dehors aujourd'hui? Est-ce que les enfants supportent la chaleur? École, pas école, comment vous gérez tout ça? Et puis, est-ce que vous avez un petit coin secret au frais? 02 99 67 35 35. Le docteur Kerzek nous rejoindra avant 9h pour nous donner lui aussi ses conseils, mais ça ne va pas nous empêcher de manger léger, évidemment, avec Glenn Jégou.
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0: Tout est bon. Parce qu'il faut manger, c'est important quand même. Bonjour Glenn.
4: Bonjour Justine, bonjour Sébastien.
0: On est partenaire ici à Armorique du Festival du Roi Arthur, oui, à Bréal-sur-Montfort. Ce sera les 21, 22 et 23 août. Et on est avec un des prestataires restauration, c'est comme ça qu'on dit, que vous nous présentez ce matin.
4: Oui, Popote et Papote, ils sont installés. Popote et Papote, ils sont installés non loin du lieu du festival. Et Aïwa, qui est chef et cofondatrice, nous raconte la belle histoire de cette maison.
5: Popote et Papote, c'est un tiers-lieu, un café-resto associatif où il est possible de venir prendre un café, manger, passer du temps avec ses amis, ses collègues, profiter d'un spectacle gratuit. Alors à l'origine, c'est un projet qui émane de Brocéliande Communauté. C'est un appel à projet pour investir un local ici à Saint-Urial sur un modèle participatif. Donc les habitants de Saint-Urial ont émis des idées, des propositions. Et puis avec Orlan, on a eu l'envie commune de créer un lieu de convivialité pour les Turialais et les habitants des communes voisines. Alors moi, j'ai deux passions dans la vie. J'ai les voyages, la cuisine. L'un ne va pas sans l'autre. J'ai travaillé dans le tourisme pendant plus de 15 ans. Et puis, j'ai décidé de faire de la cuisine mon nouveau métier. Donc, ça fait maintenant 5 ans que je fais de la cuisine à temps plein.
0: J'aime bien leur nom, Popote et Papote.
4: Ça m'étonne pas.
0: C'est un peu moi. Ben j'adore, oui, papoter, c'est j'adore vrai. Popoter. Ouais. Ça donne quoi niveau popote d'ailleurs à Saint-Urial?
4: Eh bien, je savais que vous alliez me poser la question.
0: Qu'est-ce qu'on mange?
4: Aïwa nous en dit plus donc sur ce que vous pourrez retrouver dans votre assiette. Ils sont ouverts toute l'année. Pour info, ils sont ouverts du mardi au vendredi de 12h à 14h.
5: Alors moi, ma popote, elle est vraiment à mon image. C'est-à-dire que c'est une cuisine métissée, voyageuse, qui a inspiré mes nombreux voyages. C'est une cuisine instinctive, donc à partir de ce que j'ai dans mon panier. J'ai à cœur de travailler avec nos talentueux producteurs et artisans locaux. Ici, à Saint-Urial, je me fournis majoritairement en légumes auprès des maraîchers du Paty, à Bréal-sur-Montfort, et auprès des artisans boulangers de Saint-Urial. De Bréal. Notre mission, Festival du Roi Arthur, les 21, 22, 23 août prochains, ça va être de faire voyager les papilles des festivaliers depuis le festival, depuis le royaume du Roi Arthur à Bréal-sur-Montfort.
0: Pas mal, hein,
4: bah oui.
0: Rendez-vous donc chez Popote et Papote, café, resto, traiteur, associatif à Saint-Urial ou alors directement pendant le Festival du Roi Arthur.
4: 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De 18h30 à 20h30. C'est Cire l'Église à Saint-Urial, tout près de Bréal-sur-Montfort, où aura lieu le Roi Arthur.
0: Merci beaucoup, Glenn. À demain.
4: À demain, Kenavo.
0: Voici Pascal Obispo en nouveauté avec Francis Cabrel. Ça s'appelle Il faudrait que pleuve l'amour. Mm-hmm. Il faudrait qu'il pleuve tout court. Ce serait pas plus mal, aussi. D'ailleurs.
4: Quarantée, hein, comme on dit en breton.
0: Quarantée.

0: Très bien ce petit duo, Pascal Obispo avec Francis Cabrel. C'était Il faudrait que pleuve l'amour en nouveauté sur Ici Armorique. Et Vincent Grassin vient nous rejoindre. Bonjour Vincent.
1: Vous avez vu, j'ai mis ma petite écharpe, je trouvais qu'il faisait un peu frisqué ce matin.
0: Non mais dans les endroits climatisés, il faut mettre un petit foulard. Ouais. C'est un bon conseil Vincent ce matin, effectivement.
1: Bonjour l'équipe du 6-9 et bonjour à tous. Ici Armorique envoie la musique. Damien Lejar est l'invité d'ici matin. C'est un des organisateurs de Stand and Rock, un festival de musique à Liffré en Ille-et-Vilaine près de Rennes. Bonjour Damien.
2: Bonjour.
1: Bienvenue, Stand and Rock, c'est dans deux semaines, le samedi 4 juillet. À quoi faut-il s'attendre précisément? À du gros son comme au Hellfest à Clisson, en Loire-Atlantique, qui vient de refermer ses portes?
2: Alors, pas vraiment. Nous, effectivement, il y a le mot rock qui peut faire penser à ça, mais nous, on est plus rock-pop, en fait. On n'est pas dans l'extrême du Hellfest. Hein.
1: De quelle manière voilà. Stand and Rock est-il devenu un festival moteur dans le pays de Liffré, Damien?
2: Eh ben déjà, nous, c'est la 12e édition, donc on commence à se faire bien connaître là, dans le bassin liffréen et même plus large, un bassin rennais, je veux dire. Et puis, c'est devenu une belle tradition, là, des premiers samedis de juillet, tout le temps, en extérieur, avec des groupes locaux, des groupes professionnels, et puis nous, notre marque de fabrique aussi, c'est de terminer à chaque fois notre festival par un groupe tribute. Donc on se démarque par rapport à ça.
1: Un hommage.
2: C'est ça. Et donc cette année, on aura la chance d'accueillir For You, un tribute de U2, qui est vraiment exceptionnel, qui nous arrive de Belgique. Et qui vont nous faire 2 heures de U2 et ils vont nous faire croire vraiment que comme si on était un vrai concert de U2.
1: Comme si Bono était le leader de U2 était devant nous. Donc hommage tribute à U2 pour l'édition 2026. Damien, Stand and Rock, c'est aussi un événement éco-citoyen. De quelle manière?
2: Eh ben nous on travaille toujours avec des entreprises locales, que ce soit restauration, boissons, tous les services, retraitement des déchets, assiettes, en carton, enfin tout est recyclable, on fait attention à tout, toilettes aussi. Donc voilà, on fait attention à notre empreinte écologique pour ce festival.
1: D'un mot, rapidement, il est encore temps de réserver, Damien?
2: Oui, tout se passe sur le site web standandrock.com. On peut réserver, c'est 10 euros pour les adultes, c'est 5 euros pour les ados, c'est gratuit pour les enfants. Donc allez-y, il reste des places.
1: Merci beaucoup Damien Lejar, organisateur du festival Stand and Rock à Liffré en Ille-et-Vilaine près de Rennes. Samedi 4 juillet, ça se passera au parc Léo Lagrange. Bonne journée Damien, au revoir.
2: Merci beaucoup.
0: Je révise mon YouTube. Without you.
3: Remarquez, on peut peut-être continuer.
0: For You, j'aime bien. Oui. Non, mais Sébastien Decaux nous a dit pas trop de pluie, parce que pluie plus chaleur,
4: c'est tropical
0: et ça va pas nous aider pour aujourd'hui. Merci beaucoup, Vincent.
1: Avec grand plaisir. À tout à l'heure.
0: Le docteur Kirzek nous a rejoint comme chaque matin avec ses bons conseils. Conseils forcément canicule, on se demande comment notre corps peut tolérer ces fortes chaleurs.
5: Bonjour à toutes et à tous. La canicule, c'est un phénomène météorologique, mais la météo, ça a une influence sur la santé. Et ça se caractérise bien sûr par des températures élevées, mais la définition de la canicule, c'est que ça redescend pas la nuit. Et donc, l'organisme ne va pas pouvoir se refroidir. Alors, quand on est à Paris, c'est au moins 31 degrés le jour et 21 la nuit. Mais à Marseille, c'est plutôt 36 le jour et 24 la nuit. Mais globalement, les effets sur la santé, ce sont les mêmes. Il n'y a pas de refroidissement possible. Ça peut provoquer une déshydratation, un coup de chaleur. Ça peut aggraver des maladies chronique. Puis on se rappelle tous de la canicule dramatique de 2003. Dans les cas les plus graves, ça peut occasionner des décès. Donc pour tous, ce qui est important, c'est de boire régulièrement de l'eau sans attendre d'avoir soif. Quand on a la sensation de soif, c'est que c'est déjà, alors non pas trop tard, parce qu'il faut s'hydrater bien sûr, mais c'est déjà qu'on est en état de déshydratation. On va éviter les efforts physiques, bien sûr. Plus il fait chaud, plus il faut éviter d'aller rajouter une augmentation de la température par le sport, par exemple. On va maintenir son logement au frais, les petits moyens mécaniques. On ferme les volets le jour, par exemple. on peut mettre des draps avec un ventilateur, des draps humides, tout ça, ça va participer à l'hydratation, et puis on peut mouiller son corps plusieurs fois par jour, prendre des douches un peu fraîches, tout ça c'est plutôt pas mal. Et puis le supermarché c'est bien aussi, parce que souvent c'est climatisé, comme le ciné d'ailleurs, et ça permet de faire de redescendre la température.
0: Il y a des conseils spécifiques peut-être pour les plus fragiles ?
5: Pour les nourrissons et les jeunes enfants, proposez-leur de l'eau régulièrement. Ils vont pas forcément vous dire j'ai soif, donc il faut vraiment là aussi les hydrater régulièrement en petites quantités, fractionnées sur l'ensemble de la journée. Faut les habiller avec des vêtements légers, bien évidemment, et on le rappelle parce qu'il y a toujours des drames. Ne les laissez jamais seuls dans une voiture fermée sur un parking. Ça, c'est vraiment de la non-assistance à personne en danger. Et puis à l'autre bout, il y a les personnes âgées. Assurez-vous qu'elles boivent suffisamment. Appelez-les, jouez la carte solidarité, prenez contact avec vos voisins ou vos voisines. Signaler à la mairie, accompagner aussi dans des endroits frais. Quand je parlais du ciné ou du supermarché, ça peut faire une balade 2 heures par jour et ça permet à la fois de sociabiliser, d'avoir des amis, de faire des rencontres et en plus de se refroidir. Et puis prenez vraiment régulièrement des nouvelles des plus fragiles. On pense pas, en parlant de plus fragile, on pense pas aux travailleurs. Mais les travailleurs, il faut adapter les horaires de travail, il faut faire des pauses régulières. Et pas question, évidemment, de s'exposer ou d'aller faire un tennis ou je ne sais quoi, même si on n'est pas en parfaite santé, parce que le coup de chaleur, ça peut survenir à n'importe quel moment et pour n'importe qui.
0: Merci beaucoup, docteur Kierzek. On salue Carole de Redon, qui est venue témoigner ce matin, celle qui gagne le ventilateur du jour. Vous savez que voilà, on partage ensemble nos bonnes astuces, vous nous dites un petit peu comment ça se passe pour vous, comment vous supportez ou pas cette chaleur, parce que si vraiment c'est très compliqué, vous avez le droit de nous le dire aussi. On cherche les endroits de fraîcheur en Bretagne, parce que moi j'ai bien noté supermarché et
3: cinéma,
0: mais il y en a sûrement d'autres.
3: Bibliothèque.
0: Des grottes un peu secrètes, des choses comme ça, je suis sûre que ça
3: moi,
0: existe.
3: Moi j'ai une idée, si que nos auditeurs la connaissent pas, à Rennes, j'ai découvert ça hier soir, moi je ne le savais pas, il y a plusieurs commerces, des restaurants, des bars, mais aussi des magasins qui font pas forcément de la nourriture, qui, si vous venez les voir, se sont engagés à vous remplir votre gourde d'eau, surtout dans les journées comme celles qu'on va connaître cette semaine. Et la liste est trouvable facilement sur Internet.
0: Je peux avoir du Coca Zéro, s'il vous plaît?
3: Non, de l'eau, on a dit qu'on boit de l'eau.
0: Oui, bien sûr, je disais ça en rigolant. Vous continuez à témoigner avec Vincent Grassin dans quelques instants, sur la page Facebook aussi. Il y a Anne-Ma qui nous dit, c'est bien de lancer des alertes sur les températures, mais moi j'ai vu quelqu'un lancer un mégot par la fenêtre dans les Monts d'Arrée hier. J'ai pas eu le temps de relever la plaque d'immatriculation. Déjà, en temps normal, on ne le fait pas, on ne jette pas ses mégots dans la nature, mais en période de forte chaleur, certainement pas, quoi. Voilà, ça peut s'inflammer et s'enflammer tellement vite. On a vécu ça, malheureusement, l'été
3: surtout
0: dernier.
3: Surtout dans les Monts d'Arrée.
0: On n'a pas envie de le revivre une seconde fois. Sébastien, vous restez un petit peu avec nous, Sébastien Decaune.
6: Tout à fait, avec plaisir, oui.
0: Vous allez avoir des journées de malade, vous, là, dans les jours à venir.
6: Ça va durer encore 3 dodos, comme dirait Justine, avant la délivrance.
3: Ouais. Et on ne peut pas savoir si ça va revenir plus tard.
6: Pour l'instant,
3: encore,
6: on n'a pas vraiment de visualisation sur ce qui va se passer d'ici 10-15 jours. Pour l'instant, on ne sait pas, non.
0: D'accord. Bon, on vous retrouvera demain avec grand plaisir. Ouais. Et d'ailleurs, tout à l'heure avec Vincent Grassin, bien sûr. On vous embrasse. Merci d'avoir été avec nous ce matin dans le 6-9 d'ici Armorique. Vous prenez soin de vous, surtout. Restez au frais autant que possible. Buvez, même si vous n'avez pas soif. Buvez pas trop froid, ça fait mal aux intestins. Et après, un peu la cata. Vous voyez ce que je veux dire? Non? Bon ben oubliez, c'est pas grave. Non, pas d'image. À demain, on vous embrasse.
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0: Certainement, Vanessa, certains parlaient de mévambre pour le désigner. On a failli rallumer le chauffage. Et Zou, un mois plus tard...
1: Ah, j'avais oublié ça.
0: Ouais, oh ouais. Là, mais oui. Et un mois plus tard, eh bien, on suffoque. On subit une vague de très forte chaleur en ce moment. Voilà pourquoi on vous propose une émission spéciale canicule ce matin. Vous avez ouvert l'antenne à nos auditeurs, nos auditrices, Vanessa, depuis ce matin. On poursuit donc au 02 99 67 35 35. Quelles sont les difficultés que vous rencontrez avec ces fortes chaleurs? Quelles sont les solutions que vous avez trouvées pour améliorer votre quotidien? Racontez-moi aussi comment vous avez vécu la canicule de 2003 qui a laissé des marques importantes dans nos esprits. Voilà, l'émission se fait avec vous comme chaque matin, 02 99 67 35 35. Merci l'équipe du matin.
1: À demain, si on n'a pas fondu, d'ici là, on sera là, à 6h.
0: Avec plaisir, de bonheur. À demain.
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0: Nous sommes le lundi 22 juin. 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Le journal Justine Sauvage. La semaine s'annonce difficile en Bretagne à cause de la canicule.
3: Les 4 départements bretons vont passer en vigilance rouge canicule à partir de midi et cela devrait durer plusieurs jours selon Météo Bretagne, au moins jusqu'à jeudi. Il faut prendre soin les uns des autres. À Rennes, Mathieu Groisard va faire sa tournée d'infirmier libéral comme chaque jour à vélo. Mais cette semaine, il va porter une attention particulière à ses patients qui sont les plus âgés, Valentin Belleville.
4: Appel en cours.
5: On commence la tournée chez Brigitte ce matin, à quelques pas de la place de Bretagne, en centre-ville.
6: Allez, Barbara ?
7: Oui, c'est Mathieu.
5: Âgée de 90 ans, Brigitte est en bonne forme.
6: Rentrez.
8: Oui, ici, il fait bon.
7: L'après-midi, là.
8: L'après-midi, on est obligé de fermer.
7: C'est plein sud ou plein ouest chez vous ?
8: Sud-ouest.
7: Sud-ouest, ouais.
5: Avec la chaleur, elle préfère rester dans le noir chez elle, au frais, plutôt que de sortir.
7: Fermez tout ?
8: Bah oui, moi je sors pas, hein, parce que alors là.
7: Buvez de l'eau, hein.
8: Mais je sais que ça.
7: Je lui mets ses bas de contention pour éviter que ses jambes.
8: Un peu loin que là.
7: Pour éviter que ses jambes gonflent.
8: Oui.
7: Avec la chaleur, tout
8: ça. Autrement, c'est avec la chaleur. Alors là, ils sont très durs à mettre. Et là, vous enlevez, c'est pire.
5: La tournée de l'infirmier se poursuit près de la piscine Saint-Georges, dans le petit ascenseur qui mène à l'appartement de Monique.
7: On passe la voir pour lui donner ses médicaments, pour pas qu'elle oublie. Et puis là, avec la canicule, lui redire tout le temps, tout le temps, tout le temps, qu'elle boit un verre d'eau avec nous, pour prendre les médicaments, et puis lui laisser un verre d'eau plein à côté d'elle.
8: Ça va ? Merci. Prendre de l'eau tout le temps, il ne peut pas avoir du champagne ici.
7: Ça hydrate moins, je crois.
8: Oui, c'est clair. Vous verrez quand vous aurez mon âge.
7: Vous avez quel âge ?
8: 86.
7: Vous avez un verre d'eau dans la cuisine, un verre d'eau dans la salle à manger et un verre d'eau dans le salon.
8: Je sais.
7: Bon, salut Monique.
8: Oh, merci.
7: Buvez de l'eau. Ciao.
8: Merci, bon courage à vous.
5: Mathieu remonte sur son vélo pour aller voir une autre patiente. Il réalise une quarantaine de visites à domicile chaque jour. En ce moment, dans certains logements, les conditions sont difficiles.
7: Il y a des gens où c'est très compliqué. Alors si, en plus, ils sont dans leur lit, ils bougent pas. Après, à part les hydrater, des fois, si on voit qu'ils vont très mal, on appelle le médecin. Et puis sinon, on essaie de demander aux familles des ventilateurs, fermer les volets, toutes les pratiques suite à une canicule, en fait.
5: Sur son vélo, Mathieu, lui, ne craint pas la chaleur. Il préfère toujours ça plutôt que le verglas l'hiver qui lui a valu plusieurs chutes.
3: Un reportage de Valentin Belleville à retrouver en images sur ici.fr avec aussi des conseils à suivre pour supporter cette canicule. Je vous rappelle qu'il faut boire de l'eau régulièrement, rester au frais si possible, laisser vos volets fermés, ne pas faire de sport intensif car nos organismes seront donc soumis à rude épreuve et ça ne concerne pas que les personnes âgées ou fragiles. On peut aussi aller trouver un peu de fraîcheur quelques heures en allant au cinéma, dans une bibliothèque ou un centre commercial ou un supermarché. Sachez que malgré cette canicule, les examens sont bien maintenus dans l'Académie de Rennes. C'est le début ce lundi des oraux pour les filières générales et technologiques, maintenus donc aux dates et horaires prévus. En revanche, plusieurs communes décident de fermer leurs écoles. C'est le cas à partir de midi pour Vannes, pour les écoles maternelles et primaires, avec tout de même un accueil minimum, mais pas de cantine. Au Reux, à l'ouest de Rennes également, les écoles seront fermées à partir d'aujourd'hui midi et demain également. Fermeture aussi des écoles de Guichen, toujours près de Rennes. Là, ce sera cet après-midi et demain après-midi. Et localement, des établissements annoncent la fermeture ou la suspension des cours pour les après-midi à venir. Sachez qu'à Dinan, le lycée La Fontaine des Eaux a lui décidé de suspendre ses cours, mais pendant carrément 48 heures.
0: Pour trouver un peu de fraîcheur, on peut aller se baigner, mais tout en restant prudent.
3: Oui, puisque hier, certains sont allés au bord de la mer. Peut-être il faisait meilleur, c'est sûr, que dans les terres. D'autres ont profité du dimanche pour aller au bord d'un étang comme à celui du domaine du Boulay.

0: À Fins, au nord de Rennes, et il y faisait plutôt bon, Corentin Dévé.
1: Assis à une table de pique-nique, la famille d'Isabelle profite d'un coin d'ombre à la recherche d'un brin de vent.
2: Là, il commence vraiment à faire très très chaud, donc c'est bien aussi d'être un peu dehors, sinon on est enfermé dans le noir, donc on fait attention, on boit de l'eau. On est aussi à l'ombre parce qu'il y a beaucoup d'arbres, donc on peut se mettre et se protéger.
1: Jean est venu de Cesson avec deux amis, impossible pour lui de rester enfermé.
3: Franchement, rester à la maison, si on ferme pas les volets, etc., c'est vraiment invivable, donc super agréable d'avoir des petits endroits comme ça.
1: Un endroit où se poser, manger un bout, ils avaient tout prévu.
3: Bah là, on a pris des petite bouteille d'eau qu'on a bien mis au frais avec des pains de glace, de la pastèque, du melon, vraiment de quoi bien s'hydrater. On est à l'ombre, on se met pas trop au soleil, on fait attention, crème solaire, etc. Le classique de l'été.
1: Avec lui, Yom, il ne connaissait pas cet endroit.
4: On avait besoin de s'aérer, de s'hydrater un peu et de se rafraîchir. Du coup, on est allé là. Il n'y a rien de mieux que de se baigner par ce temps. Et il fait froid. Enfin, il fait froid dans l'eau.
1: Dans l'eau, justement, il y a Aaron, 14 ans, ballon de foot dans les mains. Lui, ce qu'il aime ici, c'est le calme comparé aux grandes plages.
5: Il n'y a pas beaucoup de monde comparé à Saint-Malo ou à Dinard, et puis même c'est calme, il n'y a pas trop de vagues. C'est bien parce qu'on peut se rafraîchir et l'eau elle est bonne. C'est de l'eau douce, du coup ça ne gratte pas avec le sel.
1: Une eau douce qui fait beaucoup de bien à tout le monde.
0: Alors partagez, à retrouver sur ici.fr et n'oubliez pas que l'antenne vous est ouverte aujourd'hui. Appelez-nous 02 99 67 35 35 pour nous dire comment vous supportez cette canicule, si vous avez peut-être besoin d'aide, si vous avez des conseils fraîcheurs aussi à partager avec les auditeurs. Conseils et prévisions météo aussi avec Sébastien Decaune, Météo Bretagne, qui reste avec nous en direct pour cette émission spéciale.
6: La canicule qui ne doit pas nous faire oublier nos bleus de l'autre côté de l'Atlantique.
0: L'équipe de France de foot joue son deuxième match du mondial ce soir contre l'Irak et en cas de victoire, elle sera qualifiée déjà pour les 16e de finale. Attention tout de même à ne pas être trop confiant, même si on part favori. Ce soir, Kylian Mbappé fêtera lui déjà sa 100e sélection en équipe de France. Mais pour le capitaine des bleus, l'important, c'est avant tout la qualification.
7: C'est toujours un plaisir de pouvoir avoir l'opportunité de jouer en sélection. Il n'y a pas plus grand que l'équipe nationale. Maintenant, une 100e, c'est un chiffre historique. Encore plus quand c'est en Coupe du Monde, qu'on a l'opportunité de jouer ce match-là. Donc, c'est sûr que ça va être spécial pour moi. Maintenant, l'importance et l'enjeu du match va primer. Surtout, on doit gagner pour se qualifier. C'est clair dans mon esprit. Le plus important pour moi, comme je l'ai dit, c'est d'amener mon équipe le plus loin possible de gagner la Coupe du Monde.
0: Et France-Irak, c'est à partir de 23h, mais à vivre dès 22h30 sur Ici Armorique, ici.fr et même via notre chaîne YouTube. Avant cela, ce soir à 19h, match entre l'Argentine et l'Autriche.
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6: La météo avec Sébastien Decaux de Météo Bretagne. Bonjour Sébastien.
9: Bonjour Vincent.
6: Ça y est, c'est la canicule.
9: Oui, on n'a pas trop envie de sourire malgré le fait qu'on vous annonce du soleil, effectivement, puisque les températures vont atteindre des sommets, des valeurs extrêmes historiques que l'on va mesurer donc à partir de cet après-midi jusqu'à mercredi inclus, avec probablement 39, 40, 41, voire 42 degrés dans l'intérieur des terres. Ça sera à peine moins brûlant sur le littoral qui sera exposé par endroits à quelques petites brises. Et puis côté ciel, donc cet après-midi avec ce soleil de plomb, on n'exclut pas quelques développements de foyers orageux, notamment donc sur les Côtes d'Armor et puis l'Ille-et-Vilaine. Ce sera exactement le même type de temps pour demain, avec 21 à 26 degrés demain de minimum, et puis encore 40 à 42 degrés dans les terres. Pas d'évolution favorable de ce côté-là avant jeudi après-midi. Un léger rafraîchissement, entre guillemets, pourrait intervenir par le littoral atlantique, et puis gagner du terrain vraiment de façon plus significative pour la journée de vendredi, mais avec un temps instable et parfois quelques orages.
6: Merci Sébastien, on se retrouve dans un instant, émission spéciale canicule jusqu'à 10h. Comment traversez-vous cet épisode de forte chaleur? 02 99 67 35 35. L'info circulation, pas de difficultés majeures ce matin, probablement que certains d'entre vous sont restés en télétravail, enfin ceux qui le pouvaient tout au moins. Pas de difficultés sur la rocade rennaise qui est souvent un point de crispation, vous le savez. Pas de difficultés non plus sur la Nationale 12 du côté de Saint-Brieuc et de Lamballe. Si je peux quand même vous signaler ce tout petit ralentissement après Lamballe en direction de Rennes, Nationale 12 avec 4 minutes de ralentissement, vous voyez, c'est très léger. C'est un petit peu plus conséquent, remarquez, sur la voie express au nord de Vannes, à Vannes, avec 17 minutes, si ça commence à compter quand même là, hein, 17 minutes de ralentissement, donc à Vannes sur la voie express en direction d'Auray. Si vous constatez des difficultés de circulation, vous le savez, un réflexe seul. Vous appelez ici Armorique au 02 99 67 35 35. Bonne route.
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0: Alors ça, si ça met pas de bonne humeur, hein. On est les spécialistes à ici Armorique et vous en profitez, les yeux d'Émilie Jodassin, une chanson, vous en souvenez, qui a accompagné les matchs du 15 de France tout au long de la Coupe du Monde de rugby en 2023. 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Le match se joue à Philadelphie aux États-Unis. Le temps est nuageux aujourd'hui à Philadelphie. Delphine, température maximale 28 degrés.
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0: Bonjour, attention à la 1, à la 2, à la 3. Bon sang que ça fait du bien. Avec les lieux climatisés, c'est le seul endroit où on se sent bien en ce moment. On y retourne ? Ouais, j'en souris, mais au final, c'est pas très drôle, tout ça. Les chaleurs étouffantes qui frappent le pays depuis près d'une semaine montent d'un cran aujourd'hui, avec 49 départements placés en vigilance rouge par Météo France. Émission spéciale canicule ce matin avec vous, comme d'habitude, et vos témoignages au 02 99 67 35 35. Quelles sont les difficultés que vous rencontrez avec ces fortes chaleurs? Quelles sont les solutions que vous avez trouvées pour améliorer un peu votre quotidien? Quelles sont les solutions aussi que vous avez testé qui ne marche pas? J'attends vos témoignages maintenant. Racontez-moi, vous êtes les bienvenus jusqu'à 10h. 02 99 67 35 35. Laurent Voulzy a chanté « Le soleil donne ». Souvenez-vous, ça faisait ça.
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0: Je me permets de modifier un peu les paroles. Le soleil cogne, au point que des trains ont été retardés, des cours à l'école annulés, tout comme des manifestations sportives ou culturelles, à l'image de la fête de la musique. À Bréhel-sous-Montfort, par exemple, en Ille-et-Vilaine, qui a donc été annulée. Et quand la fête de la musique a été maintenue, c'était sous haute surveillance. Vous êtes les bienvenus ce matin. Marie, par exemple, nous a rejoint. Bonjour Marie.
4: Bonjour.
0: Bienvenue. D'où m'appelez-vous, Marie ?
4: Néant-sur-Yvel.
0: D'accord, on est dans le Morbihan.
4: Morbihan, près de Brocéliande.
0: D'accord. Comment vous vivez là ces premiers instants de très très forte chaleur, bah, Marie?
4: Bah écoutez, moi j'ai de la chance d'habiter une maison avec un bien arboré, avec un terrain arboré, donc on ne souffre pas vraiment de la chaleur. Quoi.
0: Vous avez ce petit bois voilà qui vous amène un petit peu de fraîcheur.
4: Voilà, donc c'est vrai que c'est bienvenu. On a cette chance d'avoir pu garder tout ce terrain arboré.
0: D'accord. Donc la canicule n'a pas un impact direct sur vous.
4: Non, c'est-à-dire que nous avons aussi nous sommes en retraite, donc en fait nous n'avons pas à aller non plus.
0: Oui, c'est ça. Vous n'avez pas d'obligation professionnelle et notamment prendre la voiture, voilà, c'est sûr. Voilà. Dites Marie, vous avez glissé à Stéphane qui m'accompagne ce matin. Oui. Tiens, ce qui me permet de vous présenter l'équipe. Il y a Thibaut et Stéphane qui sont à mes côtés. Vous avez donc glissé à Stéphane qui reçoit vos appels. Cette initiative que vous avez découverte dans la presse, vous pouvez m'en dire un petit mot?
4: Oui, voilà. Je viens de découvrir que la commune de Mauges-sur-Loire en Maine-et-Loire, a fermé ses écoles et a proposé donc l'école dans les églises en fait.
0: Ah bah,
4: je trouve que c'est une bonne idée parce que nos églises sont bien entretenues en France et puis on y trouve de la fraîcheur.
0: Ah ben bah là c'est sûr, donc, pour le voilà. Coup.
4: Alors maintenant, bien sûr il faut les accords hein, pour pouvoir déplacer l'école, mais ça peut être une solution et c'est une solution aussi pour les gens qui veulent aussi se rafraîchir parce que bien sûr il y a le cinéma, bien sûr il y a la piscine, mais tout le monde n'y a pas accès parce que faute de moyens véhicules et puis de distance. Et c'est vrai que l'église est peut-être plus accessible aussi ou les chapelles à certaines personnes. Quoi.
0: Vous avez raison. Voilà une belle initiative.
4: Quand j'ai vu cet article, c'est vrai, et quand j'ai entendu l'émission spéciale canicule, donc je me suis permis d'appeler. Quoi.
0: Mais vous avez bien fait. Merci d'avoir relayé cette initiative. Ça se passe dans le Maine-et-Loire, peut-être en Bretagne. Et vous qui nous écoutez, si vous en avez eu écho comme Marie, eh bien vous nous appelez au 02 99 67 35 35. Bonne journée à Néant-sur-Yvel, Marie. Merci.
4: Au revoir, merci.
0: C'est moi qui vous remercie. Au revoir. Émission spéciale canicule ce matin donc. Et en cet instant, on l'évoquait avec Marie d'un mot. J'ai une pensée particulière pour tous ces corps de métier qui travaillent à l'extérieur. Comment adaptez-vous votre quotidien face à ces températures hors normes? Et puis, vous qui nous écoutez chez vous, avez-vous des astuces pour atténuer la chaleur dans vos logements? 02 99 67 35 35. Vous m'appelez. Bienvenue chez vous. C'est l'émission qui vous donne la parole. C'est l'émission où on échange. Nouveauté ici armorique. Amir.
2: Je fais...

0: parfaite pour moi.
1: Nouveauté ici Armorique à l'imparfaite, c'était Amir.
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1: Quand le thermomètre s'emballe, chacun invente ses solutions. Store fermé, ventilateur, sieste décalée, repas plus léger. Quelles sont vos méthodes pour supporter la chaleur? Racontez-nous ce qui fonctionne vraiment chez vous. 02 99 67 35 35. J'attends vos appels maintenant. Je reçois Sébastien Decaux, prévisionniste à Météo Bretagne, que vous connaissez bien. Vous l'entendez chaque matin, Sébastien. Bonjour, Sébastien.
4: Bonjour, Vincent. Ouais.
1: Quelles sont les observations météo que vous avez réalisées ce week-end?
4: Ce week-end, il y a de gros contrastes de température entre le littoral de la Manche, le sud et puis l'est de la Bretagne. J'étais principalement, moi, sur la côte des Maudes ce week-end. Il faisait chaud, mais c'était pas non plus excessivement fou, hein, 26, 27, 28 degrés. C'est très chaud, mais quand on rentrait hier soir en voiture du côté de Rennes, on a vraiment vu la différence. Il faisait déjà 34 degrés vers 19h. Et le thermomètre est monté jusqu'à 36 degrés 6 hier à Vincennes. C'est un record qui datait de 2015, hein, qui a été battu, un record mensuel qui sera pulvérisé probablement au cours de ces prochaines heures.
1: Eh ben, je vais vous faire une petite confidence comme Sébastien. Je vais vous raconter un tout petit bout de mon week-end hier. Allez, je vous fais cette confidence. Hier, j'étais dans les Côtes d'Armor, dans la commune de Pordic, très exactement, en bord de mer. Je vous promets, samedi soir, on a mangé dehors, on a sorti la petite polaire quand même, ouais. Parce qu'on sentait la fraîcheur. Et hier après-midi, on est parti de Pordic qui faisait 22,5. On est arrivé à Rennes, 36,5. Jolie amplitude. Sébastien.
4: C'est le pouvoir de l'air marin, hein, et des brises d'ailleurs qu'on sous-estime parfois en météorologie. On n'en parle pas assez de ce phénomène qui est très important et qui contribue à un certain confort thermique quand on habite sur le littoral, notamment sur les côtes de la Manche, et que la brise se déclenche, on évite la surchauffe.
1: Sébastien, je ne voudrais pas faire un mauvais jeu de mots en vous demandant de vous transformer en Madame Soleil, mais combien de temps cette situation va-t-elle durer?
4: Alors, ce qui s'est passé hier, c'était, on va dire, l'apéritif par rapport à ce qui nous attend. On va vraiment rentrer dans le vif du sujet cet après-midi avec déjà ce matin des températures qui étaient exceptionnelles. On a battu des records, il va falloir qu'on les pointe tous, mais on va avoir un boulot fou. On fera le bilan tout à la fin, mais 21-26 degrés ce matin vers 8h sur la Bretagne. Et puis cet après-midi, 39-40, 41-42 degrés. Ça va durer jusqu'à mercredi inclus. Jeudi, d'après ce que je voyais ce matin sur les dernières données dont on dispose, ça va commencer à baisser un tout petit peu. On va perdre 2, 3, 4 degrés. Ça va rester très chaud encore, hein, pour cette journée de jeudi. Mais la fraîcheur, elle va petit à petit gagner du terrain par la façade atlantique et arriver pour toute la Bretagne pour la journée de vendredi.
1: Est-ce que cette situation est comparable à la canicule de 2003 qui a quand même laissé de mauvais souvenirs dans nos esprits?
4: Alors, à l'échelle française, pour le moment, elle semble comparable, voire peut-être même légèrement supérieure. Ce qu'on va vivre là sera peut-être légèrement supérieur à 2003. Ça avait duré très très longtemps en France, hein, en 2003. En Bretagne, paradoxalement, ça avait été beaucoup moins difficile à supporter. On avait enregistré des températures proches de 39 degrés, hein, en Ille-et-Vilaine par exemple. Là, on va être un petit peu au-dessus, 40, 41, voire 42 degrés. Mais ça n'avait pas duré. Le 40 degrés que l'on avait relevé localement en 2003, bien là, on va l'avoir pendant 3 jours consécutifs.
1: Est-ce que cette canicule est imputable à 100% au dérèglement climatique?
4: Alors, elle est imputable indéniablement au réchauffement climatique, les masses d'air chaud. Quand on compare la synoptique, c'est-à-dire la configuration générale de ce qui se passait en 2003, qu'on regarde la situation générale en 2026, pour une même configuration météorologique, on se rend compte que les masses d'air sont plus chaudes. On a battu des records d'ailleurs en mai dernier, hein, pas au début de mois où il faisait très frais, mais en fin de mois, oui, on avait eu brutalement un gros coup de chaud avec une multitude de records. Et lorsqu'on a des records qui tombent comme ça, mois après mois, année après année, année sur des temps relativement courts, et que les records deviennent très très récents et qu'on pulvérise les records anciens, on ne peut pas nier l'impact, en tout cas, du changement climatique. Est-ce que c'est 100%, est-ce que c'est 95 oui. ou 97%? Ça ne changera pas grand-chose, ma réponse, mais je pense qu'on ne peut pas nier l'effet du réchauffement climatique.
1: Le fait est que l'on souffre tous, hein, de la canicule, nos animaux aussi, et,
4: oui.
1: puis
4: nos végétaux aussi.
1: La végétation, voilà, je voulais juste évoquer ça avec vous.
4: Je pensais à ça hier soir, je me disais, tiens, il va falloir peut-être que je pense à rentrer cet arbuste, hein, que je suis allé chercher à la jardinerie la semaine dernière, parce que, ok, les arbres, ils supportent la chaleur, mais dans des proportions raisonnables. Mettez un petit arbuste qui est dans un pot en plein soleil, et il pourra très vite griller cet après-midi. l'après-midi. Donc si vous avez la force de déplacer un pot de fleurs pour le mettre dans un endroit un petit peu plus sombre, un peu moins chaud, eh bien n'hésitez pas parce que ces arbres aussi sont menacés.
1: Merci beaucoup Sébastien, je vous laisse regagner les locaux de Météo Bretagne.
4: Avec grand plaisir, on a du boulot et on reste en contact avec ICI Armorique et je serai demain matin dès 7h opérationnel pour vous donner les toutes dernières informations.
1: Vous êtes des partenaires solides, merci à Météo Bretagne, un grand coup de chapeau à toute l'équipe de prévisionnistes. Je rappelle qu'on retrouve toutes vos prévisions sur le site internet météo.bzh.
4: Merci beaucoup.
1: Au revoir Sébastien. La chaleur s'invite partout, à la maison, au bureau, dans les transports, dans les écoles. Comment vous adaptez-vous? Quelles sont les difficultés que vous rencontrez avec ces fortes chaleurs? Quelles sont les solutions aussi que vous avez trouvées pour améliorer votre quotidien? Vous faites chauffer le standard. C'est très drôle. 02 99 67 35 35. Dans un instant, le témoignage de Gilles.
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0: Merci Clotilde.
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1: 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Il est pile 9h29.
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1: Ici Armorique, des idées sorties, des infos pratiques toutes les heures en cette période de grosse chaleur dans notre région. Apprenez à repérer rapidement un coup de chaleur, que ce soit au travail ou à la maison. Maux de tête violents, vertiges, nausées ou une peau anormalement rouge et sèche, voilà autant de signes d'alerte sérieux. Si un proche fait un malaise, placez-le immédiatement à l'ombre, rafraîchissez-le avec de l'eau et appelez le 15 sans attendre. Dans le Morbihan, le parc Celta Aventure située sur la presqu'île de Ruys est l'endroit parfait pour s'amuser malgré la canicule. La forêt offre un refuge exceptionnel, on en a parlé il y a quelques minutes, un refuge et puis une protection naturelle contre les rayons du soleil. L'ombre de l'immense canopée aide à maintenir une température fraîche, voilà qui vous permettra de pratiquer les activités sur place sans subir la chaleur. Vous auriez tort de vous en priver. Ne vous privez pas non plus de la grande braderie de Rennes qui fait son grand retour à Rennes ce mercredi 24 juin, ce sera la 55e édition organisée par le Carré Rennais, cet événement emblématique investira le centre-ville de 9h à 19h et réunira commerçants, exposants, artisans, créateurs et chineurs dans une ambiance festive, conviviale et chaude. Mais différents points d'eau ont été installés dans la ville. Vous y retrouverez évidemment ICI Armorique en direct toute la journée. 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
1: 02 99 67 35 35. Quelles sont les difficultés que vous rencontrez avec ces fortes chaleurs? Quelles sont les solutions que vous avez trouvées pour améliorer votre quotidien? Nous en parlons ce matin, émission spéciale canicule. Juste après Diana Ross, le témoignage de Gilles dans les Côtes d'Armor. Diana Ross, Chain Reaction.

0: La musique ici Armorique, Chain Reaction, Diana Ross.
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0: Les fortes chaleurs bouleversent nos journées, notre sommeil et parfois même notre travail. Aujourd'hui, nous ouvrons l'antenne à vous tous qui avez trouvé des astuces simples, économiques, des astuces peut-être originales, bref, des astuces pour mieux vivre ces événements, ces épisodes de chaleur. 02 99 67 35 35, vous prenez la parole comme chaque matin de 9h à 10h. Bonjour Gilles.
3: Bonjour.
0: Gilles, bienvenue, vous Bonjour. Êtes dans les Côtes d'Armor. Alors j'avais remercié Sébastien Decaux tout à l'heure. Sébastien est encore resté un petit peu avec nous, c'est sympa.
4: Bah, disons que Gilles avait des conseils à donner aux sportifs, donc ça m'intéresse.
0: Oui, alors Gilles, effectivement, vous êtes sportif vous-même dans un premier temps,
3: racontez-moi. Un peu moins maintenant, parce que avec la retraite, les muscles commencent à vieillir.
0: Quoi, ouais, vous jouez différemment.
3: Tous les jours.
0: Ouais.
3: Mais avec la chaleur, là, il faut plutôt éviter d'en faire aujourd'hui. Quoi.
0: D'accord.
3: Et dans les jours qui suivent. Quoi.
0: Ouais. Et éviter de pratiquer une activité sportive.
3: Voilà, plutôt sport violent, quoi. La course à pied, le tennis. Par contre, la natation, c'est plutôt conseillé, quoi.
0: Alors oui, voilà, ça c'est l'élément dans lequel on va se sentir bien tous les uns les autres. C'est l'eau et les piscines sont déjà ouvertes toute l'année, encore plus maintenant. Sébastien, ce que dit Gilles est très important. Alors je vais expliquer aussi à nos auditeurs, c'est que vous êtes un grand sportif, je crois qu'on peut le dire comme ça. Enfin, en tout cas, vous pratiquez de manière très, très, très régulière. Vous êtes un très bon coureur. Et je dis ça sans flagornerie. Faut faire attention. On pourrait se dire, je cours pas cet après-midi ou en fin de journée. Mais en revanche, j'irai courir ce matin. C'est pas la bonne attitude.
4: Disons que, en général, quand il fait chaud le matin, ça passe. Sauf que là, on rentre vraiment dans des températures qui, sont comparables le matin à ce qu'on a l'habitude de voir l'après-midi. Donc à partir de 25 degrés le matin, je déconseille personnellement d'aller courir, faire du fractionné, ce genre de choses. On peut trottiner éventuellement pendant une petite demi-heure, mais n'allez pas forcément pour vous entraîner faire un semi-marathon ou 10 ou 15 kilomètres en ce moment même. C'est un petit peu, je pense, dangereux. En tout cas, ça pompe de l'énergie et l'énergie, on en a besoin pour lutter contre la chaleur. D'autant plus qu'avec ce soleil, on a ce qu'on appelle aujourd'hui, on n'en parle pas beaucoup, on est plus focus sur le niveau du mercure, mais on a ce qu'on appelle un pic à l'ozone. C'est-à-dire que l'ozone est un gaz qui se forme à partir des transformations chimiques des oxydes d'azote qui sont émis par le trafic routier. Donc lorsqu'on est proche d'une ville, eh bien cet ozone, il s'accumule et il provoque des irritations pulmonaires, des irritations au niveau des yeux, oculaires, tout à fait. Et donc ce n'est pas vraiment recommandé. Je pense qu'on peut laisser son corps souffler 2 ou 3 jours. C'est pas parce qu'on laisse son corps souffler 2 ou 3 jours qu'on sera moins bon pour la prochaine course.
0: Voilà, c'était le conseil d'un sportif avisé, Sébastien Decaux de Météo Bretagne. Ne regagnez pas vos locaux en petite foulée, allez-y tranquillement.
4: Oui.
0: Merci Sébastien.
4: À bientôt.
0: Merci infiniment. Gilles, vous êtes encore avec nous, je vous garde un instant. Comment vous vous accommodez de la chaleur, là, qu'est-ce que vous avez mis en place personnellement?
3: Ce que vous aviez dit tout à l'heure, fermer les persiennes, les volets, rester à l'ombre, quoi, et rester à l'intérieur le plus possible, quoi.
0: Oui.
3: Et si on sort, essayer de marcher à l'ombre quand on en trouve. Quoi.
0: Quand on peut, absolument. Bien se couvrir, alors là, je pense que la crème solaire est plus que nécessaire. Il faut faire
3: le chapeau et la casquette.
0: Tout ça. Absolument. Merci beaucoup, Gilles. Traversez du mieux possible cet épisode caniculaire. Merci de votre témoignage.
3: On l'a traversé en 2003.
0: Hein, ouais, oui, vous vous en souvenez, bien sûr, de 2003. Ouais. Ouais, ouais. Bon courage, Gilles.
3: Merci.
0: Au revoir. Aujourd'hui, l'émission est consacrée à un sujet qui concerne toute la France. Les fortes chaleurs. 48 départements sont placés en vigilance rouge canicule. Quels gestes vous aident à mieux supporter les températures élevées? Quels conseils donneriez-vous à ceux qui souffrent le plus de la chaleur? Quelles sont les solutions que vous avez trouvées pour améliorer votre quotidien? Je vous invite à prendre la parole. Racontez-moi 02 99 67 35 35. Vos témoignages sont les bienvenus jusqu'à 10h.
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0: Ziggy, c'était Céline Dion.
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0: Face à la chaleur, chacun a sa recette. Certains recherchent les lieux les plus frais, d'autres adaptent leur alimentation ou leurs activités. On en a parlé il y a quelques minutes, c'est important. Aujourd'hui, nous faisons circuler les bonnes idées grâce à vous, grâce à vos appels. 02 99 67 35 35. Appelez-moi, vous avez la parole, vous le savez, chaque matin de 9h à 10h. Quelles sont les difficultés que vous rencontrez avec ces fortes chaleurs? Comment vous enrayez la situation? Quelles solutions avez-vous trouver pour amener un petit peu de confort dans votre quotidien? Quelles sont les solutions que vous avez testées aussi qui ne marchent pas? Vous pouvez nous les communiquer. Comme ça, voilà, on reproduira pas les mauvais gestes. Et quand je dis ça, c'est avec des guillemets quand même. Bref, prenez la parole et racontez-moi. Vos appels sont les bienvenus jusqu'à 10h. À tout de suite.
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0: Il est breton mais chante en anglais. C'est l'artiste Coastal Run.

0: musique pop folk avec l'artiste breton Coastal Run.
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0: Émission spéciale canicule ce matin, 02 99 67 35 35. Vous me dites comment vous vous accommodez de la situation quand les températures dépassent les normales de saison. Nos habitudes changent évidemment, les loisirs, les déplacements. Je pense à l'alimentation aussi. Je devine que vous avez abandonné la tartiflette, probablement au profit... Tartiflette, c'est vraiment pas de saison. Probablement au profit d'une salade de tomates bien fraîche, surtout quand elles sont du jardin. Bref, comment faites-vous? Quelles sont les astuces que vous mettez en place? Quelles sont les difficultés aussi que vous rencontrez avec cette température élevée? Vous êtes les bienvenus. Vous avez la parole jusqu'à 10h. Je voudrais vous signaler qu'il y aura une émission spéciale canicule ce midi aussi avec Wendy Bouchard de 13h à 14h. Ma France, l'émission de Wendy, passe en spécial canicule, tout comme la nôtre, si j'ose dire. 02 99 67 35 35. Vous avez encore quelques minutes à votre disposition. Coldplay.

0: la musique ici Armorique, c'était Coldplay. Un épisode caniculaire a débuté hier, il va s'intensifier à partir de ce lundi, indique Météo Bretagne. Cette canicule devrait durer jusqu'à jeudi sur la Bretagne avec des températures inédites. Cette journée de lundi a débuté avec des températures minimales très élevées qui en temps normal sont les maximales à cette période de l'année. On relevait par exemple à 7h 16, 17, 18, 19 degrés dans les Côtes d'Armor et sur le Pays Malouin. Ce matin à 7h il faisait aussi déjà 21 degrés à Plohermel dans le Morbihan et à Rennes-Saint-Jacques, 25 à Fougères, Vitré, Sarzeau, Arzal et Belle-Île, et ça va grimper très nettement, très fortement cet après-midi. Prenez soin de vous, vous retrouvez toutes les infos utiles et les cartes de vigilance ainsi que tous nos conseils en temps réel sur notre site internet ici.fr.
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0: Et c'est à présent Valère Coréard, le spécialiste des bons plans ici Armorique. Aujourd'hui, Valère, vous voulez nous parler de la rupture conventionnelle?
2: Oui, exactement, parce que les règles ont changé récemment sur la façon dont vous pourrez être indemnisé par France Travail. Si jamais vous avez décidé avec votre employeur de procéder à une rupture conventionnelle, alors d'abord on va se dire les choses, l'objectif pour le gouvernement était de faire des économies, c'est en ce sens qu'il a demandé aux partenaires sociaux de trouver un accord qui a été validé fin mai par le Parlement, donc les choses ont plutôt tendance à se durcir. Quoi qu'il en soit, les nouvelles règles seront applicables au 1er septembre prochain.
0: Et quel sera le cadre si on signe une rupture conventionnelle avec son employeur ?
2: Alors, vous trouverez toutes les infos officielles, et ça c'est important, j'ai bien dit officielles, sur le site servicepublic-entreprendre. À compter du 1er septembre 2026, la durée maximale d'indemnisation des salariés quittant leur poste dans le cadre d'une rupture conventionnelle sera la suivante. Pour les personnes de moins de 55 ans, la durée de l'indemnisation est réduite à 15 mois, c'était 18 mois actuellement. Pour les personnes de 55 ans et plus, la durée de l'indemnisation est réduite à 20,5 mois, contre 22,5 pour les allocataires âgés de 55 à 56 ans et 27 pour les allocataires d'au moins 57 ans. Ça, c'est à l'heure actuelle. Et puis, les résidents d'outre-mer, hors Mayotte, voient leur durée d'indemnisation ramenée à 20 mois pour les personnes de moins de 55 ans et 30 mois pour les personnes de 55 ans et plus. Donc, vous l'avez compris, ça se durcit. Il y a un site internet, c'est le site Service Public Entreprendre. Et à ce sujet, pensez toujours à bien regarder les infos sur les sites officiels. Ce sont eux qui sont les plus précis et qui vous donnent donc une information fiable. Alors, qu'est-ce que vous en pensez, vous, de cette nouvelle règle? Justifiée ou pas? J'ai un mail. Vous m'écrivez par ici leséconomies@radiofrance.com.
0: Merci Valère. On se retrouve demain. Vous nous parlerez d'un site internet où tout un chacun partage des infos sur les aides à l'achat. À demain.
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0: La canicule s'invite dans notre quotidien et Ici Armorique est au plus près de vous. Émission spéciale canicule depuis ce matin, ce midi aussi, avec Wendy Bouchard de 13h à 14h. Ma France passe en spéciale canicule. La musique ici armorique, la Java de Broadway, histoire d'amener un petit peu de bonne humeur. Michel Sardou.

0: infos. Vous serez en compagnie de Grégory Régnier et de ses invités. Bonjour Grégory.
1: Bonjour Vincent, vous pouvez pas rechanter encore un petit peu?
0: Bah je veux bien, mais...
1: Parce que je voudrais qu'il pleuve, moi, à un moment donné. C'est juste pour ça, quoi. Je vous promets de la créativité, du vivre ensemble et surtout de l'intérêt pour l'art et des liens qui vont se créer entre trois invités qui pourtant n'ont rien à voir. Mais je vous assure que vous serez surpris à la fin de l'émission.
0: Eh bien, je reste avec vous. Bonne émission, Grégory.
1: À demain, Vincent.
0: Et à demain.
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1: Bienvenue ce lundi 22 juin. Vous écoutez Ici Armorique. Il est 10h. Toute l'actu de ce début de semaine avec Justine Sauvage. Bonjour Justine.
3: Bonjour à tous. La Bretagne va connaître une semaine difficile en raison de la canicule. Les quatre départements bretons basculent en vigilance rouge aujourd'hui à partir de midi. Et cela devrait durer plusieurs jours selon Météo Bretagne, jusqu'à mercredi ou jeudi au moins. Il faut donc être prudent. Pensez à s'hydrater, rester au frais, ne pas faire de sport. Appelez évidemment un médecin si on ne se sent pas bien. Soyez vigilants également avec les personnes les plus fragiles. Ces conseils, vous les retrouvez sur ici.fr. Et attention, si vous allez chercher la fraîcheur au bord de la mer ou d'un lac ou d'un étang, on déplore déjà 13 décès par noyade depuis samedi soir en France, notamment le décès d'une adolescente de 13 ans en région parisienne. Au total, en effet, ce sont 49 départements français, soit 35 millions d'habitants, qui vont connaître cette vigilance rouge canicule. Conséquence, déjà au moins 2000 établissements scolaires seront fermés dans les prochains jours un peu partout en France. En Bretagne, on apprend que les écoles maternelles et primaires de Vannes vont fermer aujourd'hui à midi et que ce sera le cas jusqu'à la fin de cette vigilance rouge. Accueil minimum tout de même garanti ce matin, mais pas de périscolaire ce soir à Vannes, ni de cantine ce midi. Dans les Côtes d'Armor, les cours sont suspendus pendant 48 heures au lycée La Fontaine des Eaux à Dinan. Et puis en Ille-et-Vilaine, la ville du Reux à l'ouest de Rennes ferme aussi ses écoles à partir de midi. Et demain toute la journée, également cet après-midi, les écoles de Guichen près de Rennes toujours qui seront également fermées et demain après-midi également. En revanche, malgré la canicule, sachez que les examens sont bien maintenus dans l'académie de Rennes avec donc les oraux du bac qui ont débuté ce matin pour les lycéens des filières générales et technologiques. À la fin de la semaine, c'est le début du brevet. En plus de cette canicule, il y a le foot bien sûr et la France qui joue son deuxième match du mondial ce soir contre l'Irak. En cas de victoire, nos Bleus seront qualifiés déjà pour les 16e. Coup d'envoi du match à 23h heure française. Il fera peut-être un peu meilleur. Ça sera à vivre dès 22h30 sur Ici Armorique et ici.fr.
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3: Et donc c'est cette vigilance canicule rouge qui arrive, Grégory.
1: Oui, est-il utile de dire qu'il va faire chaud, très chaud, trop chaud même pour un 22 juin aujourd'hui sur l'ensemble de la Bretagne, en l'occurrence en Ille-et-Vilaine, dans le Morbihan et dans les Côtes d'Armor, avec ce matin des températures qui flirtaient déjà avec les 25 degrés à 7h à Fougères ou bien encore à Vitré. Cet après-midi, on va donc atteindre les 40, voire les 42 à l'intérieur de l'Ille-et-Vilaine, 40 degrés à Pontivy, 42 degrés dans les rues de Rennes, 35 degrés sur la presqu'île de Quiberon. Ces températures caniculaires vont nous accompagner également la nuit prochaine et pour la journée de demain, où on pourrait même gagner encore un petit cran pour atteindre les 43 degrés à l'intérieur des terres. Pour avoir un maximum de fraîcheur, entre guillemets, il faut être sur le littoral. Encore faut-il qu'il y ait de la fraîcheur. C'est évidemment, ça va de soi. Merci beaucoup,
3: à
1: Justine.
3: Bientôt.
1: Belle journée.
3: Merci.
1: Et à demain, peut-être.
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1: Info locale, musique, bonne humeur, c'est le cocktail que l'on vous sert bien glacé. Oui, on va rajouter quelques petits glaçons, d'autant que là, la température va encore augmenter puisqu'on prend la direction de l'Africa avec ce tube des années 80 signé Rose Laurence. Belle matinée sur Ici Armorique, 10h04.

0: On vous fait une fleur grâce à la musique d'Issy Armorique. Rose Laurence l'a bien nommée à 10h07.
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0: On crée du lien chaque matin entre 10h et 11h avec trois personnalités au parcours, au profil différent qui se trouvent être assez proches finalement, quand bien même ils ne se connaissent pas au départ. Une fois que j'ai dit ça, j'ai tout dit. Heureusement, ils auront plein de choses à nous expliquer. On va voir s'ils sont en forme, mes trois invités, pour me dire un bonjour de façon chorale. 3, 4, bonjour.
3: Bonjour.
0: Waouh, c'est trop bien. Il y a Jean-Philippe Aussan qui est à ma gauche. Bonjour Jean-Philippe.
4: Bonjour.
0: Alors vous êtes un fou. On peut le dire. Vous allez faire du vélo sur l'eau.
4: Tout à fait, en tandem.
0: Il y en a qui marchaient sur l'eau, vous allez faire du vélo sur l'eau.
4: Exactement, un tandem, le week-end qui vient, on va monter à Lille avec un copain et on va participer à vélo Red Bull.
0: Red Bull vélo. Et
4: voilà, c'est ça, Red Bull vélo. Quoi.
0: On aura l'occasion d'en parler beaucoup plus en détail, vous nous parlerez du pourquoi, du comment, et d'autant qu'il y a une responsabilité sur les épaules, vous allez représenter la Bretagne, mon cher ami.
4: Entre autres, en effet.
0: Vous avez convié quelqu'un que vous connaissez bien, présentez-le nous s'il vous plaît.
4: Alors c'est Charles Lecoq, qui est artiste plasticien sculpteur, qui participe à l'association La Rochamps, et en l'occurrence l'événement L'Art des Rives, le long du canal, près des 11 écluses.
0: Bonjour Charles.
5: Bonjour.
0: Bienvenue chez vous, ici, sur Issy Armorique. On vous présente comme un doux rêveur, un poète, ça vous va ?
5: Oui, c'est un peu comme ça que je traverse la vie, ouais.
0: D'ailleurs, la pensée du jour, notez-la chez vous, vous me l'avez dit autour d'un café, être créatif, c'est vivre plus longtemps.
5: Exact.
0: Il y a presque un sujet de philo. Vous avez une heure, je ramasserai les copies, bien sûr, à la fin de l'émission. Face à vous, messieurs, Marine Frugès. Bonjour Marine.
6: Bonjour.
0: Designer, designeuse.
6: Designeuse graphique.
0: Allez, designeuse graphique. Vous faites partie d'un projet très particulier à base de mosaïques à Rennes.
6: Exactement. Et en fait, ce projet, je suis contente d'être là aujourd'hui parce qu'en fait, j'étais venue il y a un an pour parler de son projet
0: qui démarrait,
6: de la genèse. Et le lendemain, on commençait le premier atelier avec le public. Et aujourd'hui, on vient de clore le dernier atelier, juste la semaine dernière. Et on a rassemblé 800 Rennais autour de ce projet de mosaïque.
0: Comme un droit de suite, finalement. Et on fera un bilan avec vous dans quelques instants. Alors, bien sûr, le principe de l'émission est simple. Vous allez intervenir quand bon vous semble. Parce qu'en plus, vous avez des points communs. Tous les trois, on aura de cesse de le répéter et de le découvrir. Ouvrir jusqu'à 11h. Bienvenue chez vous les Bretons. C'est parti dans un instant, juste après la dernière chanson du monde. Bon, j'espère qu'il y en aura d'autres quand même après. Mais là, c'est de la poésie aussi à l'état pur avec un artiste que vous aimez beaucoup et que l'on aime beaucoup sur Issy Armorique. Voici Florent Pagny.

0: Florent Pagny sur Ici Armorique, 10h13.
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0: Bienvenue chez vous, les Bretons. Bienvenue chez vous, Jean-Philippe Haussan. Vous allez représenter notre région dans une drôle de compétition d'ici quelques jours dans le nord de la France. Mais avant cela, un petit mot de votre activité. Vous n'êtes pas né que pour faire du tandem sur des planches sur de l'eau. Non, vous êtes sculpteur designer de votre
3: voilà,
0: état, c'est ça?
3: C'est ça. J'ai une formation de designer industriel. Et actuellement, plus de côté, puisque je gère un bar du côté de Rottier, le N6. Néanmoins, sur mon temps de loisir, je participe justement à ces événements un peu fous. J'aime bien avoir ce côté créatif, logistique et autres. Et le côté artistique, je le développe aussi avec l'association La Rochambe que Charles représente aujourd'hui. Voilà, c'est ça.
0: Dans un instant.
3: C'est ça. Et puis plein d'autres activités. L'idée, c'est d'avoir des projets avec plein de monde, pouvoir faire rêver les gens sur des
0: univers différents. De les amuser aussi.
3: Ah, complètement.
0: De prendre la vie du bon côté, d'en profiter.
3: Totalement.
0: Et c'est un petit peu la philosophie de ce Red Bull Vélo. C'est donc la compétition à laquelle vous allez participer dans quelques jours.
3: C'est ça.
0: Vous l'aviez déjà fait il y a 2 ans, mais sous une autre forme.
3: Voilà. Sur la course de caisse à savon qui avait lieu à Toulouse, et on avait quand même fini troisième, donc on avait bien représenté la Bretagne, d'autant plus que la caisse à savon était une galette saucisse.
0: Original.
3: Ah oui, ah oui, voilà, c'était fantastique. Et donc on avait vraiment solidarisé tout le monde, et même les expatriés, comme ils s'appelaient à Toulouse, étaient très heureux de voir une galette saucisse dans leur univers.
0: Ça leur change du cassoulet.
3: Totalement,
0: forcément.
3: Avec
0: bon,
3: une saucisse,
0: là, vous
3: mais
0: serez au pays des fricadelles, des frites.
3: Tout à
0: notamment.
3: Fait.
0: On espère que vous aurez la frite pour remporter cette compétition. Mais alors là, pas de casse à savon.
3: Non.
0: Un tandem.
3: Donc l'épreuve en l'occurrence, c'est on se retrouve sur en haut d'une plateforme. Après, vous avez une grande poutrelle qui est au-dessus de l'eau avec des obstacles. Et le but est d'aller jusqu'au bout de la poutre sans tomber à l'eau et pour être finaliste parmi les finalistes sur le podium, espérer ceci. Et donc avec plein de rigolades, avec même une petite chorégraphie au démarrage. Et donc là, je laisserai la surprise. On pourra le voir en direct sur Twitch avec un animateur d'internet qu'on connaît assez bien, c'est Le Bouzeux.
0: D'accord.
3: Voilà, qui fera ça en direct. Et puis sinon, après, on pourra le retrouver sur la télé ensuite. Quoi.
0: Marine, vous qui êtes designer, vous imaginez sur un tandem en train de rouler sur des petites passerelles comme ça sur l'eau ou pas du tout?
4: Ça serait très possible. Enfin, je me retrouve déjà en majorène à Rennes ou dans un cercueil pour faire des déambulations dans le cadre du Festival de la Mort.
0: Autre ambiance, ouais.
4: Ce genre de truc, ça peut balayer très bien.
0: Pour en revenir à cette compétition, j'imagine que ça demande de l'entraînement, de rouler en tandem. Vous êtes un adepte de cet art, entre guillemets, sportif ou pas du tout?
3: Alors, le vélo, j'avais l'habitude, le tandem, pas du tout. C'était parce que j'avais bizarrement un vieux tandem dans mon grenier que j'avais gardé et que je voulais mettre en place. Et puis, on s'est décidé de faire ça. Et donc, avec mon pote Julien, qui va être la princesse, puisque c'est sur le thème du Moyen-Âge, je serai le prince charmant, lui la princesse, avec un dragon et puis une tour. On s'est entraîné. D'ailleurs, on a une petite péripétie. Alors qu'une semaine avant le truc, on a cassé notre guidon hier en faisant les exercices.
0: Ça va beaucoup moins bien, forcément.
3: Ça va beaucoup moins bien maintenant. Et donc, tout a été réparé, un gros coup de chaud. Mais normalement, tout va bien se passer et c'est superbe.
0: Il y aura un petit drapeau breton quand même quelque part.
3: Totalement. Sur l'arrière, il y a une tour et on va mettre tout en hauteur le petit drapeau breton pour bien représenter notre Bretagne.
0: C'est un peu ambiance Interville, au final, cette compétition.
3: Oui, tout à fait. C'est l'univers
0: sans les vaches.
3: J'espère bien. J'espère pas qu'ils vont nous faire la surprise de vous lâcher une vachette derrière. Mais oui, tout à fait. C'est exactement ça. C'est tout le but de ce projet-là. Il y a le côté artistique, parce que c'est tout cet univers-là créatif. Mais il y a aussi ce qui me plaît beaucoup et ce qui plaît à tout le monde, c'est on emmène tout le monde avec nous. Là, à l'occurrence, il y a femmes et enfants qui viennent avec nous, il y a tous les amis qui nous suivent et c'est fantastique. Quoi.
0: D'ailleurs, l'art d'embarquer tout le monde, Charles Lecoq, je me tourne vers vous qui êtes artiste, c'est ça aussi la définition même de l'art d'embarquer tout ce beau monde vers d'autres contrées, peut-être un peu plus joyeuses?
5: Alors oui, exactement. Avec notre association, c'est d'emmener les gens aussi à aller à la campagne, puisque nous, on est à la campagne et on fait justement l'art des rives. C'est la 10e année que l'on fait, donc on fête l'anniversaire de ces 10 ans-là, et on amène les gens à la campagne, les gens de la ville, et de faire le lien. Alors on a...
0: Et on va pas trop en dire, ça va nous servir de teasing, puisqu'on va se retrouver dans un instant pour en parler beaucoup plus en détail. C'est ça aussi l'art de la radio. À tout de suite.
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14: Encore un matin où nous sommes ensemble, même dans la chaleur caniculaire d'Ille-et-Vilaine, du Morbihan, des Côtes d'Armor. Pensez à vous hydrater, n'attendez pas d'avoir soif, ok ? Buvez.

0: On se le disait avec nos invités hors antenne, ça peut marcher. Et ce petit jeune a de l'avenir, a priori, dans la chanson française. Jean-Jacques Goldman sur Ici Armorique.
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0: Nous parlons d'art ce matin avec des parcours et des profils tout à fait étonnants. Nous avons évoqué celui de Jean-Philippe, qui est certes designer, qui expose certaines œuvres. D'ailleurs, on en parlera à la fin de l'émission, mais qui fait aussi du tandem sur l'eau. Vous n'allez pas me demander pourquoi. Chacun a ses passions, quelles qu'elles soient. Et vous avez invité Charles Lecoq. Charles fait partie du même collectif que vous, le collectif L'Art au Champ. Charles, ce collectif regroupe combien d'artistes et surtout dans quel secteur de Bretagne?
3: Alors, on est sur le secteur de la Bretagne romantique, hein. Donc, sur le parcours du canal, on a à peu près 28 artistes. Bon, ça change puisque en ce moment, c'est en train d'augmenter. On a beaucoup d'artistes qui souhaitent venir dans l'association.
0: Tant mieux, quelque voilà, part. La Bretagne romantique, ça vous va bien en plus, comme nom, vous qui êtes peut-être un utopiste, un doux rêveur?
3: Heureusement. Donc, le fait qu'on ait fait ça, qu'on ait fait sur le bord du canal, c'est venu il y a une dizaine d'années avec une des collègues, Laurence Chérel. On s'est dit, tiens, ça serait bien, comme j'habite à Aidé-Bazouges, de faire quelque chose sur le bord du canal. Je l'avais déjà fait à Béton, il y a très longtemps, il y a 40 ans. Et j'avais trouvé que ça avait bien marché, d'amener les gens à la campagne. Et du fait, donc, on a demandé les autorisations à la région, qui a donné tout de suite la possibilité de le faire, parce que c'est assez compliqué quand même. Et puis nous, ce qui nous intéressait, d'ailleurs l'image, elle est assez belle hein, dans le pays où on est, c'est l'air de partir de Rennes, des Prés-Saint-Martin, hein, le canal, il traverse à partir des Prés-Saint-Martin, va vers le Val d'Aubigné, après passe par chez nous, donc en Bretagne romantique, et puis en fait, nous sommes avec la Maison du Canal. Hein, vous voyez où c'est la Maison du Canal. Donc c'est un itinéraire qui peut se faire en une journée en vélo. Ça, on a bien pensé à ça.
0: Et ça prouve que l'art n'est pas réservé qu'aux élites, n'est pas réservé qu'aux zones urbaines. L'art concerne tout le monde et peut intéresser tous les publics.
3: Exact. D'autant plus que depuis 2-3 ans, quelques-uns d'entre nous, on se pose la question du jeune public, des enfants. Et donc, on est arrivé à faire aussi des sculptures toutes petites, amusantes, de jouer. En fait, jouer dans la vie, c'est une sacrée capacité.
0: Je pense que vous allez faire des heureux en disant ça, à commencer par Marine qui vous fait face dans ce studio, ça vous parle, ça, forcément.
4: Jouer, non mais pareil, je valide complètement le mot jouer, et que c'est pas dénigrant de dire que c'est important de jouer pour rentrer dans des disciplines et pour se familiariser avec, et que ce soit pas forcément quelque chose au niveau des musées ou quoi, qui nous soit inaccessible ou on se sente pas légitime de rentrer dans certains espaces. Et c'est vraiment important d'avoir une entrée très, très facile, très fluide, en fait, dans tous les espaces artistiques.
0: Et puis Charles, l'art peut aider aussi à se découvrir soi-même. Quelque part, vous l'avez découvert comment, cet amour pour l'art?
3: Enfant, j'aimais faire plein de petites choses. Puis j'accrochais ça dans le jardin. Déjà, on avait un jardin à Rennes. J'étais du côté de Sainte-Thérèse. On avait un assez grand jardin. Et donc, ce qui fait que j'ai toujours associé l'art et la nature et le jardin.
0: Le jardin, l'art de tous les possibles finalement, l'art de tous les rêves aussi, le lieu de tous les rêves.
3: Le jardin, depuis l'antiquité, bien sûr.
0: Vous êtes sculpteur, mais vous sculptez sur quelle matière?
3: Oh, un peu sur tout, ça dépend où ça va être exposé, ça dépend comment. Je conçois les choses et je m'adapte avec la matière.
0: Ça dépend quoi? De l'humeur, de l'envie, du lieu?
3: Ah, si je pouvais donner tous les paramètres, c'est énorme.
0: Hein. Faut garder une part de secret quand même. Faut nous dire.
3: Exact. C'est exact.
0: Mais ça dépend de plein de choses, plein de paramètres.
3: Oui, plein de paramètres. Il y a des choses qui vont supporter en métal. Par exemple, sur le bord du canal, je fais pas mal de choses en métal. J'ai des collègues aussi qui travaillent beaucoup avec le métal parce que, en plus, on l'a pas trop cher parce qu'il y a une entreprise qui nous donne tout le métal. Et donc, ça nous permet de faire des choses qui sont assez grandes de toutes les formes et qui n'ont pas une valeur sur le plan. On peut pas faire un bronze sur le bord du canal. Mais on a quand même des collègues qui ont fait du marbre.
0: L'artauchamp.org pour avoir une petite idée hein, d'ailleurs de ces différentes œuvres. Vous, Marine, c'est plutôt l'art de la mosaïque qui vous intéresse depuis un peu plus d'un an. Hein ?
4: Exactement, mais que j'ai découvert moi-même parce que j'ai pas du tout de compétences de mosaïste et c'est que là on a répondu en parallèle à des appels à projets et donc c'est moi je suis rentrée là depuis une année sur cette découverte mais je reste très néophyte.
0: Ah bah justement, cette découverte et qu'est-ce que vous en tirez finalement de cette année ? On va en parler dans un instant sur Ici Armorique et puisque vous êtes en Bretagne, on aime les talents locaux. la preuve.

0: Les sonorités celtiques sur ICI Armorique avec Clanade en ce lundi matin, 10h31.
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0: Et en ce lundi très très chaud, on est là pour vous donner des bons plans, pour trouver la fraîcheur. On vous recommande également certains gestes à ne pas oublier pour contrer les effets de la chaleur. À Loudéac, dans les Côtes d'Armor, le Grand Parc Aquarève est votre meilleur allié aujourd'hui. Sur plus de 30 hectares de nature, vous trouverez très facilement des zones arborées et très ombragées pour pique-niquer à la fraîche. Il y a même un chouette parcours aquatique pour les petits et un vaste étang pour respirer un air un peu plus respirable. L'Agence Régionale de Santé le rappelle très clairement, pendant la canicule, on privilégie s'il vous plaît les activités douces. Alors vous oubliez le traditionnel footing sur l'heure de midi, ça c'est pas du tout la bonne idée, tout comme la partie de tennis à 16h, décalez vos efforts physiques très tôt le matin ou alors très très tard le soir pour ménager votre cœur qui travaille déjà beaucoup en journée pour refroidir votre corps. L'été est donc arrivé officiellement depuis hier et avec lui l'envie de flâner ou de prendre du bon temps, c'est exactement ce qui vous est proposé samedi prochain à Châteaubourg où les bénévoles du cinéma Étoile vous proposent une séance en plein air avec la projection du film Intouchable. Dès 19h, vous pourrez profiter de la pelouse du Parc Pasteur pour pique-niquer avant de regarder le film à 22h. Et surtout, pensez à apporter vos sièges Transat pour être tout confort. Le plaid, c'est peut-être pas obligatoire hein, avec les températures de cette fin juin.
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0: Dans 3 minutes, on retrouve mes Bretons préférés du matin. Marine, Jean-Philippe, Charles, on s'intéressera au cas de Marine. Elle commence à trembler d'ailleurs dans ce studio, et pas forcément qu'à cause de la clim. Marine nous parlera d'un projet tout à fait particulier.

0: J'adore cette chanson. Thibaut, toi qui réalises l'émission, on peut pas la remettre? Ah non, on n'a pas le temps. C'était Tracy Chapman. Il est 10h36, vous écoutez Ici Armorique.
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0: Nos Bretons du lundi s'appellent Jean-Philippe, Charles et Marine. On a évoqué le collectif d'artistes L'Art au Champ avec Charles Lecoq il y a un instant. Eh bien, l'art, il n'est pas qu'en milieu rural. Il est également en plein centre-ville de Rennes avec un projet tout à fait particulier dont vous allez nous parler, Marine Frugès. Vous êtes vous-même designer. Le projet s'appelle Nos Stratigraphies. Quel drôle de nom, ça veut dire quoi?
3: Déjà, il faut réussir à le prononcer, oui, déjà, c'est pas ouais. toujours évident. Alors, Nos, c'est N-O-S pour dire les nôtres, et stratigraphie. En fait, j'aime bien ce mot parce que, enfin, il y a graphie dedans, mais c'est les représentations graphiques des strates géologiques quand on tranche des montagnes et qu'on voit un peu les couches qui se sont succédées de sédiments et qui racontent, en fait, le temps qui est passé. Et j'avais envie de raconter ça à l'échelle un peu d'archéologie contemporaine sur les marches de Rennes parce que ça répondait à un appel à projet pour le budget participatif. C'était porté par il y avait un porteur de projet qui s'appelle Nicolas Aymar, qui travaille, qui est animateur en EHPAD et qui avait proposé de venir habiller ces marches-là.
0: Et donc avec... base de projet avec une mosaïque où tout un chacun a pu apporter sa contribution. Combien de personnes ont répondu présent au final pour construire cette œuvre?
3: Alors, quand je répondais à l'appel à projet, il y avait en parallèle un appel d'offres qui sollicitait une mosaïste. Et donc, en fait, on a collaboré déjà dès le départ et c'est elle qui a monté la majorité des ateliers. Et à nos ateliers cumulés, on était à 800 personnes. Et c'était la perspective qu'on avait au départ et on l'a atteinte. Et en fait, on a été un peu dépassés par toutes les rencontres que ça a générées, toutes les rencontres nous avec les personnes, des personnes entre elles quand elles faisaient des ateliers, des transmissions d'éléments aussi de personne à personne qui se connaissaient pas. Donc c'est vraiment comment on prend place sur un territoire. Et donc c'était un peu l'allégorie, enfin l'image des panneaux qui était l'allégorie pour moi du territoire.
0: Mmh. Et donc chacun a porté sa petite pièce à la strate,
3: exactement,
0: entre guillemets, et ces différentes strates qui composent cette œuvre, eh bien, c'est tout simplement une photographie à l'instant T de la population qui vous a aidé.
3: Exactement, c'est complètement ça. Et donc, on est allé vraiment chercher des structures, des écoles, des EHPAD, on est allé sur le marché, on est allé dans des associations pour essayer d'aller capter justement des publics. Donc, ça rejoignait aussi ce que disait Charles, c'est capter des publics aussi qui trouveraient pas forcément leur place à visiter des musées, tout ça, c'est vraiment leur dire, voilà, la contribution, elle peut se faire très simplement.
0: Ouais, et plus largement, des publics qui pensent n'avoir aucun point commun. Ouais. Et au final, on
3: comme
0: se retrouve.
3: Comme ici, là.
0: Mais c'est ça, matin. C'est ça la magie aussi, c'est ça la magie de l'art, et je pense que vous en conviendrez tous autour de la table. Vous, ça vous procure quel genre d'émotion un an après le début de ce projet?
3: Ah, bah déjà, moi, je suis une grande émotive, donc les moindres, déjà simplement.
0: Vous
3: raccorder,
0: la mouchoir, peut-être, non?
3: Raccorder.
0: Je vais pas vous faire pleurer.
3: Non, ça va. Mais raccorder simplement les panneaux, on a fait ça la semaine dernière dans une grande salle à l'hôtel Pasteur où on est en résidence, juste coller les panneaux les uns aux autres, enfin, moi, je trouvais ça ultra émouvant de se dire, on reconstitue le gros puzzle de tout petit puzzle, parce que les mosaïques, pour moi, en fait, elles sont déjà aussi dès le départ dans notre composition du corps, de notre ADN, de nos identités. En fait, elles sont complexes aussi, nos identités. Quand on les accumule avec d'autres personnes, elles sont mouvantes. Et tout ça qui s'accumule sur ces panneaux et qui ensuite fait qu'on accumule les panneaux les uns à côté des autres, on est vraiment dans une espèce de mise en abîme ou de mosaïque fractale, en fait, de quelque chose qui est assez vertigineux, en fait.
0: Et les personnes qui ont participé, quelles émotions ça leur a procuré? Est-ce que vous avez eu quelques retours?
3: Ah oui, mais plein. En fait, il y a pléthore de retours. Enfin, où c'était simple et en même temps c'était chargé. Où il y a de la concentration des gens, donc ils sont aussi apaisés quand ils sont en train de faire de leurs mains. Pour moi, il y a toujours de la circulation entre le cerveau et la main. Et qu'en même temps, c'est des rencontres. Enfin, c'était vraiment joyeux, apaisant. Et constructif, et le sentiment que les gens collaborent entre eux, en fait. Ils sont en train de construire quelque chose qui eux-mêmes les dépasse.
0: Alors qu'on est dans une société tellement individualiste, ça réconforte, quelque part, et ça nous fait croire à des jours un peu plus sympathiques.
3: Oui, puis j'y crois, moi, le côté, justement, c'est pas forcément par les médias qu'on voit que les gens sont rassemblés, sont harmonieux, et j'aime bien des histoires comme celle de ce matin pour raconter tout ça.
0: D'ailleurs, on fera un tour de table tout à l'heure pour voir s'il y a des motifs d'espoir pour l'avenir. Mais Charles, quand on parle de joie, d'entraide, vous le remarquez aussi en milieu rural avec votre collectif.
4: Complètement. C'est pour ça qu'on est ensemble, hein, qu'on soit peintre, sculpteur, on est mélangé. Hein. Il y a des photographes, il y a des gens qui dessinent, il y a des choses un peu folles, hein, même en photographie. Hein. Mm-hmm. Donc, j'invite à venir voir ça. Mes collègues font. On est très différents. Et ça, c'est la richesse, la différence, en fait. Si on était tous pareils, ça serait un peu triste.
0: On s'ennuierait.
4: Et moi, je trouve que le grand plaisir dans la vie, c'est de prendre un virage et puis de pas savoir ce qu'il y a derrière le virage. Bah, c'est comme ça.
0: Bah, comme Jean-Philippe prendra un virage, mais sur l'eau. Mais en fait, pas trop de virage.
5: Hein,
0: sinon, vous allez tomber. Hein, faites gaffe.
5: Exactement.
0: Quand même,
5: hein. On va rester sur la poutre. Voilà,
0: non, mais vous qui êtes artiste aussi, ça vous parle, ce que vient de dire Marine.
5: Ah, bah, complètement. Ouais, c'est le partage. Nous, on apporte cette créativité, on accompagne, mais c'est vrai que on donne et on reçoit après. Alors, on fait pas ça pour recevoir, mais c'est tellement jouissif de faire ça. Parce que, en effet, là, il y a le projet du tandem, il y a le projet le long du canal. J'ai fait auparavant des grands spectacles, parce que moi, je suis originaire de Martigny-Ferchoux, où il y a les étincelles aquatiques, mm-hmm. C'est mon papa qui a créé tout ça. Et c'est ça qui est génial. C'est, d'un coup, on se dit, bah, tiens, on est moteur là-dessus. Et puis après, on a des retours et c'est super positif, quoi.
0: Marine Frugès, oui.
3: Pardon, non, mais il y a un moment où ça nous appartient plus, en fait. C'est-à-dire qu'on initie une démarche, un processus créatif. Ouais. Mais les gens se l'accaparent et vont au-delà de ce que même nous on aurait pu imaginer.
0: Et maintenant, cette fresque, elle est visible au grand public ?
3: Pas encore. Qu'en fait, là, on est en train, toute cette semaine, on va raccorder toutes les pièces les unes aux autres. Donc, ça va être de l'orfèvrerie.
0: Oui, l'orfèvrerie, oui.
3: Et ça sera visible quand ? Et par contre, l'installation, l'inauguration, elle est prévue pour octobre. On n'a pas encore la date exacte. Et on espère rassembler pour de vrai toutes les 800 personnes qui ont participé sans forcément se voir.
0: Vous reviendrez nous en parler.
3: Avec plaisir.
0: Au moment
3: Merci.
0: De l'inauguration de cette fresque. Vous restez avec nous, on n'en a pas fini avec nos Bretons du lundi, 10h42.
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0: La parole est libre dans cette émission. Bienvenue chez vous les Bretons. L'art est libre, heureusement. Et le chant, lui, eh bien il est libre. Avec Patrick Fiori.
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1: Dans 3 minutes, je vous mets au défi, vous qui êtes mes invités de ce lundi matin. Vous me direz un petit mot de conclusion de ce que vous a apporté la personne qui est en face de vous. Ça va, Marine?
4: Oui.
1: Marine, elle brainstorm depuis 5 minutes, depuis que je lui ai dit ça. On est d'accord, Jean-Philippe, Charles, okay. Tout va bien.
5: Okay.
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0: bande originale de Dirty Dancing qui doit faire plaisir à quelqu'un de votre entourage, Jean-Philippe.
1: À ma femme en particulier. Elle adore.
0: Se prénomme comment ?
1: Aude.
0: Aude. Donc avec Aude, vous faites le fameux porté de Dirty Dancing ou pas ?
1: J'ai essayé.
0: Oui.
1: Et ça marche très bien. Elle est parfaite.
0: Ah oui, elle, mais pas vous.
1: Ouais, moi j'ai fini par terre.
0: Cela ne me regarde pas après tout. 10h52.
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0: On arrive au terme de cette émission avec Jean-Philippe Aussan, Charles Lecoq, Marine Frugès. Vous nous avez parlé de vos différents projets. Au départ, on se disait quel rapport entre un tandem, une mosaïque et de l'art en milieu rural. Mais au final, on s'est aperçu qu'il y avait pas mal de liens entre vous. Marine, que vous inspirent les deux personnes qui vous faisaient face depuis 10 heures ?
4: Là, je pensais, en fait, j'ai des mots que j'avais déjà sur mon projet et qui rejoignent complètement. Il n'y en aura pas qu'un, du coup. C'était l'art en commun. De faire des communs, de construire des communs. L'art de la joie aussi, parce que c'est important. Du coup, ça fait une petite référence à un autre bouquin qui est super, mais qui n'a rien à voir. Mais ça n'empêche que l'art de la joie, en fait, il est là. Et l'émerveillement, il doit être présent, en fait, à plein d'endroits. Et il peut prendre la place à plein d'endroits, en fait.
0: D'ailleurs, on retrouve de l'émerveillement sur votre site internet. Vous êtes sur internet, sur les réseaux sociaux. On peut peut-être rappeler.
4: Très mal sur les réseaux sociaux. Mais
0: donc sur le site.
4: Plutôt sur le site. Et puis de temps en temps, on publie quelques trucs.
0: Marinefrugès.com.
4: Oui.
0: Sans merci. L'accent sur le E, et comme ça vous tomberez notamment sur ce projet Nos Stratigraphies dont nous avons parlé ce matin.
4: Merci.
0: Charles Lecoq, que vous inspire Marine, ou Jean-Philippe, que vous connaissez déjà un petit peu?
5: Alors, on va commencer par Marine. Je trouve qu'il y a le plaisir de rassembler avec art, et que l'art de rassembler les gens aujourd'hui, c'est indispensable. Mmh. Et que là-dessus, il y a de l'espoir. Et l'espoir, il faut le cultiver.
0: Exactement. Et Jean-Philippe, il désespère ou il vous apporte de l'espoir?
5: Jean-Philippe, ce qu'il y a, c'est une sacrée vitalité dans notre groupe, une vision particulière et très funny. Et ça, j'adore.
0: Bon. Et vous, Jean-Philippe, même exercice de style, on commence par Marine. Que vous inspire
1: plaisir.
0: Son projet, sa personnalité?
1: Eh bien, écoutez, comme l'a dit un peu Charles aussi, rassemblement, partage et cette joie, justement, qu'apporte ce projet avec des personnes qui ont peut-être un côté artistique ou pas, mais qui sont à fond dans tout ça, et je trouve que c'est magnifique, et d'autant plus, nous on est dans la partie campagne, mais bon, dans un milieu urbain, dans ce carcan très rigide, et d'avoir cette spontanéité artistique, ça amène tout de suite un petit côté poétique pour quelqu'un qui se trouve dans les bouchons le matin et se dit tiens, oh, c'est superbe ça.
0: Puis l'art n'a pas de case.
1: Non, hein, complètement.
0: On dépasse ces limites-là.
1: Oui, totalement.
0: Un petit mot sur Charles aussi.
1: Sur Charles.
0: Vu que c'était votre invité.
1: Oui, avec grand plaisir. C'était un grand plaisir de l'avoir à côté de moi ce matin. Eh bien, on le disait tout à l'heure, côté sagesse, quoi, en fin de compte, et fun à la fois. C'est-à-dire qu'on a le côté poétique, artistique de Charles, avec tout son bagage de vie qui transpire dans ses réflexions personnelles, et puis dans son art qui nous fait rêver et qui permet à tout le monde de voyager, quoi.
0: Et pour retrouver l'univers de Charles, c'est l'artauchamp.org. Et puis vous, très brièvement, Jean-Philippe, pour vous suivre dans cette aventure du Red Bull Vélo dans quelques jours.
1: Eh bien, c'est sur Facebook. C'est LRD, le Royaume des Rails, donc LRD en majuscule. Il y a plusieurs pages comme ça, mais vous allez finir par le trouver. C'est un Moyen-Âge avec une tour derrière, et puis un dragon, et puis un chevalier, une princesse.
0: On croise les doigts, vous nous ramenez la coupe à la maison,
1: hein? Avec grand plaisir, on fait tout pour.
0: C'est d'actualité, merci à vous trois. C'est
1: merci.
0: Vous Charles qui disiez tout à l'heure hors antenne, je vois le monde en 3D, moi j'ai vu le monde en 3B, B comme Breton. Vous étiez les invités d'Issé Armorique en ce lundi. Merci d'avoir été avec nous.
4: Merci beaucoup.
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0: Le retour de l'actu locale dans 3 minutes sur Ici Armorik. La bonne humeur jusqu'à midi avec Cap ou pas Cap. Et quant à la musique, c'est Julien Clerc. Lily voulait aller danser. Très très bon début de semaine à vous.

0: caniculaire qui devrait durer plusieurs jours, selon Météo Bretagne. Il faut donc être prudent et particulièrement les personnes les plus fragiles, personnes âgées en situation de handicap et les enfants. Au moins 2000 établissements scolaires sont fermés un peu partout en France aujourd'hui et notamment en Bretagne. C'est le cas notamment des écoles maternelles et primaires de Vannes. Elles fermeront dans une heure et ne rouvriront qu'une fois la vigilance rouge levée. Un accueil minimum est tout de même garanti pour les familles qui ne peuvent pas garder les enfants. La mairie de Vannes n'y aura pas de cantine ce midi, explique la mairie de Vannes, ni d'accueil périscolaire demain. Fermeture aussi dès ce midi de nombreuses écoles bretonnes comme au Reux, à Guichen ou à Cor, à Loudéac dans les Côtes d'Armor. Pour les candidats au bac qui passent leur grand oral, pas de report, a annoncé le rectorat. Ils devront donc se présenter comme prévu sur leur convocation cet après-midi. Et puis à Rennes, la grande braderie pourra-t-elle se tenir comme prévu mercredi? Une cellule de crise avec l'organisation de l'événement doit décider de son maintien ou non d'ici demain matin. C'est toujours une question de chaleur. On sait d'ores et déjà que les animations sportives qui étaient prévues sont annulées. Une victoire et les Bleus auront leur billet pour les 16e de finale de la Coupe du Monde de football. Pour cela, il faut donc battre l'Irak aujourd'hui à Philadelphie aux États-Unis. Coup d'envoi à 23h, heure française. Après sa victoire face au Sénégal, l'équipe de France est en bonne position et part favorite dans cette rencontre. Et puis, la 4e manche de Coupe du Monde de triathlon qui se déroulait ce week-end à Quiberon dans le Morbihan. C'est l'équipe de France qui a remporté hier le relais mixte devant l'Italie et l'Espagne.
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0: Ça cogne dur aujourd'hui encore.
2: Ok, oui. Vigilance rouge, hein, vous le disiez dans ce flash. Prudence, n'attendez pas d'avoir soif pour boire. Évidemment, hydratez-vous. Essayez de rester chez vous, de vous calfeutrer. Ne sortez pas aux heures les plus chaudes de la journée. Quand bien même, elles le sont toutes chaudes. Puisque ce matin, nous atteignons déjà les 25 degrés à Fougères. Et alors cet après-midi, la chaleur est de mise, 41 voire 42 degrés dans les rues de Rennes. Pour retrouver une relative fraîcheur, il faut aller en baie de Saint-Brieuc, mais là encore, on sera au-dessus des 30, 31 degrés attendus cet après-midi. Il en fera autour de 35 à 36 dans le Morbihan. Pour demain, on change pas une équipe qui gagne, guillemets, c'est toujours soleil, c'est même pire, parce qu'on pourrait atteindre les 43 degrés à Pontivy ou à Vitré. Tiens, demain après-midi, on n'en a pas fini avec cette vigilance rouge qui pourrait nous concerner jusqu'à la fin de la semaine. Bon ben voilà, la tête dans le congèle, l'été
0: exactement
2: dans le frigo, et tout ira bien.
0: Dans le noir.
2: Rendez-vous à midi.
0: Oui, bien sûr.
2: À tout à l'heure.
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2: Excellente matinée avec nous. Avant de jouer à Cap ou pas Cap, voici la musique d'Ici Armorique. Daniel Balavoine, mon fils, ma bataille.

0: La musique d'ici Armorique en ce lundi matin, signée Daniel Balavoine, Mon fils, ma bataille. Cap ou pas cap, c'est votre jeu de fin de matinée. Le principe est simple, 5 candidats, 3 questions pour chacun ou chacune d'entre vous. Si vous vous sentez capable de répondre sans proposition de réponse, vous marquerez 3 points. Si en l'occurrence vous avez besoin d'une petite aide, ça sera 1 point. Celui ou celle qui marque le maximum de points avant midi repart avec quoi ce matin? 2 places VIP, s'il vous plaît, au Festival du Feu, le plus grand spectacle pyrotechnique de Bretagne qui aura lieu dans 68 jours précises. Eh bien, vous serez nos invités, les invités d'ici Armorique sur l'hippodrome de Maure de Bretagne. Une valeur de plus de 120 euros hein, pour ce cadeau. Donc, dépêchez-vous de vous inscrire 02 99 67 35 35.
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0: Et notre premier candidat s'appelle Daniel. Bonjour.
3: Bonjour.
0: Comment allez-vous, Daniel?
3: Ah, ben, ça va bien. Hein. On se met à l'abri, ouais, on se met à l'ombre.
0: Ça y est, le jardin est arrosé?
3: Le jardin est arrosé, les fleurs sont arrosées, je retournerai demain matin.
0: Bah ouais, vous les avez arrosés à quelle heure, vous, les salades et autres fleurs?
3: Ah bah, 6h30, hein.
0: Ouf. Donc ça vous fait lever un petit peu plus tôt que d'habitude, ou pas?
3: Oh non, tous les matins je suis debout à 6h.
0: Bon, sinon, plus largement, Daniel, vous supportez cette chaleur? C'est quoi votre petit truc, finalement, pour faire face à la période de canicule que nous connaissons?
3: Comment se déshydrater et se mettre à l'ombre, tout simplement.
0: Exactement, et ne sortir que tôt le matin comme vous, ou alors très très tard le soir. Nous ne sommes pas là pour faire la météo, mon cher Daniel, mais essayez de vous faire gagner le Festival du Feu, le plus grand spectacle pyrotechnique de Bretagne. Vous l'avez déjà vu, ce festival?
3: Ah non, je ne l'ai jamais vu.
0: Bah, ce sera peut-être l'occasion. Hein? Encore faut-il marquer. Bah, peut-être, Daniel, encore faut-il marquer le maximum de points. On est parti pour 3 questions.
3: On
0: va essayer, je crois en vous, mon cher Daniel. La première question aura un rapport avec la fête de la musique. Cap ou pas cap?
3: Cap, allez.
0: Allez, cap, on y va pour 3 points. Quelle ville d'Ille-et-Vilaine, où nous étions mercredi dernier, a malheureusement dû annuler sa fête de la musique en raison des fortes chaleurs de ce week-end?
3: Non, c'est pas ça.
0: Non, c'est pas ça. C'était Bréal-sous-Montfort.
3: Ah ouais, tant pis.
0: Nous y étions mercredi dernier avec Quentin Perquis, que je salue. Bon, pour l'instant, on commence doucement, Daniel. Rien n'est perdu. Prochaine thématique.
3: C'est pas grave.
0: Mais non, on est là pour jouer, on est là pour s'amuser, on est là pour passer du bon temps. Mon cher Daniel, j'espère que le ciel ne va pas vous tomber sur la tête, puisque nous jouons avec Astérix et Obélix. Cap ou pas cap?
3: Cap.
0: Cap, ok. Vous les avez tous lus ou pas?
3: Pas du tout.
0: Mais il est cap quand même. Daniel, dans quel pays ont eu lieu les dernières aventures d'Astérix et Obélix? Allez-y au pif, là, il me faut un pays.
3: Pimpon.
0: Vous m'avez dit?
3: Pimpon.
0: Pimpon, ah bah non. Marqué. Astérix, Obélix à Pimpon, ça pourrait être le prochain, allez savoir. Non, non, ils étaient en Lusitanie, à savoir le Portugal.
3: Oh là là là là là là.
0: Bon. Pour l'instant, on peut pas dire que ce soit une franche réussite pour le moment, Daniel. On va quand même mais on essaye de sauver l'honneur. Il y a une troisième question. Et là, c'est une question logique. Donc, j'espère que même si vous êtes levé tôt, même s'il fait chaud, vous avez les neurones bien en place, mon cher Daniel. Pour cette question logique, cap ou pas cap?
3: Cap!
0: Ok. M'engueulez pas, Daniel. Voici la question logique. Mon père a 3 enfants. Riri, Fifi et... Mon père a 3 enfants, Riri, Fifi et... Daniel?
3: 3 enfants, c'est oui. Pas de souci.
0: Alors, Riri, Fifi et qui?
3: Souci.
0: Souci? Bah non.
3: Oui. Si c'est pas grave.
0: Si c'est mon papa, je suis son fils, donc c'est Riri, Fifi et moi. Voilà, c'est ça la question logique. Bon alors écoutez, au moins, vous avez pitié de moi, Daniel, parce que j'ai eu 4 au bac en maths. 0 plus 0 plus 0, là, a priori, j'ai la réponse.
3: Oh, rassurez-vous, ça fait 0. Rassurez-vous. Vous voulez que je vous dise quelque chose?
0: Allez-y.
3: J'ai joué plusieurs fois déjà avec vous. J'ai fait plusieurs fois, 2 fois 0, mais j'ai gagné plusieurs fois aussi.
0: Mais vous savez ce que vous avez gagné ? C'est notre estime. Et ça, mon cher Daniel, ça vaut tous les cadeaux du monde.
3: Si je vous appelle, c'est bien pour que, ici, Armorique, on est tous une bonne équipe et puis que, on est là pour jouer, quoi, c'est tout. Hein.
0: La voix de la sagesse, signé Daniel de Rennes, en ce lundi matin. Je vous souhaite une excellente journée, Daniel. Prenez soin de vous avec la chaleur, d'accord ?
3: Merci beaucoup.
0: Et à très bientôt. Bon, on vous a un peu mâché le travail. Vous ne pouvez faire que mieux. Mieux que zéro. 02 99 67 35 35 pour gagner vos deux places en VIP au Festival du Feu.
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0: Et place à la musique avant d'accueillir notre deuxième candidat ou notre deuxième candidate. Allez savoir. Voici les Four Non Blondes. What's up ?

0: Les Fun & Blondes sur Ici Armorique avec What's Up.
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0: Michel fera-t-il mieux que Daniel avec ses 0 points? On va le savoir dans quelques petites minutes. Michel, bonjour.
3: Bonjour.
0: Comment allez-vous en ce lundi matin?
3: Oh, ça va.
0: Bon, vous êtes sous le soleil là ou vous êtes tranquillement chez vous?
3: Là, je suis dans la voiture. La climatisation est en route.
0: Ah oui, j'espère.
3: Non, non. Non, mais ça va. Bon, après, c'est vrai qu'il fait chaud. Mais souvent, quand on part en vacances, on cherche toujours les destinations où il fait chaud.
0: Oui. Donc, enfin, là, il fait quand même trop chaud, on est d'accord, Michel.
3: Bon. Oui.
0: D'ailleurs, ne laissez pas quelqu'un ou un animal dans la voiture, hein, vu que vous êtes dans votre voiture. Je dis ça pour celles et ceux qui veulent aller faire une course. Non, c'est à déconseiller, bien sûr, en ce lundi. Bon, le Festival du Feu vous tend les bras, Michel, à condition de faire plus que zéro. Est-ce que vous en sentez capable?
3: On va essayer.
0: Michel, la première question...
3: Au moins, je serai égalité.
0: Oui, au moins, vous ne pouvez pas faire pire. Ça, c'est sûr et certain. Il n'y a pas de point négatif à vous attribuer, sauf si vous êtes méchant avec l'animateur. Et ça, la balle est dans votre camp, mon cher Michel. Première thématique, on va jouer avec le nom des habitants. Est-ce que vous êtes cap ou pas cap?
3: J'ai pas de cap.
0: Allez, on joue pour un point. Comment appelle-t-on les habitants de Baden? Les Badénois, les Badenais ou les Badéniens?
3: Les Badéniens.
0: J'ai bien entendu les Badéniens, hein, on est d'accord?
3: Ouais, c'est pas bon.
0: Eh ben non, c'est pas bon, parce que c'était les Badénois et les Badénoises, en l'occurrence. On est parti sur une bonne dynamique, hein, en ce lundi, c'est comme les diesels.
3: Oui.
0: Faut que ça chauffe, tout simplement. Est-ce que vous aimez le football, Michel?
3: Un peu.
0: C'est la deuxième thématique. Cap ou pas cap?
3: Allez, cap
0: pour 3 points. Ce soir à 23h, c'est le deuxième match de la phase de groupe pour l'équipe de France qui affronte l'Irak. Mais qui est le joueur du Stade Rennais qui est le deuxième gardien des Bleus?
3: Alors là, celui-là, je ne connais pas non plus.
0: Michel.
3: Je connais que des titulaires, moi.
0: Michel, là, je suis au bord du désespoir, hein, à cause de vous, Michel, hein, franchement. Si je vous dis Brice Samba, ça vous dit rien?
3: De loin, c'est faux.
0: Quand même, c'est quand même le gardien du Stade Rennais, celui qui enflamme le Roazhon Park à chaque sortie des Rouges et Noirs, quand même, Michel.
3: Bon. J'ai pas été souvent au Roazhon Park.
0: Oui, bah, faudra peut-être y aller plus souvent.
3: On danse pas la... C'est pour voir Van.
0: Pour l'instant, on danse pas la Samba, hein, ce qui est sûr et certain, on reste à zéro. Dernière question. Question en rapport avec les mathématiques et le calcul mental. Cap ou pas cap? Oh là là. Je vous sens confiant là, Michel, d'un seul coup.
3: Bon, on va voir.
0: On va voir. Cap, on joue donc pour 3 points et je vous demande combien font 3 plus 3 plus 3 moins 3.
3: 3 plus 3 plus 3, 9. Bon, c'est 6.
0: Vous avez oublié la dernière partie, parce que j'avais dit 3 plus 3 plus 3 moins 3.
3: Ça fait 6.
0: Ah oui, mais vous avez dit 9.
3: Ben oui, j'ai dit 9, allez.
0: Ah là là.
3: C'était parce que je voulais égaler le premier candidat.
0: Ah, c'est ça. Remarque, ce serait drôle qu'on ait une égalité à 0 point pour commencer la semaine. Ce serait presque du jamais vu. Bon, Michel, peut-être qu'on se reparlera avant midi. Peut-être pas, auquel cas je vous souhaite une excellente journée.
3: Je vais vous souhaiter une bonne journée parce qu'à mon avis, c'est mort.
0: Bon, on ne sait jamais. Restez fidèles et branchés sur quelle radio?
3: Ici Armorique, bien sûr.
0: Ah, c'est la meilleure. Merci à vous.
3: J'avais pas un point là?
0: Non.
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0: C'est moche de soudoyer un animateur radio. Bon, vous qui êtes sous le soleil, on pense à celles et ceux qui bossent en extérieur. C'est pas simple. Mettez de la crème, voire de l'écran total. Comme le titre de ce nouveau Benjamin Biolay sur Ici Armorique à 11h20.

0: Patricia Armory qui irradie de bonheur grâce à l'écran total de Benjamin Biolay. Et vous, vous pourriez irradier de bonheur avant midi si vous faites plus que 0 point. Autant vous dire que le défi est à votre portée pour gagner vos deux places VIP pour le Festival du Feu sur l'Hippodrome de Mort-de-Bretagne. Vous inscrivez tout de suite au 02 99 67 35 35.
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0: 11h25, le salut viendra-t-il de ces dames? On va le savoir avec Christine, soyez la bienvenue, bonjour.
8: Bonjour.
0: Bon, vous, vous avez le spot le plus sympathique en période de forte chaleur, puisque vous bossez dans un cinéma, c'est ça Christine?
8: C'est cela, tout à fait, bah, je suis bénévole. Hein.
0: Oui, vous êtes bénévole, mais au moins, vous avez peut-être un petit peu plus de frais que si vous étiez en plein cagnard.
8: Ah super, c'est super, il faut venir au cinéma.
0: Au ciné Dole, surtout à Dole de Bretagne, avec en ce moment, quel film à conseiller?
8: Je dirais le Bataille de Gaulle, et puis un qui marche bien aussi, c'est le 5e Toy Story.
0: Ah oui, bah forcément, en plus là, on peut pas faire super, plus familial. Hein. Vous l'avez vu vous-même, voilà. Christine?
8: J'ai vu les extraits et tous les enfants sont ravis.
0: Il est toujours là, Buzz l'éclair?
8: Ben, je ne sais pas, je vais aller voir.
0: Il faut aller voir le film, tout simplement.
8: C'est beau, c'est autour de l'ordinateur, enfin voilà, la perte du jeu, justement.
0: Mmh, mmh. Voilà. Bon, nous, on va essayer de ne pas perdre le jeu, Christine.
8: Mais oui.
0: Vous avez entendu les deux précédents candidats qui ont fait 0 point, qu'il s'agisse de Daniel ou de Michel. La pression est sur vos épaules, faites mieux, Christine. Si vous faites 0 point, je ne réponds plus de rien. D'accord?
8: D'accord. Bon.
0: La première thématique est en breton. Cap ou pas cap?
8: Oula, en breton, je suis pas très... pas cap.
0: Pas cap, avec donc 3 propositions de réponse, on joue pour 1 point. En breton, comment dit-on il est vilaine? Il a vilaine, il est vilaine ou il a vilaine?
8: La première.
0: Bravo. Il a vilaine.
8: A vilaine, oui.
0: Ça nous fait 1 point. Au moins, pensons que vous êtes en tête, Christine.
8: Oh.
0: L'honneur est sauf. Vous qui bossez au cinéma, il y a une question sur la thématique de la comédie. Cap ou pas cap?
8: En cap.
0: Allez, on y va pour 3 points. Dans le film Les Sous-doués, sorti en 1980, quel acteur incarnait le rôle du commissaire?
8: Oh là là, commissaire...
0: Pourtant, le film a été diffusé de nous il y a quelques jours à la télé.
8: Ouais, bon, je dirais Thierry Lhermitte.
0: Bah non, bah, c'était pas lui, de toute façon.
8: Ouais.
0: C'était Michel Galabru.
8: Ah ouais, bon.
0: Il faisait face à la proviseure qui était incarnée par Maria Pacôme.
8: Oui, ouais.
0: Et parmi les garnements, il y avait un certain Daniel Auteuil. Ça nous fait toujours un petit point.
8: Ouh.
0: On essaie d'en marquer un peu plus avec la troisième question. Une thématique jardinage, cap ou pas cap?
8: Cap.
0: Allez, cap pour 3 points. Quel mot définit à la fois un piquet qui soutient une jeune pousse et une personne qui assure les intérêts d'un mineur ou d'une personne n'ayant pas la capacité de le faire?
8: Un tuteur.
0: C'est bon, ça y est, on l'a notre championne. Là on l'a, hein, voilà. 4 points pour vous, Christine, vous prenez la tête, bravo.
8: Ok, bon.
0: Est-ce que ça va tenir?
8: Mais bon, j'espère.
0: On va voir. Il y a encore deux candidats qui vous succéderont d'ici midi. Mais restez à proximité du téléphone. Si on vous passe un petit coup de fil juste avant midi, ça sera bon signe pour vous pour gagner le Festival du Feu. Ok?
8: Super. Ben je souhaite une bonne journée. Toutes les personnes qui travaillent. Bon courage.
0: Ouais, en effet, vous avez raison de le souligner. Moi, je vous embrasse et restez fidèles à ICI Armorique.
8: Moi aussi.
0: Dans un instant, vous pourrez essayer de battre Christine et ses 4 points, à condition de vous inscrire au 02 99 67 35 35. En jeu, en ce lundi, deux places VIP pour le Festival du Feu, qui a lieu dans 68 jours, 6 heures, 30 minutes et 45 secondes. 44, 43, 42. Oui, ça peut durer longtemps.

0: The Riddle, Nick Kershaw, tu m'étonnes, 41 degrés attendus cet après-midi, rien qu'en Ille-et-Vilaine.
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0: Alors justement, si vous cherchez une idée de sortie reposante et au frais dans le département d'Ille-et-Vilaine, arrêtez-vous à Pécherelle, la célèbre cité du livre. Vous pourrez chiner en toute tranquillité dans les très nombreuses librairies de la commune, bien à l'abri du soleil de l'après-midi, protégées par les très épaisses façades en granit des maisons historiques. Dans le Morbihan, vous a déniché une excellente idée de sortie en plein centre-ville de Vannes. Le musée des Beaux-Arts, la Cohue, en plus de proposer de superbes collections artistiques à contempler à votre rythme, ce grand bâtiment historique en pierre garde là aussi formidablement bien la fraîcheur tout au long de la journée, de l'ouverture jusqu'à la fermeture. Et puis notez un événement en fin de semaine avec un lien plus ou moins direct avec le vélo, l'inauguration et le lancement du Vélorail de l'Armoric à Pleuc-l'Hermitage. Au départ de l'ancienne gare du Palis, les visiteurs pourront embarquer à bord de petits chariots équipés de l'assistance électrique pour vous balader à la force des mollets dans les paysages forestiers des alentours. Ça représente quand même 20 Vélorails pour un parcours de 11 700
1: km. 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
0: Dans 3 minutes, un peu plus, nous jouerons avec Mathieu qui lui a le bon plan pour contrer la chaleur. Et vous comprendrez pourquoi après avoir écouté Johnny Hallyday, la douce voix de Nathalie Baye, quelque chose de Tennessee.
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0: Et on a tous quelque chose en nous de Johnny sur Ici Armorique à 11h38.
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0: On espère que la moisson de points sera bonne pour Mathieu qui va jouer avec nous. Mathieu, bonjour.
3: Bonjour.
0: Donc vous avez un petit spot, vous avez un tracteur climatisé, c'est ça?
3: Exactement, il y a la clim dans le tracteur, donc ça nous rafraîchit quand même un petit peu.
0: Ouais, j'imagine que c'est pas superflu quand on travaille en plein champ, en plein cagnard. Est-ce que vous adaptez justement à votre profession avec ces conditions météo quand même assez problématiques?
3: Écoutez, on essaye, mais les récoltes, quand les céréales, quand les grains sont mûrs, c'est maintenant qu'il faut y aller. C'est pas dans 15 jours quand il fera moins chaud, mais donc on va essayer de travailler un peu plus la nuit.
0: Ouais, et s'il y avait une profession qui a un lien direct avec la météo, c'est bien la vôtre. Et par votre intermédiaire, on salue toutes les agricultrices, les agriculteurs, les cultivateurs, les éleveurs, bref, toutes celles ceux qui ont un rapport avec la terre et les bons produits. Mathieu, il y a 4 points à battre ce matin, oui, pour gagner vos deux places VIP pour le Festival du Feu. Est-ce que vous êtes prêts?
3: Eh bien, on est prêts.
0: Bon, la première thématique, c'est une thématique actualité morbihannaise. Cap ou pas cap?
3: Pas cap.
0: J'ai senti la joie dans la voix de Mathieu, là, d'un seul coup. Pas
3: mais
0: cap.
3: Non, on est en Ille-et-Vilaine, donc.
0: Ah oui, je sais bien. Mais on salue nos amis du Morbihan aussi, qui écoutent ici Armorique. Voici donc la question pour un point. Samedi, on pouvait lire dans Ouest France que la dernière édition des fêtes historiques à Vannes en 2022 avait laissé un grand vide au plus haut de la saison touristique. Mais qu'est-ce qui est organisé cette année à la même période pour remplacer les fêtes historiques? Un bal populaire? Un concours de palais? Ou un cours de cuisine?
3: Un bal populaire?
0: Dans les bals populaires, c'est la bonne réponse pour Mathieu. Un point, mon cher Mathieu, ça commence fort, très fort. On continue sur la même dynamique?
3: On essaye.
0: Est-ce que quand vous êtes dans votre tracteur, vous écoutez de la musique?
3: Ah ben on écoute ici Armorique.
0: Bon, bah a priori, vous aurez la bonne réponse à cette
3: oui.
0: question. Musique, cap ou pas cap?
3: Allez, cap.
0: Cap pour 3 points. Quelle chanteuse a tout récemment sorti le titre C'est à qui le tour?
3: Aucune idée.
0: Allez, une chanteuse au hasard.
3: Zaz.
0: On était à ça,
3: oui.
0: Mathieu. On était à ça. C'était Mylène Farmer. C'est à peu près pareil.
3: C'est vrai que
0: je plaisante. D'ailleurs, vous entendrez. Mylène Farmer, très simplement dans la journée sur Ici Armorique. On reste à un point. Au mieux, vous égalez Christine si vous répondez à la prochaine question en me disant cap. C'est une question. Bah tiens, agriculture, cap ou pas cap?
3: On va dire cap.
0: Allez, on y va pour 3 points. Que cultive, mon cher Mathieu, un ostréiculteur?
3: Ah bah les huîtres.
0: Quand vous voulez, vous pouvez, Mathieu. 4 points, vous égalez Christine. Égalité, donc, en tête de cette manche du lundi pour gagner 2 places VIP pour le Festival du Feu. Sauf qu'il y a encore un ou une candidate qui va vous succéder, Mathieu. On ne sait jamais, rester à côté du téléphone. D'accord?
3: Très bien.
0: Je vous souhaite une très belle journée et peut-être à tout à l'heure.
3: Merci à vous aussi. Au revoir.
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0: Daniel a fait 0 à l'entame de cette émission. Michel a fait 0 en lui succédant. Christine a relevé la tête avec 4 points. Mais vlati pas que Christine s'est fait égaler par Mathieu il y a un instant. Et vous, chez vous, ferez-vous... Oh là, on va la refaire. Et vous, chez vous, ferez-vous mieux? C'est lundi, hein. Ferez mieux, vous. Enfin bref, est-ce que vous allez faire mieux que 4 points? Très beau micro, hein, dans toutes les écoles de radio. 02 99 67 35 35, à tout de suite.

0: Ici Armorique Ambiance, votre lundi matin avec les Communards.
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0: Il est grand temps d'accueillir la dernière candidate qui va essayer de coiffer tout le monde sur le poteau, c'est Manon, bonjour.
3: Bonjour.
0: Heureuse Manon qui a déjà préparé son pique-nique du midi, a priori.
3: Oui, un petit peu, oui. Là, je pique-nique repas froid pour ce midi, c'est trop chaud.
0: Vous avez la chance de télétravailler, vous avez un jardin ombragé, vous, ou pas, Manon?
3: Oui.
0: Ouais, mais même sous les arbres, ça doit taper, non, un petit peu?
3: Un petit peu, là, si je suis dans la maison, mais tout à l'heure, j'irai dehors, sous les arbres.
0: Ouais. Vous nous appelez d'où, d'ailleurs, Manon?
3: De Guichen.
0: Et à Guichen, on pronostique la Coupe du Monde, donc sur une célèbre application.
3: Eh ben oui, bah oui.
0: Et votre classement, là, pour l'instant, il est plutôt pas mal ou pas?
3: Ça va, pas non plus très forte.
0: D'accord, on va voir. Pour ce soir, France-Irak, vous avez pronostiqué combien?
3: J'ai mis 2-0 pour la France.
0: Ah, j'ai mis 6-0, moi. Oui. Et l'Argentine contre l'Autriche?
3: Je sais plus, je crois que j'ai mis 3-1, je crois, pour l'Argentine.
0: Ouais, j'ai mis 3-0. Vous savez quoi, si vous gagnez ce matin, je suivrai vos pronostics. Je vous copierai, ma chère Manon. Allez, on n'en est pas à parler de football. Nous allons jouer. Il y a 4 points à battre pour gagner vos 2 places pour le Festival du Feu. Et on commence avec le thème en Bretagne. Cap ou pas cap?
3: Pas cap.
0: On joue donc pour 1 point. Comment s'écrit, ma chère Manon, la commune de Fouesnant? Fouesnant. Fouesnant. Je vous remercie d'avoir pris PACAP.
3: C'est la dernière.
0: Fouesnant, donc, pour vous.
3: Alors, on dit quoi? Oh non, il manque un S.
0: Bon, qu'est-ce qu'on fait, monsieur le juge-arbitre? Elle l'a dit elle-même, il manque un S.
3: J'avais pas bien entendu, c'est pour ça que j'ai mon cœur de me redire.
0: Bon. Vous savez quoi? On vous l'accorde.
3: Oh, merci.
0: Que je ne vous y reprenne plus, hein. D'accord? Bon, deuxième question, littérature. Cap ou pas cap?
3: Cap.
0: Cap pour 3 points. Donnez-moi le nom de ce dramaturge, auteur de La Toison d'Or, Attila, ou bien encore Le Menteur.
3: Corneille.
0: Oup! Et en plus, vous n'avez même pas dit le Cid, dites donc. 3 points de plus.
3: Heureusement qu'il y avait Le Menteur.
0: Ah, vous savez, pourtant j'étais bon en français, je ne connaissais même pas Le Menteur de Corneille. C'est fou ça. Vous m'embouchez un coin, ma chère Manon. Manon, troisième thématique, astrologie. Cap ou pas cap?
3: Pas cap.
0: Pas cap, on joue donc pour 1 point. Je suis né un 3 novembre, ce qui est vrai, en l'occurrence. Quel est mon signe astrologique? Scorpion, balance ou vierge?
3: Scorpion.
0: Scorpion. Un point de plus. Qui dit Scorpion dit cette musique impressionnante. Forcément. Forcément. Bon, bah écoutez, ça nous fait 3 plus 3 plus 1. 3 plus 3 plus 1, ça fait 7 points. Nous sommes d'accord? On est d'accord, Manon?
3: Oui.
0: Et même si on vous avait accordé le petit point du pack-up du début, vous étiez en tête. Vous avez donc remporté cette manche. Bravo à vous, c'est gagné!
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0: Oh, voilà, une semaine qui commence plutôt bien pour vous, Manon.
3: Ah oui, effectivement.
0: Donc, vu que vous avez gagné, je vais suivre vos pronostics pour ce soir pour la Coupe du Monde. Je vais donc tout changer. Manon, vous irez donc au Festival du Feu sur l'hippodrome de Mort-de-Bretagne. Ça sera fin août, le plus grand spectacle pyrotechnique. Vous y attend en VIP avec la personne de votre choix. Et vous êtes tous deux invités par votre radio préférée. Qui est
3: ici Armorique.
0: Ne changez strictement rien. Je vous embrasse. Ne raccrochez pas. On s'occupe de vos antennes. D'accord?
3: Parfait.
0: Et tant pis pour vous. Vous avez gagné.

0: Charlotte Cardin, tant pis pour elle. Sur ICI Armorique, à 11h54, qu'on soit bien clair, Manon a gagné le jeu avec, non pas 7 points, mais 5 points. Elle avait pris un pack up en premier, ça fait 1 point. D'où mon petit lapsus avant de lancer la chanson. Mais voilà, pas de contestation possible. Maître Bertrand, qui est juste à côté de moi dans ce studio, huissier de justice en devenir, me l'a dit et me l'a susurré à l'oreille. Voilà qui est clair, voilà qui est net, voilà qui est précis. Demain, 11h, cap ou pas cap, revient avec l'excellent Quentin Perki qui est beaucoup plus clair dans son comptage de points. Et avec Quentin, demain matin, vous pourrez gagner vos passes journées pour le festival Interceltique de Lorient à partir du 31 juillet.
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0: Actu locale, musique, bonne humeur en plein cœur de votre journée de lundi. À suivre dans 5 minutes le journal de Fanny Borel. Mais puisqu'on aime les talents locaux, voici Aziliz Monroe avec Douard.

0: La voix magnifique d'Azélise Munro pour vous accompagner juste avant le journal de midi. Après le journal, vous avez rendez-vous avec toute la bande de Au Taquet.
1: Allez,
2: allez,
3: allez.
1: Qui c'est les plus forts? Évidemment, c'est Damien Hollande. 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On va gagner encore cette semaine. Alors ça va,
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1: Voilà,
3: et allez, vous allez le voir là dans un instant.
1: Bah allez, à tout de suite pour Au Taquet. 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Bisous.
0: Et moi je reprends la balle au bon pour vous dire qu'il y aura une émission spéciale de Ma France avec Wendy Bouchard. Une émission spéciale canicule, ça va de soi, à partir de 13h et ce jusqu'à 14h.
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0: Vous écoutez Ici Armorique en ce lundi 22 juin, il est midi. Le journal avec Fanny Borel, la Bretagne. Fanny vient de basculer officiellement en vigilance rouge.
5: Oui, elle est désormais activée dans 49 départements. Il faut dire que la canicule s'amplifie encore avec les chaleurs étouffantes qui montent encore d'un cran de jour comme de nuit. Un épisode qui perturbe notamment la vie scolaire un peu partout en France.

0: chef d'établissement. Par exemple, quand vous avez une salle sous les toits, vous la faites descendre au rez-de-chaussée. Parfois, c'est possible et c'est adapté. Troisièmement, les activités sont adaptées. C'est vrai que le principe qui est posé, c'est celui de la continuité de l'accueil. Ça veut dire que dans certains cas, il n'y aura pas forcément cours. Mais on pose les enfants, on leur permet d'être surveillés, d'être gardés, ce qui est important pour les parents qui travaillent quand même. Il y a des réponses possibles. Et vous voyez, toutes ces réponses, elles viennent avant la fermeture sèche.
1: Et le préfet d'Ille-et-Vilaine, Franck Robine, a pris face à la chaleur plusieurs autres arrêtés. Les manifestations sportives en extérieur et dans des locaux non climatisés sont interdites. Interdiction également de consommer de l'alcool sur la voie publique. Quant aux agriculteurs, ils sont interdits temporairement de brûler quoi que ce soit. Et puis le préfet réunit cet après-midi les maires d'Ille-et-Vilaine pour évoquer les conséquences de cette canicule. Dans ce contexte de température à plus de 40 degrés, la grande braderie de Rennes pourra-t-elle se tenir mercredi? Rien n'est moins sûr. L'organisation et la mairie montent une cellule de crise pour décider d'ici demain matin si elle maintient ou non l'événement.
2: C'est jour de match pour l'équipe de France de football.
1: Les Bleus affrontent l'Irak ce soir pour leur deuxième match de la Coupe du Monde. Coup d'envoi à 23h à Philadelphie aux États-Unis. Une compétition qui se vit dans les bars pour l'instant. Il n'y a pas de fan zone dans les communes d'Ille-et-Vilaine. Alors pour se réunir, les supporters se tournent vers les commerces. Une aubaine pour eux, notamment du côté de Vitré. La ville a tout un plan pour les débits de boissons jusqu'à la finale, avec la possibilité pour eux de demander à agrandir les terrasses. Un véritable plus pour les gérants de bars que vous avez rencontrés, Corentin Dévé.
3: Situé en périphérie, le VNB de Pierre diffuse la Coupe du Monde. S'il pouvait se sentir un peu oublié par la ville dans le passé, ce n'est pas le cas cette année.
4: Particulièrement cette année par rapport aux deux Coupes du Monde précédentes, ils ont été beaucoup plus attentifs. En plus de ça, Vitré, c'est une ville avec une grosse dynamique sportive. On sent qu'on a une vraie ambition de promouvoir et d'aider les débits de boissons.
3: Et ça se ressent déjà avec de meilleures ventes qu'en 2018 et en 2022 pour le premier match des Bleus. Dans le centre-ville, cette fois, le bar Arts & Hobbs diffuse tout avec un dispositif spécial pour l'équipe de France.
5: Pour l'instant, c'est terrasse avec deux écrans dehors et un écran à l'extérieur.
3: Swan est le co-gérant du bar.
5: Le but, c'est d'aller crescendo. On n'aura pas les mêmes dispositifs selon la finale, demi-finale ou les quarts. C'est des dispositifs à mettre en place, c'est du boulot. Mais en vrai, ça vaut le coup et la ville, c'est cool qu'ils nous ont laissé pouvoir diffuser dehors et ça s'est super bien passé.
3: Au bistrot Le Chat Noir, Lilian remarque, lui, déjà de belles affluences.
6: Il y a pas mal de monde à venir voir un peu tous les matchs, surtout les grosses affiches.
3: Et il note la bonne organisation avec la ville.
6: Je pense que tout le monde s'y retrouve. Chacun fait un peu, enfin pas ce qu'il veut, mais on a des règles, on les respecte. Et pour l'instant, tout se passe bien, donc j'espère que ça va continuer comme ça jusqu'à la fin. Pour l'instant, il n'y a pas de souci, on peut mettre tous les matchs dehors, mettre le son et tout. Donc pour l'instant, il y a une bonne ambiance.
3: Une bonne ambiance qui ne demande qu'à durer.
1: La France face à l'Irak ce soir, c'est un match à vivre avec ici 100% bleu. 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Et puis le triathlon avec la quatrième manche de la Coupe du Monde ce week-end à Quiberon. C'est l'équipe de France qui a remporté hier le relais mix devant l'Italie et l'Espagne.
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2: Avec cette vigilance rouge qui nous concerne donc depuis quelques heures maintenant, il faut dire que ça va chauffer cet après-midi sur la presqu'île de Quiberon ainsi qu'à Vannes. Nous serons autour des 35 à 36 degrés, 39 à 40 à Pontivy, à Vitré, jusqu'à 42 degrés dans les rues de Rennes. Ça continuera d'augmenter demain. On revient bien sûr sur les conséquences de la canicule au niveau national avec Wendy Bouchard dans Ma France. Mais pensez à vous hydrater, évitez les efforts physiques en plein cœur de la journée et essayez de rester à l'ombre en écoutant Ici Armorique, qui laisse la place maintenant à Valérie Damidot et son orchestre.
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9: Bonjour la France qui a chaud. Bonjour la France de la canicule, hein. Vous l'avez bien compris, on boit, on se met au frais et on essaye d'aller mieux. Alors,

0: Je vous rappelle que, évidemment, la semaine dernière, c'est encore moi qui ai gagné.
1: Oui, alors, ça suffit. J'ai décidé, j'en ai marre.
0: Qu'est-ce que t'as décidé?
1: Bonjour, rien, attention, c'est moi le chef. Bonjour à tous, est-ce que je vais gagner comme
0: je sais pas, j'en sais rien.
1: Au moins
0: en tout cas.
1: Fois.
0: Oui, bah, en tout cas, plaît. Je sais pas, cette semaine, c'est très sympa ce qu'on vous fait gagner, vraiment. Oui, cette semaine, mes petits canards, on vous fait gagner 2 places VIP pour assister au concert de Katy Perry.
1: Ah oui, quand même. C'est bien ça.
0: Et oui. Ce sera le dimanche 12 juillet au Zénith de Nancy. Donc vous aurez évidemment un accès prioritaire au site, un accueil personnalisé, un espace privatif pour vous retrouver avant et après le spectacle, un cocktail, des boissons. Et évidemment, vous aurez une nuit dans une suite pour 2 personnes avec 2 petits déjeuners au Cottage Nancy Brabois. Et c'est magnifique, hein, donc comment vous dire, c'est pas tout. Eh non, tous les participants à l'émission, c'est-à-dire les gagnants comme les perdants, cette semaine on vous offre 2 places de ciné pour aller voir Les Parfaits Arnaques en famille. C'est un film en partenariat avec votre radio ici, avec Audrey Fleurot et Ramzy Bedia. Voilà, maintenant ça c'était pour tout le monde. Le premier prix c'est Katy Perry, le deuxième prix c'est quoi mon canard?
1: Oui, parce que si on perd pas effectivement, il y a toujours un autre cadeau.
0: Bien sûr.
1: Katy Perry, le Zénith de Nancy.
0: Oui.
1: What else? Pour qu'une soirée de l'ambassadeur soit absolument parfaite.
0: Ouais.
1: L'ambassadeur Joe Malongo sera là, dans les loges, aux côtés de Katy Perry et à vos côtés. 32 dosettes, 6 verres en verre, la machine Nespresso. Encore une fois, what's Malongo else?
0: Eh bien ça. Allez, on accueille tout de suite nos 2 candidats du jour, Jean-Pierre et Florence Jungle. Comment ça va les amis?
1: Bonjour.
2: Bonjour, tout va bien?
3: Bonjour.
0: Super. Alors, Jean-Pierre, tu joues avec ici Touraine.
2: Absolument.
0: Tu as 71 ans, tu habites à La Riche.
2: Oui.
0: Donc, t'es un Richard, t'es un Richos, t'es un Richois, t'es quoi?
1: Ça m'intéresse, ça.
2: Un Richois.
0: Un Richois. Mmh. Alors, est-ce qu'il fait chaud à La Riche? Comment ça se passe, la température à La Riche?
2: Il fait très, très, très chaud, mais on a les ventilateurs et des bouteilles d'eau.
0: Ah, oh, c'est bien, mon petit Jean-Pierre. Alors, tu es en couple avec Dominique.
2: Absolument, bravo.
0: Bravo, t'as vu, je sais plein de trucs sur toi. Tu as un fils qui s'appelle Jérôme.
2: Oui.
0: C'est magnifique. Et t'as des petits-enfants?
2: Oui, j'ai des petits-enfants.
0: Ah, t'as combien de petits-enfants, s'il te plaît?
2: Alors, j'en ai 4.
0: Oup, oup, oup. Alors, eh ben dis donc. Et tu les as souvent? Tu les gardes souvent?
2: Mais écoutez, encore hier, on en a eu un, parce que hier, on en a eu un. Voilà. Enfin, on en a eu une, pardon, excusez-moi, une.
0: Et non, tu connais les noms de tes petits-enfants? Comment ça se passe?
2: Ah oui, oui, je les connais.
0: Ah, oui.
2: Je connais le nom des 4. Il y a Azalis, il y a Louise, il y a Aurore et Victor.
0: Ah, voilà, voilà. Bon, ok, d'accord. Alors, tu es retraité, mais tu étais éducateur technique, tu travaillais avec des jeunes pour les métiers du bâtiment. Qu'est-ce que ça veut
2: absolument,
0: dire?
2: Absolument, c'est bien ça.
0: Tu les formais?
2: Le métier du bâtiment, c'est... Pardon, parce que je formais des jeunes, j'étais dans un établissement spécialisé, où je formais des jeunes, en fin de compte, en plomberie, en électricité, en peinture. Voilà.
0: Tu es une bête de bricoleur, quoi.
2: Non, je ne suis peut-être pas une bête, mais je me débrouille, on va dire ça comme ça.
0: Bon, alors, est-ce que tu vas te débrouiller en points? Est-ce que tu vas me marquer le premier point? On va le savoir tout de suite avec la première question, vrai ou faux, et cette petite chanson.
4: Dans l'affaire, la Ferrari, c'est pas
0: alors,
4: la fer,
0: c'est pas la fer. Alors, je te pose une question très simple. Les Ferrari sont rouges, majoritairement bien sûr, hein, parce que c'était la couleur préférée d'Enzo Ferrari. Est-ce que les Ferrari sont rouges parce que c'était la couleur préférée d'Enzo Ferrari? Vrai ou faux, top chrono, 5 secondes.
2: Je dirais oui.
0: Pas du tout. Ça n'a rien à voir avec les goûts d'Enzo Ferrari, parce que dans les compétitions automobiles, au début du XXe siècle, chaque pays avait sa couleur officielle, et le rouge, c'était pour l'Italie. Voilà, donc pas de points, mais maintenant t'as appris un truc génial.
1: Florence est avec nous aujourd'hui le lundi, avec ici Pete Savoie, qui habite à Chapéry. C'est en Haute-Savoie. Bonjour Florence, comment ça va?
5: Bonjour, ça va bien, merci, vous?
1: Bah ça va, chaudement j'imagine, comment ça se passe du côté de chez toi?
5: Ah, il fait très chaud aussi, hein. Les bouteilles d'eau, brumisateur, ventilateur, on est la totale. Hein.
1: Bien sûr. Et t'es à la maison, là? T'es où? Comment t'es où, là?
5: Ah, là, je suis en voiture, en fait, parce que je reviens d'un mariage. On est parti un peu plus tôt que prévu.
1: Ok, ok.
5: Donc, mais on est sur la route du Tarn.
1: Bon, bah, sois prudente quand tu dis on, ça veut dire que t'es avec, j'imagine, Jean-Sébastien, ton chéri?
5: Tout à fait, c'est ça, c'est lui qui conduit.
1: Exactement, c'est avec lui que tu as eu 3 enfants ?
5: Non, c'est pas avec lui. Okay. Lui, c'est 4 ans qu'on est ensemble.
1: Ok. Parce qu'effectivement, tu as 3 enfants, il y a Dylan, il y a Charline et il y a Isana. Et là, vous êtes ensemble, donc depuis 4 ans. On reparlera d'ailleurs de cette rencontre avec Jean-Sébastien. Qu'est-ce que tu fais, Florence, dans la vie? Je ne t'ai pas demandé.
5: Moi, je suis aide à la personne, je m'occupe des personnes âgées et puis garde à domicile des enfants aussi.
1: Ok, donc encore plus important, surtout en cette période de canicule, hein, pour les personnes âgées. Merci. Avant, rien à voir, tu voulais être dans la police, dis donc.
5: Oui. Enfin, j'ai été dans la police quelques années.
1: Voilà, c'est même pas que tu voulais, c'est que t'as été dans la police. Police, t'as
5: Non, j'ai été, ouais.
1: Tu faisais quoi? Qu'est-ce que tu faisais dans la police?
5: J'étais gardien de la paix, en fait.
1: Gardien de la paix. Et petite, tu voulais être puéricultrice. Donc voilà, entre rêve et réalité. Mais aujourd'hui, bah, finalement, t'es pas loin. T'es dans un métier d'aidant à la personne, puisqu'on l'a dit, tu aides à domicile. Sois la bienvenue, Florence. Voilà. On va tenter de jouer, de t'offrir un premier point. Tu connais Katy Perry? T'as envie d'aller voir Katy en concert?
5: Ah oui, ça serait super, ça nous ferait un super week-end en amoureux, alors on va croiser les doigts.
1: Allez, du côté de Nancy au Zénith, on va évidemment tout faire pour que tu gagnes. Voici une question, elle voit un point. À l'occasion des épreuves du baccalauréat, en ce moment, hein, voilà, même s'il y a des décalages, les centres d'examen ont reçu des détecteurs, dont contre la triche. Les centres contre la triche. Est-ce que selon toi c'est vrai ou faux? Top chrono, 5 secondes.
5: Moi, je dirais que c'est vrai.
1: Il y aurait des détecteurs d'ondes contre la triche. Eh ben, t'as raison, oui. C'est vrai, ça me paraît fou. Mais pour lutter contre la triche, il y a effectivement des centres d'examen qui sont équipés de détecteurs. Alors, ils sont capables de repérer les téléphones portables, les appareils de communication. C'est une manière comme une autre de déjouer tout ce qui est technologique et qui pourrait effectivement aider les étudiants. Ils sont forts, hein.
0: Ils sont forts, ouais.
1: Ouais, ils sont forts.
0: Allez, ça fait 1 point pour Florence, pas de point pour Jean-Pierre. Et là, tout de suite, là, j'ai vraiment 10 ans quand c'est sorti. Je me rappelle, je la chantais tout le temps. Alain Souffchon, j'ai 10 ans.
1: Oui.
0: Je sais que c'est pas vrai, mais j'ai 10 ans. Et voilà, 1974, j'ai 10 ans.

0: Tard ta gueule.
1: Bah c'est ouais. Ce que je me dis tous les jours de toute façon.
2: Tard ta gueule, ouais,
1: ta gueule à la récré. Je vais gagner. Tard ta gueule à la récré.
2: Allez, allez.
1: Alain Souchon.
2: Bah oui, jingle.
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1: Il est midi 16.
2: Nous sommes au taquet avec Jean-Pierre et Florence. Alors Jean-Pierre qui habite à La Riche. Jean-Pierre, on l'a vu, hein, il était éducateur pour les jeunes, pour les métiers du bâtiment. Donc du coup, il bricole beaucoup. Tu fais tout. Allez, l'électricité, le carrelage, la menuiserie, tu fais tout chez toi.
4: J'en ai fait beaucoup maintenant. Je suis plus aussi jeune, on va dire ça comme ça. Mais il bricole encore un peu.
2: Ah, quand même. Et dis donc, t'as construit quand même le studio de ton fils.
4: Et j'ai fait ma maison.
2: Oh là là, bah dis donc, quand même, c'est pas mal.
4: Oui, c'est pas mal.
2: Bah, sois pas modeste, s'il te plaît, c'est très bien.
4: D'accord.
2: Alors, t'as l'air hyper sympa comme ça, mais il paraît qu'on est hyper maniaque.
4: C'est pas ce qui paraît, c'est une réalité.
2: Ah ouais, c'est une réalité, ouais. Alors Jean-Pierre, il paraît qu'on n'aime pas quand tout traîne, hein. On range tout, tout doit être rangé. On n'a pas le droit de manger dans la bagnole. La bagnole, elle doit être propre. Comment ça se passe au quotidien?
4: Ben, ça se passe, maintenant, ça se passe mieux qu'avant.
2: C'est-à-dire?
4: Au début, c'était compliqué. Bon, maintenant, ça va un petit peu mieux. Pas beaucoup mieux, même.
2: C'est-à-dire? Tu fais des efforts, ça veut dire?
4: Ah ben, je fais des efforts, et puis, il y a surtout ma conjointe qui en fait beaucoup.
2: Ah ouais, mais elle doit en avoir marre d'avoir un mec aussi maniaque, non? Elle te le doit te dire.
4: Faut que je lui demande.
1: On connaît la réponse.
2: Hein. On connaît la réponse, hein, t'inquiète. Hein.
1: On la connaît bien.
2: Mais pourquoi t'es si maniaque? C'est quoi le problème?
1: C'est un homme.
4: J'ai toujours été, quelque part, même quand j'étais gamin, pour dire un petit peu, j'avais une mobilette, en fin de compte, que j'ai gardée, je ne sais plus, 3-4 ans, mais au bout de 4 ans, elle était encore neuve. Je l'ai revendue, c'était bien sûr d'occasion. À part les kilomètres au compteur, mais au niveau de l'état, c'est pas une blague. Hein. Il n'y avait pas une griffe.
2: Ouais, mais tu ranges tout. Ouais, mais tu ranges tout.
1: Tu vois, ça vient de l'adolescence.
2: Ça vient de la
1: mobilette. Ça vient de là. Voilà.
2: Et voilà.
4: Là, peut-être auparavant, parce qu'avant la mobilette, il y avait le vélo. C'était déjà pareil avec le vélo, mais bon.
2: Bah, t'es soigneux. Qu'est-ce que tu veux que je te dise? Voilà, c'est pour ça que t'habites à La Riche. Alors,
4: D'accord.
2: T'es riche. Tu es riche de toutes ces choses que tu conserves. Mon chaton, t'as pas de point. Et Florence, elle a déjà un point. Alors, tu vas me marquer ce deuxième point.
4: Enfin,
2: ce premier point. Tiens, je mets une petite chanson. Alors, on va parler d'oiseaux. Écoute bien cette question. Un albatros, tu vois ce que c'est qu'un albatros?
4: Je vois ce que c'est un albatros.
2: Alors, il paraît qu'un albatros, ça peut voler des mois, voire des années sans toucher terre. Est-ce que c'est vrai ou faux? Top chrono, 5 secondes. Est-ce que les Alors?
4: Oui, je dirais oui.
2: Eh ben, t'as bien raison. Parce qu'ils peuvent totalement rester des mois en vol grâce au vent marin, au vol plané. Il y a certains jeunes albatros qui passent vraiment des mois, voire des années sans revenir à terre. Bon, ils se posent parfois sur l'eau et puis ils chopent un poisson, mais c'est vrai. Premier point pour Jean-Pierre.
1: C'est Bernard et Bianca qui volaient sur un albatros, je me souviens.
2: Absolument.
1: Ouais, c'est ça, hein, c'est ça. Bien. Florence, avec ici Pays de Savoie qui a déjà un point. Ah, Florence en Haute-Savoie, qui est en voiture, qui revient d'un mariage un petit peu plus tôt. Pourquoi? C'était pas bien le mariage? Ou c'était prévu comme ça?
5: Ah bon. C'était bien en fait. Mais c'est parce que j'ai un rendez-vous chez le dentiste ce soir et voilà. Il a été avancé le rendez-vous.
1: On est au cœur de vos vies.
2: Un rendez-vous chez le dentiste.
1: C'est sympa, ça, le dentiste.
2: J'ai tellement d'empathie pour toi.
1: C'est une petite vérification ou on est sur. Il y aura un peu de bricolage?
5: Non, c'est juste retirer un fil. Hein.
1: Ah bon, ça va, un petit fumeur, ça va aller. Alors, quelques éléments de ta vie, tu bricoles pas trop, bon, tu sais quand même monter un petit meuble, mais t'es pas plus manuel que ça, hein, Florence, pas
5: non,
1: particulièrement
5: non,
1: ce que tu aimes faire. En revanche, tu adores cuisiner, mais tu adores cuisiner quand tu es dans un état particulier. Lequel?
5: Quand je suis énervée.
1: C'est ta méthode à toi pour te détendre, quoi. T'es vénère, tu vas cuisiner.
5: Voilà, c'est ça, il faut que je me défoule.
1: Alors tu fais quoi comme plat bien énervé?
5: Quand je suis énervée, je peux faire des ratas, je peux faire un ragoût, un bœuf carotte. Tout ce qui passe dans le frigo, en fait, il faut que je prépare.
1: Ah oui, c'est pas mal, ça, du pain perdu, des plats du Nord.
5: Ouais,
1: pourquoi tu fais de la carbonade flamande et des plats du Nord alors que t'es en Haute-Savoie?
5: Bah, c'est les... En fait, à la base, j'étais de Lille.
1: Ah, voilà.
5: C'est notre région, en Ouchti, en fait.
1: Ah, ok, je comprends. Tiramisu, pudding, cookie, pain perdu, salade de fruits. Joli, joli, tout ça, c'est les bonnes choses que tu sais faire. Florence, sauras-tu marquer un point de plus? On va le savoir tout de suite en écoutant l'idole de ma jeunesse. Dorothée, avec ses petites chaussettes rouges et jaunes à petits points. On va parler de chaussettes. Écoute bien cette question, Florence, point, point. Albert Einstein portait toujours des chaussettes dépareillées. Est-ce que c'est vrai ou faux? Selon toi, 5 secondes, top chrono. Albert Einstein portait toujours des chaussettes dépareillées.
5: Ouais, moi, je dirais vrai.
1: C'est faux. Albert Einstein ne portait pratiquement, en fait, jamais de chaussettes parce qu'il trouvait tout simplement ça inutile et ça datait de l'enfance. Donc, pas du tout, Florence.
2: Ah oui, non, il portait pas de chaussettes. Ça, ça le rendait fou. Ah oui. Alors, Jean-Pierre 1, Florence 1, tout égalité parfaite. Et là, tout de suite, eh ben, vous écoutez ici et vous vous dites, mon Dieu, mais qu'est-ce qu'on va écouter?
1: Mais oui.
2: Que va-t-elle nous faire écouter? Eh ben, c'était la fête de la musique hier. J'espère que vous avez bien fêté la musique. Amir, la fête, vous écoutez ici, on vous kiffe. À tout de suite.

0: bam, bam.
1: 2020, Amir, la fête. Peut-être ce soir avec la victoire de la France face à l'Irak en Coupe du Monde. On a hâte.
0: Jingle, Fred.
2: Bah oui. Au taquet, votre jeu de midi, c'est ici.
1: 23h le match.
0: Oui, bah c'est super, 23h, je serai déjà au fond de mon lit avec mon ventilo dans la tronche. Alors, nous sommes avec Jean-Pierre qui joue avec ici Touraine et Florence qui joue avec ici Savoie. Et oui, parce que c'est...
1: C'est quoi ?
0: C'est la France.
1: Oui.
0: La Touraine.
1: Oui.
0: La Savoie.
1: Bien sûr.
0: Et tout le monde a chaud. Voilà, alors Jean-Pierre, il paraît comme ça qu'on a rencontré Dominique grâce à un site de rencontre.
3: Oui.
0: Que le premier rendez-vous, c'était à Paris, parce que vous avez
3: dit... Oui, également.
0: Voilà. Ouais. Que vous avez été voir au cinéma, vous avez décidé, pour le premier encart, de faire un petit cinoche.
3: C'est vrai, c'est ça.
0: Et qu'est-ce qui s'est passé? On est des petits ados, on s'est roulé des pelles pendant tout le film.
3: Pas tout le film, quand même pas. Mais trois quarts, oui, on va dire ça comme ça. Oui,
0: ah oui. Oui, voilà, c'était quoi le film?
3: En fait, je m'en souviens même plus. On a fait connaissance.
0: Oui, voilà, soupe de langue dans le cinéma. Tu te rappelles même pas ce que c'était le film, quoi.
3: Plus vraiment, non.
0: Oui. Je
3: crois que... voilà. Non, je crois qu'il parlait des fourmis, il me semble.
0: Ah, un truc sur les fourmis. Bah, écoute, c'est super. C'était il y a combien de temps?
3: Pardon?
0: C'était il y a combien de temps? Ça fait combien de temps que vous êtes ensemble?
3: Ça fait 15 ans.
0: Oh là là, 15 ans, l'âge barre.
1: L'âge de raison.
0: De raison à 15 ans.
1: Oui. Oh, c'est bien déjà.
0: 15 ans, t'es un ado. Hein. Si t'es raisonné à 15 ans, consulte. Hein. Voilà. Alors, mon chat, c'est le moment du quiz musical.
1: Ah oui.
0: Ok. Il y a deux titres qui sont enchaînés. Il y a deux artistes complètement différents qui s'enchaînent. Et il y a un international et un français. Bah écoute, c'est parti. Écoute bien.

0: Allez, ouais. C'est qui les deux artistes, mon chat? 10 secondes.
1: Alors, je dis Alan Stevens,
0: ouais.
1: Et les Doors.
0: Et mon JP, il est là, mon JP, oui. Bien sûr que c'est ça. Primatologue, Alan Stevens. La vallée, non, la la la la. Et The Doors. Eh oui, avec le Jim Morrison.
2: Bien sûr.
0: Oh là là, qu'est-ce qu'il est fort, mon JP.
2: Il est fort, il est
0: et
2: fort.
0: Et à 3, voilà.
2: Allez, Florence. Ah, Florence. Alors, on est en train de dire qu'on a perdu Florence. Alors, me voilà bien. Je vais vous rappeler que Florence a un point, qu'elle a la possibilité peut-être, voilà, d'égaliser. Et on est en train de la
0: rappeler. Alors, bah, justement, ça, me, oui, ça tombe bien. Je vais en profiter parce que on aimerait que vous appeliez le 0810 055 056 si vous avez envie de jouer avec nous, participer à Au Taquet, gagner des cadeaux absolument incroyables.
2: Incroyable.
0: Surtout rire aux vannes. Voilà. Eric Bastien,
2: il en reste.
0: Voilà, donc 0810 055 056, vous vous inscrivez, on vous appelle, vous gagnez des cadeaux. J'en profite pour dire qu'aujourd'hui on a Jacques qui est notre stagiaire en seconde.
3: Bonjour.
0: Comment ça va Jacques?
3: Ça va très bien.
0: Bon, super.
2: J'ai récupéré Florence.
0: Ah bah c'est bien, on peut laisser dire Jacques bonjour,
2: bonjour
0: ou pas?
2: Bonjour Jacques, il a dit bonjour Jacques.
3: Bonjour.
0: Voilà.
2: Il dit bonjour. Elle est sourde,
0: non,
2: on lui prend un rendez-vous chez l'ORL.
0: Oh là là.
2: Florence, tu as dit bonjour à Jacques?
4: Oui, je suis désolée, ça a coupé d'un seul coup.
2: Ouais.
0: Et voilà.
2: Florence, je te présente Jacques.
4: Enchantée Jacques.
3: Bonjour Florence.
2: Et bah voilà, tout le monde se connaît, c'est beau, taquet. C'est un peu le tour des manèges de 2026. Pourquoi pas, non, mais après tout. Qu'est-ce qu'il y a?
0: Bah, j'en sais rien, pose ta question.
2: C'est gênant. Elle adore les lotos de village, notre Florence. Et d'ailleurs, elle gagne souvent. Et ça, ça me rassure un peu parce que t'as visiblement un peu de chance. Qu'est-ce que t'as gagné déjà?
4: Pardon, j'ai pas compris.
2: D'accord, ça va être pratique cette affaire. Je te demandais ce que t'avais gagné, mais je vois que t'as gagné des voyages, un paddle, que t'as gagné une tondeuse. Enfin voilà, tu n'arrêtes pas de gagner des beaux cadeaux. On va tenter de t'offrir, nous, des places pour le concert.
0: Les concerts,
2: de Katy Perry.
0: Allez.
2: Avec ton quiz musical, allons-y. Deux artistes mixés, à toi de reconnaître de qui il s'agit. Un point par bonne réponse, on y va.
5: Il faisait un temps superbe, je me suis assis sur l'herbe, Félicie aussi. Je pensais les arbres bourgeonnent et les gueules de loups boutonnent, Félicie aussi.
2: Allez,
0: et je prends un homard, il avait du poil aux pattes, Félicie
2: aussi. Qui chante?
4: Alors, c'est Fernandel.
2: Oui.
4: Fernandel.
2: Oui.
4: Et le renard est là de la...
2: Tu l'as bien, hein. J'entends le loup en arrière à la belette.
4: Les
2: juments de Michel. Qui ça? De quoi?
4: Mano.
2: Ah non, c'est pas Mano. Non. Mano l'a repris, mais c'est Triana. Je voulais faire une espèce de.
0: C'est pas Mano qui l'a repris, c'est Nolwenn, la jument de Michel.
2: Mais qu'est-ce qu'ils ont repris, Mano? Ils ont repris.
0: Dans la vallée, le truc d'avant.
2: Ah oui, c'est Primatologue.
0: Ah là, attends, il y a Fred qui vient de m'insulter. Il vient de me dire ferme bien ta bouche physiquement parce que Mano l'a repris. Voilà. Allez, voilà. Ça fait 3 pour Jean-Pierre. Allez, ça fait 3 Jean-Pierre.
2: J'avais raison.
0: 2 Florence.
2: J'avais raison.
0: Et là, tout de suite, c'est la réclame, mais pas que. C'est l'actualité dans vos régions, grâce aux 44 locales de votre radio ici.
2: C'est le meilleur.
0: À tout de suite.
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12: Saint-Malo, c'est magnifique, mais avec ces températures caniculaires, l'ombre est indispensable. Alors si le soleil tape vraiment très fort pendant votre balade sur la côte, plongez dans les allées du Grand Aquarium. Vous y observerez les formidables fonds marins du monde entier, dans des locaux agréablement climatisés, bien loin des températures étouffantes que l'on peut ressentir, par exemple sur les remparts. Au travail, quand la vigilance météo est activée pour canicule, l'entreprise, notez-le, doit obligatoirement fournir des moyens pour prévenir l'accumulation de chaleur. chaleur. Ça signifie l'installation de ventilateurs, de brumisateurs ou de pare-soleil dans les bureaux. Il faut aussi autoriser les salariés à porter des équipements de protection individuelle beaucoup plus légers et mieux adaptés aux températures. Et si on prenait l'air, à condition d'en trouver dans le domaine du Lénin Petit Bois à Saint-Tual, un lieu qui accueille pour la première année une exposition d'artistes dans le verger, ça sera dimanche prochain, le 28, de 10h à 18h. Notez que la journée sera aussi musicale et que l'entrée est abordable.
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0: Je vous rappelle que nous sommes lundi, qu'on démarre une nouvelle semaine, qu'Éric Bastien va tenter de, ouais. de qualifier au moins un candidat.
2: Je vais y arriver.
0: Ouais, bien sûr. Le premier prix, c'est 2 places VIP pour assister au concert de Katy Perry le dimanche 12 juillet au Zénith de Nancy, avec un accès prioritaire, évidemment des places premium, un parking réservé, 100 euros de carburant pour y aller, une nuit dans une suite pour 2 personnes. 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Et pour tout le monde cette semaine, les perdants comme les gagnants, on offre 2 places de ciné pour aller voir le film Les Parfaits Arnaques en famille avec Audrey Fleurot et Ramzy Bédia.
2: Magnifique.
0: Voilà.
2: Quoi? Et la cafine, la machine Malongo.
0: Je l'ai dit juste avant.
2: Ah, vous l'avez dit aussi. Oh là là.
0: En fait, t'es tellement pressé.
2: La chaleur, la canicule. Ça,
0: voilà.
2: Allez, ah, on est pressé. Alors. Jingle.
0: Non, il est tellement pressé de me mettre Mano. Il en a rien à foutre de ce que je peux dire. Il écoute pas. De toute façon, il est vieux et sourd. Voilà. Allez, vas-y, fais-toi plaisir.
2: J'ai rien dit.
0: Mettez-moi Mano. Vas-y.
2: Voilà. Alors, il y a eu Triane, il y a eu Mano. J'avais raison. Voilà.
0: Mais il y a Nolwenn.
2: Mais on s'en fout, on n'a pas parlé d'elle.
0: Oh, et ça va. Voilà, bon, allez, c'est bon. Je savais pas qu'ils avaient chanté ça à Mano. Je suis désolée. Voilà. Allez, pour une fois qu'il m'a claqué mon bec, il est content. Allez, Jean-Pierre, t'as 3. Florence, t'as 2. Jean-Pierre, on l'a dit, hein, c'est un gros bricoleur, etc. En revanche, il est nul en cuisine. Du coup, il a mélangé ces deux trucs. Il est nul en cuisine, mais bon en bricolage. Donc, une fois, il a mis le feu à la cuisine. Parce que... Bah, il a mis la friteuse sur le gaz pour faire des frites. Et puis, qu'est-ce qui s'est passé?
1: Eh ben, il s'est passé que je l'oubliais.
0: Mmh. Et du coup
1: et du coup, ça, la friteuse s'est enflammée. Et du coup, ça a mis le feu à la cuisine.
0: Voilà. Et du coup
1: du coup, il a pu le refaire.
0: Eh ben voilà. Donc, t'es nul en cuisine, tu fais des frites, ça brûle la cuisine, tu refais la cuisine, tout le monde est content. Et du coup, comme ça, ta femme voit que t'es nul en cuisine et tu continues à ne rien faire, c'est ça?
1: Exactement.
0: Ah là là là là. J'ai bien compris ton petit truc. Alors, je vais maintenant essayer de te faire gagner 3 points de plus. C'est simple, c'est la question à choix multiple. Je te pose une question, je te fais des propositions de réponse. Et tu auras 10 secondes pour me donner ton choix. Tiens, je te mets une petite chanson.
13: Coulommiers, Époisse, Bleu d'Auvergne, Beaufort, Livaro. Reblochon.
0: Oui, c'est une chanson sur le fromage.
2: Bien sûr.
0: Voilà, alors écoute bien. Quel chef d'État français a déclaré « Comment voulez-vous gouverner un pays où il existe 246 variétés de fromage ?» Qui a dit « Comment voulez-vous gouverner un pays où il existe 246 variétés de fromage ?» Pompidou, Chirac, De Gaulle, Éric Bastien. Top chrono, 10 secondes. Comment voulez-vous gouverner un pays où il existe 246 variétés de fromage? Pompidou, Chirac, De Gaulle, Bastien.
1: Je dirais De Gaulle à tout hasard.
0: Bah t'as bien raison, bien sûr que c'est De Gaulle. C'est totalement De Gaulle. Puisque déjà le mec avait beaucoup d'humour. Et effectivement, c'est totalement lui, t'as 6.
2: Bien, alors, Florence. Tout à l'heure, Florence, on n'a pas eu, la jument de Michaud, hein, Triane, mais...
0: Michaud.
2: On a bien retenu que Mano l'avait fait, ça, c'est l'information la plus importante.
0: Ah là là là là.
2: Florence qui adore faire des lotos, ça je vous l'ai dit, Florence qui est bénévole l'hiver auprès du Secours Populaire, c'est quand même bien, voilà, c'est bien de le signaler. Florence qui est râleuse, fait partie des petits défauts que tu as, alors ça se caractérise assez fortement ou c'est plutôt râleuse soft?
14: Râleuse soft, on va dire.
2: Soft, voilà, petite râleuse, tranquille. Si tu pouvais déjeuner, là, à 13h dans quelques minutes, avec un homme, de qui s'agirait-il? Et alors, d'autant que, a priori, si j'ai bien compris, c'est serait même l'homme de tes rêves. C'est l'homme...
14: Des garous, voilà.
2: Qu'on n'est pas juste sur un déjeuner. C'est, physiquement, c'est lui, quoi.
14: Ah, tout à fait.
2: Mais ce que je veux dire, c'est que Jean-Sébastien ressemble à quoi, du coup, par rapport à Garou?
15: Il a que les yeux clairs comme lui, c'est tout, mais il a des grandes oreilles aussi comme Garou.
0: Bah écoute, c'est déjà pas mal, c'est un début.
2: Déjà un début, effectivement. Tu l'as vu deux fois en concert, j'imagine que tu en as gardé un beau souvenir. Voilà.
15: Ah ouais, franchement, c'était très émouvant, j'ai adoré, il était très beau sur scène, donc...
2: Oui, l'homme de tes rêves. Alors, l'homme de ta vie, et parlons avec romantisme de cette belle rencontre, c'est quand même Jean-Sébastien. Vous êtes rencontré il y a plusieurs années, grâce à ton meilleur ami, c'est ça?
15: Oui, c'est ça, grâce à mon meilleur ami qui nous a fait faire connaissance, en fait. Il m'avait déjà présenté il y a des années en arrière, mais il était en couple.
2: Ah voilà, il était pris, quoi. Du coup, t'as attendu, t'as patienté?
15: Voilà, j'ai attendu, puis un jour, mon meilleur ami m'a dit, tu sais, Jean-Sébastien, ça fait 2 ans qu'il est célibataire. Ah bon, et c'est maintenant que tu me le dis?
2: Ah ouais, donc tu l'avais pas oublié.
15: Pour qu'il l'invite à son anniversaire, et puis on a fait connaissance, et puis voilà, depuis on s'est plus quitté.
2: Oui, donc pendant des années, t'as continué de penser à lui, t'es pas passé à autre chose, tu l'avais bien en tête, quoi.
15: C'est
2: voilà,
15: ça.
2: Tu voulais aller au bout avec ce garçon. 4 ans que vous vivez ensemble. Bon, une belle histoire. Il t'a demandé, je sais pas, un mariage ou non, vous restez comme ça, cool?
15: Non, pas encore. Il aimerait bien qu'on vive ensemble parce que lui, il est sur Lyon, mais pas encore de mariage.
2: Deux jours,
15: peut-être qu'on
2: habitera
15: ensemble.
2: Ok. C'est facile quand on est un peu à distance comme ça. C'est plus sympa, finalement. Tu trouves comment, cette vie à distance?
15: Il y a les avantages et les inconvénients. En fait, peut-être qu'on se dispute moins.
2: Ah, d'accord.
15: Peut-être. Et après, on passe vraiment tout le temps des bons moments, quoi. Je veux dire, c'est vrai que c'est appréciable.
2: Bah oui.
15: Et après, c'est triste aussi quand on se sépare et après, on est content de se retrouver.
2: C'est tout mignon, ça. Allez, on va tenter, Florence, de marquer 3 points. Alors, c'est une question avec plusieurs propositions. Écoute bien, petit indice. Générique Top Gear. Parle de
0: top
2: voiture.
0: Quoi, Top Gear.
2: Top Gear.
0: Voilà.
2: Top merci. Gear. Alors, et qu'est-ce que ça veut dire d'ailleurs, Top Gear?
0: Tu sais quoi?
2: C'est top à quoi? Gear, c'est quoi Gear?
0: Top à la vachette.
2: Ouais, top à
0: allez,
2: la vachette.
0: Pose ta question, va.
2: Gear, on dit que c'est une vitesse. Ah, d'accord, ok. Heureusement, j'apprends plein de trucs. Tu le savais, toi, Jacques? Jacques, tu savais que Gear, c'était une vitesse?
0: Non.
2: Ouais, voilà, merci.
0: D'accord, ok.
2: Merci.
0: Donc, même les jeunes ne savent plus parler anglais.
2: C'est terrible. Quel pays correspond à la lettre A sur une plaque d'immatriculation? Quel pays correspond à la lettre A sur une plaque de voiture? Est-ce que c'est l'Autriche? Est-ce que c'est l'Albanie? L'Algérie ou bien évidemment notre Dami d'Hollande, même si ça commence pas par un A. Top chrono, l'Autriche, l'Albanie, l'Algérie, le Dami d'Hollande.
15: Au hasard, l'Albanie.
2: L'Albanie, la lettre A, ce serait la plaque d'immatriculation de l'Albanie. C'est l'Autriche. Bien qu'en allemand, le mot Autriche se traduit par, oulala, Österreich. Les plaques autrichiennes comportent la lettre A qui signifie en anglais Austria. Voilà, au lieu de la lettre O, afin d'éviter toute confusion avec le chiffre 0. Désolé.
0: Bien, allez, ça veut dire que ça fait 6 pour Jean-Pierre, 2 pour Florence.
2: Il s'emballe, Jean-Pierre.
0: Oui, bah, il est bon, c'est tout. Mmh. Voilà, et maintenant, ah là là, nous allons partir sur les routes avec Francis Cabrel. Ma place dans le trafic. Vous écoutez ici, on vous aime. À tout de suite, mes petits canards.

0: Écoute, je ne connaissais pas cette chanson de Francis Cabrel, Ma place dans le trafic, 1981. Je
1: t'ai pas né. Oh là là, allez, jingle.
0: Mais c'est vrai.
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0: un tout petit peu.
2: On est au taquet.
0: Un tout petit peu né, quoi.
1: Et t'oublies l'âge que t'as, en fait.
0: Essaye de l'oublier.
1: Ouais, voilà.
0: Ouais, mieux, hein.
1: Alors, nous sommes avec Jean-Pierre et Florence. Jean-Pierre est en tête avec 6 points. Florence a 2 points. Jean-Pierre joue avec Ici Touraine. Il habite à La Riche. Il est retraité. Il bricole beaucoup. Il va au cinéma rouler des pelles à sa chérie. Alors, comme ça, si on était un animal, on aimerait être comme dans la chanson ? T'aimerais bien être un oiseau?
3: Ah bah oui, complètement.
1: Mais quoi, quoi?
3: Voir un peu ce qui se passe en dessous, je trouve ça génial.
1: Mais quoi comme oiseau? Attends. Quoi comme oiseau?
3: Ah bah un oiseau assez gros, je sais pas, un oiseau qui... Bah tout à l'heure, on a parlé de...
0: L'albatros.
3: Je trouve qu'un albatros, c'est un bel oiseau. J'aime bien cet oiseau.
1: C'est pas mal, ouais. T'aimerais bien, tu voyagerais en l'air, comme ça, tu regarderais les pays d'en haut?
3: Oui, aussi, puis le fait de savoir que l'albatros, il peut rester comme ça des jours et des semaines et des mois en vol, je trouve ça génial.
1: Ah bah oui, ça c'est génial, c'est sûr. Mais bon, c'est pas pratique, hein, quand même. Au bout d'un moment, il doit se fatiguer, ce pauvre oiseau, quand même.
3: Non, mais on s'arrête quand on veut, hein, dans ces cas-là.
1: Bah oui. Mais toi, t'adores voyager, d'ailleurs, hein, parce que t'as beaucoup voyagé. Italie, Espagne, Portugal, Suède, Turquie, Vietnam, Cambodge. Dis donc, t'as beaucoup voyagé.
3: J'ai un petit peu voyagé, oui. Mais il en reste encore, hein, et j'ai pas tout fait.
1: Alors c'est quoi ton prochain voyage que t'aimerais faire?
3: Ben à l'Amérique du Sud.
1: Ah bien. T'aimerais bien aller où, par exemple? Chili, Argentine?
3: Le Pérou.
1: Ah oui, le Pérou.
0: C'est beau, le Pérou.
1: Et alors, Dominique, elle a envie aussi d'aller au Pérou?
3: Ah oui, tous les deux.
1: Ah, tous les deux. Bon, alors, c'est bien, les amis, vous êtes formidables, dites donc. Alors, tu aussi, attends, il aime les activités à sensation, il fait du parapente, il veut y tourner, tu fais même de la plongée. Mais alors, excuse-moi, tu fais de la plongée, mais tu sais pas nager.
3: Comment non, c'est une erreur, je fais pas de plongée, hein, du tout.
1: Ah, tu fais pas de plongée?
3: Mais, ah, non, que... non.
1: Ah bah, bravo. Ah,
3: par contre,
1: bah, écoutez,
3: j'aurais
0: une bonne fiche encore.
3: J'aurais bien aimé en faire.
1: Ah, mais comme tu ne sais pas nager, tu ne peux pas faire de la plongée. Très bien. Eh ben, tu vas aller apprendre à nager avec Dominique, comme ça tu feras de la plongée. Voilà, hop.
3: D'accord.
1: Eh oui,
0: Il est d'accord à tout, lui.
1: Mais oui, il est de bonne humeur, il est super. Alors, tiens, on va passer maintenant au fait que tu vas marquer 5 points de plus. On va absolument jouer ensemble, tu vas gagner, et je te mets Edith Piaf.
4: Il portait des culottes, des bottes de moto, un blouson de cuir noir avec un aigle sur le dos.
1: Ça alors, comment on appelle un blouson en cuir zippé en biais?
5: Oui, bonjour, vous êtes bien sur la messagerie Florence, désolé.
1: Ouais, alors, souvent associé à une image rebelle, comment appelle-t-on le blouson de cuir zippé en biais, souvent associé à une image de rocker rebelle, etc. Top chrono, 10 secondes.
3: Bombardier,
1: non? Ah non, le bombardier, c'est pour les aviateurs, c'est le perfecto, mon chat.
3: Oui, je l'ai dit après, mais bon.
1: Ah là. Mais oui, mais comme on prend en compte toutes vos premières réponses, voilà. Alors, bon, bah, pas de points, mais tu restes en tête avec 6.
0: Et Florence est de retour. On a un peu de mal à joindre Florence, à couper, mais elle est de retour. Ça va, Florence? T'es bien installée?
6: L'autoroute, c'est pire que sur l'autoroute.
0: Ben oui. T'es sur quelle autoroute, d'ailleurs, là? T'es où exactement en France?
6: Ah, on arrive à Châteauneuf-Briançon.
0: D'accord. Très bien. On va se faire un petit point comme ça, hein, jusqu'à 13h, sur l'évolution de ton parcours. Bah, tu rentres à la maison, j'imagine, là, du côté de Chapéry, en Haute-Savoie.
6: C'est ça, tout à fait, ouais, on rentre à la maison là.
0: Ok. Petite anecdote, tiens, on va penser au camarade Arthur. À l'époque où il était sur Fun Radio, bon, il en a fait des bêtises hein, sur Fun Radio, il proposait de faire croire à quelqu'un qu'on connaît, qu'on gagne, que la personne avait gagné un poney. Voilà, et alors tout, c'est une idée d'Arthur. Et alors toi, t'as participé, Florence, et t'as dû faire croire ça à ta maman, à l'antenne, et qu'est-ce qui s'est passé?
6: Ah ben c'était trop rigolo en fait, parce que maman, elle avait pas le moral, et puis j'ai téléphoné pour dire que moi, je voulais lui faire croire que j'avais gagné un poney.
0: Bien sûr.
6: Oui. Et en fait, maman, elle a pété un câble, elle parlait en patois, en plus, comme elle est lilloise. Et elle disait, j'en veux pas de ta poney, elle l'a envoyé bouler. Et au début, c'était pas présenté, après, il disait que c'était le vétérinaire. Et elle lui disait, bah, mets de la baraque. Non, mais c'était trop cool. Et j'y avais même chanté une chanson. Si elle voulait pas du poney, elle devait chanter. Puis elle chantait, j'en veux pas du poney. Non, non, non.
0: Ah ouais! Il est content, Arthur, ça devait être un bon moment, ça.
6: Et alors... Ah ouais, franchement, et puis il lui offrait souvent des semaines pendant plusieurs mois. Hein.
0: Ouais, parce
6: pour lui dire
0: fait...
6: que le poney, il allait bientôt arriver.
0: Voilà, il s'est moqué gentiment d'elle de façon récurrente pendant plusieurs semaines. Et il appelait ta maman régulièrement. Et comme ça passe pas très bien, je termine à raconter. Effectivement, Arthur, qu'on adore, qui est super sympa, il envoyait des fleurs très souvent pour son anniversaire ou assez régulièrement. C'est classe de sa part. C'est une belle histoire, ça. C'est une belle histoire.
6: Génial.
0: Allez, Florence, on va jouer parce que j'ai trop peur que ça coupe. On va y aller tout de suite. Ça sera mieux comme ça. Avec un petit extrait.
7: Tu vas y avoir du sport, mais moi, je reste tranquille.
0: Bien sûr qu'il va y avoir du sport, il a 6, si je ne me trompe pas, il a 6.
1: Il a 6.
0: Voilà, donc ça veut dire que si tu marques les 5 points, tu passes devant, t'es en tête avec 7, donc il va y avoir du sport. Question, quelle est la deuxième épreuve d'un triathlon, Florence? Top chrono, 10 secondes, quelle est la deuxième épreuve d'un triathlon?
6: La deuxième épreuve d'un triathlon?
0: Oui. Vite.
6: Le vélo?
0: Oui, c'est le vélo. Ouais. Natation, vélo, cyclisme et ensuite course à pied. Bravo. Ah, tu repasses en tête, Florence. On avait dit qu'il y aurait du sport.
1: Alors, Jean-Pierre 6, Florence 7. Pas mal. Va falloir bien vous départager sur le bingo. Mais tout de suite, ah là là, c'est le foot en ce moment, hein, vous rappelez.
0: Bien
1: hein,
0: sûr.
1: Ce soir, il y a la France. Alors, Jacques, qui est là, nous disait qu'il y avait des orages, donc c'était décalé.
0: Un spécialiste, Jacques, bien
1: ah,
0: sûr.
1: Oui, bien sûr. Alors, c'est à quelle heure le match de la France ce soir?
8: À 23h.
1: Voilà.
0: Mais okay. Pourquoi?
1: Eh ben parce
0: que c'est décalé.
1: Les orages, je viens de le dire.
8: C'est des orages.
0: Ah, d'accord.
1: Je viens de le dire. Écoute ce que disent les gens.
0: Vous savez quel temps il fait aux États-Unis?
1: Oui, les orages.
0: Vous
1: voilà.
0: Savez quelle température
1: bon,
0: il fait aux États-Unis?
1: Bon, allez, Dai Dai, Shakira et Burna Boy. Vous écoutez 30 ici, on est à fond.
0: Les orages.
1: Dai Dai.
0: 30 degrés.

0: Allez, let's go.
1: Ah ouais, die die, l'hymne du mondial avec les Bleus, France-Irak, ce soir 23h. Un match à retrouver en direct et en intégralité sur ici et ici.fr.
2: Regardez, je suis en train de me ventiler avec
1: un
2: petit éventail. J'espère que je vous envoie de la fraîcheur, la France. C'est la réclame, les petits gars. À tout de suite.
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2: Je rappelle que nous sommes ici avec Jean-Pierre et Florence. Jean-Pierre à 6, Florence à 7. C'est le bingo qui va vous départager, mes petits canards. Vous en êtes conscients?
8: Oui.
2: Alors, mon petit Jean-Pierre, tu as plein de choses que tu écoutes, que tu aimes. Pour t'encourager, une chanson gay. Et franchement, allons-y.
9: Je suis malade.
1: Ma chanson préférée, ça.
2: Ouais, voilà.
8: J'adore.
2: Je suis malade. C'est...
8: Ah oui.
1: Pour tous les hypochondriacs.
2: Serge Lama, c'est une chanson pour toi, ça.
1: Exactement.
2: Bon, tu adores Il était une fois dans l'Ouest. Je peux pas m'empêcher de mettre un peu la musique.
1: Ah, mettre ça vendredi, tiens.
2: Ah là là, mais moi j'adore. Ça, j'ai vu le film.
8: Ennio Morricone.
2: Mais oui, Ennio Morricone, c'est magnifique. Avec le petit qui joue de l'harmonica pour sauver son frère. Il essaye de sauver son frère, c'est terrible.
1: Mais il le sauve pas.
2: Bah non, au bout d'un moment, l'autre fait 80 kilos, il est en train d'être pendu, il meurt.
1: Ah, mais il se venge à la fin.
2: Non, sauf qu'il se venge, c'est Charles Bronson.
1: Ouais.
2: Alors, mon petit JP, écoute bien ce bingo. Il est très simple. À mon top chrono, tu auras 10 secondes pour me citer un maximum de villes en M, comme Maman, Michel, Maniaque. Un maximum de villes qui commencent par la lettre M, comme Maman, Michel ou Maniaque. Attention, top chrono, 10 secondes. Jean-Pierre?
8: Oui.
2: Bah, des villes. Alors?
8: Oui.
2: Michel?
8: Excusez-moi, j'ai pas entendu la question.
2: Ah merde, qu'est-ce qu'on fait? Bon, alors, je te
1: réponds. Renvoyer le chrono exceptionnellement.
2: Alors, on renvoie le chrono exceptionnellement. Max de villes qui commence par la lettre M, comme maman. Un max de villes. Attention, allez. Top chrono.
8: On y va.
2: Vas-y.
8: Met, Mably. Qu'est-ce qu'il y a? Macon.
2: Et je regarde.
1: Stop.
2: Bah, tu m'en as donné trois. Il y avait Marseille, Menton, Melun, Montcuq, Montpellier, Mulhouse, Meaux, Maubeuge, Mont-de-Marsan, Montauban, Milly-la-Forêt. Tu m'en as donné trois.
1: Florence, est-ce qu'on profiterait pas de ça? Oh bah si.
2: Oh ouais.
1: On va pas gérer. Mais attendez, rien n'est fait.
8: Ouais, c'est ça, ça va être dur.
1: Ouais, rappelons que là t'es en tête depuis pas longtemps, Florence, avec 7. Il a 6, on est au cœur du bingo. Il faut marquer le plus de points parmi vous deux. Et c'est celui-là qui encaisse les 10 points. Il a fait 3, tu fais 4, t'encaisses 10. Voilà, c'est pas plus compliqué que ça. Et comme je sais que t'es hyper chanceuse, je l'ai dit tout à l'heure, je voudrais rappeler que dans un casino à Annecy, qu'est-ce que t'as gagné? C'est énorme, hein.
8: J'ai gagné une voiture décapotable et une plaque.
1: Voiture décapotable dans un casino. C'est énorme. Mais c'est énorme, oui. Cadeau. C'est génial.
8: C'est un gros cadeau.
1: Bah oui.
8: Ah ouais, j'étais très heureuse.
1: Bon, écoute, je te sens très chanceuse. On va t'encourager encore une fois avec Garou, que tu adores. On en a parlé tout à l'heure. L'homme de tes rêves. Florence, voici ton bingo. On reste sur de la géographie et sur des villes. Sur des villes françaises, d'ailleurs. Sur des villes françaises.
8: D'accord.
1: On va te demander un maximum de villes en France qui commencent par une lettre. Je vais te donner cette lettre et le chrono, il part tout de suite après. La lettre, c'est la lettre T. T comme Thierry ou comme Thérèse. C'est clair? Top chrono, 10 secondes.
8: Alors, Toulouse, Tarnasse, Toulon. Tours.
1: Elle y est.
2: Non, c'est bon, 4. Ça fait 4. Elle en a donné 4.
1: Alors, on est sur du chouïa, mais du chouïa plus, qui fait que tu l'emportes pour un point.
2: Et voilà.
1: Bravo,
2: JP, je suis désolée, mon chat, mais elle a remporté sur le fil. Donc c'est Florence qu'on retrouvera pour la finale vendredi pour gagner soit les places de Katy Perry, soit la cafetière. Toi Jean-Pierre, tu repars avec deux places de cinéma pour le film Ici, Les Parfaits, Arnaque en famille. Je remercie Céline à la Réal, Gwen au savoir, Fred à la technique, Marian au standard, Eric Bastien, je sais pas à quoi.
1: Je salue Mano, bien sûr.
2: Allez, on salue Mano et Nolwenn et Tutti Quanti. Merci Jacques d'avoir participé à cette émission. Bon stage à toi. La France, je t'embrasse très fort. Fais attention à toi et hydrate-toi bien. À demain. Bisous.
1: Bonjour Wendy Bouchard.
0: Bonjour chers amis.
2: Ça va ma petite Wendy Chouchou ?
0: Oh, ça va très bien. On est tout près de vous, comme vous l'avez distillé dans ces messages contre la canicule. Cette France qui souffre, nos plus isolés aussi, que l'on se doit de protéger, d'épauler. Nous sommes avec tous nos invités mobilisés. La ministre de la Santé, Stéphanie Rist, nous en parlera. C'est l'une de nos invités, Ici. Dans ma France.
2: Bonne émission chérie, à demain.
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1: Allez, prenez soin de vous. Allez les Bleus ce soir à 23h. Valérie, quelle heure est-il ?
2: Il est 13h, c'est l'heure de boire de l'eau. Je vous aime. À demain.
1: Bonne journée à vous tous. Voici Ma France et c'est avec Wendy Bouchard.
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0: Bonjour à tous, merci d'être fidèles à Ma France dans une séquence météo particulièrement difficile. La moitié de notre pays a basculé en vigilance rouge pour forte chaleur. 49 départements en haut niveau d'alerte avec des températures allant jusqu'à 42 degrés à l'ombre aujourd'hui. C'est dur, c'est surtout dangereux et mortel si vous prenez des risques et la solidarité est indispensable à l'égard des plus fragiles qui peuvent aussi mourir chez eux. On est donc à votre service dans l'information sanitaire, dans les bonnes conduites aussi solidaires et fraternelles. La ministre de la Santé, Stéphanie Rist, vient évoquer cette grande séquence avec nous. Je reçois également des spécialistes de la météo et du climat, des élus qui sont au cœur justement

0: sur les dysfonctionnements, les erreurs individuelles dans le traitement du principal suspect, Jérôme Barella, déjà visé par des plaintes, notamment une en août 2025, une mère de famille qui a déposé plainte contre lui pour le viol de sa fille de 11 ans, qui a été traité comme une procédure ordinaire, hein, selon Stéphane Noël, le chef de l'IGJ, l'Inspection Générale de la Justice. Il indique que 30 entretiens ont été menés et que l'urgence n'a donc pas été prise en compte. Cette enquête n'a pas été traitée comme une procédure prioritaire, pas suffisamment dirigée par la brigade de gendarmerie de Lectour, ni le substitut d'Auch. C'est ce qu'on retient de cette conférence de presse où Wendy, la plainte d'août 2025 n'a pas été traitée comme une procédure prioritaire dans le GERS. Vous avez tous les détails sur ici.fr.
1: Bien sûr, merci beaucoup Marine Legénie, puis on vous retrouvera avec cette information à 14h.
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1: Plus de 90% d'entre nous vont avoir très chaud. 35 millions d'habitants concernés par cette vigilance rouge dans 49 départements, avec une nuit, vous l'avez constaté, qui a été très chaude, autour de 26 degrés par endroit. Une canicule préoccupante qui succède à celle du mois de mai, très précoce et qui a déjà bien éprouvé les organismes. Merci d'être avec nous, Madame la Ministre de la Santé. Bonjour.
3: Merci à vous.
1: Merci.
3: Bonjour.
1: Stéphanie Rist, pour parler aussi à nos auditeurs, pour les guider. Après un week-end qui a été meurtrier, Madame la Ministre, 13 noyades avec de très jeunes victimes, en majorité des adolescents, en Ile-de-France, en Indre-et-Loire notamment, souvent dans des lacs, dans des rivières, où par esprit festif et parce qu'ils souhaitaient se rafraîchir, se sont baignés dans des lieux parfois non autorisés. Ça fait vraiment partie de vos inquiétudes du moment?
3: Oui, alors ça faisait partie de nos inquiétudes avant le week-end. On a essayé de passer ce message de vigilance vis-à-vis des baignades, vigilance pour les parents, surveiller les enfants évidemment, mais aussi, je crois qu'il y a des grands-parents qui nous écoutent, des jeunes, des parents, rappeler que vraiment dans ces moments de chaleur, il y a un double risque. Il y a le risque du choc thermique, l'insolation, comme on appelle. On a chaud à l'extérieur et on arrive dans l'eau, on fait un malaise, le cœur s'arrête. Et puis, il y a aussi le risque que parfois on boit un peu d'alcool avant d'aller se baigner, on est plus fatigué, nos corps sont plus fatigués et du coup on va avoir plus de mal à nager et on prend un vrai risque. Donc, interdiction de se baigner là où c'est pas autorisé. Vraiment, s'il vous plaît, passez ce message parce que je crois qu'il faut qu'on ait une conscience tous du risque. C'est très triste ce week-end sur ce sujet.
1: C'est une responsabilité collective, vous le dites, et puis tous les organismes des plus jeunes ou plus âgés sont éprouvés. C'est pas anodin ce que nous traversons, il faut le dire. Bricoler dans son jardin, même à l'ombre, sous 40 degrés, c'est pas anodin, par exemple.
3: Merci de le rappeler. On est face à des chaleurs qui sont très hautes, la nuit et la journée. On est sur une durée de cette canicule qui est déjà très longue et qui va se poursuivre. Et on sait que les corps se fatiguent au fur et à mesure. C'est une quantité de chaleur accumulée qui fait que la température de votre corps a du mal à redescendre. Et il y a une fatigabilité, une fatigue qui s'installe et le cœur aussi devient fatigué. Donc, surtout, retenir bien les mesures de prévention que vous connaissez tous, boire de l'eau, pas d'activité physique, au moins dans les départements qui sont en couleur rouge, et puis éviter les heures les plus chaudes, évidemment, pour faire du sport. On l'a dit, les baignades. Continuer aussi à avoir une alimentation régulière. Beaucoup de gens me disent « bon, moi, je mange pas parce qu'il fait trop chaud ». Il faut absolument continuer à s'alimenter en plus petite quantité, mais s'alimenter.
1: Et on parlera des plus âgés qui n'ont pas forcément ces réflexes-là, Madame la Ministre. C'est à la fois la ministre et la médecin qui vous parle, chers auditeurs, d'ici, donc entendez bien aussi ces consignes de vigilance. Je voudrais qu'on entende dans les Pyrénées-Atlantiques un certain nombre de Français dans une zone en vigilance rouge où certains travailleurs souffrent particulièrement, peut-être un peu plus que d'autres, de la chaleur. On a des ouvriers sur des chantiers en dépit des horaires aménagés. Les aides-soignants aussi qui témoignent de cette souffrance dans les EHPAD, comme Séverine, pour ici Pays Basque.
4: La chaleur donc déshydrate, ça peut créer des troubles cognitifs, donc des pertes de mémoire, des malaises, on peut aller jusqu'au décès. On les hydrate régulièrement, toutes les heures, puis il faut les habiller le moins possible, les laisser à l'ombre. Notre direction a fait quelques achats là, cette semaine justement pour équiper les chambres qui étaient sans ventilateur et voilà, on s'adapte au jour le jour comme ça et c'est valable le jour comme la nuit.
5: J'ai 4 enfants là au domicile en ce moment et voilà, on ferme tout le matin, on va se promener tôt le matin et après on reste à la maison, on fait des jeux, des activités, on revoit l'organisation. Déjà, on mange des salades frais, on boit beaucoup d'eau. Même au niveau des activités, les enfants, ils sont fatigués, ils sont un peu grognons.
6: En extérieur, nous, maçons, on est quand même soumis aux intempéries. En adaptant les horaires à 6h, 14h,

0: Bon, au moins, on peut travailler dehors. On essaye de trouver quelques chantiers aussi à l'ombre. On s'adapte, quoi. On commence les shorts, chaussures, t-shirts, et c'est bon,
1: voilà,
0: une casquette,
1: pour ces
0: et on y va, quoi.
1: Travailleurs au micro d'ici, Pays Basque, Stéphanie Ries, vous qui êtes avec nous, ministre de la Santé. J'aurais qu'on revienne à Séverine qui travaille dans les EHPAD et qui disait les conseils de précaution. Mais pour les personnes qui sont en résidence, qui sont à domicile, on a vu 3 morts en Gironde entre 83 et 95 ans. Ce sont des personnes seules qui n'ont peut-être pas le réflexe ni de s'hydrater, ni d'appeler le SAMU ou les pompiers s'ils ne sont pas bien face à cette chaleur.
2: Il est très important et vraiment, là aussi, c'est une responsabilité collective que nous avons de solidarité, vous l'aviez dit tout à l'heure et merci pour ça. Nous avons à nous occuper des personnes fragiles et qui sont isolées. Mmh. Alors nous avons à le faire quand c'est notre famille, nos amis, mais nous avons à le faire aussi quand ce sont nos voisins, passer, dire un petit bonjour, être sûr que tout va bien, apporter un peu d'eau. Mais il faut savoir aussi, et je voudrais le redire ici, toutes les familles qui ont des personnes âgées isolés, qui sont loin d'elles, peuvent les inscrire sur le registre des communes, des villes. Il suffit d'appeler la mairie et de dire, voilà, je suis une personne isolée, je voudrais que vous soyez au courant, ou j'ai ma maman qui est isolée. Donc, et les mairies, avec leur centre d'action sociale, prennent des nouvelles, vont voir les personnes âgées isolées. Ça, ces registres-là ont été mis après la canicule de 2003. On a beaucoup appris oui. avec la canicule de 2003. Donc, n'hésitez pas à inscrire vos parents ou vous-même sur les registres de la ville.
1: Ça veut dire que ces personnes décédées en Gironde ne l'étaient peut-être pas, ou il y aura une enquête là-dessus sur ce sujet, Stéphanie Rist?
2: C'est pas une obligation de s'inscrire sur ces registres, c'est vraiment un conseil qui est, et puis c'est un service qui est proposé par les centres d'action des villes, et ça marche vraiment bien. J'ai des exemples de communes
1: quand
2: qui tout le week-end ont appelé les personnes isolées, ont eu des réponses, et là où il n'y a pas eu de réponse, sont allés voir, sont allés cogner à la porte pour être sûr que les personnes allaient bien. Donc n'hésitez pas à inscrire les personnes isolées sur ces registres communaux.
1: On va avoir un maire avec nous dans quelques instants, le maire de Tours, Emmanuel Denis, ville qui a battu encore un record de chaleur cette nuit. Et j'évoquais les appels au SAMU. Est-ce qu'on a une idée de le SAMU dit aujourd'hui d'un bond de 30 à 40% du nombre d'appels ces derniers jours? C'est conforme aux informations que vous avez, Stéphanie Rist?
2: Oui, les chiffres que j'ai sont entre 20 et 30% selon les régions. En tout cas, il est évident qu'il y a un nombre supérieur d'appels qui sont liés à la chaleur. Il s'agit de malaise. Il ne s'agit pas forcément de gens qui sont hospitalisés.
1: D'accord.
2: Beaucoup de malaise ou de sensations. Donc, beaucoup de conseils aussi peuvent être donnés. SOS médecins aussi. Les médecins en ville ont augmenté leur nombre de passages, leur nombre de consultations. On reste vigilant parce qu'on sait aussi que l'effet de la canicule arrive 5 à 10 jours après le début de la canicule.
1: C'est ça.
2: Donc cette semaine est vraiment la semaine où il faut être très très prudent dans les jours qui viennent, et puis en fonction de si ça continue ou pas, il faudra de toute façon être vigilant sur les personnes les plus fragiles notamment.
1: Vous disiez il y a quelques heures appeler à ne pas gonfler l'activité des urgences. Alors on sera dans quelques minutes avec Mathias Vargon, urgentiste en Seine-Saint-Denis, mais comment on fait pour ne pas gonfler cette activité, madame la ministre?
2: On a une responsabilité individuelle à adapter nos comportements vis-à-vis de la chaleur. Déjà, pour soi-même, ne pas se retrouver aux urgences ou même de façon plus grave, avoir des conséquences plus graves. Et quand on a pris la mesure avec le Premier ministre de l'arrêter d'interdire l'alcool sur la voie publique pendant la fête de la musique, typiquement, c'était une mesure aussi pour ne pas surcharger nos services d'urgence. Ça veut pas dire, et c'est vraiment important pour les gens qui nous écoutent, si vous vous sentez pas bien, il faut quand même appeler le 15. C'est pas grave,
1: voilà. on se rend pas aux urgences. C'est ça que vous voulez dire aussi, on n'engorge pas nécessairement.
2: Il est préférable d'appeler le 15 d'abord, qui va vous orienter, vous envoyer éventuellement un médecin par SOS médecin ou vous envoyer aux urgences, vous faire venir une ambulance. Appelez le 15 si vous vous sentez pas bien. Ne vous dites pas que vous allez surcharger le système, parce que les coups de chaud, faut les prendre aussi très tôt. Donc si vous vous sentez pas bien, n'hésitez pas.
1: Madame Stéphanie Rist, vous êtes avec nous, ministre de la Santé dans Ma France. Je voudrais que vous écoutiez le maire de Périgueux. Il s'agit de Michel Cadet, et il regrettait sur ICI que le gouvernement préfère laisser la latitude pour agir au niveau des écoles, aux élus et aux préfets. Écoutez-le.
3: J'aurais aimé des mesures nationales qui soient plus claires. En zone rouge, interdire des choses, par exemple la fête de la musique, ou évidemment on rend
4: des choses plus radicales pour
3: plus radicales pour que ça soit plus facile à être opposable. Là, on dit aux maires, débrouillez-vous sur le terrain. Certaines écoles ferment, d'autres pas. Donc on est dans un flou.
1: Est-ce que c'est pas un peu facile, en effet, tout en ayant une vision nationale, de dire bah c'est au local de gérer la situation, Stéphanie Rist?
2: Je crois au contraire que c'est indispensable. Pourquoi annuler une fête de la musique si le concert se fait dans une salle climatisée? Pourquoi fermer une école qui a été refaite et dont les conditions ne sont pas un problème de sécurité? Et je crois que c'est vraiment les élus, les maires, avec ils sont pas seuls, puisqu'il y a le préfet, le rectorat concernant l'éducation, et puis avec les agences régionales de santé. C'est une discussion qui doit se faire à plusieurs pour décider en commun de se dire bah oui, là c'est pas on n'est pas en sécurité, il faut fermer cette école
1: oui,
2: ou pas.
1: Mais on a un discours parfois comme parents un peu complexe à entendre. En gros, on nous dit fait 33 degrés dans les classes, dans les salles d'école. Si vous pouvez garder vos enfants, c'est mieux. Bah, sinon, on les accueille, mais ils vont subir cette chaleur de toute façon, ces enfants. Est-ce que vous comprenez finalement cette dimension laissée aussi aux principaux intéressés? Les directeurs et le rectorat.
2: Moi, je crois que c'est vraiment indispensable, en fait. Je suis vraiment en désaccord de dire qu'il faut que c'est une mesure nationale. Vous avez des gens qui ont chez eux encore plus de difficultés vis-à-vis de la chaleur qu'à l'école. Et c'est vraiment important. Donc, soit il y a un problème de sécurité dans l'école parce que, par exemple, l'école est en travaux, c'est des Algéco, il fait 50 degrés. Évidemment, c'est un problème de sécurité. Il faut fermer. Ensuite, laisser la possibilité aux parents, parce qu'ils ont la possibilité de garder leur enfant et qu'en plus ils sont dans un environnement qui est moins chaud que l'école, bah oui, mais il y a aussi des familles qui n'ont pas cette possibilité-là. Donc je crois qu'il faut faire au mieux, de façon très, avec du bon sens en fait. Et ça, le bon sens pour moi, il est vraiment local.
1: Le bon sens représenté, entre autres, et en l'occurrence par le maire de Tours, Emmanuel Denis, qui nous rejoint dans cet échange. Et après, je vous libère, parce que vous avez fort à faire, Madame la Ministre. Mais bonjour, Monsieur le Maire.
5: Bonjour.
1: Je voudrais quand même que vous réagissiez avec Stéphanie Rist bien à la position, la politique que vous avez eue, vous, vis-à-vis de vos écoles et des enfants de votre commune.
5: Oui, ben nous, on a décidé, en concertation avec l'Éducation nationale, d'adapter les horaires, puisqu'on a des écoles qui nécessiteraient des gros investissements, et là, on peut parler des difficultés qu'on a à financer ces gros investissements, et de la responsabilité de l'État qui, aujourd'hui, qui un jour développe le budget vert, et puis le lendemain, le divise par deux. Bon, en tous les cas, nous, on a pris nos responsabilités, notre priorité a été la rénovation des écoles, 150 millions sur le mandat passé, mais il y a encore beaucoup de travail à faire, et donc, on n'est pas capable, à 40 degrés, d'assurer des conditions qui soient des bonnes conditions, et là on rejoint un problème de santé publique, et donc on va avoir le même propos avec Madame la Ministre, je crois. À 40 degrés, on peut pas laisser les enfants dans des écoles ni des enseignants, et donc on a décidé de fermer les écoles l'après-midi.
1: Oui.
5: On commence un peu plus tôt le matin, donc on fait 8h midi au lieu de 8h30, 11h30, un repas froid, et on demande aux parents de récupérer les enfants. Donc on adapte, on essaie de s'adapter. Mais à long terme, il va falloir vraiment des politiques qui soient cohérentes et dans le long terme, hein, parce qu'on est vraiment dans une inertie, je parle pas d'inaction, mais au moins d'inertie sur ces sujets qu'on connaissait. Et aujourd'hui, on nous annonce des baisses de subventions. Je discutais encore de cela avec le préfet il y a 3 jours. Il essaye de trouver des solutions pour nous aider à continuer à rénover lourdement nos écoles. Et je crois qu'il y a deux types de subventions et d'investissements à faire. Les investissements lourds, quand on reconstruit une école ou quand on la rénove fortement. Et puis les investissements bon sens, les investissements low-tech, avec une peinture blanche sur le toit, avec des brasseurs d'air dans les classes, avec des ouvrants sécurisés pour qu'on puisse aérer chaque nuit. Hein, il suffit de mettre des grilles sur une fenêtre. Ça, c'est des petits investissements que l'on devrait aussi nous aider à faire pour permettre de s'adapter à ces périodes très compliquées.
1: Merci pour cette illustration de la manière dont vous vivez les choses à Tours. Record de température battue dans votre ville, comme à Poitiers d'ailleurs, Emmanuel Denis. Un mot de conclusion là-dessus, Stéphanie Rist, sur l'adaptation urgente. Et on en parle suffisamment.
2: Oui, aucun politique, je crois, ne dit pas qu'il faut pas adapter notre pays. Moi, j'appartiens à une majorité qui a doublé le budget de la mission écologie. Et j'espère que ce débat aura lieu pour la présidentielle, et notamment de comment on finance cette transition écologique. Ça me paraît aussi important à chaque fois de rappeler aux politiques de expliquer comment ils financent cette transition.
1: Merci beaucoup, Madame Stéphanie Rist, ministre de la Santé. On retrouve les consignes d'usage toute la journée sur les antennes d'ici et puis également sur ici.fr. Et je retiens aussi ce discours de responsabilité collective que vous livrez ici dans Ma France. Merci beaucoup, Madame la ministre. Un dernier mot avec vous, Emmanuel Denis, parce que vous parliez à Tours de la manière dont vous avez équipé ou adapté en tout cas les écoles. Votre ville envisage sérieusement cette transition climatique?
5: Oui, il y a en fait deux niveaux de réponse. Hein. Le niveau long terme où là, c'est des gros investissements de rénovation et de reconstruction de certaines écoles. On a des écoles type Paillon que l'on ne peut pas rénover, et donc on reconstruit. Et là, on prend les concepts de l'architecture bioclimatique, où avec des solutions de bon sens, avec des isolants de très haute performance, avec une orientation comme il faut des surfaces vitrée, on arrive à maintenir des températures qui sont tout à fait acceptables, même pendant les périodes de canicule, sans climatisation, et c'est important de le dire, c'est possible de construire sans climatisation aujourd'hui, et d'avoir 15 degrés de moins qu'à l'extérieur. Merci. Quand il fait 40 et qu'on est en canicule.
1: On retient votre discours aussi en local à Tours, Emmanuel Denis, le maire de Tours. Nous sommes en édition spéciale.
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1: Jusqu'à 14h au cœur de cet épisode de chaleur intense, 42-43 degrés attendus en de nombreux points du territoire. Et nous sommes avec notre consoeur Chloé Nabédian qui, après des années à la météo à France 2, continue de scruter le ciel. La nature qui émerveille, oui, mais la nature qui souffre profondément aussi en ce moment. Bonjour Chloé.
6: Bonjour Wendy, bonjour à tous.
1: Et merci vous aussi de nous éclairer sur cet épisode d'une intensité exceptionnelle. Je voudrais d'abord vous faire réagir parce que vous étiez à l'écoute des propos du maire de Tours, disant bah là la climatisation n'est pas forcément la politique de demain. L'adaptation justement, cette urgence de s'adapter dans les communes. Alors on parle pas nécessairement que des îlots de fraîcheur dans les écoles, mais ça c'est un point très important sur lequel vous travaillez notamment pour la Fondation pour la Nature et l'Homme.
6: Oui, c'est un point extrêmement important et même crucial. Aujourd'hui, on parle beaucoup d'atténuation des émissions de gaz à effet de serre qui sont absolument indispensables, mais on parle très peu finalement d'adaptation. Le premier plan d'adaptation imaginé par le gouvernement ne remonte qu'à 2024. C'était il y a 2 ans et on voit aujourd'hui que pratiquement rien n'a été mis en place. Et je suis tout à fait d'accord avec ce qu'a dit le maire de Tours. Aujourd'hui, on est totalement en capacité de construire différemment et de permettre à des bâtiments et à des nouveaux bâtiments de pouvoir déjà avoir une climatisation naturelle. D'ailleurs, dans les très vieilles bâtisses, dans les vieilles maisons, on arrive d'ailleurs à conserver le froid. Donc avant, les anciens construisaient aussi pour pouvoir se prémunir, soit du froid l'hiver, soit du chaud l'été. Mais là, avec la situation qui est en train d'arriver aujourd'hui, on ne peut plus faire l'impasse sur l'adaptation. Et moi, je trouve que aujourd'hui, le gouvernement, l'État ne sont pas du tout à la hauteur des enjeux. Il faudrait qu'il y ait des milliards qui soient mis sur la table pour permettre à la France de s'adapter.
1: On va parler de ces habitants, mais de cette nature aussi qui souffre profondément. Nous serons avec les pompiers sur les risques d'incendie et puis sur la faune, la flore, avec un représentant de la LPO qui nous dira comment nous pouvons aider cette nature. Vous nous éclairez donc sur cet épisode caniculaire en ce 22 juin 2026, Chloé Nabédian, qui pourrait entrer dans les annales. Ce pourrait être la journée la plus chaude jamais mesurée en France. On en est là.
6: Oui, on en est là. Alors, c'est déjà un événement historique, hein, puisqu'on n'a jamais eu une canicule avec une vigilance aussi étendue. Quasiment toute la France est en vigilance orange ou rouge. On n'a que 7 petits départements en jaune seulement. Et ça va probablement évoluer d'ailleurs à 16 heures avec d'autres départements qui pourraient basculer en rouge et en orange par rapport à la situation qui s'aggrave en fait un peu de jour en jour. C'est vrai que la semaine dernière, à chaque fois, on pensait que le pic c'était lundi, puis mardi, puis mercredi. Et là, on voit à chaque fois que ça s'étend et que ça dure dans le temps. Et c'est bien ça le problème, c'est que pendant plusieurs jours consécutifs, on pourrait dépasser les 40 degrés dans de très nombreuses villes en France. Et le pire, c'est surtout la nuit, des nuits qui sont absolument tropicales, où on atteint des 27-28 degrés.
1: Un plateau entre lundi et jeudi, on n'est pas encore dans le pic, hein, c'est ce que vous disiez, avec peut-être une baisse quand même attendue des températures à partir de vendredi, Chloé.
6: On attend effectivement une baisse qui pourrait s'amorcer par l'ouest vendredi. Il y aura encore beaucoup de départements en vigilance, hein, puisque pour l'est de la France, ça ne pourrait partir que dimanche, voire lundi prochain.
1: Oui.
6: Et les prévisions ne sont pas encore certaines à 100% pour la sortie de l'épisode. Donc, on reste toujours très vigilant avec des valeurs qui vont rester quand même très élevées.
1: Vous étiez venu déjà nous parler, notamment de votre podcast formidable qui est une ode à la nature, Amazing Chloé, de cette canicule. C'était une canicule très précoce au mois de mai. On est dans la répétition, mais dans une canicule très intense. Et on commence vraiment beaucoup là à la comparer à la canicule meurtrière de 2003. Est-ce que cette comparaison se tient en tout cas par l'intensité justement des températures ?
6: Elle se tient par l'intensité et par la durée surtout. C'est vrai que l'épisode de 2003 a duré pratiquement 2 semaines.
1: Oui.
6: Là, on voit que sur la durée, même si la canicule a été enclenchée il y a quelques jours seulement, les températures sont déjà très élevées, très chaudes depuis plus d'une semaine. Et là, on voit que la canicule va s'éterniser au moins jusqu'à ce week-end. Donc, en termes de durée, c'est particulièrement marquant. En termes d'intensité aussi, on se rapproche vraiment des valeurs de 2003. Mais une chose à pas oublier, c'est qu'en 2003, c'était au mois d'août. On était en plein été. Là, on est à peine le 21-22 juin que déjà, on a des températures dignes d'une canicule d'il y a 20 ans en plein mois d'août.
1: Ouais.
6: Et c'est là où ça doit interpeller. C'est-à-dire que ça confirme vraiment déjà les prévisions par rapport au changement climatique et à l'impact qu'on peut avoir sur la météo en France avec ces étés caniculaires qui pourraient donc démarrer dès le mois de mai, continuer jusqu'en septembre. Et ce qu'on vit aujourd'hui pourrait être un été assez classique finalement d'ici la fin du siècle. Et là, on pourra avoir des pointes non plus à 40, mais plutôt à 50 degrés.
1: Ouais.
6: Donc, il faut vraiment aujourd'hui en avoir conscience, absolument inciter. Et comme il y a les présidentielles qui arrivent, c'est là où on a notre rôle, nous, en tant que citoyens, d'imposer en fait que l'État prenne conscience de ça et agisse pour le bien des citoyens. Ce n'est pas un sujet politique, c'est un sujet de société, de santé, de protection des citoyens avant tout, et aussi pour la biodiversité qui nous entoure. Là, on sait tous qu'il y aura un effet sèche-cheveux au niveau de la végétation entre aujourd'hui et mercredi, puisqu'on a le vent qui va se lever, une humidité extrêmement faible et des températures qui vont dépasser les 30 degrés, et on pourrait avoir aussi la végétation qui brûle et qui fait une sécheresse ultra rapide d'un seul coup et qui pourrait totalement brûler.
1: C'est ça, ultra rapide, là, et ultra précoce. Hein, c'est vrai que je ne sais pas où vous êtes là physiquement, mais vous connaissez bien le sud-ouest, notamment dans le Tarn. On a aujourd'hui des prairies qui ressemblent à l'état qu'elles devraient avoir à la fin du mois d'août. Hein, cet effet sèche-cheveux que vous évoquiez avec ce vent extrêmement, extrêmement chaud, qui ne concerne pas d'ailleurs que la France. Toute l'Europe de l'Ouest avec ces chaleurs extrêmes. Les Royaumes-Unis en vigilance canicule rouge, ainsi que le Portugal, que l'Italie, bien sûr. Merci beaucoup, chère Chloé Nabédian, de nous avoir informé. Je renvoie nos auditeurs qui aiment cette nature, qui veulent l'aider, et on verra des conseils très très clairs avec la LPO tout à l'heure. Je renvoie à votre podcast Amazing Chloé sur les réseaux sociaux. Justement, vous mettez en lumière cette belle, si belle nature que nous devons protéger. Merci beaucoup, Chloé.
6: Merci à vous.
1: On se retrouve dans un instant, mais voici le foot.
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1: Et oui, car nous n'oublions pas notre journal du Mondial avec la voix, l'une des voix du foot et du Mondial. Pour ici, c'est Bruno Salomon. Bonjour Bruno.
7: Bonjour Wendy.
1: Finalement, il va être aussi question de météo, mais de possibles orages.
7: Oui.
1: C'est intéressant à suivre du côté de Philadelphie, où la France joue ce soir face à l'Irak. Bien sûr, on va en parler, mais on va déjà attaquer avec les résultats d'hier soir et de la nuit pour les retardataires.
7: Ouais, effectivement, dans le groupe G, avec l'Iran qui a tenu tête à la Belgique 0-0 et l'Égypte qui a battu la Nouvelle-Zélande 3-1. Les Égyptiens, Mossala, son premier de la poule, est quasiment qualifié. Dans la poule H, emmené par son très bon Yamal, il faut le dire, l'Espagne a balayé l'Arabie Saoudite 4-0. Et dans l'autre match, je me permets de faire une petite pause.
1: Allez-y.
7: Voilà, on va aller se poser tranquillement. Je vous emmène au Cap-Vert. Et on va prendre les embruns du Cap-Vert. Praia, allez-y. 90 000 personnes, une plage chauffée à blanc. Et là, tout d'un coup, 21e minute de jeu, le Cap-Vert marque le premier but de son histoire en Coupe du Monde. Kevin Lenini pour ce but, et ensuite derrière ce match face à l'Uruguay, 2-2, magnifique ambiance. Et l'excellente nouvelle pour le Cap-Vert, c'est qu'après avoir tenu l'Espagne 0-0 et avoir accroché l'Uruguay 2-2, ils se sont offerts avec 2 points en poche. Les Cap-Verdiens, ils s'offrent la possibilité de croire à une qualification pour les 16e de finale si jamais ils venaient à battre dans le dernier match l'Arabie Saoudite.
1: avec nous sommes aux States, aux États-Unis, où l'hymne américain résonne. C'est le Call d'Amérique qui arrive dans notre journal du Mondial, Bruno.
7: Avec Nicolas Perronnet, l'homme qui nous fait vivre cette Coupe du Monde, l'intérieur pour ici, Nicolas, que vous allez retrouver pour le match ce soir, France-Irak, avec Charlotte Lorgeret et Pierre Clément à 23h. Mais comme d'habitude, comme toutes les journées qu'il passe là-bas du côté des États-Unis ou du Canada, eh bien, Nicolas nous donne un petit peu de ses nouvelles. Et Nicolas, il a pensé à nous avec cette spéciale, bien évidemment, chaleur, où l'on prend un peu des nouvelles de tout le monde. Bah, lui, il avait envie de nous envoyer un peu de fraîcheur, Nicolas.
8: Ah, salut Bruno, salut Wendy.
1: Salut.
8: Je sais que c'est insupportable, en tout cas j'imagine, la chaleur en ce moment en France. Alors je vous envoie un peu de fraîcheur. J'ai trouvé le spot pour voir les matchs du Mondial ici. Franchement, s'il y avait un concours des fan zones les plus folles, celle-ci, imaginez un écran géant, des transats, tout ça surplombant. Les chutes du Niagara, bah oui, ça existe ici à la frontière entre le Canada et les États-Unis. C'est le Niagara Park qui gère le site, qui a eu l'idée de faire ça. Comme ça, bah, vous regardez le match. Dès qu'il y a un arrêt de jeu, vous tournez la tête à gauche et puis bah, vous regardez les chutes. Et puis si vous voulez vous monter sur un bateau, vous allez vous faire tremper en bas en vous approchant des chutes. Allez, je vous envoie un peu de cette fraîcheur. Je sais que vous en avez besoin. Bon courage, les amis, et allez les Bleus.
1: Ah, ça nous fait du bien cette pause fraîcheur aux chutes du Niagara. C'est quelque chose.
7: Vous voyez, moi, j'étais bien.
1: On part quand même à Philadelphie, Bruno.
7: Ouais, effectivement, il faut quand même aller à Philadelphie puisque là-bas, bah, c'est les orages qui pourraient nous tomber sur la tête. En portant, hein, je vous le rappelle, votre radio va ce soir vous proposer le match France-Irak à 23h jusqu'à 1h du matin. Ça, c'est l'horaire normal si tout se passe bien, car les Bleus pourraient donc devoir composer avec les risques d'orages qui planent en fin d'après-midi sur la principale métropole de l'État de Pennsylvanie. Comme le veut le protocole en vigueur lors de cette Coupe du Monde, la rencontre sera interrompue s'il y a des orages à moins de 13 km autour du stade pendant au minimum une demi-heure. Petite anecdote, pendant la Coupe du Monde des clubs la saison dernière, le match Chelsea-Benfica a été arrêté 2 heures. Ça peut peut-être vous emmener loin dans la nuit ce soir, cette petite histoire. Voilà pour le point météo. Côté football, une victoire et les Bleus auront le billet pour les 16e de finale en poche avec face à cette équipe d'Irak qui est une équipe assez faible sur le papier. Mais attention, bien évidemment, une rencontre où la star Kylian Mbappé va fêter par ailleurs à 27 ans sa 100e sélection. Et en toute humilité, bah, Kylian, il est toujours content.
9: C'est toujours un plaisir de pouvoir avoir l'opportunité de jouer en sélection. Il n'y a pas plus grand que l'équipe nationale. Maintenant, une 100e, c'est un chiffre historique. Encore plus quand c'est en Coupe du Monde, qu'on a l'opportunité de jouer ce match-là. Donc, c'est sûr que ça va être spécial pour moi. Maintenant, l'importance et l'enjeu du match va primer. Surtout, on doit gagner pour se qualifier. C'est clair dans mon esprit. Le plus important pour moi, comme je l'ai dit, c'est d'amener mon équipe le plus loin possible de gagner la Coupe du Monde.
7: France-Irak, 23h, ce sera à vivre sur ICI avec Pierre Clément, Charlotte Lorgeret et Nicolas Perronnet.
1: Qu'est-ce qui nous attend ce soir?
7: Ah, ça va aller très très très vite, France-Irak, on vous l'a dit. Il y aura Norvège-Sénégal aussi à 2h du matin et on termine avec le groupe J. Jordanie-Algérie, 5h du matin, Argentine-Autriche, 19h.
1: Merci cher Bruno pour le journal du Mondial. On se retrouve dans ma France pour notre édition spéciale canicule pour vous informer, pour vous aider, pour vous recommander de l'aide, des visites aux plus vulnérables pour que vous traversiez au mieux ces vagues de chaleur. On va parler des écoles, comment les cours sont assurés, de la situation dans les urgences, des risques d'incendie et de la manière dont vous pouvez aider la nature qui est mise, vous le savez, à rude épreuve ces jours-ci. Ma France avec ICI et nos reporters mobilisés et notre information en direct également sur ICI.fr pour vous éclairer. En édition spéciale, on se retrouve donc dans quelques instants, chers auditeurs, après ceci.
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7: Voici une astuce toute simple de l'Agence régionale de santé, mais redoutable contre la chaleur étouffante de ce début de semaine. Mouillez-vous le corps. Utilisez un simple gant de toilette humide, passez-le très régulièrement sur votre visage, vos avant-bras et votre nuque. L'évaporation de l'eau sur votre peau fera ainsi baisser la température corporelle en seulement quelques petites secondes. Comment passer à côté de la forêt de Brocéliande par cette chaleur pour revivre les plus belles légendes bretonnes sans souffrir du soleil? Rien de tel que l'ombre
13: membre généreuse des arbres séculaires de Paimpont. C'est le grand poumon vert de l'Ille-et-Vilaine, le lieu parfait pour une véritable escapade respirable et mystique, loin du béton brûlant des villes. Et puis dans le Morbihan, c'est à un goûter dansant solidaire que vous êtes conviés dimanche prochain à la salle polyvalente de Bubry. Vous allez participer à une grande chaîne de solidarité. Les fonds récoltés servant à financer un véhicule adapté 9 places pour les personnes à mobilité réduite de la résidence Louis Honorati.
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Give a little bit sur votre radio ici Armorique, signé Super Tramp. Bon début d'après-midi à vous, et ce serait super de se tremper, non? Vous êtes d'accord avec moi? Avec la grosse chaleur qui règne d'ailleurs depuis ce matin, journée spéciale sur ici Armorique, pour vous livrer de bons conseils pratiques, des gestes de bon sens et des idées de sortie pour trouver des îlots de fraîcheur, comme au Grand Parc du Tabor à Rennes, par exemple. L'après-midi se poursuit en musique aussi avec le nouveau Mylène Farmer. C'est à qui le tour? Peut-être à vous qui venez de nous rejoindre.

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0: On essaie de contrer la chaleur sur Ici Armorique en ce lundi après-midi, notamment avec le bon plan d'Evan de Bretagne qui sort son rouleau, son pinceau et une couleur bien particulière pour nos toits.
2: Bonjour tout le monde, c'est l'heure de la bonne idée, 100% pur beurre. Ça ne vous a pas échappé, il fait de plus en plus chaud. Alors pour tenter de réduire la température à l'intérieur des bâtiments, des hangars ou des entrepôts, certains optent pour la peinture blanche sur le toit. En gros, ils peignent les toitures en blanc avec une peinture spéciale qui permet de réduire la conduction thermique et de renvoyer les rayons du soleil. Et c'est assez flagrant, des tests ont été faits entre une surface blanche et une surface noire sur un toit qui est exposé en plein soleil, la température peut varier de 20 degrés. Du coup, avec le toit blanc, la température à l'intérieur du bâtiment, elle, peut baisser de 6 degrés. Une initiative qui réduit clairement la consommation des climatiseurs et constitue une manne d'économie pour les entreprises. Sans compter sur le confort des salariés, plus il fait chaud, plus c'est difficile de travailler dans certains bâtiments ou entrepôts. Donc autant réduire un peu la température. Et puis, en même temps, un toit qu'il soit blanc ou noir, en général, on le voit pas. Donc, pourquoi s'en priver ? Une entreprise finistérienne baptisée Cool Roof a développé sa technologie et intervient sur les bâtiments professionnels avec une peinture réflective, comme on dit, qui est réalisée à partir de coquilles d'huîtres. Et ce sont les coquilles d'huîtres qui aident à renvoyer les rayons du soleil. Quant aux particuliers, c'est encore un peu compliqué parce qu'il faut garder une harmonie entre toutes les maisons, entre toutes les couleurs de toit. Mais ça viendra. Les mentalités changent, les technologies de peinture évoluent et permettront bientôt d'avoir le même effet sans forcément devoir tout peindre en blanc. Affaire à suivre donc, mais en tout cas, c'est déjà une très très bonne idée. Le chiffre du jour, c'est 1989, la date du dernier nettoyage du viaduc ferroviaire de Morlaix. 37 ans, bon, il serait peut-être temps de passer un petit coup de Karcher là, non ? À demain pour une nouvelle bonne idée.
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0: Et même au lendemain de la fête de la musique, le chant règne toujours, en l'occurrence le chant des cygnes, signé Indochine sur Ici Armorique. Très très bel après-midi. Munissez-vous de la bouteille d'eau pour contrer la chaleur. Ok, elle fait monter la température dans quelques minutes. Madonna, Like a Prayer.
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0: Yves.
1: Originaire de Normandie, c'est à Concarneau que Grégoire Théry, alias Havre, a décidé de poser sa guitare. Le chanteur, auteur et compositeur signe son premier 5 titres où se mêlent pop-rock et poésie. Nord en est le premier extrait.
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0: Havre avec Nord.
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1: Il est 14h sur Ici Armorique, un tour d'horizon de l'actualité cet après-midi avec Marine Logénie.
2: La plainte d'août 2025 n'a pas été traitée comme une procédure prioritaire dans le Gers. C'est la principale information du rapport dévoilé en fin de matinée sur l'affaire Liana. Qu'est fait la lumière donc sur les dysfonctionnements et les erreurs individuelles dans le traitement du principal suspect, Jérôme Barella, déjà visé par des plaintes, notamment celle-ci donc, déposée par une mère de famille pour le viol de sa fille de 11 ans. L'urgence n'a pas été prise en compte, ni par la brigade de gendarmerie de Lectoure, ni par le substitut d'Auch. Détails sur ici.fr. La canicule, on vient de l'entendre avec cette émission spéciale Ma France, avec cette nuit des records absolus battus dans certaines villes, des températures nocturnes jamais mesurées, tout moins confondu, 24 degrés 8 à Tours, 24 degrés 6 à Poitiers ou encore 23 degrés 2 à Saint-Nazaire. Près de 50 départements sont en vigilance rouge, 40 en orange, 90% de la population française est exposée à ces chaleurs extrêmes. Dans ces conditions, la Fédération française de sauvetage et de secourisme lance un appel. Baignez-vous ou c'est aménagé, sinon n'y allez pas. Il y a eu 13 noyades mortelles ce week-end. Côté transport, un train sur 10 est supprimé en Île-de-France de manière préventive. De manière générale, la SNCF recommande aux plus vulnérables d'éviter les voyages. Une nouvelle cellule interministérielle de crise se tient dans la journée. Et puis la Coupe du Monde de foot, les Bleus vont tenter ce soir à 23h heure française de se qualifier pour les 16e de finale. L'équipe de France affronte l'Irak.

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1: La météo en Bretagne et nous sommes passés depuis ce midi en vigilance rouge canicule. Ça va s'intensifier avec une canicule qui devrait durer jusqu'à jeudi sur la Bretagne. On a presque 20 degrés de plus que ce qu'on devrait avoir normalement pour une fin juin. À 7h ce matin, on a relevé jusqu'à 24-25 degrés. Cet après-midi, encore beaucoup de soleil, un soleil de plomb avec pas mal de nuages par endroits et des valeurs maximales qui devraient atteindre un niveau sidérant. 35 à Quiberon, 39 à Pontivy, 42... Oh merde, je suis trop longue, pardon.
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1: La météo en Bretagne avec cet épisode caniculaire. Nous sommes passés en vigilance rouge canicule en Bretagne. Il faisait déjà très chaud ce matin. Ce sera le cas cet après-midi. Un soleil de plomb. Peut-être quelques nuages qui pourraient amener une averse, un orage entre les Côtes d'Armor et l'Ille-et-Vilaine. Et des températures qui atteignent un niveau sidérant avec des chaleurs, des records de chaleur mensuels, voire absolu, 35 à Quiberon, 39-40 à Pontivy, 40 à 42 dans l'intérieur de l'Ille-et-Vilaine. C'est des températures hors normes et ça va durer encore demain.
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0: Voilà un titre qui ne va pas ranger nos affaires en ce lundi caniculaire. Ça fait monter le thermomètre. Sexual Healing, Marvin Gaye. D'ailleurs, si vous avez chaud, n'hésitez pas à boire très régulièrement. Pas d'alcool ni de soda, ok? Que de l'eau, ça vous fera du bien pour contrer les effets de la chaleur. Nous, c'est une bonne rasade de chansons françaises que l'on vous sert dans un instant sur Ici Armorique, Renaud, Manon Lisa et Daniel Lavoie.
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1: Saint-Malo, c'est magnifique, mais avec ces températures caniculaires, l'ombre est indispensable. Alors si le soleil tape vraiment très fort pendant votre balade sur la côte, plongez dans les allées du Grand Aquarium. Vous y observerez les formidables fonds marins du monde entier, dans des locaux agréablement climatisés, bien loin des températures étouffantes que l'on peut ressentir, par exemple, sur les remparts. Au travail, quand la vigilance météo est activée pour canicule, l'entreprise, notez-le, doit obligatoirement fournir des moyens pour prévenir l'accumulation de chaleur. Ça signifie l'installation de ventilateurs, de brumisateurs ou de pare-soleil dans les bureaux. Il faut aussi autoriser les salariés à porter des équipements de protection individuelle beaucoup plus légers et mieux adaptés aux températures. Et si on prenait l'air, à condition d'en trouver, dans le domaine du Lénin Petit Bois à Saint-Tual, un lieu qui accueille pour la première année une exposition d'artistes dans le verger, ça sera dimanche prochain, le 28, de 10h à 18h. Notez que la journée sera aussi musicale et que l'entrée est abordable.
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0: 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Côté musique, c'est Louane qui nous sert de conductrice dans un instant.
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Opus Méduse est un groupe au son pop-rock breton qui murmure les histoires de la mer, des phares aux sirènes, des îles au continent. Découvrez leur titre, T'as grandi.

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1: Il est 15h sur Ici Armorique, place à toute l'actualité de ce lundi après-midi avec Marine Logénie.
2: Entre 20 et 30% d'appels en plus au SAMU en moyenne, chiffre donné par la ministre de la Santé tout à l'heure, Stéphanie Rist, invitée de Ma France, en pleine vague de chaleur. Une canicule qui monte d'un cran avec 49 départements en rouge, 40 en orange, 90% des Français concernés. Dans ces conditions, la Fédération de sauvetage et de secourisme lance un appel. Baignez-vous où c'est aménagé, sinon n'y allez pas. Il y a eu 13 noyades mortelles ce week-end. Côté transport, la SNCF, elle recommande aux plus vulnérables d'éviter de voyager. La qualité de l'air est mauvaise jusqu'à au moins demain dans toute l'Île-de-France, selon Air Paris. Près de 850 écoles et collèges sont fermés dans toute la France. Les oraux du bac sont reportés dans 5 académies, Bordeaux, Lyon, Montpellier, Poitiers et Nantes. Dossier complet sur ici.fr, où vous retrouvez également nos astuces pour mieux supporter cette chaleur. La chaîne de protection a failli en raison d'une succession d'erreurs de négligence, d'inaction. Déclaration de Sébastien Lecornu sur le rapport remis ce matin sur son bureau à Matignon sur l'affaire Liana et les erreurs individuelles qui ont conduit au drame, notamment le traitement d'une plainte déposée par une mère de famille pour le viol de sa fille de 11 ans contre Jérôme Barrella, le principal suspect. L'urgence n'a pas été prise en compte, ni par la brigade de gendarmerie de Lectoure, ni par le substitut d'Auch. Détail du rapport sur ici.fr. La Coupe du Monde de foot et les Bleus qui jouent une qualification en 16e ce soir, 23h heure française. L'équipe de France affronte l'Irak.
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5: La météo en Bretagne et nous sommes passés depuis ce midi en vigilance rouge canicule. Ça va s'intensifier avec une canicule qui devrait durer jusqu'à jeudi sur la Bretagne. On a presque 20 degrés de plus que ce qu'on devrait avoir normalement pour une fin juin. À 7h ce matin, on a relevé jusqu'à 24-25 degrés.

0: Cet après-midi, un soleil de plomb, peut-être quelques nuages qui pourraient amener une averse, un orage entre les Côtes d'Armor et l'Ille-et-Vilaine, et des températures qui atteignent un niveau sidérant avec des chaleurs, des records de chaleur mensuelles, voire absolues. 35 à Quiberon, 39-40 à Pontivy, 40 à 42 dans l'intérieur de l'Ille-et-Vilaine. C'est des températures hors normes et ça va durer encore demain.
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0: Daniel Balavoine, que vous écoutez peut-être dans votre voiture, en direction de la forêt de Brocéliande, havre de paix, de verdure et de relative fraîcheur qui fait du bien en ce lundi après-midi. Ce qui fait du bien, c'est d'écouter la musique d'ici Armorique, d'autant que Stilto et Alain Bashung arrivent d'ici quelques instants. Merci de votre fidélité et faites attention à vous. Ok.
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1: Voici une astuce toute simple de l'Agence régionale de santé, mais redoutable contre la chaleur étouffante de ce début de semaine. Mouillez-vous le corps. Utilisez un simple gant de toilette humide, passez-le très régulièrement sur votre visage, vos avant-bras et votre nuque. L'évaporation de l'eau sur votre peau fera ainsi baisser la température corporelle en seulement quelques petites secondes. Comment passer à côté de la forêt de Brocéliande par cette chaleur? Pour revivre les plus belles légendes bretonnes sans souffrir du soleil, rien de tel que l'ombre généreuse des arbres séculaire de Pimpon. C'est le grand poumon vert de l'Ille-et-Vilaine, le lieu parfait pour une véritable escapade respirable et mystique, loin du béton brûlant des villes. Et puis dans le Morbihan, c'est à un goûter dansant solidaire que vous êtes conviés dimanche prochain à la salle polyvalente de Bubry. Vous allez participer à une grande chaîne de solidarité. Les fonds récoltés servant à financer un véhicule adapté 9 places pour les personnes à mobilité réduite de la résidence Louis Honorati.
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0: Info locale, musique celtique, en l'occurrence, et bonne humeur au programme de votre lundi après-midi sur ICI Armorique, Capercaillé, Four Stone Walls. Dans un quart d'heure, à peu près, le flash de 16h. Mais avant cela, il y aura le nouveau M. Pokora et puis Alain Chamfort qui ne cesse de compter les minutes et les secondes qui passent, car le temps court.
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Dans ce nouvel extrait de l'album En Ancoune, la voix puissante et hypnotique de Clara Nine transporte la musique bretonne dans un univers électro-trip. Une création originale où la trance se mêle à la danse.

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0: Il est 16h à l'écoute d'ICI Armorique, place à l'actualité chaude de ce début de semaine avec Marine Logénie.
1: Enfants retrouvés morts dans une voiture à Carpentras, dans le Vaucluse, en pleine vague de chaleur. C'est le parquet qui l'annonce cet après-midi. Âgés de 2 et 4 ans, ils ont été retrouvés en arrêt cardio-respiratoire sur le parking de la résidence. Pas plus de détails pour l'instant. Près de 50 départements en vigilance rouge aujourd'hui, 40 en orange à la canicule. L'immense majorité des bacheliers passeront leurs oraux à l'horaire prévu. Le ministre de l'Éducation vient de faire un point. Édouard Geffray précise que 1350 écoles et collèges sont fermés. Plus de 4000 ont aménagé les horaires. 90% de la population française est exposée à des chaleurs extrêmes et exceptionnelles en ce moment. À noter que côté transport, un train sur 10 est supprimé en Île-de-France de manière préventive. Dossier complet à retrouver sur ici.fr. L'affaire Liana, avec des défaillances mises en lumière par un rapport rendu ce matin à Sébastien Lecornu. La plainte pour viol sur une enfant de 11 ans déposée en août 2025 contre Jérôme Barella n'a pas été traitée comme une procédure prioritaire dans le GERS, conclut la mission d'inspection demandée par les ministres de la Justice et de l'Intérieur. Un autre rapport intermédiaire doit être rendu le 10 juillet et le rapport définitif le 5 septembre. La Coupe du monde de football, les Bleus vont tenter ce soir à 23h heure française de se qualifier pour les 16e. L'équipe de France, qui a parfaitement entamé son mondial face au Sénégal après une victoire 3-1, affronte l'Irak à Philadelphie. Match à suivre comme à chaque fois sur ici et ici.fr.
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5: La météo en Bretagne et nous sommes passés depuis ce midi en vigilance rouge canicule. Ça va s'intensifier avec une canicule qui devrait durer jusqu'à jeudi sur la Bretagne. On a presque 20 degrés de plus que ce qu'on devrait avoir normalement pour une fin juin. À 7h ce matin, on a relevé jusqu'à 24-25 degrés. Cet après-midi, encore beaucoup de soleil, un soleil

0: Soleil de plomb, peut-être quelques nuages qui pourraient amener une averse, un orage entre les Côtes d'Armor et l'Ille-et-Vilaine et des températures qui atteignent un niveau sidérant avec des chaleurs, des records de chaleur mensuelle voire absolue, 35 à Quiberon, 39-40 à Pontivy, 40 à 42 dans l'intérieur de l'Ille-et-Vilaine. C'est des températures hors normes et ça va durer encore demain.
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0: Dorian nous entraîne dans une soirée mondaine sur ICI Armorique. Profitez de votre soirée, mondaine ou pas d'ailleurs, pour aérer votre appartement, votre maison. Mais attendez vraiment que la nuit tombe et que les températures baissent un petit peu après ce début de semaine très chaud, pour ne pas dire brûlant, dans les Côtes d'Armor, en Ille-et-Vilaine ou bien encore dans le Morbihan. Ce qui apporte un vent de fraîcheur, c'est l'actualité musicale du moment. Et on la décortique chaque après-midi avec Émilie Mazoyer. Il est question de Jennifer qui se prend pour Dalida aujourd'hui. Bonjour.
1: Salut tout le monde. Et midi au rapport pour votre dose quotidienne d'actualité musicale. C'est l'anniversaire d'un chanteur-auteur aventurier aujourd'hui. Allez, on plante le décor.

Sirkis, née à Antony dans les Hauts-de-Seine le 22 juin 1959, comme Stéphane Sirkis, son regretté frère jumeau mort bien trop jeune à la fin des années 90, avec qui il a vécu les débuts et les premiers succès d'Indochine. En soufflant ses 67 bougies, aujourd'hui Nicolas pensera à lui, c'est sûr, et à l'avenir d'Indochine, qui a reçu il y a quelques semaines un triple disque de platine pour l'album Babel Babel et bouclé une tournée record, 1 200 000 tickets vendus, 110 concert complet, en route vers le futur, comme il le chante si bien. C'est le retour du chanteur israélien Asaf Avidan, découvert il y a bientôt 15 ans avec... Asaf Avidan a sorti à l'automne dernier un très bel album, Unfurl, et après une dizaine de festivals chez nous cet été, il vous donne rendez-vous en novembre à Tours, Lille et Paris. À noter que les concerts parisiens à la scène musicale seront accompagnés par l'Orchestre L'Amoureux. C'est un orchestre symphonique connu pour avoir déjà joué avec les Rita Mitsouko, du classique Passage donc, ça promet. Jennifer en mode Dalida, eh ben pourquoi pas.

Jennifer a travaillé avec Orlando, le frère de Dalida, sur un album de reprise qu'elle souhaite festif et disco et qu'elle présentera dans tous les Zéniths en 2027 lors de son DJ Tour. La billetterie a ouvert ce matin. Loin de Paris et sans Patrick Bruel, les Enfoirés version 2027 restent mobilisés pour soutenir le travail remarquable et indispensable des Restos du Cœur. Les premières infos sur le nouveau spectacle viennent de tomber. La bande des Enfoirés s'installera au Zénith de Strasbourg pour 7 spectacles du 12 au 18 janvier prochain. Et n'oubliez pas, on compte sur vous.

0: Sting et ses potes du groupe Police Can't Stand Losing You. What's English, isn't it? Yes, elle, c'est l'amie de la fin d'après-midi. Léna Liparini vous accompagne dans quelques minutes jusqu'à 19h. Le temps de la retrouver, Gérard Blanc, Jérémy Frérot pour la musique d'ici Armorique. Et permettez-moi de vous souhaiter une excellente fin de journée. Prenez soin de vous, hydratez-vous.
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1: 16h30 avec Ici Armorique, c'est l'heure d'Ici Express, toutes les heures des idées pratiques et des idées sorties autour de chez vous, en Bretagne. Un conseil pratique pour garder votre logement au frais, l'agence régionale de santé rappelle que le secret reste l'anticipation. Fermez vos volets et vos fenêtres dès le petit matin, bien avant que la chaleur n'entre. Le soir, créez des courants d'air seulement quand la température repasse sous les 30 degrés. Côté loisirs, n'oubliez pas que les vieilles églises sont de formidables climatiseurs naturels. Profitez de ces intenses journées caniculaires pour redécouvrir votre majestueux patrimoine local, comme la cathédrale de Dol de Bretagne en Ille-et-Vilaine. Vous y trouverez un silence apaisant, une architecture époustouflante et surtout de très nombreux degrés en moins grâce à l'épaisseur de la pierre. Nous sommes en pleine semaine des canaux à Pontivy, l'occasion d'en savoir davantage sur les métiers des canaux bretons d'hier et d'aujourd'hui, dans la bonne humeur. Ce samedi 27 juin par exemple, des jeux de joutes par équipe sont organisés et le lendemain, place à la musique avec une scène ouverte aux chanteurs et groupes locaux.
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1: Vous sortez tout juste du travail, c'est le moment de profiter avec Ici Armorique. On recherche la fraîcheur ensemble, toujours avec vos artistes préférés. C'est Diane Tell à 16h31.

0: Diane Tell, début 90, c'est avec Issy Armoric pour vous accompagner sur les routes bretonnes, toujours avec les bonnes idées des vannes de Bretagne. Bonjour, bonjour.
1: Bonjour tout le monde, c'est l'heure de la bonne idée, 100% pur beurre. Ça ne vous a pas échappé, il fait de plus en plus chaud. Alors pour tenter de réduire la température à l'intérieur des bâtiments, des hangars ou des entrepôts, certains optent pour la peinture blanche sur le toit. En gros, ils peignent les toitures en blanc avec une peinture spéciale qui permet de réduire la conduction thermique et de renvoyer les rayons du soleil. Et c'est assez flagrant, des tests ont été faits entre une surface blanche et une surface noire sur un toit qui est exposé en plein soleil. La température peut varier de 20 degrés. Du coup, avec le toit blanc, la température à l'intérieur du bâtiment, elle, peut baisser de 6 degrés. Une initiative qui réduit clairement la consommation des climatiseurs et constitue une manne d'économie pour les entreprises. Sans compter sur le confort des salariés, plus il fait chaud, plus c'est difficile de travailler dans certains bâtiments ou entrepôts. Donc autant réduire un peu la température. Et puis, en même temps, un toit qu'il soit blanc ou noir, en général, on le voit pas. Donc, pourquoi s'en priver? Une entreprise finistérienne baptisée Cool Roof a développé sa technologie et intervient sur les bâtiments professionnels avec une peinture réflective, comme on dit, qui est réalisée à partir de coquilles d'huîtres. Et ce sont les coquilles d'huîtres qui aident à renvoyer les rayons du soleil. Quant aux particuliers, c'est encore un peu compliqué parce qu'il faut garder une harmonie entre toutes les maisons, entre toutes les couleurs de toit. Mais ça viendra. Les mentalités changent, les technologies de peinture évoluent et permettront bientôt d'avoir le même effet sans forcément devoir tout peindre en blanc. Affaire à suivre donc, mais en tout cas, c'est déjà une très très bonne idée. Le chiffre du jour, c'est 1989, la date du dernier nettoyage du viaduc ferroviaire de Morlaix. 37 ans, bon, il serait peut-être temps de passer un petit coup de Karcher là, non? À demain pour une nouvelle bonne idée.
0: Evan de Bretagne et ses bonnes idées, il en a sorti 120 dans un livre que vous découvrez en librairie. Peut-être un bon plan pour explorer la Bretagne autrement, parce qu'il y a de sacrées recommandations dedans, je vous le conseille. Ma Bretagne en 120 bonnes idées. Et nous, on continue de vous accompagner sur Issy Armoric avec Liman et Claudio Capéo.

0: Sincèrement, avec un retour dans les années 80, c'était l'ouragan Stéphanie. Vous suivez le trafic en direct à nos côtés. Si vous circulez sur la Nationale 12 de Rennes vers Saint-Brieuc, on nous signale un accident au niveau de Tramin. Alors, on n'a aucune information supplémentaire. Si vous savez ce qui se passe sur place, appelez-nous. Combien de véhicules sont impliqués? Est-ce que les secours sont sur place? Le standard est ouvert pour vous au 02 99 67 35 35 et surtout, prudence en amont. Dans un petit quart d'heure, c'est le retour de l'actu locale en Bretagne, suivi de votre météo. Et avant, je vous fais plaisir avec Blondie, Heart of Glass. C'est juste après ça sur Issy Armorique.
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0: David Eyes. Avant de débuter vos bons plans futés sur ici Armorique, entre 17h et 18h, on cherche des idées sorties à moins de 35€ pour 4 personnes. Et on passe aussi en mode chaleur, en mode canicule. Objectif, se trouver des bons plans au frais sur ici Armorique.
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0: Ici Armorique, nous sommes le lundi 22 juin, il est 17h. L'actu local avec vous, Fanny Borel. La vague de chaleur qui frappe la France est montée d'un cran aujourd'hui.
2: Et ça devrait continuer les prochains jours. Les 4 départements bretons sont passés en vigilance rouge ce midi. Ça ne s'était pas vu depuis 2022. Il faut dire que les températures dépassent les 40 degrés chez nous, avec des records ce lundi, et notamment en Ille-et-Vilaine. Il a fait 40,8 degrés à la Noé-Blanche, 40,1 à Rennes, 38,4 à Dinard, et encore, c'est à Londres. Imaginez sous le soleil, c'est intenable et plus que dangereux. Deux enfants de 2 et 4 ans ont d'ailleurs été retrouvés morts cet après-midi dans le sud de la France, à Carpentras, retrouvés dans la voiture familiale garée sur un parking résidentiel. La chaleur tue et les employeurs doivent aussi être très prudents sur les conditions de travail. Le préfet a envoyé ses recommandations aux entreprises du BTP dans les Côtes d'Armor pour les autoriser à commencer le travail plutôt que d'habitude, Joanne Moison.
3: Oui, Hélène a d'ailleurs été réveillée par des bruits de chantier.
4: Je dors les Vélux grands ouverts et ce matin à 6h j'ai commencé à entendre du bruit dans la rue. Je me suis dit, oh, les voisins partent tôt ce matin. Et en fait, c'était les ouvriers qui réalisent des travaux juste en dessous qui commençaient déjà à travailler. J'ai senti que de 6h à 7h, ils essayaient de faire le moins de bruit possible et à 7h pétante, il y avait la scie ou je sais pas quoi, métallique ou un truc qui fait vraiment du bruit qui s'est enclenché. Mais après, je comprends qu'ils doivent commencer à travailler tôt.
3: Alors c'est Laurent, charpentier menuisier à Plédran, près de Saint-Brieuc, qui a utilisé sa scie circulaire plutôt que d'habitude. Mais avec ses deux ouvriers, ils ont fait attention à ne pas réveiller tout le quartier, car normalement les travaux bruyants en extérieur sont interdits avant 8h ici dans les Côtes d'Armor.
5: C'est tout bête, on met la musique moins fort. Et puis c'est resté exceptionnel quoi. On est arrivé plutôt pour finir avant les gros coups de chaud, quoi. Donc on va faire 6h, 14h, on fait une petite pause dans le milieu de la matinée, et puis comme ça on arrête en début d'après-midi avant que ça tape vraiment, vraiment, quoi. Quand il y a de l'air, ça va, mais bon, si on est dans le soleil, à l'abri du vent, là, ça peut être différent, quand même.
3: Laurent a aussi prévu un gros stock de bouteilles d'eau dans sa glacière.
2: Le reportage de Joanne Moison dans les Côtes d'Armor. Le préfet d'Ille-et-Vilaine, Franck Robine, a, face à la chaleur, pris plusieurs arrêtés. Les manifestations sportives en extérieur et dans des locaux non climatisés sont interdites. Interdiction également de consommer de l'alcool sur la voie publique. Quant aux agriculteurs, ils sont interdits temporairement de brûler quoi que ce soit. Cette canicule a aussi ses conséquences dans les écoles qui ferment partiellement ou complètement. En Ille-et-Vilaine, cela concerne 2 lycées, 18 collèges et une quarantaine d'écoles publiques. La ville de Saint-Malo a annoncé tout à l'heure qu'elle aussi fermait ses écoles primaires et maternelles jusqu'à jeudi inclus, avec un accueil minimum. Et puis, il n'y aura pas de grande braderie mercredi à Rennes pour le début des soldes face aux chaleurs extrêmes. L'organisation et la ville ont décidé de la reporter d'une semaine seulement au mercredi 1er juillet.
0: Et l'urgence n'a pas été prise en compte et la chaîne de protection a failli.
2: Les rapporteurs de la mission d'inspection après la mort de la petite Liana pointent une série de dysfonctionnements des enquêteurs. Elle établit une vérité d'une extrême gravité, réagit le Premier ministre Sébastien Lecornu. C'est dans ce contexte que vient de naître les naufragés de la justice.

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2: Et effectivement, vous l'avez dit, des chaleurs extrêmes historiques qui s'intensifient depuis ce matin. Jusqu'à jeudi, la Bretagne va faire face à des températures inédites. Demain, le soleil s'impose à nouveau sous une chaleur écrasante. On attend au réveil 21 à 26 degrés. Thermomètre qui va vite monter et atteindre 40 à 42 degrés sur une majeure partie de la Bretagne, jusqu'à 43 à Rennes. Sur les littoraux, c'est à peine plus doux. Et si vous comptez aller vous baigner, prudence, surtout attention à l'hypothermie. Protégez-vous des UV qui seront très élevés, crème solaire, chapeau, buvez régulièrement, même sans sensation de soif, ce sont les recommandations de l'Agence Régionale de Santé. Et puis, on n'attend pas d'évolution pour mercredi, mais jeudi, a priori, il pourrait y avoir une légère baisse des températures par l'Atlantique. Elle devrait se confirmer vendredi avec un temps plus instable. En attendant, prenez soin de vos proches, des animaux et des végétaux qui aussi vont cruellement souffrir de la chaleur. Et on vous donne rendez-vous sur ici.fr, un article avec toutes nos astuces pour rester au frais. Fanny, vous, on vous retrouve à 18h.
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2: De l'actu locale et vos chansons sur Ici Armorique, on vient de l'apprendre. La chanteuse et danseuse Gesche Paty, interprète d'Étienne. Étienne est morte à 80 ans. Ici Armorique lui rend hommage en lui passant son plus gros tube. Étienne, c'est Gesche Paty sur Ici Armorique.

0: Gesh Paty sur Issy Harmorique. On vient de l'apprendre, la chanteuse, danseuse et interprète d'Étienne est morte à 80 ans de suite à une longue maladie. Issy Harmorique lui rend hommage.
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0: 17h10 avec cette chaleur, eh ben, on va chercher des bons plans futés au frais, à l'ombre, dans l'eau. Objectif, se rafraîchir. Ah oui, avec cette canicule, on va faire attention déjà. Hein, on s'hydrate, on reste à l'ombre, on se protège du soleil. Et puis, nous, on continue de vous proposer des idées sorties sympas, toujours à moins de 35€ pour 4 personnes. Mais donc, cette fois, avec l'objectif de vous maintenir bien au frais. On voit tout ça ensemble entre 17h et 18h. Et on essaye aussi de se faire plaisir en musique. C'est Marine Escro sur Issy Harmorique. Il est 17h10.

0: Juste après, Frédéric Goldman-Jones, c'est ici Armorique pour vous accompagner à 17h17.
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0: Vous êtes peut-être dans la voiture à rouler les fenêtres grandes ouvertes pour vous rafraîchir ou bien la clim activée. Dans les bons plans futés aujourd'hui, on vous donne des astuces pour rester au frais tout en cherchant des activités à moins de 35 euros pour 4 personnes, hein, forcément. Ce mercredi était censé avoir lieu un des plus grands événements de l'année à Rennes, la Grande Braderie. Eh bien, elle est reportée à cause de la canicule, mais c'est pour mieux revenir la semaine prochaine. Laurence Taillandier, vous êtes présidente du Carré Rennais. Bonjour.
3: Bonjour. Oui, on va être obligé de remettre cette braderie avec cette température excessive que nous connaissons ces jours-ci.
0: Effectivement, hein, ce choix il est évidemment nécessaire pour assurer la sécurité de chacun, de chacune. Mais vous nous le dites, hein, de ne pas nous inquiéter, tout ce qui était prévu ce mercredi sera là la semaine prochaine. Justement, dites-nous Laurence, qu'est-ce qu'on prévoit de beau alors la semaine prochaine avec des températures plus clémentes?
3: Eh bien, écoutez, on espère vraiment la température plus clémente. Les 500 exposants seront là. Alors, les 500 exposants, ce sont d'abord les commerçants rennais, ensuite les commerçants itinérants, qu'on appelle quelquefois des camelots, mais aussi les vide-greniers qui sont autour de la place du Parlement, avec le food truck à l'intérieur de la place. C'est également la friperie qui est sur la place Hoche, et c'est aussi le salon des artisans qui va être sur la place Saint-Sauveur. Rien ne bouge, tout sera identique, seulement remis une semaine plus tard pour qu'elle soit moins difficile à vivre.
0: Bah oui, Issa Armorique sera aussi sur place. On sort de nos studios avec nos émissions en direct sur la place de la mairie pour vous faire jouer, à remporter notamment une journée de rêve au centre-ville de Rennes. Mais alors dites-nous, elle ressemble à quoi cette journée, Laurence?
3: Écoutez, la journée de rêve, d'abord, c'est profiter pleinement de la braderie.
0: Ah bah oui.
3: Et aussi s'inscrire pour gagner à ce concours avec un jeu concours et un tirage au sort qui permettra ou à l'heureux gagnant de gagner l'équivalent de 200 euros à dépenser chez les commerçants du centre-ville.
0: Mais alors pour celles et ceux qui ne connaissent pas forcément le Carré Rennais, justement, c'est quoi?
3: Alors le Carré Rennais, c'est une association qui regroupe tout ce qui est commerce, artisan, profession libérale du centre-ville. Et c'est une association qui fait la promotion du commerce, la promotion de l'activité du centre-ville en général, pour faire en sorte que ça fonctionne le mieux possible, pour animer, pour fédérer, pour faire en sorte que les gens aient envie de venir se promener dans la ville et consommer dans la ville. C'est un peu l'antidote, ou disons plutôt l'inverse de la galerie marchande. C'est espérer faire venir en ville tous ceux qui auraient besoin d'avoir de nouvelles chaussures, de nouveaux vêtements, de nouveaux jeux. Voilà. Et on espère vraiment les faire venir en centre-ville le plus possible.
0: Donc rendez-vous pour la braderie de Rennes, non pas ce mercredi reporté en raison de la canicule, mais bien le mercredi 1er juillet, donc la semaine prochaine. Et ici Armorec vous fera aussi gagner des paires de lunettes pour observer l'éclipse de soleil prévue en août. Laurence, vous êtes la présidente du Carré Rennais, donc on vous y retrouvera mercredi prochain. Merci beaucoup d'avoir été avec nous. Et ici Armorec continue de vous proposer des idées sorties à moins de 35 euros pour 4 personnes. Les prochaines sont gratuites et bien à l'abri de la chaleur, hein, avec les bons plans futés. Juste après Lewis Capaldi, c'est ici Armorique.

0: Ouest. Et oui, ce qu'il n'y a pas de 10 sur ici, Armorique, il est 17h24. Des idées sorties pas chères autour de chez vous, on vous en donne jusqu'à 18h. Et on suit le trafic en direct à vos côtés. Si vous constatez des difficultés ou que vous souhaitez signaler un incident, prévenez-nous au 02 99 67 35 35. Justement, on a reçu un appel de Christelle qui nous signale que sur la départementale 137, dans le sens Saint-Malo-Rennes, avant la chapelle des Fougerets, eh bien, il y a un accident qui vient tout juste de se produire. Avec une voiture dans le fossé, potentiellement donc des bouchons à venir, peut-être même les secours sur place. Attention dans cette zone, je vous le rappelle, dans le sens Saint-Malo-Rennes au niveau de la chapelle des Fougerets. Merci beaucoup à Christelle de nous avoir contacté et de nous avoir informé. Surtout, vous aussi, le standard est ouvert, vous pouvez nous informer en temps réel du trafic en Bretagne, que ce soit dans les Côtes d'Armor, le Morbihan ou l'Ille-et-Vilaine. C'est le 02 99 67 35 35.
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0: La Rock Collection de Laurent Voulzy sur Ici Armorique, il est quasiment 17h30.
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0: C'est donc le moment d'ici Express, toutes les heures, des idées pratiques et des idées sorties autour de chez vous. En Bretagne, si les températures s'envolent du côté des Côtes d'Armor, prenez plutôt la direction de Glomel. Son grand lac du Coron est un magnifique terrain de jeu naturel pour fuir la chaleur. Louez un canoë ou un paddle et laissez-vous simplement porter par la fraîcheur de l'eau bretonne, entourée par une nature préservée et verdoyante. La canicule isole et fatigue énormément les organismes fragiles. C'est pourquoi l'Agence régionale de santé vous encourage à prendre 5 minutes aujourd'hui pour appeler vos proches âgés ou rendre visite à votre voisin qui vit seul. Assurez-vous qu'il s'hydrate correctement et qu'il garde bien leur logement au frais. La grande forêt domaniale de l'Oudéac s'offre à vous ce dimanche 28 juin à l'occasion du trail de la forêt dont les départs seront donnés dès 9h30 entre ruisseaux et talus. Chacun pourra y trouver la distance qui lui convient, entre 10 et 18 km. L'occasion aussi pour tous les amateurs de course hors stade de passer un agréable moment à l'arrivée dans le cadre bucolique de la chapelle des Parparus à l'ombre des grands arbres.
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0: Il fait chaud, on atteint les 40 degrés dans une partie de la Bretagne. Continuez de vous hydrater, tartinez-vous de crème solaire et surtout, écoutez Ici Armorique. Un petit Mistral gagnant, ça ferait pas de mal, on peut se le dire.

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0: petit mistral qui fait du bien avec cette chaleur. Vous restez au frais avec Ici Armorique.
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0: Et à 17h33, on continue nos bons plans futés, mais cette fois on active le mode canicule. Comment se rafraîchir? Comment s'abriter de la chaleur ce matin? Vincent Grassin et Vanessa Lambert, vous donnez la parole à l'antenne pour partager vos astuces. Pour Eric, lui, il suffit d'un bon bain de pied.
3: Je me suis souvenu d'une astuce en fait qu'on faisait pour la maman qui avait des soucis de santé à l'époque. Et en fait, on a tous une bassine à la maison, une grande bassine. On la remplit d'eau, enfin on la remplit pas à bord, mais voilà. Et on trempe les pieds dans l'eau en écoutant la radio, tranquille. C'est que du bonheur en fait. On a tous été à la plage ou au bord d'un lac, tremper dans l'eau, tout de suite les pieds, ça nous rafraîchit le corps. Et là, ça rafraîchit. Et j'ai retesté hier après-midi en fait, et c'est génial.
0: Ouais, ça donne envie. Toute la semaine, on vous laisse la possibilité de nous partager vos astuces anti-chaleur. Il suffit de nous appeler au 02 99 67 35 35. Vous avez d'autres témoignages, d'autres idées hein, dans l'émission Bienvenue chez vous, vos témoignages que vous retrouvez en replay sur ici.fr et l'application Ici. Mais moi aussi, j'en ai une d'astuce, surtout si vous êtes sous les toits, vous le savez aussi bien que moi, hein, ça chauffe. Vous prenez une couverture de survie et vous l'appliquez sur la face extérieure de votre fenêtre. Un coup d'eau avant et ça colle tout seul. Il faut juste bien lisser et mettre le côté argenté vers le ciel. J'ai testé hier, c'est efficace, hein, ça chauffe beaucoup moins. Et apparemment, le blanc de meudon aussi, c'est pas mal. Vous prenez juste un pot à 3 euros, hein, ça fait l'affaire. C'est de la craie fine pour les travaux d'entretien, donc vous aurez une petite couche blanche sur votre fenêtre. À nettoyer, c'est pas bien compliqué et c'est hyper efficace. Voilà, ça c'est ma petite astuce si vous êtes sous les toits. C'est pas mal. Autre chose, vous savez quoi? Autre bon plan pour rester au frais, aller dans une salle de cinéma. Ça, c'est pas mal aussi. 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
1: 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Et là tout de suite, c'est Mec Lire sur Issy Armorique, la playlist sceptique.

0: Groupe Celtic Merlire avec Fairwine sur Essie Armorique. On ouvre grand les fenêtres pour rentrer à la maison. On tente de se mettre à l'abri de la chaleur. Toutes les heures, on vous donne des astuces pour rester au frais. Et évidemment, on profite de nos années 80.
1: Person on Fire, on en a déjà parlé. Écoutez, c'est une tuerie. Alors, c'est tout ça, non?
2: Ça, c'est autre chose, ça, c'est sûr.
1: Ah ouais, hein? Appelez-moi par mon prénom, je ne réponds plus.
2: Brice.
1: Non, je ne réponds pas.
0: Alors, The Zone Fire, c'est juste après ça sur Issa Armorique. Bah oui, on va en profiter, nous aussi.
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fruit d'une rencontre entre une chanteuse lyrique et une pianiste jazz, le duo Emezy donne à la langue bretonne des accents de pop britannique. On Tempo est le nouvel extrait de leur album 30 degrés.

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0: s'en va, c'est une nouveauté ici Armorique. 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
0: Ici Armorique, nous sommes le lundi 22 juin, il est 18h. L'actu local avec vous, Fanny Borel. La Bretagne suffoque.
2: Oui, nos quatre départements sont passés en vigilance rouge pour la canicule ce midi. Il faut dire que les températures sont étouffantes et qu'elles battent des records, notamment en Ille-et-Vilaine. Il a fait par exemple 40,8 à la Noé-Blanche, 40,1 à Rennes ou encore 38,4 à Dinard. Elles sont particulièrement exposées les personnes vulnérables, âgées, handicapées, mais aussi les plus jeunes. À Carpentras, deux enfants de 2 et 4 ans ont été retrouvés morts cet après-midi dans la voiture familiale, voiture qui était stationnée sur un parking résidentiel. Cette canicule a de multiples conséquences, à commencer par des fermetures totales ou partielles d'établissements scolaires. En Ille-et-Vilaine, 18 collèges, 2 lycées, plus d'une quarantaine d'écoles en ont fait les frais aujourd'hui et ça va continuer. À Saint-Malo, il n'y aura pas de retour à la normale avant jeudi dans toutes les écoles primaires et maternelles. À Vannes, 26 écoles ont fermé ce midi et les parents ont dû s'organiser pour aller chercher les enfants plus tôt, Jean-Michel Naga.
3: Oui, heureusement, dans ces cas-là, on peut compter sur papy, mamie. Michel a reçu un coup de fil dimanche soir.
4: 22h, ouais, à peu près dans ces eaux-là. Hein. Ça fait un peu tard quand même, hein, pour s'organiser. Pour les parents qui travaillent, c'est pas évident. Hein.
3: Heureusement que vous êtes là.
4: C'est ça.
3: Il faut dire que la situation était devenue impossible dans cette école publique Briseux à Vannes. 30 degrés le matin dans les classes, près de 40 l'après-midi. Les maîtresses ont donc fermé le portail de l'école. Et tous ces enfants vont passer ces prochains jours à la maison. Et ça, c'est loin d'être simple pour Alexandra.
5: Notre maison, elle est très étouffante. En haut à l'étage, parce que c'est sous les combles. Il fait plus de 40 dans les chambres. Mais moi qui ai été habituée avec la chaleur, non, là je peux plus.
3: Dans ces cas-là, la solution idéale, à 10 minutes du centre-ville, c'est la plage de Conlo.
6: Oui, parce que on peut se baigner.
3: On est mieux ici qu'en classe ?
6: Oui, trop.
3: Swan est venu ici avec sa petite sœur Ambre et sa maman, Solène.
7: On a très mal dormi cette nuit. J'espère que ça va vite passer. En plus, bah, du coup, moi je suis enceinte, donc c'est pas évident du tout.
3: Les enfants peuvent aussi faire trempette au miroir d'eau devant la mairie. 15 points d'accès à l'eau potable ont été installés dans la ville. Les parcs et jardins vont également rester ouverts toute la nuit jusqu'à la fin de cette vigilance rouge canicule.
2: Le reportage à Vannes de Jean-Michel Naga. Et puis face à la chaleur, les préfets d'Ille-et-Vilaine et du Morbihan ont pris plusieurs arrêtés. Les manifestations sportives en extérieur et dans des locaux non climatisés sont interdites. Interdiction également de consommer de l'alcool sur la voie publique et de brûler des végétaux à l'air libre. La canicule a par ailleurs raison de la grande braderie mercredi à Rennes. C'est une institution pour le début des soldes. L'événement est reporté d'une semaine. Il aura donc lieu le mercredi 1er juillet. Et puis c'est aussi une conséquence de ces grosses chaleurs. La qualité de l'air est mauvaise aujourd'hui partout en Bretagne. Elle provoque une pollution à l'ozone qui va se poursuivre demain. Le réseau de transport Star dans la métropole rennaise va donc mettre en place demain le pass qualité de l'air au prix de 1,70€. Il permet de circuler sur l'ensemble du réseau des bus et du métro toute la journée.
0: La chaîne de protection a failli dans l'affaire de la petite Liana.
2: La mission d'inspection sur ce dossier dévoilé aujourd'hui établit une vérité d'une extrême gravité. Déclaration du Premier ministre Sébastien Lecornu qui détaille une succession d'erreurs, de négligences, d'inactions et de mauvaises décisions. C'est dans ce contexte que vient de naître les naufragés de la justice, un nouveau collectif fondé à Rennes par la Fédération nationale des victimes de féminicides. Les naufragés de la justice doivent transmettre

0: dysfonctionnements signalés. Après, nous avons aussi des dysfonctionnements, notamment dans la prise en charge des plaintes aussi. Et ça, c'est assez récurrent, malheureusement, malgré la formation des forces de l'ordre. On a aujourd'hui encore beaucoup de trous dans la raquette. Une meilleure prise en compte aussi des conséquences psychologiques de la durée des procédures sur les victimes et leurs familles. Pour ces familles, c'est un petit peu la double peine.
1: Sylvaine Grévin, la présidente de la Fédération nationale des victimes de féminicides et nouvelle porte-parole du collectif Les Naufragés de la Justice.
2: Et puis, c'est jour de match pour l'équipe de France de football.
1: Les Bleus affrontent l'Irak ce soir pour leur deuxième match de la Coupe du Monde. Coup d'envoi à 23h, heure française, à Philadelphie, aux États-Unis. C'est un match à vivre avec ICI, 100% bleu, prendra l'antenne dès 22h30, avant donc le coup d'envoi à 23h.
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1: N'hésitez pas à rester chez vous si vous avez le choix. Je pense que c'est le meilleur conseil qu'on peut donner.
2: Oui, en effet, puisque là on fait face à des chaleurs historiques et qui s'intensifient depuis ce matin jusqu'à jeudi. La Bretagne va faire face à des températures inédites. Demain, le soleil s'impose à nouveau sous une chaleur écrasante. On attend au réveil 21 à 26 degrés. Thermomètre qui va vite monter et atteindre 40 à 42 degrés sur une majeure partie de la Bretagne, jusqu'à 43 à Rennes. Sur les littoraux, c'est à peine plus doux. Et si vous comptez aller vous baigner, prudence, attention à l'hypothermie. Protégez-vous des UV qui seront très élevés, crème solaire et chapeau. Buvez régulièrement, même sans sensation de soif. Ce sont les recommandations de l'Agence régionale de santé. On n'attend pas d'évolution pour mercredi, mais jeudi, a priori, il pourrait y avoir une légère baisse des températures par l'Atlantique. Elle devrait se confirmer vendredi avec un temps plus instable. Et surtout, prenez soin de vos proches, des animaux et des végétaux qui aussi vont cruellement souffrir de la chaleur. Et on vous donne rendez-vous sur ici.fr. Un article vous attend avec toutes nos astuces pour rester au frais. Fanny, on vous souhaite une bonne soirée.
1: Et très bonne soirée aussi. Ah oui, j'aimerais bien.
2: On essaye.
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2: Et après l'actu locale, on profite de vos chansons, toujours avec la bonne humeur sur Ici Armorique. Ce soir, on sera derrière nos bleus à 23h, heure française, face à l'Irak. On peut reprendre une dose, je pense. C'est Gala sur Ici Armorique, Freed from Desire.

0: Les 4 ont la chanté toutes et tous, Gala sur ici Armorique. On reste derrière nos bleus hein, ce soir. Coup d'envoi 23h face à l'Irak. Vous suivez le match avec votre radio ici.
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0: Et là encore, vous allez chanter les comédies musicales. 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

0: C'est la petite dernière de Benjamin Biolay à l'instant sur Essor Morique. Écran total et ses nouveautés 18h14. On continue de vous faire plaisir. Bonsoir Steven.
1: Bonsoir.
0: Est-ce que vous êtes bien au frais?
1: Ah oui, très bien au frais, ouais, ça va.
0: Vous êtes peut-être à l'intérieur, vous venez de terminer la journée, vous rentrez du week-end même?
1: Je rentre du week-end, ouais.
0: Oh, excellent. Donc week-end un petit peu prolongé, vous étiez où, vous, pour profiter un petit peu?
1: Du côté du Cap Réel.
0: Ah, génial. Est-ce que, il faisait plus chaud là-bas ou c'était
1: non,
0: comment?
1: Beaucoup moins chaud, il y avait 10 degrés d'écart.
0: Ah la vache. Ah oui, quand même.
1: Oui.
0: Ah, donc
1: oui,
0: peut-être que vous avez des astuces, vous, pour vous protéger de la chaleur, justement, Steven?
1: Bah, à part trouver un bon arbre bien au frais avec un peu d'air là-bas, bah, c'est ça qui nous sauve. Hein.
0: Ouais, on essaye, hein, et puis on écoute aussi des années 70, des années 80. Alors je sais pas si ça rafraîchit vraiment, parce que du coup ça donne envie de chanter. Au contraire, ça réchauffe. Ouais. Vous tentez de gagner deux places, Steven, pour les comédies musicales, série de concerts événements en France avec sept chanteurs, chanteuses de télécrochet. Est-ce que, vous êtes fan des années 80, c'est ça déjà?
1: Oui, bah c'est mon époque, oui.
0: Donc forcément, on joue avant, après, on croise les doigts, on écoute bien l'extrait, surtout, est-ce que vous connaissez le principe du jeu?
1: Allez-y.
0: Alors, on va vous donner une année de référence, on va vous passer un extrait et vous devez nous dire si donc la chanson est sortie avant ou après l'année de référence. Est-ce que ça va le faire pour vous?
1: Très bien.
0: Alors, l'année de référence pour aujourd'hui, c'est 2011 et vous devez nous dire si Calogero a sorti avant ou après sa chanson « Face à la mer ».
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1: grands
0: avant. Oh, bah alors, sans hésitation, oui.
1: Voilà.
0: Voilà, j'ai plié le game. C'est ça, Steven?
1: Comment?
0: J'ai plié le game, c'est ça?
1: Oui.
0: Sans hésitation. Eh ben c'est très bien, Steven, c'est gagné pour vous. Donc là, vous finissez la journée littéralement en musique. Avec qui est-ce que vous irez? On vous offre deux places.
1: Très bien, super, ouais. Qu'est-ce qui m'irait? Calogero, c'était bien ça. Ça m'a plu, ça.
0: Ah non, je disais avec qui est-ce que vous irez?
1: Avec qui? Avec ma femme.
0: Avec votre femme, comment est-ce qu'elle s'appelle?
1: Avec ma femme Céline.
0: Céline, et bah Céline, Steven, dans ce cas-là, on vous embrasse fort, il n'y a pas de souci. Hein. On a l'habitude souvent, ça coupe un petit peu, ça peut bugger un peu, voilà, forcément, c'est le téléphone. Steven, merci d'écouter ici Armorique, vous restez pas loin. Là, je vous fais peut-être découvrir. C'est Isaac Delusion, c'est un groupe absolument merveilleux. Let Her Go, vous allez voir, c'est super. C'est sur ici Armorique, il est 18h17, profitez-en.

Isaac Delusion, groupe français Let Her Go, ça vient de leur dernier album. On suit le trafic avec vous sur ici Armorique. Attention, si vous circulez sur la rocade rennaise dans le sens intérieur, il y a un véhicule en panne au niveau de la porte de Nantes, de la porte d'Alma. Visiblement, c'est un poids lourd. Donc, il y a pas mal d'embouteillages hein, dans la zone. Vous avez environ 20 minutes, donc vous êtes bloqué à partir de la porte de Clenay. Je vois d'autres embouteillages cette fois-ci sur la rocade extérieure au niveau de la porte de Morpa. Là, vous avez à peu près un quart d'heure de ralentissement. On voit aussi quelques retards en gare, notamment au niveau de la gare de Vannes. Tous les départs aux directions Quimper sont ralentis à peu près de 10 minutes. Donc voilà, il y a quelques retards. Également au niveau de la gare de Rennes, votre train direction Quimper, encore une fois, 1h20 de retard cette fois-ci. Donc on regarde les causes. Visiblement, ce sont des difficultés lors de la formation du train depuis Paris-Montparnasse. Donc là, on remonte un petit peu la chaîne. Il va falloir un petit peu de patience. Vous pouvez évidemment vous rapprocher des boutiques SNCF directement. Et puis si vous avez des choses à signaler sur les routes bretonnes, que ce soit dans les Côtes d'Armor, le Morbihan ou l'Ille-et-Vilaine, eh bien nous on est là. Le standard est ouvert pour vous au 02 99 67 35 35. Et on continue de débrancher le cerveau. Là, c'est la fin de journée, 18h21. Vous sortez tout juste du travail, il fait chaud. On vous le rappelle, hein, hydratez-vous, mettez de la crème solaire au max si vous vous exposez. Et puis si vous travaillez en extérieur, faites bien attention à vous. Votre santé prime avant tout. Et tout de suite, c'est France Gall sur ICI Armorique. On débranche.

0: On débranche, fin de journée, on se change les idées sur Ici Armorique. Bienvenue.
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0: Tous les jours, je vous emmène découvrir un lieu où ça bouge, où on a envie de sortir en Bretagne. Et ce soir, c'est à la guinguette chez Lulu, à Erquy, que j'ai eu envie de me poser. Bonsoir Ludivine.
3: Bonsoir.
0: Alors, comment est-ce qu'on va pouvoir se changer les idées chez vous, justement? Parce que là, il y a les vacances qui arrivent, les beaux jours sont là. On fait attention hein, tout de même aux chaleurs, mais il y a des choses à venir.
3: Oui, on accueille tout le monde, nos clients, à la guinguette chez Lulu, juillet, août, 7-7, tous les jours. Et on a des animations à venir pendant la saison. On fait des soirées moules frites, moules disco. On a des soirées blind test, des concerts, voilà, plusieurs animations pour petits et grands.
0: Alors justement, la soirée blind test, la semaine dernière, c'était il y a peut-être à peu près un mois. J'ai plus trop la notion du temps. Il y a un mois, vous avez fêté les 1 an de votre guinguette avec justement une soirée blind test. Je crois qu'il y a eu beaucoup de succès, donc vous renouvelez.
3: Oui, exactement. Ouais, ça a super bien marché. Ça permet aussi de mettre toutes les personnes qui sont sur la terrasse, enfin nos clients qui sont là, et de les faire participer pendant l'événement. Il y a des petits cadeaux à gagner et c'est vraiment sympa.
0: Est-ce qu'il y a un petit coup de cœur dans votre programmation en juillet, en août?
3: Non, je pense qu'ils sont tous très bien.
0: Donc justement, la soirée moule disco, qu'est-ce que ça a de particulier? C'est différent de la moule frite?
3: Alors on fait moule frites mais avec un DJ avec une playlist disco histoire de mettre un peu d'ambiance et de changer un peu les idées de la moule frites classique quoi.
0: Et alors justement donc là il y a deux entrées hein, chez vous, une par la route et l'autre à l'entrée du camping. C'est quoi le cadre là? Faites-nous un petit peu rêver parce que nous par exemple on est dans les terres là ici à Armorique. Vous êtes bien là à Erquy.
3: Ouais, on a un peu plus d'air que chez vous, j'avoue. Et on a un super microclimat. On est, on est situé au quartier des hôpitaux à Erquy, donc c'est excentré du port. On est face à la mer, dans un endroit ultra naturel, sans vis-à-vis, on va dire. Et puis, on est situé dans le camping Saint-Michel, effectivement. Donc, une entrée qui se fait par le camping, une entrée qui se fait par la route. Donc, voilà, c'est ouvert quand même à tout le monde. C'est facilement accessible, d'ailleurs. Et puis,
0: Si on a envie de boire un petit verre, fin de journée, on peut venir, on passe un petit coucou. On peut aussi peut-être manger. Est-ce qu'il y a quelque chose à la carte là que vous nous recommandez?
3: Oui, carrément. On a une carte qui change assez souvent. On a une carte estivale déjà pour tout ce qui est tapas. On fait pas mal de gaufres. Nous, notre spécialité, c'est la gaufre salée. Gaufre salée, gaufre sucrée. Donc, on a une carte de tapas le soir plutôt. On peut boire un verre toute la journée. On peut venir manger une glace, une gaufre sucrée toute la journée. Et le midi, on fait des formules plats du jour. Le midi, c'est une carte qui change. On travaille avec des producteurs locaux. Qui sont fabuleux, qui nous sortent des très bons produits, qui nous permettent derrière de travailler des bons plats.
0: Ah, j'avoue que ça donne envie déjà pas mal. Hein. Dis donc, là, 18h30, c'est bientôt l'heure du repas.
3: Oui.
0: La guinguette chez Lulu, à Erquy. C'est votre surnom, Lulu? J'imagine, Ludivine, simplement. C'est à découvrir absolument, que vous soyez du coin ou de passage. C'est vraiment un endroit trop, trop chouette. Donc, le cadre, vous l'avez entendu, il y a un petit microclimat. Vous pouvez profiter, venir boire un verre en fin de journée avec les copains, la famille. C'est vraiment super. En tout cas, merci beaucoup, Ludivine, de nous avoir ouvert les portes de votre lieu. Je vous dis à bientôt. Et puis, surtout, un bel été. J'espère que la saison va être bonne. Nous, on continue de se changer les idées sur Ici Armorique avec des idées sorties. L'agenda, c'est dans un instant. Toujours au frais, hein. On tente de vous préserver de la chaleur. Après, Bruno Mars sur Ici Armorique, qui arrive dans quelques instants.
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0: sortie d'une série de concerts événements à Paris. Bruno Mars a enflammé le Stade de France ce week-end. C'était I Just Might sur ICI Armorique.
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0: 18h33 et c'est le moment d'ICI Express. Toutes les heures, des idées pratiques et des idées sorties autour de chez vous. On commence par un conseil fondamental de l'Agence Régionale de Santé. N'attendez surtout pas d'avoir soif pour boire. C'est la règle d'or en période de canicule. Gardez une gourde à portée de main, buvez de petites gorgées très régulièrement et fuyez l'alcool ou les sodas sucrés qui déshydratent. Rien de tel que de l'eau et pas forcément glacée. Hein. Dans les Côtes d'Armor, la briqueterie de Longueux est un superbe espace en intérieur pour échapper aux très fortes chaleurs. Ce musée fascinant vous permet de vous informer sur l'histoire industrielle et le patrimoine local, le tout dans de grands bâtiments particulièrement bien isolés du soleil qui conservent une agréable douceur thermique tout au long de la journée. Et à partir de lundi prochain, le 29 juin, le Festival des Tombées de la Nuit vous invite de nouveau pour une parenthèse enchantée à Rennes. Des performances atypiques et variées sont une nouvelle fois au programme cette année pour bien commencer la saison estivale. Cirque, danse, théâtre, concert, installation, performance. Vous trouverez forcément quelque chose qui vous intriguera ou vous émerveillera d'ici les 5 juillet. Toutes les infos sur lestombeesdelanuit.com.
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0: Fin de journée, on se change des idées ensemble avec l'actu locale, la bonne humeur et vos chansons sur ICI Armorique. Le temps à nouveau, c'est Jean-Louis Aubert.

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Benabar, quoi qu'on dise de son dernier album, c'est une nouveauté ici Armorique et dans la playlist Celtic, on a Matt Mata. Bonne fin de journée avec nous, il est 18h41, on reste ensemble jusqu'à 19h pour trouver quelques idées sorties et les coulisses télé.

0: Le rhume des foins, c'est Matt Mata sur Ici Armorique. Il est 18h44.
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0: Ouais, c'est presque le moment de se poser devant le canapé, devant la télé. Alors, on retrouve Patrice Gascoin avec ses coulisses TV. Et aujourd'hui, Patrice, vous avez beaucoup de chance. Vous êtes allé rencontrer la chef la plus étoilée au monde. Une grande chef qui intègre un feuilleton de TF1.
3: C'est un feuilleton de TF1 qui a le goût, l'odeur, la texture d'une émission de cuisine.
4: Je trouve que vous en êtes très bien sorti en remplaçant le fenouil par de la poire. Quant au poivre long, il amène une belle complexité boisée. Alors c'est différent de la fraîcheur anisée attendue, mais tout aussi intéressant. Félicitations, je vous mets 17.
3: Merci chef Clotilde Armand, chef de fiction bien sûr, puisqu'il s'agit d'un personnage incarné par la comédienne Elsa Lunghini dans le feuilleton quotidien de TF1, Ici tout commence. Mais figurez-vous que cette grande école culinaire fictive, le fameux Institut Auguste Armand, a vu débarquer une vraie chef depuis la semaine dernière, et pas n'importe laquelle, Anne-Sophie Pic, la chef la plus étoilée au monde, que l'on a déjà vue notamment dans Top Chef sur M6. Jusqu'à vendredi, elle joue son propre rôle dans Ici tout commence. La voilà en charge des examens de fin d'année de l'Institut Auguste Armand. Inutile de vous dire que cela met la pression aux élèves. Anne-Sophie Pic, je lui ai passé un petit coup de téléphone pour lui demander pourquoi elle avait accepté cette nouvelle expérience. Jouer devant les caméras. Anne-Sophie Pic.
5: Alors tout d'abord, j'ai répondu à une invitation pour participer à quelques épisodes. Et puis d'autre part, c'est vrai que c'est le challenge et finalement la curiosité et le défi que constituait cette proposition. Moi qui suis fan de cinéma, je trouvais intéressant d'aller dans un domaine finalement que je connais très peu.
3: Mais étiez-vous déjà téléspectatrice de Ici tout commence, Anne-Sophie Pic?
5: Alors oui, c'est exact que depuis le début 2020, j'ai suivi le feuilleton et je continue à le suivre. En fait, j'ai regardé cette série aussi parce que Catherine Marchal, elle avait choisi ma veste de cuisine et qu'elle suivait quelque part un peu mon parcours pour s'en inspirer. Et aussi, troisième raison, mon fils commençait à se projeter à l'Institut Life, anciennement Institut Paul Bocuse, et que donc cette série était assez dans l'esprit de ce qu'est l'Institut Life aujourd'hui, une école quelque part de commerce, mais pour nos métiers de cuisine et de salariés.
3: Anne-Sophie Pic, une vraie grande chef qui joue dans une école de cuisine fictive. C'est tous les jours jusqu'à vendredi à 18h30 dans Ici tout commence sur TF1. À demain, car ici tout commence par des coulisses télé.
0: Également sur la 3, la comédie La chance de ma vie à 21h10 avec Virginie Efira et François-Xavier Demaison. 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Rendez-vous à 23h et dès 22h30 sur votre radio ici pour l'avant-match. Oh,
6: on n'attend pas Patrick.
0: Ah bah oui, et Camping 2 sur TF1 à 21h10, vous avez le choix. Mais pas de la musique, c'est Eurythmics sur Ici Armorique, il est 18h47.

0: importe.
1: Peu importe, un des derniers titres de Zazie, c'est une nouveauté ici à Armorique. Qu'est-ce qui vous fait plaisir, vous, au quotidien? C'est une question qu'on se pose à ici à Armorique et Valérie y a répondu.
2: Une des meilleures surprises, c'est lié ici à la fête du livre avec des invités dont on ne sait pas trop finalement comment ils vont se comporter.
3: Je suis Valérie Auvert, je suis responsable de la maison du livre et moi mon petit plaisir c'est justement d'avoir une petite surprise et de vivre un moment auquel je ne m'attendais pas. Donc soit une surprise d'une bonne rencontre, soit une surprise d'un spectacle, soit une surprise d'une lecture. Mais j'aime beaucoup la surprise qui permet de rompre un peu avec des choses quotidiennes.
2: Les surprises, une des meilleures surprises, c'est lié ici à la fête du livre avec des invités dont on ne sait pas trop finalement comment ils vont se comporter. On a accueilli il y a 4 ans Richard Gottener. Et quand il est arrivé, il n'était pas content. Il a été, je pense, un peu surpris de l'espace qu'on lui offrait. Et ça s'est tellement bien passé. Il était tellement emballé que quand il est parti, il a été très très chaleureux. Et il m'a évidemment dit que quand je voulais, il pouvait revenir. Alors là, moi, je ne suis pas prête d'oublier ça.
1: Les petits plaisirs des Bretons, des passionnés, des histoires du coin que vous pouvez entendre aussi le matin à 6h30 et 8h30. L'actu revient dans à peu près 6 minutes sur votre radio ici Armorique. Et juste avant, c'est Pascal Obispo.

0: De la douceur pour finir la journée avec Pascal Obispo. C'est juste avant votre 100% années 80 tous les soirs entre 19h et 20h. Ce qui arrive, Noé Wheeler, Jane Birkin et U2 sur ICI Armorique.
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0: Bonne soirée avec ICI Armorique. Il est 19h. Votre météo en Bretagne, juste après votre journal, présenté par Marine Eugénie.
2: La température moyenne aujourd'hui a atteint 29,2 degrés, ce qui fait de ce lundi la troisième journée la plus chaude jamais mesurée en France. 5 départements supplémentaires vont basculer en vigilance rouge canicule demain, soit un nouveau record de 54 départements en rouge, 35 en orange. Et derrière les chiffres du jour, ce drame à Carpentras dans le Vaucluse, 2 enfants sont morts, retrouvés inanimés dans une voiture en pleine chaleur. Ça s'est passé en début d'après-midi à Delbossard.
3: C'est la mère qui a alerté les pompiers un peu après 13h. Ces deux garçons de 2 et 4 ans étaient inanimés dans la voiture, stationnée devant le pavillon d'une impasse du quartier du Bois de Lubac. La piste de la canicule est privilégiée, indique la procureure de la République de Carpentras. Le département est en vigilance orange depuis midi. Il faisait environ 35 degrés aujourd'hui à la mi-journée. Les circonstances exactes pour l'heure restent floues. L'enquête confiée à la police devra déterminer si la mère a oublié ses enfants dans la voiture en rentrant des courses ce matin, ou si les deux enfants sont d'eux-mêmes retournés dans cette voiture après être revenus des courses. Le maire de Carpentras, dans un communiqué, adresse ses condoléances à la famille. Il se dit abasourdi par ce drame.
2: Adèle Bossard, ici Vaucluse. 90% de la population française est exposée à ces chaleurs extrêmes. Sébastien Lecornu va présider une nouvelle cellule interministérielle de crise à Beauvau demain matin. Pour faire face, les écoles, les collèges ferment leurs portes. Plus de 1350 aujourd'hui, selon les derniers chiffres du ministère de l'Éducation, et en Touraine, à jouer les tours. Le matin, les écoles étaient ouvertes pour tous et l'après-midi uniquement pour les enfants dont les parents travaillent ou ceux qui vivent dans des appartements mal isolés. Malgré cette mesure, beaucoup ont préféré garder les enfants à la maison, Yvan Planteil.
4: Sur les 255 élèves de cette école de Jouer-les-Tours, moins d'une dizaine est restée cet après-midi. Nathalie habite en face et comme la majorité des parents, elle préfère avoir sa fille Mélina avec elle.
5: Je bois et je me renverse de l'eau sur moi.
6: Moi, en étant à la maison avec elle, je la force à boire régulièrement. Je la rafraîchis. Si elle accepte d'aller à la douche, elle va faire une petite douche.
4: Son appartement est une bouilloire thermique. Chaque pièce a son ventilateur, les volets sont fermés. Et il fait pourtant une trentaine de degrés dans le salon. Nathalie a donc finalement prolongé son arrêt maladie pour être auprès de sa fille.
6: Oui, il faut qu'on travaille, il n'y a pas de problème. Mais aussi un enfant qui est en classe, dans une classe où il fait 41 degrés, il fait trop chaud. Donc je ne vois pas ce que ma fille va faire à l'école.
4: Et on aimerait bien rénover nos 14 écoles, rétorque le maire de Jouer-les-Tours. Mais Frédéric Ogis pointe des procédures trop lourdes et trop longues.
7: On a lancé des audits, mais il faut 2 ans. Parce que sinon, vous vous retrouvez dans une situation où, comme vous n'avez pas su tout le protocole, on vous dit vous avez droit à des subventions. Sauf qu'on va investir 1 million par école. Vous voyez, qu'il y ait quelques subventions, ça va aider le budget communal pour aller plus vite.
4: Et la ville avait bien installé des ventilateurs l'été dernier dans ses classes. Ils ont tous disparu l'année suivante, regrette le maire.
2: Yvan Planteil, vous retrouvez un dossier complet sur cet épisode caniculaire sur ici.fr et l'appli ICI. L'urgence n'a pas été prise en compte dans l'affaire précédant la mort de Liana. C'est la principale conclusion du premier rapport d'inspection de la gendarmerie et de la justice remis aujourd'hui, qui se concentre sur le traitement de la plainte de Rosa, 10 ans, accusant Jérôme Barella d'une cinquantaine de viols. Le parquet d'Auch et la gendarmerie de Lectoure, dans le Gers, sont pointés du doigt. 19h03, vous écoutez ici dans un peu moins de 4 heures maintenant. Les Bleus jouent pour une qualification en 16e de finale de la Coupe du Monde de foot. Ce soir, 23h, heure française contre l'Irak. Nicolas Perronnet, vous êtes à Philadelphie aux États-Unis pour ici. L'équipe de France a parfaitement entamé son mondial face au Sénégal. C'est le choc des extrêmes ce soir, Nicolas.
8: Oui, choc des extrêmes entre les Bleus qui font partie des grands favoris, on sait, de cette compétition. Et puis cette équipe d'Irak qui a arraché le tout dernier billet, le 48e, pour vivre ici aux États-Unis la deuxième Coupe du Monde de son histoire, 40 ans après. Alors aucun joueur connu, aucune star dans cette sélection irakienne, qui a largement perdu son premier match face à la Norvège, 4-1. Donc oui, a priori du tout cuit pour les Bleus qui seront, vous l'avez dit, qualifiés en cas de victoire pour les 16e de finale. Il faudra sans doute avant tout quand même braver les éléments ce soir pour atteindre ce premier objectif, car Philadelphie est menacée par la météo. Il y a une alerte en cours ici et les médias locaux sont assez alarmistes sur les conditions dans lesquelles vont se jouer cette rencontre, avec donc de fortes pluies sans doute et un risque d'interruption du match, puisque les règles fédérales américaines imposent que ce soit le cas si un éclair frappe dans un rayon de 8 miles, donc environ 13 kilomètres.

0: Il va faire face à des températures inédites. Demain, le soleil s'impose à nouveau sous une chaleur écrasante. On attend au réveil 21 à 26 degrés. Thermomètre qui va vite monter et atteindre 40 à 42 degrés sur une majeure partie de la Bretagne, jusqu'à 43 à Rennes. Sur les littoraux, c'est à peine plus doux. Et si vous comptez aller vous baigner, prudence, attention à l'hypothermie. Protégez-vous des UV qui seront très élevés. Crème solaire et chapeau. Buvez régulièrement, même sans sensation de soif. Ce sont les recommandations de l'Agence régionale de santé.
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3: Bonsoir à tous, très heureux de vous retrouver comme chaque soir pour repartir dans les années 80. Bah, pour moi, c'était mes débuts à la radio, l'époque des radios libres. Et peut-être qu'on a partagé pendant cette période-là quelques-uns des tubes choisis ce soir. Ça commence comme ça.

0: U2, c'était New Year's Day.
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0: Ah, dans les années 80, on peut dire qu'on a eu la chance de découvrir ce groupe irlandais et très rapidement de devenir fan, notamment grâce à ce titre sorti en janvier 83, extrait de l'album War, sur lequel figurait Sunday, Bloody Sunday, et qui va installer U2 dans l'univers du rock engagé. New Year's Day, c'est une chanson inspirée par le mouvement polonais Solidarnosc.

0: Depuis, bon, bah, on est resté fan de U2, on attend le prochain album à la rentrée. Pour patienter, on change de registre, on garde un petit accent anglais. Jane Birkin, quoi ?
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0: c'était Noé Wheeler, Toi femme publique. Un tube, un seul pour Noé Wheeler, numéro 1 du top 50 en 85 et beaucoup de passages radio à l'époque pour cet artiste qui a commencé sa carrière dans les années 70 et qui a même été en première partie de Juliette Gréco à l'Olympia. Eh ouais, la suite de 100% années 80, c'est avec un groupe qui lui aussi nous a offert de nombreux tubes dans les années 80. Just Around the Corner, Cock Robin arrive dans un instant.
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1: En cette période de grosse chaleur dans la région, apprenez à repérer rapidement un coup de chaleur, justement, que ce soit au travail ou à la maison. Maux de tête violents, vertiges, nausées ou une peau anormalement rouge et sèche sont des signes d'alerte sérieux. Et si un proche fait un malaise, placez-le immédiatement à l'ombre, rafraîchissez-le avec de l'eau et surtout, appelez le 15 sans attendre. Dans le Morbihan, le parc Celtaventure, situé sur la presqu'île de Ruy, est l'endroit parfait pour s'amuser malgré la canicule. La forêt offre un refuge exceptionnel, une protection naturelle contre les rayons du soleil, parce que l'ombre de l'immense canopée aide à maintenir tout simplement une température beaucoup plus fraîche pour pratiquer des activités sans subir la chaleur. Vous auriez tort de vous en priver. Ne vous privez pas non plus de la grande braderie de Rennes qui fera son grand retour ce mercredi, organisée par le Carré Rennais. Cet événement emblématique investira le centre-ville de 9h à 19h. Vous y retrouverez évidemment ici Armorique en direct toute la journée.
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0: Le duo Jermaine Jackson et Piazzadora, When the Rains Begin to Fall.
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0: Ah, quand on replonge dans les clips des années 80, comme celui du duo Jermaine Jackson et Piazzadora, on se dit que c'est la décennie des couleurs bien pétantes, des coiffures bien pétards. Il y a du volume et du flashy sans limite. Autre exemple, le duo Modern Talking, dans le genre brushing monumental, ils sont les rois. Et ça marche avec leur musique. Durant l'été 86, c'est Brother Louie qui les installe au top du top. Ils y resteront d'ailleurs jusqu'en septembre. Et ici, on s'en prive pas, surtout pas.
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0: Baltimora avec Tarzan Boy. Encore un coup des Italiens dans les années 80. L'Italo Disco frappe régulièrement très fort. Ce Tarzan Boy du groupe éphémère Baltimora va rencontrer durant l'été 85 un énorme succès international. Et pour danser, c'est vrai, c'était idéal. Bientôt 20h, l'heure de Décibels. Ce soir, Émilie Mazoyer reçoit le chanteur belge Fredz. Mais en attendant, c'est Bonnie Tyler qui arrive avec Total Eclipse of the Heart juste après ça.
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2: Oui, il est 20h et c'est Décibel, toute l'actualité musicale avec ce soir. Tenez-vous bien, un artiste québécois qui n'a chanté ni dans Notre-Dame, ni dans Starmania, mais oui, ça existe et vous allez adorer ça. J'ai pas...

0: Il s'appelle Fred, il a 24 ans. Big Flo et Oli sont fans. Charlotte Cardin l'a invité à faire les premières parties de sa tournée. Et il va sortir l'année prochaine son 5e album. Il est grand temps qu'on fasse connaissance. Fred, et ce soir pour la première fois dans Décibels.
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0: Salut à toutes, salut à tous et bienvenue dans ce premier Décibels de la semaine. On est le 22 juin, c'est la dernière semaine d'école pour Décibels, mais croyez-moi, on va vous gâter, on va avoir une semaine folle qu'on terminera à Rochefort en direct du festival Sœurs Jumelles avec tout un tas d'invités. Et puis ce soir, donc on est avec Fred, que vous allez rencontrer, un Québécois que vous allez adorer. Ce soir également, c'est l'anniversaire de Nicolas Sirkis, le chanteur d'Indochine. Donc un petit indo, évidemment, à la fin de l'émission. Notre coup de cœur du jour, c'est la toute nouvelle chanson de Kali qui reviendra en septembre avec un nouvel album et il vient d'en dévoiler un premier extrait. Et puis on va jouer au blind test aussi avec les chansons qui parlent d'histoires, de belles histoires ou d'histoires tristes. Ça, vous verrez bien. En tout cas, si c'est un thème qui vous inspire, vous pouvez déjà appeler Sadika au standard pour jouer avec nous. Le numéro, le 0810 055 056. Et bonsoir Fred.
3: Bonsoir Émilie.
0: Bienvenue dans Décibels. Fred, votre vrai prénom c'est Frédéric, donc on vous appelle Fred dans la vie. Mm-hmm. Mais Fred, avec le Z à la fin, c'est un peu la version de vous, super-héros qui monte sur scène. C'est ça l'idée?
3: C'est exactement ça, tu l'as très bien résumé. Je vois vraiment comme deux Fred, mais Fred en tout cas a des pouvoirs que j'ai clairement pas.
0: Ah, bah, moi je sens plein de pouvoirs là dans ce studio, je sens que c'est Fred qui est là aussi, mais Fred qui me sourit gentiment. Alors pour être totalement transparent, Fred, ça fait un moment qu'on en parle dans Décibels, qu'on se dit on aime beaucoup ce garçon parce que sur le troisième album en 2024, Demain il fera beau, dessus il y avait cette chanson assez dingue qu'on a beaucoup chantée dans les couloirs de la radio.
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Il était grand temps qu'on invite Fred dans Décibel. Donc ça, c'était le troisième album. L'année dernière, 2025, le quatrième album est sorti. On s'enverra des fleurs. Et dessus, il y avait Extraordinaire.

0: C'est bien, juste avec ces deux extraits, le stade est extraordinaire. On peut commencer à essayer de dessiner le portrait artistique de Fredz, quelque part entre le rap, j'ai l'impression que c'est votre une de vos bases musicales, mais aussi la pop, mais aussi le piano, mais aussi la guitare. Dans quelle case je peux vous ranger?
1: Ah, ça c'est une grande question, Émilie. Ouais, hein. Je pense que c'est vraiment à la frontière, comme vous l'avez dit, du rap et de la pop.
0: Ouais.
1: Parce que j'ai commencé avec vraiment en écoutant beaucoup de rap et en étant persuadé que je pouvais pas chanter. Parce que j'avais peur de mal chanter. J'avais l'impression que je chantais
0: mal. Comme Orelsan. Il a dit pareil, lui. Il a mis du temps à oser chanter, même sur ses propres refrains, tout ça. Ouais.
1: Mm-hmm. Ben, exactement, même chose. J'étais complexé par ma voix. Donc, pour moi, je voulais m'exprimer. Donc, c'était en rap que j'allais le faire. Et puis ensuite, ça m'a pris 2-3 années pour me convaincre que premièrement, l'autotune, ça marche bien.
0: Oui, c'est vrai. Et tout le monde sent ça, il n'y a pas de raison.
1: Voilà, et que malgré tout, quand même, je pense que j'arrive à chanter.
0: Alors, votre parcours artistique, il est super intéressant parce que vous commencez vraiment tout seul, devant un ordinateur, avec des tutos, des vidéos sur YouTube. Vous avez d'abord appris la guitare, c'est ça, quand vous aviez 15 ans. Donc, c'était à moins de 10 ans.
1: Ouais, c'est ça. Ça fait 7 ans que j'ai sorti ma première chanson.
0: Ouais.
1: 10 ans à peu près que je joue de la guitare.
0: Ouais.
1: Et que j'ai peut-être même désappris la guitare parce que j'ai mis ça de côté pour me concentrer sur les paroles.
0: Ouais. Et qu'est-ce qui vous attirait au départ? C'était vraiment pour être tout seul dans votre chambre, gratter de la guitare, etc. Ou est-ce que déjà vous vous êtes dit, ok, la musique, ça va être mon moyen d'expression à moi, ado à l'époque, qui a des trucs à dire?
1: Ouais, en fait, c'est venu après une séparation amoureuse.
0: Ah oui.
1: Qui a été très douloureuse et qui m'a donné envie de m'exprimer. Puis ça a été vraiment la case départ pour moi de la musique.

0: vous faut de l'adversité, il vous faut un malheur pour passer des étapes, c'est marrant.
1: Ouais, je pense. Ben, en tout cas, j'avais beaucoup de temps à tuer durant la pandémie.
2: Oui, c'est vrai.
1: Donc,
0: Mais il y en a qui ont fait des banana bread. Pourquoi vous avez des freestyles sur Instagram?
1: Ben, ouais, c'est... Et je pense que je l'ai fait au bon moment parce que j'avais pas peur du regard des autres, vu qu'on était tous un peu... On savait plus vraiment c'était quoi le regard des autres. Pendant 2-3 ans, on se voyait plus. Donc, j'en ai profité, j'ai sorti mes chansons, j'avais du temps. Puis en fait, j'ai rapidement pris goût juste au fait de sortir des projets créatifs et d'avoir des retours.
0: Ouais. Alors aujourd'hui, on est ensemble parce que vous commencez à préparer la sortie de votre 5e album, déjà. Il arrivera au premier trimestre 2027. Et dessus, il y a cette chanson « Mademoiselle ».« Mademoiselle ».

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1: Alors, c'est assez dingue quand même, 5 albums en 6-7 ans. Vous travaillez tout seul très rapidement, vous avez une équipe qui est aussi rapide que vous. Comment vous fabriquez votre musique?
2: Ben, je commence par me confiner chez moi. Okay. Pour me remettre dans l'état d'esprit de la pandémie.
1: Ouais.
2: Parce que c'est là où tout
1: commence. On recrée le... Ouais, ok, très bien. On remet un masque.
2: Ouais, non, pas ça, Dieu merci. Et puis ensuite, ben, en vrai, je dois être dans mes affaires, je dois être chez moi, je dois être dans un safe place. J'écris beaucoup, beaucoup, tout le temps, constamment. J'écris d'abord sur des suites d'accords qui me viennent ou que je trouve sur YouTube, tout simplement. Et puis, dans un second temps, on s'enferme avec les compositeurs, puis là, on va vraiment créer la chanson. Mais les paroles vont déjà être écrites, et voilà.
1: Et donc, chez vous, tout part du texte. Donc, ça, c'est, ouais, ça, c'est intéressant, parce que c'est pas tout le monde. Et, j'imagine, comme beaucoup d'habitants du Québec, je pense à Charlotte Cardin, mais à plein d'autres, vous êtes autant à l'aise en français qu'en anglais. Sans doute, en tout cas vous comprenez bien. Pourquoi est-ce que c'est finalement du côté des Français? On a cité Orelsan tout à l'heure, je sais que vous citez aussi volontiers Nekfeu comme une de vos influences et tout. Pourquoi est-ce que vous avez regardé du côté de la France quand, en étant au Québec, vous avez une scène rap américaine énorme et foisonnante? Qu'est-ce qui a fait que vous avez regardé plutôt vers chez nous?
2: Ben, j'ai toujours été persuadé que le français, c'était la plus belle langue. Puis que c'était la langue qui pouvait exprimer le plus de choses et avec le plus de nuances possible. Ça, c'est la réponse longue. La réponse courte, c'est que je suis nul en anglais.
1: J'aime bien les deux réponses, en fait.
2: Voilà.
1: J'aime bien les deux. Non, mais voilà. Mais en même temps, ça va dans ce sens-là que l'importance du texte pour vous. Parce que moi, quand j'avais 14 ans, je parlais pas anglais, mais ça m'empêchait pas de beugler du Wu-Tang Clan ou du Jay-Z. Voilà, hein, c'était pas un souci. Donc oui, vous, le texte est si important qu'en fait, il faut que vous compreniez les paroles pour apprécier une chanson.
2: Il faut que je maîtrise le moindre détail parce que les meilleurs textes, c'est vraiment dans la subtilité, c'est dans les figures de style, les métaphores que je me vois pas trouver en anglais.
1: Ouais.
2: Simplement.
1: Je comprends. Alors, pour celles et ceux qui n'ont pas encore rencontré Fred, je vous propose d'écouter la chanson grâce à laquelle on est tous tombés amoureux de sa plume, oui, et de son chant également, de son rap, bien sûr. C'est la chanson Le Stade. C'est son premier tube en France et c'était il y a 2 ans déjà, tiré de l'album Demain, il fera beau, Fred, et dans Décibels.

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1: Fred's, le stade. Eh, c'était il y a 2 ans, vous m'avez dit au début de la chanson, pendant qu'on l'écoutait. Vous avez l'impression que c'était hier.
2: C'est fou.
1: Tout va très vite pour vous, c'est ça que ça veut dire peut-être?
2: Ouais, je pense que le temps passe tellement vite. Et c'est entre autres parce que j'ai des souvenirs de fou grâce à la musique et des expériences que j'aurais pas pu imaginer.
1: Et ouais, et là on y est en plein. Alors, pour essayer de comprendre le phénomène Fred's, il faut que je vous donne un chiffre, les amis. C'est 250 millions de dollars sur son compte. Non, 250...
2: J'aimerais
1: bien. 250 millions de streams. Ça veut dire que toutes les chansons que vous avez sorties, si on cumule le nombre d'écoutes, elles ont été écoutées 250 millions de fois. Est-ce que ça veut dire quelque chose pour vous en tant qu'artiste? Est-ce que vous arrivez à l'envisager, ce chiffre, ou est-ce qu'il est trop gros?
2: Oh my God, je sais pas. Je peux pas.
1: Non. Hein.
2: J'arrive pas à imaginer. Par contre, 100 personnes dans une salle, je sais très bien c'est quoi. Et 100 personnes qui chantent mes paroles, pour moi, ça veut dire beaucoup plus que 250 millions de quoi que ce soit.
1: Ouais. Mais quand même, 250 millions de streams, c'est pas rien. Non, mais et ça prouve que voilà, ça y est, on vous a remarqué, on vous a adopté dans votre vulnérabilité aussi, parce que c'est ça qui est chouette. En tout cas, en ce qui concerne la France, que ce soit le stade qui nous ait fait craquer pour vous, c'est intéressant parce que on est quand même un gros pays de machos, et le fait que ce soit des paroles où vous vous montrez vulnérable, pas non plus en victime, mais vous montrez vos failles et votre cœur brisé, et qu'on vous adopte là-dessus, ben voilà, c'est pas tout le monde. Donc bravo.
2: Merci beaucoup.
1: Bravo d'avoir fait ça. Alors, il faut qu'on parle de votre communauté. C'est incroyable. Les gens qui vous suivent, les fameux 250 millions d'écoutes, bah, ils en sont évidemment une grande partie. Vous avez un rapport très, très proche avec les gens qui écoutent votre musique, qui vous suivent sur les réseaux. Est-ce que vous pouvez essayer de m'expliquer ce que vous vivez avec ces gens-là, c'est-à-dire votre premier cercle?
2: Je leur parle presque plus qu'à ma famille. Puis c'est pour ça que j'aime bien dire que c'est comme une deuxième famille. Parce que déjà, ils sont là depuis longtemps. Je réponds à tous mes messages. Les réseaux sociaux, c'est vraiment grâce à ça que j'arrive à tisser un lien serré. Donc, que ce soit via les messages, les commentaires, n'importe quoi. Je suis vraiment proche de mon public.
1: Ça prend beaucoup de temps.
2: C'est un choix que j'ai fait aussi de prendre ce temps-là, que j'aurais pu passer à faire de la musique ou... Mais on dirait que le feedback puis le retour qu'ils me donnent, c'est très important pour moi. Puis c'est comme ça que je construis. C'est aussi pour ça que j'ai déjà sorti 4 albums. C'est parce que j'ai besoin du feedback constant du public.
1: Et c'est-à-dire que leur feedback, leur retour, ça peut vous influencer sur une chanson sur laquelle vous êtes en train de travailler, par exemple. Vous pouvez même être inspiré par ce que vous dit votre public.
2: 100%. Même, il y a des chansons que j'ai terminées, que j'avais jamais pensé terminer parce que le public me le demandait. Et à l'inverse, des chansons que j'ai pas terminées parce que le public présentait pas vraiment d'engouement. Donc c'est dans les deux sens.
1: Incroyable. Alors, public, vous qui nous écoutez, il faut aller voir Fred's en concert. Il y a déjà des concerts en France là dans les jours qui viennent. Cette semaine, vous êtes au festival Lucé en fête, à Musique et Terrasse aussi à Verdun, à la Ferrière Béchet, ce sera le 27 juin. Le festival Auchan en Corrèze le 10 juillet, puis les arènes de Nîmes, le festival de Carcassonne ou encore le son by Toulon au mois de juillet. Vous avez plein de dates évidemment au Québec. Je vais pas citer toutes les dates, mais voilà, si vous passez par Saint-Zotique, Gatineau ou La Malbaie, les amis, ou Mont-Tremblant au Québec, vous pourrez aller applaudir Fred's. Mais il y a surtout une grosse tournée française qui se prépare pour l'automne. Ça va être votre première grosse tournée chez nous. Est-ce que les gens avec qui vous discutez, justement, ce premier cercle de public qui est très fidèle, il y a beaucoup de Français ou c'est plutôt des Québécois?
2: Ah, c'est 100% des Français.
1: C'est pas vrai.
2: Oui.
1: Mais fou. Enfin, mais j'adore. Expliquez-moi.
2: En fait, c'est pas ma première tournée en France. Heureusement, ça va être ma 5e.
1: Ah pardon.
2: Ouais, mais c'est pas de souci.
1: Mais Parce que là, c'est une sacrée tournée quand même. Vous passez partout. Enfin, le bikini à Toulouse, le transbo à Lyon, etc. Ou encore l'espace Julien à Marseille. Mm-hmm. Et ben, j'étais passé à côté, pardon. C'est votre. Ah oui, en fait, à chaque fois que vous sortez un disque, vous tournez en France.
2: Exactement.
1: D'accord.
2: Ça, depuis la fin de la pandémie.
1: OK.
2: Mais là, par contre, c'est la plus grosse.
1: Oui.
2: Étant donné qu'il y a le plus de dates et c'est des plus grandes salles. J'ai vraiment hâte parce que c'est vraiment un public qui est européen et donc que je connais pas tant que ça, vu que moi je suis québécois. Donc j'adore tracer les différences entre le public québécois et le public français. Il y en a beaucoup.
1: C'est vrai. Vous pouvez m'en donner quelques-unes que je comprenne. Il paraît que les Français, nous, on tape dans les mains toujours pas comme il faut, sur le mauvais temps. Est-ce que ça, vous l'avez remarqué?
2: J'ai pas remarqué ça.
1: Faites gaffe à ça. Il paraît qu'on tape sur le mauvais temps, ça énerve les musiciens.
2: Bon, je vais porter une attention à ça, mais non, mais c'est un public qui est plus intense. Vous êtes un public qui est beaucoup plus investi dans le spectacle, mais ce qui fait aussi que je dois le travailler plus, le spectacle. Il doit être parfait pour que le public le reçoive bien, selon moi en tout cas. Donc, il y a ça, il y a aussi l'âge. Au Québec, j'ai un public qui est très, très large, qui touche tous les âges. Et là, ici en France, c'est peut-être plus des gens de mon âge.
1: Ouais.
2: Mais là, ça se diversifie doucement, peut-être aussi grâce à Décibel.
1: Ah bah oui, là, oui. Hey. Les quadras sont avec Fred. Et Quinca et plus. Mais oui, en tout cas, donc votre cercle le plus fidèle de public, c'est des Français qui ont plutôt votre âge, 24-25 ans.
2: Ouais, c'est ça. Puis c'est aussi eux qui sont là depuis le début.
1: Ils sont là depuis 2020, depuis vos premiers freestyles et tout?
2: Ouais, depuis le tout début. Avant même d'être connu par le Québec, c'était d'abord un public français.
1: Ça, c'est merveilleux quand même. Voilà une histoire qui n'aurait pas pu exister avant Internet. Donc on dit souvent que la dématérialisation de la musique et les réseaux, c'est néfaste. Mais là, vous, dans votre cas, c'est du pain béni, c'est génial.
2: Ben, tout à fait. En fait, sans ça, j'y serais jamais arrivé à être sur un autre marché, à être dans un autre pays. Et puis, c'est pas quelque chose que j'ai choisi aussi. Ironiquement, c'était pas nécessairement un rêve de percer ailleurs qu'au Québec. Moi, je voulais juste être écouté. Mais ça donne que le public français a été plus vif.
1: C'est ça. Mais alors, qui a choisi? Est-ce que c'est les Français qui vous ont choisi? Est-ce que c'est l'algorithme qui a choisi de montrer vos contenus aux Français? Enfin, c'est quand même très mystérieux, ça.
2: Ben, je pense qu'il y a l'accent, déjà, que moi j'ai choisi, mais un accent qui m'est... Est-ce que tu l'entends, mon accent québécois?
1: Alors, en parlant un tout petit peu, parce qu'il n'y a pas d'équivalent dans le monde entier, mais dans les chansons, pas du tout.
2: Non.
1: Je ne les entends pas. Non, je ne l'entends pas. Il y a un accent dans les chansons ou pas?
2: Ben, beaucoup de gens me disent que non.
1: J'ai pas l'impression.
2: Non, il n'y a pas d'accent. En fait, les gens sont surpris que je sois québécois.
1: Oui, c'est ça, ça ne s'entend pas. Oui, dans les chansons, ça ne s'entend pas. Mais dans les chansons de Céline Dion non plus, ça ne s'entend pas.
2: Effectivement.
1: Et pourtant, quand elle parle, elle a un accent quand même très prononcé québécois.
2: Ouais.
1: Mais quand elle chante, on n'entend pas.
2: Ouais. Ben, t'as raison. Donc, je pense que déjà ça a permis au public de juste pas se poser la question,
1: oui,
2: puis de tout comprendre. Puis ensuite, l'algorithme, c'est puissant et mystérieux. Peut-être qu'il y a ça qui est pour beaucoup.
1: Je sais pas. En tout cas, merci, que ce soit l'algorithme ou l'accent ou que ne sais-je, qui nous a amené Fred jusqu'à nous. On va écouter une chanson qui s'appelle Mademoiselle parce qu'elle annonce la suite, hein,
2: oui.
1: Le cinquième album qui arrivera au début 2027. Donc ça tombe très bien puisque Fred aura joué dans tous ces endroits merveilleux que je vous ai cités au mois d'octobre, à Chartres, à Mulhouse. Pardon, à La Roche-sur-Yon, Caen, Toulouse, Lyon, Marseille, Montpellier. Toujours au mois d'octobre prochain, Lille, Nancy, Auxerre. Et puis deux belles dates à Paris, au Bataclan. Il y jouera forcément cette chanson donc. Elle s'appelle Mademoiselle. Fred's est dans Décibels.

0: Mademoiselle Freds, alors comme tout à l'heure, on a appris que le stade, c'était un vrai cœur brisé. Est-ce que Mademoiselle, c'est une vraie rencontre, Freds?
1: C'est que la vérité. Hein.
0: Tout est vrai, tout le temps, c'est vrai, ça, c'est une règle dans vos chansons?
1: C'est une règle que j'ai jamais menti dans une chanson.
0: Alors, sans aller jusqu'au mensonge, mais on peut inventer, on peut être inspiré, on peut se dire, tiens, je vais écrire l'histoire d'un mec qui rencontre une fille. Ou... Non, il faut que ça vous soit arrivé à vous.
1: Ouais, il faut que ça me soit arrivé, puis c'est pour ça que j'écris toutes mes chansons, parce que j'arriverai pas à inventer un truc.
0: Mais alors, si dans vos chansons, il y a des gens de la vraie vie, du coup, quand les chansons, elles sortent, ces gens, ils se reconnaissent, ils vous appellent? Ça, c'est une vraie question. Ou est-ce que quand même, vous les grimez un peu pour qu'on les reconnaisse pas?
1: Non, c'est un de mes problèmes. Je dois gérer... Je dois gérer certaines relations après mes sorties, mais écoute, c'est...
0: J'adore l'idée, c'est-à-dire qu'en fait, il sait qu'il va sortir un album début 2027, donc il a déjà une liste de numéros de téléphone à bloquer.
1: Non, mais généralement, c'est le même.
0: Bon, ah bah ça va alors.
1: Oui, ça va, ça va.
0: Tout va bien. Mais on embrasse cette personne. Et je vous propose, les amis, de revenir dans 2 secondes avec Freds, parce qu'on a envie d'en savoir un peu plus. Et puis on va écouter Extraordinaire aussi, parce que je sais que vous l'aimez cette chanson. À tout de suite.
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0: Et merci d'avoir choisi ici pour passer votre lundi soir. L'anniversaire de Nicolas Sirkis, le chanteur d'Indochine, la toute nouvelle chanson de Kali, un blind test autour des histoires et Julien Doré au cinéma. Ça fait partie de l'actu musicale du jour. Mais je file, j'ai un Québécois sur le feu. Freds, c'est lui qui chante Le Stade.
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0: Vous aviez 22 ans quand cette chanson est sortie, Freds, vous en avez 24. Aujourd'hui, vous préparez la sortie de votre 5e album qui va arriver. J'ai évoqué tout à l'heure très rapidement Big Flo et Oli, mais je sais que c'était important comme contact avec vous et comme contact avec des artistes français. Vous avez beaucoup échangé avec Big Flo et Oli?
1: Oui, en fait, depuis le début, ils me suivent et ils me donnent des conseils. Ils ont même vu mon spectacle plusieurs fois, ils m'ont conseillé des trucs. Donc, je leur dois beaucoup, vraiment beaucoup.
0: C'est drôle parce qu'en fait, vos inspirations... que ce soit Stromae en Belgique, Aurel San en France. Donc vos inspirations sont européennes. Votre public est majoritairement européen. Enfin, il se passe vraiment un truc avec l'Europe en général, la France en particulier. Vous allez bien finir par venir habiter chez nous.
1: Émilie, je ne peux pas.
0: Pourquoi?
1: Je ne peux pas.
0: Pourquoi, Freds? Je veux savoir.
1: Parce que j'aime trop le Québec.
0: Ah oui.
1: Je suis un vrai Québécois. Moi, j'aime les gens du Québec et j'adore l'Europe. Il y a quelque chose de très enivrant. Mais quand je dois me reposer, c'est vraiment chez moi que je peux le faire.
0: Et s'inspirer aussi, sans doute.
1: Et m'inspirer, ouais. Il y a de l'espace. On peut respirer.
0: C'est comment? Tiens, d'ailleurs, nous, on ne peut pas imaginer. J'imagine que vous habitez vers Montréal.
1: J'habite à Montréal.
0: Ouais. À Montréal, ouais. Ok. Un musicien, on imagine, nous, en France, voilà, les musiciens parisiens qui se retrouvent, j'en sais rien, des salles de répète, des bars, etc. Voilà. On sait qu'il y a beaucoup de musiciens français qui sont partis pour trouver des studios de répète ou des espaces plus grands. Ils sont partis vivre en Belgique ou même en Allemagne, etc. C'est comment la vie de musicien à Montréal, est-ce qu'il y a justement des espaces dédiés pour vous rencontrer, pour rencontrer des compositeurs, des producteurs, et comment cette petite scène?
1: Ben, on est très soudés parce qu'il n'y a pas beaucoup d'artistes québécois, mais on se connaît tous et c'est comme une école, tout le monde se connaît, tout le monde se rencontre, on fait beaucoup de collaborations. Mais ça, je pense qu'en France aussi, vous en faites beaucoup.
0: Alors, j'ai remarqué, moi, surtout les filles entre elles, oui, qui se vraiment qui se serrent les coudes. Toute cette nouvelle génération d'artistes, les Yoa, les Marguerite, etc. Elles travaillent beaucoup ensemble, Clara Luciani, Angèle, etc. Qu'on aurait adoré mettre en concurrence et qui, en fait, ont beaucoup travaillé ensemble. Mais après, chez les gars, alors si après dans le rap, évidemment, il y a la culture du feat.
1: Ouais.
0: On invite un artiste sur son album. Vous allez le faire là sur le cinquième album? Vous avez envie d'inviter des artistes?
1: J'aimerais ça, mais je dis ça à chaque album. Ouais. Je me dis que je vais inclure des feats, mais à chaque fois je trouve ça tellement difficile parce que une chanson c'est tellement personnel. Mes chansons sont souvent parlent de ma vulnérabilité, parlent de mes sentiments, puis j'ai beaucoup de mal avec partager ça. Avec quelqu'un d'autre, en dehors du public.
0: Ou si peut-être on vous invitait alors sur l'album de quelqu'un d'autre, vous viendriez faire un couplet que vous auriez écrit.
1: Avec grand plaisir. Mais je suis quand même très sélectif.
0: Ok, donc tentez votre chance, mais misez pas tout sur Fred.
1: c'est pas ce que je voulais dire, mais...
0: Non, mais c'est intéressant. Mais en même temps, oui, enfin, il faut être exigeant, sinon...
1: Ouais, c'est ça, je suis tellement exigeant envers moi-même aussi qu'on dirait que... Comme je peux pas l'obliger à quelqu'un d'autre, tu sais, d'être exigeant. Ouais. Donc, je préfère être très sélectif, on va dire.
0: Ouais. Et les thèmes, alors, puisqu'on l'a dit, voilà, c'est quelque chose de très personnel, les chansons. Un cinquième album, il y a donc toutes les choses qui vous arrivent dans la vie, vous l'avez dit, et qui se retrouvent systématiquement dans vos chansons. Est-ce que l'état du monde, l'actualité, forcément, vous êtes un jeune homme de 24 ans, vous voyez bien qu'on traverse une période compliquée. Est-ce que c'est quelque chose qui va rentrer dans vos textes, ou alors est-ce qu'au contraire, vous ne voulez pas que l'actualité dramatique du monde vienne contaminer votre musique?
1: Je pense que je veux pas ça. Puis c'est aussi un reproche que je me fais, mais mes chansons se veulent très personnelles, puis c'est pour ça aussi, je pense, qu'ils plaisent à des gens de différents âges, différents milieux. C'est que le point commun, c'est avant tout les émotions et les sentiments. Donc, je préfère garder ça sans référence temporelle et voilà, vraiment parler de ce que je ressens. Par contre, il y a beaucoup de mouvements dans ma vie amoureuse et ça continue de m'inspirer bien assez. Pas besoin d'actualité.
0: J'adore. Je sens qu'il va être croustillant ce cinquième album.
1: Je vous le promets.
0: Alors oui, on n'a pas encore de date exacte, mais on sait que ce sera au début de l'année 2027. Donc vous aurez déjà fait un paquet de dates là à l'automne 2026 chez nous. Ça veut dire que vous allez profiter de cette tournée pour dévoiler les nouvelles chansons?
1: Je vais le faire, oui. Je vais clairement découvrir. Mais aussi, je vais avoir sorti quelques chansons d'ici là. Mais je vais en tester, c'est certain.
0: En tout cas, le format album, vous voulez continuer à faire ça, sortir 12, 13, 14 chansons d'un coup. Parce qu'en vrai, si tout le monde vous suit comme ça depuis 2020, vous pourriez trouver d'autres formats, faire des EP, etc. Mais là, vous, le format album, il vous paraît toujours pertinent.
1: C'est un kiff, en fait. C'est clairement un kiff d'artiste, je pense. Et c'est aussi un point de rencontre pour mon public et une date où on célèbre quelque chose de peut-être plus gros qu'un EP ou une chanson. Donc je continue d'en sortir, même si je sais que c'est peut-être pas la technique. Mais écoute, moi je pense que ça fait du bien à mon public et ça marque aussi une temporalité avec des airs.
0: Oui, c'est ça, et des étapes qu'on passe.
1: Et des étapes, voilà. Ouais. Et tu vois, là, je sens déjà que je suis en train de changer doucement d'étape, donc il est temps que je sorte l'album.
0: Il est temps que l'album sorte. Il va s'appeler comment, on sait déjà ou pas?
1: Absolument pas. Bon. Et c'est la dernière étape que je trouve à chaque fois. Le titre, c'est quasiment un ou deux jours avant la livraison.
0: Ok, bon, alors en pleine recherche.
1: Si vous avez des idées, n'hésitez pas.
0: N'hésitez pas, vous avez compris, Fred, de toute façon, il lira votre message sur les réseaux. Donc proposez des titres, et puis vous avez eu, voilà, Mademoiselle, qui vous donnait peut-être un avant-goût de ce à quoi cet album va ressembler. Là, on va écouter Extraordinaire, une chanson, alors pour le coup, voilà, on parlait de chansons personnelles et de vulnérabilité, etc. Si vous n'êtes pas extraordinaire, Fred. Est-ce que vous admettez, là, aujourd'hui, du haut de vos 24 ans, avec votre cinquième album dans les starting blocks et un public au Québec, un public en France, que votre destin, il est l'air d'être parti quand même pour être extraordinaire?
1: Ah, c'est gentil. Je pense que je m'en rends pas trop compte parce que sinon, j'ai peur que ça se produise pas.
0: Bon.
1: Mais je suis très reconnaissant parce que c'est un truc de fou ce qui se passe.
0: Ok. Alors on dit rien, on veut pas. Moi, on veut pas gâcher. Merci d'être venu nous voir, Fred.
1: Merci à toi, Émilie.
0: À bientôt.
1: À bientôt.

0: extraordinaire, tout est dans le titre. Il s'appelle Fred's. J'étais ravie ce soir d'enfin le rencontrer.
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0: Ah, lui, il est déjà venu dans Décibels, hein. C'est un des chouchous de l'émission, Julien Doré. Vous le savez, il a fait une tournée absolument incroyable, hein, la tournée des Pestacles, que son fils a failli appeler le Prout Tour. Donc finalement, Pestacles, on s'en sort pas si mal. Plus d'un million de spectateurs sont allés le voir. 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

0: Me Forever, c'était sur Bichon, le deuxième album de Julien Doré. Alors attention au coup de pelle, il est sorti il y a 15 ans. Je n'en reviens pas. Et tout le monde a vieilli, sauf Julien Doré. Vous pourrez vous en rendre compte en le voyant sur grand écran et en 4K dans tous les cinémas de France. 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
0: Et on va jouer au blind test. Hein. Le thème de ce soir, ce sont les histoires. Bah oui, qu'elles soient d'amour ou d'amitié, les grandes histoires, les petites histoires, les histoires joyeuses ou tristes. Et les histoires en chanson, c'est elle qui nous donne le thème du blind test de ce soir. Et pour jouer avec nous, il y a Benoît. Bonsoir Benoît.
2: Bonsoir.
0: Bienvenue dans Décibel, ça va ?
2: Oui, ça va très bien, merci.
0: Bon, bienvenue. Et puis, David aussi qui est avec nous. Salut David.
3: Salut Émilie.
0: Comment ça va ?
3: Ben, moi, ça va. Ben, j'ai pris un coup de pelle, 15 ans là, avec Julien Doré. Et, écoute, ça va, quoi.
0: Désolé, c'est 2011. J'ai recompté tous mes doigts trois fois et ça fait 15 ans. Il n'y a rien à faire, c'est terrible.
3: Oui, ça passe.
0: Oui, c'est ça. Sauf sur lui, hein, parce que vraiment, il y a toujours la même tête qu'il y a 15 ans, quoi. Mais c'est comme ça.
3: Oui, c'est agaçant. C'est comme pareil William, en fait. Voilà, les enfants, je crois.
0: Pharrell Williams, il y a un truc, lui. Non, mais c'est une sorcellerie.
3: Avec un terrestre.
0: Oui, voilà. C'est, bah voilà, on est d'accord. Voilà, on n'est pas dans la même catégorie humaine.
3: Non.
0: Alors, les cadeaux de ce soir. Il y a une jolie sélection de livres musicaux des éditions Point et du Cherche Midi, notamment sur la carrière d'Eddie Barclay et sur la chanteuse et autrice, très important, Anne Sylvestre. Donc voilà, messieurs, vous allez être gâtés ce soir. Puisque je le rappelle, génial. Tout le monde gagne au blind test. Hein. Il n'y a pas de perdant dans cette émission. Très important. Alors, les histoires en chanson. Benoît et David, je vous rappelle comment on procède. On va vous envoyer des chansons et il va falloir retrouver le plus rapidement possible le nom de l'interprète de la chanson et surtout bien donner votre prénom avant de donner la réponse. Sinon, oui. L'arbitre ne pourra pas valider le point. Je vous le dis, c'est
3: bien.
0: Important. Benoît et David, première chanson qui raconte une histoire. Mais dites-moi, qui donc chante ça ?
3: David.
0: David et Benoît ont dit leur prénom en même temps. Ah oui, oh là là, attendez. Alors vous allez me donner la réponse en même temps aussi. On va tenter une cascade. 1, 2, 3.
3: C'est une belle histoire de Michel Seguin.
0: Oui.
4: C'est

0: Michel Fugain et son Big Bazar, une belle histoire. David et Benoît, vous êtes très forts, vous avez trouvé la réponse en même temps. Alors, bon, en même temps, comme tout le monde gagne, hein, j'ai pas une pression de ouf pour vous départager. Je remarque quand même que vous êtes très fort.
1: Je suis un sale gosse, moi je veux gagner.
0: Ah bon, d'accord. Eh ben David, accroche-toi alors, parce que Benoît, il est pas là pour acheter du terrain.
2: Ouais, moi j'ai
0: voilà.
2: Pas à perdre non plus.
0: Allez, on continue. Une deuxième chanson. Alors, elle est très connue. Elle est très connue. Ça a été un immense succès, mais je ne sais pas si immédiatement dans votre cerveau, l'info sera disponible avec le nom et le prénom du chanteur.
1: Gérard Blanc.
0: Oh, bravo. Oui.

0: Alors là, il faut m'expliquer. David.
1: Ça ne fait pas chanter là. Ben oui.
0: Explique-moi, c'est pas possible. En une seconde.
1: Mais c'est l'intro, mais moi, parce que j'ai. Écoute, elle était dans un film il n'y a pas très longtemps et il y a Gaëtan Roussel qui l'a repris. Ah. Et je me disais que c'est vrai que cette chanson-là, voilà, c'est. Enfin, moi, je la trouve bien, quoi. Enfin,
0: elle est
1: voilà,
0: merveilleuse.
1: On la passe pas assez, donc. Bah oui. Ouais.
0: Elle est très très belle. Voilà. Et donc, c'est bien Gérard Blanc ben ouais. qui la chante. Et Gérard Blanc qu'on avait connu dans Martin Circus, quand même.
1: Exactement.
0: Voilà, je m'éclate.
1: Sur l'album Sentiment d'Océan, d'ailleurs. Il y a, ouais.
0: Non, mais elle est merveilleuse, cette chanson, vraiment. Et bravo, David, quelle mémoire. Benoît, on avait Gérard Blanc ou pas aussi?
2: Ah, ça remontait tout doucement. Donc, ouais, non, ça ne serait pas arrivé aussi.
1: Ah, tout doucement, ça, c'est Bibi. Ça,
0: c'est Bibi, tout doucement. Allez, on continue. Alors, après la belle histoire de Michel Fugain et une autre histoire de Gérard Blanc, attention, celle-là, vu le niveau de mes participants ce soir, je pense qu'elle va tomber très, très vite. On cherche
1: la pression,
0: l'interprète David Benoît. On y va.
1: Ah,
0: Benoît, oui.

0: David et Benoît, en fait, ils ont été synchro pendant tout le blind test. C'est un truc merveilleux. Vous devriez partir en vacances ensemble, vous faire un road trip et chanter par cœur toutes les chansons. C'est pas possible.
1: Pourquoi pas?
0: Franchement, vous êtes trop forts tous les deux, Benoît, David. Bravo, bravo, je vous félicite.
2: Merci beaucoup. Et
1: merci
2: bravo, David.
1: À toi, Amélie. Merci, Benoît.
0: Merci.
1: Merci, Benoît. Merci, Amélie.
0: Ouais. Et surtout, merci à vous d'être venu jouer avec nous, parce que c'est vraiment un bonheur, cette séquence Blind Test tous les soirs. Benoît, David, je vous repasse Sadika au standard pour vos cadeaux. Et je vous propose une histoire incroyable, une histoire en chanson, peut-être d'ailleurs. Allez, je me lance, je me mouille, et je vous dis que, selon moi, c'est peut-être la plus belle intro de tous les temps de la chanson française. On est en 1957 et c'est Dalida qui chante l'histoire d'un amour.

0: Dalida, quelle beauté cette chanson Histoire d'un amour, Dalida en 57, qui adapte une chanson de 1955 qu'on doit au musicien panaméen Carlos Eleta Almaran, pardon pour mon accent, vous le savez, j'ai fait allemand en LV2 et lui était panaméen. Et dédicace à Francis Blanche qui signe les paroles en français de cette merveille que nous venons d'écouter.
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0: Kali est de retour, oui mes amis, 23 ans après son premier album, L'Amour Parfait. Il sortira son 10e album au mois de septembre. Le premier extrait vient de sortir et il s'appelle Encore. L'album de Kali, lui, s'appellera Kali Siouri. C'est son vrai nom de famille à lui.

0: album au mois de septembre, une tournée des festivals d'été qui a déjà démarré et puis sa tournée à lui, un petit peu partout en France, démarrera le 6 novembre prochain. De toute façon, on l'invitera fin septembre dans Décibel pour la sortie de son album. Il va tout vous raconter.
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0: Aujourd'hui, c'est l'anniversaire de Nicolas Sirkis, le chanteur d'Indochine. 1,5 million de spectateurs pour leur dernière tournée. C'est absolument incroyable, le groupe de tous les records. Nicolas Sirkis a 67 ans aujourd'hui. Quelle chanson choisir pour fêter ça? Eh bien, une chanson d'Alice et June, 10e album d'Indochine, qui fête ses 20 ans. Ouais, les 20 ans d'Alice et June. Et les 67 ans de Nicolas Sirkis et une des intros à la guitare les plus chouettes du rock français. Bravo, Oli de Satt et vive Indochine. Bon anniversaire Nicolas!

0: Incroyable, mon Dieu, ces guitares, ça fait du bien. Alice et June, Indochine, merci les amis d'avoir écouté Décibel et merci à l'équipe de l'émission. Il y avait ce soir Iris Guitoni, Elodie Blanca Maria, Sadiq Araou, Franck Moilier, Flo Hanoun et Kinane Lageli.
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0: Et la musique continue sur votre radio ici. Il est 21h les amis. Bonne soirée.
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0: Saviez-vous que le plus gros succès de Christophe Willem a été écrit par un chanteur déjanté qui ne voulait surtout pas le chanter lui-même ?
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0: En 2006, Christophe Willem vient de gagner la Nouvelle Star et tout le monde l'attend au tournant. Il demande à Zazie de lui écrire un texte, mais il cherche aussi une mélodie qui bouge. C'est là que Philippe Catherine entre en scène. Il a dans ses tiroirs une chanson un peu décalée intitulée « Double jeu ». Christophe Willem s'en empare et y ajoute sa voix cristalline.

Le titre s'écoule à plus de 900 000 exemplaires. Christophe Willem, que l'on surnommait la tortue pour sa posture timide, prouve ce jour-là qu'il est une véritable bête de scène.

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2: Bonsoir à tous, il est 22h30. D'habitude à cette heure-ci, on est en train de regarder la fin de la mi-temps d'un match. Et là, on commence l'avant-match du match entre la France et l'Irak. C'est évidemment la J2 des poules de la Coupe du Monde. Et je peux vous dire que je me suis cogné ce matin le Irak-Norvège et que ça va être loin d'être facile ce match contre les Irakiens. Avec moi autour de la table pour vous faire vivre cette soirée incroyable qui va peut-être nous emmener jusqu'à 4h, 5h du matin. On va vous expliquer pourquoi. Charlotte Lorgeret, ancienne joueuse, tout juste retraitée, excellente commentatrice de foot. Salut Charlotte.
3: Salut Pierre, salut à tous.
2: Ça va Charlotte?
3: Très très bien, en forme pour cette heure très tardive.
2: Alors moi, devant l'Irak ce matin contre la Norvège, j'étais pleine d'énergie sur mon canapé. Ils m'ont un peu fait lever de mon canapé, les Irakiens, parce que j'ai trouvé qu'ils proposaient vraiment des trucs très intéressants. Est-ce que ce soir, on va être aussi enthousiaste en les voyant réussir leurs attaques? Je sais pas. Est-ce que t'es sereine toi pour l'instant?
3: Alors j'ai envie de me dire que les Français ont bien travaillé ce match-là, ont vu cette équipe et ce match contre la Norvège où je te rejoins complètement. Équipe très unie, très sérieuse. Ouais. Voilà, ils jouent sur leur qualité. Donc les Français ne pas réitérer cette première période contre le Sénégal. On va en parler tout à l'heure, mais non, je pense qu'il faut être serein.
2: En face de toi, Charlotte, dans le studio, c'est notre Bruno Salomon. Bruno Salomon qui est la voix du Paris Saint-Germain sur ICI Paris-Île-de-France depuis 18 ans. Salut Bruno.
4: Salut Pia et salut Charlotte. Heureux de vous retrouver toutes les deux. Je vous ai vu lundi. Il y avait notre petit jeune, je le salue, c'est Lucas, qui a tenu la baraque de 20 mètres. Et voilà, heureux de vous retrouver
2: et
4: pour ce match.
2: Tu sais Bruno qu'on avait bâché Lucas lundi parce qu'il
4: n'avait
2: pas
4: dernier,
2: mis de
4: maillot.
2: Oui, contre le Sénégal.
4: Tout à fait.
2: Parce qu'il n'avait pas mis de maillot. J'ai envie de te bâcher aussi.
4: Eh ben,
2: parce que t'es venu en chemisette.
4: Tout à fait.
2: Chemisette manche courte.
3: Chemisette manche courte.
4: C'est ça, merci. Bon, allez, je me suis. Allez, salut.
2: Alors Bruno, on parle de chemisette évidemment pour les gens qui sont derrière leur poste de radio,
4: oui.
2: Comme ça ils peuvent te visualiser, mais ce qui est très cool c'est que désormais on peut aussi nous voir en vrai.
4: Tout à fait.
2: Et voir comment Charlotte et moi on a vraiment mis des vêtements aux couleurs des bleus.
3: Exactement.
4: Oui, parce que c'est vrai que tu as un beau maillot bleu de l'équipe de France, idem pour Charlotte avec une tenue équipe de France. En tout cas on le rappelle désormais sur ICI, notre ICI, notre chaîne YouTube, on vous propose le live de cette rencontre. On va vivre cela ensemble avec les premiers messages qui vont arriver dans quelques instants. Et puis vous allez pouvoir aussi appeler le 01 42 30 10 10. Ça, c'est pour nous appeler au standard. On va prendre celui qui veut.
2: 0810 055 056, Bruno.
4: Tout à fait. Ben, il y en a plusieurs pour
2: oui,
4: le standard.
2: Alors pour Paris, c'est celui
4: c'est
2: que
4: ça,
2: tu viens de donner. Mais pour tous les autres ici, c'est pas celui-là.
4: Tout à fait.
2: Donc c'est 0810 055 056.
4: En tout cas, écrivez-nous aussi sur le WhatsApp de votre local. Bref, n'hésitez pas. Toute la communauté, venez nous parler de cette rencontre et commencer à commenter. Par exemple, on a Dreadmax qui nous dit « Allez les Bleus » en espérant que le match va aller au bout parce que
2: météo. Et justement, on va parler avec celui qui est sous les orages actuellement, ou en tout cas sous les pluies, ou peut-être pas, si ça se trouve, la pluie s'est arrêtée. C'est Nicolas Perronnet qui a la chance d'être à Philadelphie. Et pour accueillir Nico, on a une petite musique spéciale Philadelphie. On aime bien se mettre un petit peu au diapason. The States. Bye bye Philadelphia, c'est un morceau d'un chanteur qui s'appelle Peter Cinquetti. Salut Nicolas Perronnet.
5: Salut les amis, comment ça va?
2: On va très bien Nico, on est content de t'accueillir en musique parce que ça nous met un peu dans l'ambiance américaine. Alors raconte-nous Nicolas, comment ce que tu vois toi là où tu es et quelle soirée tu es en train de vivre du côté de Philadelphie?
5: Eh ben, il fait chaud déjà, il fait chaud et il fait humide. Alors on prend pas la pluie pour l'instant parce que c'est vrai que c'est ce dont on a sans doute plus parlé que le match ces dernières heures ici, c'est la météo. Pour vous faire un petit peu le tableau, j'ai à ma gauche la skyline de Philadelphie qui se dessine. On le voit vraiment de ce stade parce qu'il est comme tous les stades de NFL, c'est le stade des Eagles de Philadelphie. Ici il est très ouvert, donc on voit à l'extérieur depuis le haut de la tribune de presse où je me retrouve, donc on voit un petit peu la skyline. Et puis en fait on est sur un site vraiment dédié au sport américain avec le stade de baseball qui est là, peut-être à quoi, 200 mètres. Il y a la salle aussi des Sixers de Philadelphie, l'équipe de basket, des Flyers de Philadelphie Philadelphie, les hockeyeurs. Donc tout ça est regroupé sur un petit site qui est vraiment une espèce de temple du sport US. Et oui, on regarde autour de nous et on regarde aussi au-dessus de nous parce que le temps est orageux, effectivement. Et ici, on est dans un pays, vous savez, où on plaisante pas avec la météo, les tornades, les inondations, on sait ce que c'est. Et il y a une alerte météo en cours, qui est toujours en cours à l'heure où l'on parle, même si l'orage semble être passé, qui pourrait perturber cette rencontre. Et en fait, il y a un protocole qui est très très strict ici aux États-Unis. C'est pas du tout la FIFA qui a mis ça en route, c'est tout simplement les lois fédérales américaines pour les manifestations qui accueillent du public. En cas d'éclair dans les 8 miles, les 8 miles, c'est-à-dire les 13 km de rayon autour du stade, s'il y a un éclair ou un coup de tonnerre, on arrête le match pendant 30 minutes. Voilà, donc c'est vrai que c'est un petit peu inquiété tout le monde. Pour l'instant, ça va, il fait 28 degrés, c'est hyper humide, c'est pas très agréable, une chaleur un petit peu lourde, étouffante, mais il pleut pas. On a eu une averse tout à l'heure qui a un petit peu retardé l'entrée du public, mais franchement, il y a fait 3-4 gouttes, donc voilà, je vais pas vous dire qu'on va passer au travers, parce que tout à l'heure, justement, avant cette averse qui nous a un petit peu mouillé, je disais aux copains de la radio, non, mais ça va rien faire, on a un petit peu ouvert le parapluie trop grand, puis 5 minutes après, on s'est pris les seaux d'eau, donc voilà, je vais quand même rester tranquille, mais pour l'instant, ça va, et en tout cas, il n'y a pas de gros nuages autour de nous, mais c'est vrai qu'on va beaucoup regarder aussi le ciel, c'est une vraie, vraie problématique pour ce soir.
2: Voilà, donc si le match commence bien, comme c'est prévu, à 23h entre la France et l'Irak, on ne sait pas à quelle heure il va terminer, parce que voilà, tout est possible, il suffit d'un éclair pour dans les 8 miles, dans les 13 km de rayon, pour chambouler notre soirée. On ne sait pas jusqu'à quelle heure on va rester en studio avec Charlotte Lorgeret, avec Bruno Salomon.
4: C'est pour ça, les Bruno... bonbons, c'est pour tenir côté du sucre.
2: Attends, vanne pas parce que c'est toi qui les as apportés. Donc... Bruno, on a déjà une réaction sur le live de la chaîne YouTube.
4: Oui, effectivement. Claude Durand, 79-45, nous dit « Salutations sportives à toutes et tous. Victoire obligatoire ce soir. 3-0 pour les Bleus. Chaque match ne se ressemble pas. C'est pourquoi nous allons vivre une superbe belle soirée. Allez, les Bleus, de la part de Claude. »
2: Alors c'est vrai qu'on l'évoquait tout à l'heure, Charlotte, le premier match de la France contre le Sénégal, la France a montré vraiment deux visages. C'est évident que là, contre l'Irak, il faut montrer le visage de la deuxième mi-temps.
3: Oui, clairement, je pense que même les joueurs, le staff, savent qu'il faut mettre beaucoup plus d'applications techniques. Je pense que c'était très très pauvre techniquement. Après, est-ce que les jambes étaient un petit peu lourdes? Les terrains aussi sont pas faciles à aborder, c'est presque un peu comme du synthé, donc c'est vrai que c'est très différent que des terrains qu'ils connaissent très bien en Europe, donc voilà, ils le savent, ils ont regardé plusieurs fois le match. Kylian Mbappé l'a dit qu'il avait regardé deux fois aussi, bien analysé ce qui allait, ce qui allait pas, et voilà, il y a eu plus d'ingrédients en seconde période, il y avait plus d'envie, et puis
2: techniquement plus de Michael Olise.
3: Plus de Michael Olise, exactement.
2: Voilà, on va y revenir évidemment. Nico, juste un petit mot sur la pelouse du côté de Philadelphie, est-ce qu'elle est meilleure que celle qu'on avait connue dans le New Jersey?
5: Ouais, carrément, il y a pas photo, c'est vrai que c'est assez aléatoire, hein, parce que c'est comme dans le New Jersey, un stade de NFL et de football américain, avec c'est un petit peu complexe à chaque fois, on sait pas trop s'il y a une dalle en dessous, s'il y a pas de dalle, comment pousse finalement cette terre, parce que c'est synthétique, pas synthétique, un mélange, etc. Mais là, elle est vraiment, en tout cas, de visu, même si on est un peu loin, de bien meilleure qualité a priori que celle de New York. Je pense qu'il y a quand même un problème assez localisé sur New York, parce que dès qu'on entend parler de qualité de la pelouse, c'est ce stade qui ressort, et c'est dommage parce que c'est quand même le stade de la finale. Voilà, ouais. Donc il y a peut-être une solution, en tout cas on l'espère, qui va être retrouvée, mais c'est vrai que Didier Deschamps, notamment, à chaque fois qu'il parle de l'état de la pelouse, il fait référence à ce match contre le Sénégal. Donc moi, j'ai fait des matchs à Toronto, la pelouse elle est nickel, mais là-bas c'est un vrai stade de foot, et là franchement ça a l'air d'aller, en tout cas de visu elle a l'air de bien meilleure qualité qu'à New York, ça c'est une certitude. Elle est en train d'être arrosée un petit peu de part et d'autre, cette pelouse, actuellement, et je vous confirme que le coup d'envoi, parce qu'on parlait de la météo, pour l'instant le coup d'envoi est bien maintenu à 23h.
2: Bah tant mieux, écoute, on a vu les joueurs s'échauffer et puis ensuite s'encourager les uns les autres, se prendre dans les bras. Nico, est-ce que tu peux nous révéler la compo que Didier Deschamps a choisi de mettre sur le terrain ce soir pour l'équipe de France?
5: Exactement, avec Mike Maignan dans les buts, Upamecano, Saliba en charnière centrale, Koundé sur la droite de la défense. Donc vous aurez compris, pour l'instant ça change pas, mais il y a quand même un changement En défense, un des trois changements décidés par Didier Deschamps ce soir, c'est sur le côté gauche, c'est Lucas Digne qui va être titulaire ce soir en lieu et place de Théo Hernandez. Il y a un changement également au milieu de terrain puisque Manu Koné va remplacer Aurélien Tchouaméni qui est un petit peu mis au frigo, qui est préservé, il a besoin de souffler, Aurélien Tchouaméni, et c'est vrai que c'est peut-être le bon moment, en tout cas celui choisi par le staff pour le faire. Manu Koné qui sera associé à Adrien Rabiot qui était lui bien titulaire face au Sénégal, et puis un changement également devant dans le quatuor offensif, pas de Désiré Doué sur le côté gauche, il est remplacé par son coéquipier au Paris Saint-Germain, Bradley Barcola. En revanche, on va repartir comme on a terminé le match face au Sénégal avec Michael Olise, replacé, on va dire, placé en numéro 10 derrière Kylian Mbappé devant lui, et donc Ousmane Dembélé exilé sur le côté droit. Donc trois changements par rapport au Sénégal, les titularisations de Manu Koné, Barcola et Lucas Digne.
2: Trois changements et même quatre si on considère que le fait d'aligner Dembélé comme titulaire sur l'aile droite, c'est aussi un changement par rapport au 11 de départ de la dernière fois. Charlotte, Barcola, Manu Koné, Digne ou Dembélé à droite, lequel de ces changements te donne envie de parler?
3: Bah, j'ai envie de parler un peu plus de Bradley Barcola, même si je trouve que la plus grosse des surprises, c'est Lucas Digne, vraiment. Mais Bradley Barcola, je pense que c'est vraiment en termes de profil. Lui, il va vraiment rester plus sur le côté. Il va utiliser cette largeur. Il va laisser un petit peu travailler à l'intérieur du jeu Michael Olise et Ousmane Dembélé. Et aussi, Mbappé avoir cette liberté. Donc, je pense que c'est vraiment un choix de profil. Après, il faut dire que Désiré Doué a aussi énormément de temps de jeu dans cette fin de saison du côté du PSG.
2: Oui, c'est vrai.
3: En championnat et en Ligue des Champions, même s'il a été blessé longuement. Mais, ouais, je pense que c'est un petit turnover, mais là, pour moi, la plus grosse surprise, c'est Lucas Digne.
2: Alors, pourquoi ça te surprend, Lucas Digne ?
3: Bah, j'ai envie de dire, pourquoi changer ? Ça, la défense, Hernandez, il n'a pas fait un non-match, il a été costaud comme un peu mieux que Jules Koundé, je trouvais dans son positionnement. Lucas Hernandez a fait du Lucas Hernandez, donc clairement. Mais moi, je te l'avais dit, Pia, dès le départ, moi, je veux mettre
2: Théo
3: Lucas Digne.
2: Théo Hernandez, pardon.
3: Je veux mettre Lucas Digne.
2: Ouais, c'est vrai.
3: Pour moi, dans son profil, dans sa connexion devant lui, peu importe ce qui peut se passer, il va s'adapter et je le trouve très serein. Donc oui, il va peut-être un petit peu moins vite que Théo Hernandez. Mais moi, je l'aurais mis mes titulaires bien depuis le début de la Coupe du Monde.
2: Donc, t'es surprise, mais satisfaite.
3: Je suis très satisfaite.
2: Ça, c'est bien ça. Nico, on peut se poser la question par rapport à Bradley Barcola de la raison pour laquelle Didier Deschamps a choisi Barcola plutôt que Désiré Doué. Mais après, quand on voit jouer l'Irak, on se rend compte qu'il joue pas du tout en bloc bas et que du coup, peut-être que Barcola, pour aller trouver des espaces dans le dos des Irakiens, ça peut être une meilleure solution que Désiré Doué. Qu'est-ce que t'en penses?
5: Une équipe qui ferme pas le jeu, paradoxalement. Ouais. Enfin, en tout cas, le sélectionneur de l'équipe d'Irak qui est australien, qui s'appelle Graham Arnold, il ferme pas le jeu. Voilà, donc il est fidèle à ses principes de jeu. Effectivement, ils vont jouer à 4 derrière les Irakiens. Donc effectivement, il y aura sans doute des espaces. Il y en aura peut-être d'ailleurs, paradoxalement, plus que lors de la première période face au Sénégal. Donc oui, aller bouffer un petit peu les espaces là-bas sur le côté gauche. Oui, pour Bradley Barcola. Après, il a fait une entrée. Tony Truant, il est buteur face au Sénégal. Désiré Doué était un petit peu plus en retrait quand même sur ce match-là. Alors, on n'en est pas encore à faire des ajustements tactiques, mais un petit peu quand même, quoi. Parce qu'il faut bien se dire que la France, est, même si cette équipe d'Irak est à prendre au sérieux, et même s'il y a une qualif à aller chercher, et c'est quand même pas rien, évidemment, pour les Bleus. Il y a quand même un monde entre l'équipe de France et l'équipe d'Irak, donc c'est aussi quelque part ce deuxième match l'occasion pour Didier Deschamps d'aller peut-être chercher encore des petits bouts de réponse qui lui manquent, et c'est ce qu'il a choisi de faire. Alors ça concerne surtout effectivement Lucas Digne et Barcola, parce qu'Aurélien Tchouaméni, c'est vraiment pour le faire souffler. Il a été très clair là-dessus, il n'y a pas eu de coup, hein, pour Aurélien Tchouaméni, il n'y a pas d'alerte musculaire, mais on va dire que c'est une espèce de fatigue générale qui l'a poussé sur le banc et à être remplacé par Manu Koné.
2: Alors, je rappelle que vous pouvez interagir avec nous à tout moment, soit en nous parlant sur le chat du live YouTube, Bruno, qu'on peut trouver où ?
6: Oui, de la chaîne ICI, ICI, que vous retrouvez donc sur YouTube. Vous pouvez aussi nous appeler au 0810 055 056. Il y a le standard aussi parisien, si vous le voulez, 01 42 30 10 10. N'hésitez pas à nous mettre les messages. Juste vous dire que de nombreux internautes se posent la question, mais pourquoi encore et toujours Koundé, puisqu'on voudrait aussi le changement à droite plutôt que le changement à gauche. Je sais, j'arrive sur le terrain de Charlotte, voilà, avec Koundé, mais voilà, certains même demandent Warren Zaïre-Emery ou Malo Gusto, mais de faire quelque chose et un changement.
2: Alors, c'est vrai que, je te donne la parole juste après Charlotte, mais sur le journal Le Parisien aujourd'hui, il te permettait de fabriquer toi-même ta compo, et ensuite, une fois que tu avais fait ta propre compo et que tu l'avais validée, tu pouvais voir les trois compos préférés des gens qui avaient voté, et dans les trois, il y avait Warren Zaïre-Emery, que ce soit au poste de latéral droit ou au milieu de terrain. Charlotte, il est encore pas là. On n'a vraiment pas l'impression qu'il soit ni dans l'équipe A ni dans l'équipe B pour l'instant. Est-ce que tu penses qu'il aurait eu sa place dans le 11 de ce soir à la place de Jules Koundé notamment?
3: Tu parles de Warren?
2: Ouais.
3: Non, je pense que Didier Deschamps à aucun moment, sauf s'il y a tout le monde qui est blessé en défense, il le mettra, mais il le considère vraiment comme milieu de terrain. Donc effectivement, pour moi, il devrait avoir du temps de jeu, mais il y a tellement de très très bons joueurs dans tous les compartiments du jeu, mais à droite absolument pas. Après, je rejoins un peu l'avis de tout le monde. Malo Gusto, pour moi, doit jouer dans cette Coupe du Monde. Il a un profil athlétique, physique, qui permet de monter à haute intensité, de revenir à haute intensité, même si on a l'impression qu'il est un peu nonchalant, que de temps en temps il est un peu déconcentré, qu'il fait un peu des gris-gris, mais il a beaucoup plus de qualité que Jules Koundé. Mais Jules Koundé, il a fait un euro, on le rappelle, où l'équipe de France de manière générale était complètement un euro raté, à part lui. C'était le seul rescapé un peu de cette équipe à l'euro. Donc il y a une stabilité que Didier Deschamps, voilà, ils se connaissent très très bien. Jules Koundé, c'est un mec qui triche jamais, qui fait toujours les efforts, et en fait il est pas assez bien servi parce qu'il fait pas assez de différence athlétique, alors que Malo Gusto, à partir du moment où t'as des joueurs qui font des appels avec de l'intensité, on a envie de leur mettre, sauf que Jules Koundé, il a l'intensité qui est un peu plus basse.
2: Alors on va évoquer ensemble, puis ensuite on parlera évidemment de l'effectif irakien, qui est vraiment une équipe intéressante et surtout agréable à avoir joué. C'est pas forcément ce à quoi on s'attendait comme ça quand on connaît pas cet effectif. On va évoquer le cas de Michael Olise, dont le talent explose à la face du monde depuis 2 ans, c'est assez impressionnant. C'est la bénédiction de l'équipe de France, l'ange qu'on n'attendait pas, qui est arrivé du ciel et qu'on n'avait pas vu arriver. Il a fait une deuxième mi-temps absolument incroyable, axial en numéro 10 avec l'équipe de France contre le Sénégal. On va écouter Kylian Mbappé hier en conférence de presse, qui a évoqué leur connexion, qui pour le coup sautait vraiment aux yeux, la connexion technique et tactique d'Olise et d'Mbappé. On écoute Kylian Mbappé.
7: Maintenant on a eu cette connexion avec Michael parce qu'on a réussi aussi à être parfaitement coordonnés les quatre en attaque, en termes de mouvement, en termes de rotation, en termes d'animation, ce qui a permis, bien sûr, sur ce match-là, on a plus vu Michael et moi, mais je pense que avec ce type d'animation où il y a beaucoup de mouvements, beaucoup de rotations, peut-être que demain on verra deux autres joueurs en attaque qui brilleront plus. C'est l'avantage de cette équipe, c'est d'avoir autant de talents, qui sait qu'un jour ça peut être le jour de l'un, un autre jour ça peut être le jour de l'autre, et on est très conscient de la qualité qu'on a devant. Maintenant, Michael, c'est un joueur super, et bien sûr qu'il a la possibilité, la qualité à chaque match de créer quelque chose, de faire quelque chose de différent, et on est très content de l'avoir avec nous.
2: Voilà, ça sent bon quand même, Charlotte, quand on entend ça.
3: Ah oui, bien sûr. Après, il a défendu longuement Ousmane Dembélé notamment. Il a parlé de l'utilisation de 100 ballons. Et c'est vrai qu'Ousmane Dembélé, sur ce match contre le Sénégal, il a été très très peu trouvé balle au pied, entre les lignes. Il a essayé de se rendre disponible, mais il a étiré le bloc, il a essayé de créer des espaces justement pour faire briller les autres. Et après, en seconde période, forcément, les adversaires sont plus fatigués. Donc Michael Olise, il était beau. Je me souviens, il était souvent au milieu. Il avait juste à faire une prise de balle où il se retournait. Trouver Kylian Mbappé qui partait en profondeur. Donc voilà, il n'a pas fait un non-match Ousmane Dembélé, mais je pense que Michael Olise, il est tellement à l'aise partout, tu peux le mettre partout. Je pense que même arrière central, il est flamboyant. Donc non, à voir, hein. C'est pas sûr que Dembélé soit à droite et que Michael Olise soit numéro 10, hein. Donc attention,
2: on verra ce qu'a décidé Didier Deschamps au début du match. Dans un instant, on sera avec Alexandre Berthaud, qui est avec, pour nous et avec vous, à la Fan Zone, qui est à la Villette à Paris, dans le 19e arrondissement de Paris. On arrive dans quelques secondes.
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2: France-Irak, c'est dans 12 minutes maintenant. Charlotte Lorgeret, ancienne joueuse et consultante ICI, est avec nous ce soir en face d'elle. Bruno Salomon, qui lit vos messages sur les réseaux sociaux. Nicolas Perronnet est au stade à Philadelphie pour nous faire vivre le match France-Irak qui s'annonce. Et notre journaliste Alexandre Berthaud est à vos côtés dans le 19e arrondissement de Paris, dans la fan zone de la Villette. Salut Alexandre!
8: Salut Pia, c'est pas une fan zone en fait, la fan zone de la Villette elle est fermée, donc suis rendu dans le 10e, si elle est fermée, donc je me suis rendu dans le 10e arrondissement parce que je voulais voir comment les gens prenaient le frais avant de voir le match, et là on est au bord du canal Saint-Martin, vous savez c'est la zone qui est baignable,
2: et oui.
8: En tout cas en journée, et donc il y a pas mal de personnes, de supporters qui ont pris le frais en faisant on va dire l'apéro, voire la baignade plus apéro le long des quais, dans le canal, et qui ensuite se rendent dans les bars. Là je suis devant un bar où on a les petits brumisateurs, donc malgré la chaleur, les plus de 30 degrés encore hein, là dans le 10e où on se trouve, ça devrait le faire en termes de supportable, on va dire. Je suis avec deux supportrices, comme prénom s'il vous plaît.
2: Élise
8: et
2: Lou,
8: supportrices confiantes à fond pour ce match France-Irak. C'est quoi votre état d'esprit là?
9: Ouais, en vrai on est à fond comme à chaque match, et on espère qu'on va gagner. Ouais, ce soir j'ai aucun doute sur la victoire de la France, je crois. Je suis assez confiante et j'ai confiance en nos joueurs.
8: Pourquoi aucun doute? Parce que c'est l'Irak ou parce que
9: sont forts? Pas du tout, parce que la France est forte et que je pense qu'on va du mal, on va avoir du mal à nous battre.
8: Ok, donc très très confiante. Vous, c'est la même chose?
9: Ouais, ça va.
8: C'est quoi votre maillot? C'est Mbappé?
10: Barcola.
8: Ah non, c'est Barcola. Ouais, pas mal, il est titulaire ce soir.
9: Ouais, je sais pas.
8: Ouais, si,
9: j'ai pas regardé.
8: Je vous le dis, il est titulaire. Et donc Pia, bah là on s'installe petit à petit en terrasse pour vous donner l'ambiance. Sur les quais, vraiment bord canal, il n'y a pas d'écran, donc on ne peut pas regarder le match, mais petit à petit on afflue dans le quartier, dans les bars, et on essaye de plutôt se mettre en terrasse pour avoir le courant d'air. Comment vous le gérez la chaleur vous?
9: Ça va, on achète des bouteilles d'eau très fraîche toute la journée et on se rafraîchit comme ça en fait.
8: Okay.
9: On prend 3 douches par jour.
8: Et pas trop d'alcool du coup le soir, parce que c'est ça qui est.
9: Si, mais on alterne un peu entre l'eau et l'alcool et ça va. Beaucoup d'eau, un verre d'alcool et ça va.
8: Ok, ça se passe bien.
2: Eh bah bravo.
8: Je suis obligé de dire avec modération, mais il faut se décrire ce qu'il y a devant moi quand même. Ceci dit, si je regarde les tables, je vois plus de coca que de bière.
2: Bah ouais, il fait vraiment évidemment chaud dans toute la France. Hein. Tout à l'heure, Nicolas Perronnet nous disait qu'il faisait 28 degrés à Philadelphie. Voilà, à Paris c'est 38, 10 de plus à Paris et dans toute la France. Parfois ça atteint les 43 degrés à Nantes aujourd'hui par exemple. Merci à Élise et à Lou qui étaient avec vous, Alexandre Berthaud. On retrouve Nicolas Perronnet qui est à Philadelphie pour nous faire vivre le match France-Irak. Nicolas, les joueurs sont dans le couloir.
5: Oui, exactement, avec Mike Maignan qui va entrer derrière son capitaine Kylian Mbappé dans les secondes qui viennent, avec pas mal de supporters français dans les tribunes hein, qui sont pour certains là juste devant moi levés et qui ont sorti les appareils photo pour faire les selfies, évidemment immortaliser ce moment, parce que bah oui, c'est un match de Coupe du Monde et beaucoup de ces supporters ne l'ont jamais vécu. On a les deux immenses drapeaux, on a l'habitude désormais, drapeau bleu blanc rouge sur la gauche, le drapeau irakien sur la droite, et les joueurs qui sont en train d'entrer sur cette pelouse. Beaucoup de supporters français quand même, pas mal de maillots bleus, même si officiellement on va dire seulement 4000 supporters tricolores ont fait le déplacement jusqu'à Philadelphie, mais ça ce sont les chiffres fédération. Il y a tout ce qui est billetterie directe, il y a tous les expatriés également français, il y a beaucoup de français qui vivent à Philadelphie et dans la région, donc on a quand même un stade avec une dominante assez bleue je trouve, même si on a tout un virage là-bas avec du vert, avec du blanc sur ma droite qui est celui des supporters irakiens, parce qu'il y a une grosse communauté irakienne aux États-Unis, 250 000 irakiens qui vivent ici, à peu près 100 000 également au Canada, et d'ailleurs dans les rues de Philadelphie, que ce soit du côté des marches de Rocky Balboa, vous savez qu'on est dans la ville où a été tourné Rocky, donc tout le monde va faire son petit footing, son petit selfie à côté de la statue, que ce soit du côté de la cloche également qui est le symbole de l'indépendance des États-Unis. Ben, on a croisé ces dernières 24 heures beaucoup beaucoup de supporters irakiens. C'est franchement une chouette ambiance, et les deux équipes sont en train de prendre place de part et d'autre du rond central pour les deux hymnes qui vont résonner ici dans ce stade de Philadelphie qui est plein comme un œuf d'ici quelques secondes maintenant.
2: Nicolas Perronnet, est-ce que tu peux nous donner les compos des deux équipes et qu'on dise maintenant un mot sur l'équipe irakienne?
5: Mike Maignan pour commencer par les Bleus dans les buts avec Upamecano en charnière centrale, Koundé et Digne sur les côtés de la défense, Koné, Rabiot au milieu de terrain, et puis le quatuor offensif ce soir, Olise, Dembélé, Barcola plutôt que Désiré Doué, derrière le capitaine Kylian Mbappé qui fait sa 100e sélection ce soir. Les Irakiens sont emmenés par le gardien numéro 2 parce que le gardien numéro 1 a fait quelques petites boulettes face à la Norvège. C'est donc Basile qui est dans les buts, Hachem et Tassen en charnière centrale, Ali sur la droite, Doski à gauche, Ismaël, Alamari, Iqbal, Bayesh au milieu de terrain, Ahmed Kassem sur le côté gauche de l'attaque, et puis la star de cette équipe c'est Ayman Hussein. On aura le temps d'en reparler après la Marseillaise.

0: Et Charlotte avait la main sur le cœur pendant la Marseillaise. Hein.
1: Bah, bien sûr.
2: Elle a une cape quand même en équipe de France.
1: Vous savez que ce match-là, j'étais la seule. Je chantais et j'avais le sourire aussi. J'articulais même pas tellement que j'étais heureuse de la chanter, quasiment les larmes aux yeux. Bah ouais, parce que quand on chante devant 24 000 personnes, que ton papa et ta maman regardent, tout ça, c'est dingue. Hein.
2: Bah, c'est ouf, c'est fou.
0: Nicolas Perronnet, l'hymne irakien.

0: Ah, l'émotion, hein, quand même, pour cette équipe irakienne. Ça fait 40 ans que cette hymne n'avait pas été jouée en Coupe du Monde. Je vous parlais d'Aymen Hussein, qui est le capitaine et la star de cette équipe. On l'a vu longuement savourer cette hymne nationale irakien. Image très forte, effectivement, que celle de cette équipe irakienne qui va jouer son quatrième match seulement de Coupe du Monde. Une participation 1986, trois défaites. Et désormais, ce match face aux Bleus, le sélectionneur australien Graham Arnold nous disait hier que ces joueurs n'avaient jamais, pour la plupart, affronté des joueurs du calibre de ceux de l'équipe de France. Cette équipe qui a été façonnée par la diaspora scandinave, hein, et notamment suédoise. On a à peu près 40% de l'effectif qui est issu de la diaspora, des joueurs qui sont nés ou qui ont grandi en Scandinavie, où leurs parents avaient fui la guerre au début des années 2000. Et voilà l'Irak de retour grâce à cette génération qui a été quand même, hein, pour beaucoup de joueurs formés en Europe. Voilà l'Irak de retour en Coupe du Monde. Alors oui, c'est vrai que quand on regarde l'effectif, c'est pas clinquant. On a quatre des titulaires qui jouent dans le championnat irakien, dont Aymen Hussein, le meilleur buteur, dont on reparlera beaucoup sans doute ce soir. On a des joueurs qui jouent en Pologne, du côté de Szczecin, à Cracovie. On a du Victoria Pilsen. On a des joueurs également en Arabie Saoudite, évidemment aucun nom connu, aucune star, mais ils sont allés chercher le tout dernier ticket pour cette Coupe du Monde, le 48e. Ils sont franchement allés chercher avec les dents en allant gagner un barrage hyper compliqué au Mexique face à la Bolivie, et surtout dans des conditions terribles, parce que c'était quelques jours après le déclenchement de la guerre en Iran, qui a déstabilisé toute la région. Alors leur voyage pour aller là-bas, ça avait été une tannée pas possible. Ils ont mis 26 heures, ils sont allés chercher ce ticket-là. Donc oui, ça a créé quelque chose. Ils ont eu 21 matchs, hein, une épopée de 21 matchs pour se qualifier, pour arriver ici à cette Coupe du Monde aux États-Unis. On a vu vraiment ce que ça voulait dire, tout simplement, dans les yeux de ces joueurs il y a quelques secondes pendant cette hymne.
1: Et c'est ce qui est magnifique dans le foot. Et tu parlais, Nicolas, de Eman Hussein, le capitaine, le buteur de cette équipe. Charlotte, il est vraiment fort, Eman Hussein. Hein. Il est fort de la tête.
2: Bah oui, parce que il a des capacités, mais face à la Norvège, ils faisaient tous 1m90, hein, les Norvégiens, donc
1: oui,
2: arrivaient à s'en sortir. Ouais, et encore, c'était petit,
1: 1m90, c'est le plus petit de l'équipe.
2: Et en plus, il met un super but, donc non, il va avoir beaucoup de vigilance à avoir par rapport à ça, au coup de pied arrêté. Surtout, je trouve que c'est l'une des faiblesses de l'équipe de France, que ce soit offensivement ou défensivement. J'espère que ça va me faire mentir aujourd'hui, que sur les coups de pied arrêtés, on va être décisif, mais se méfier grandement de cette équipe d'Irak.
1: Et là, sur l'antenne d'M6, c'est Ousmane Dembélé qui a annoncé dans l'axe et Michael Olise à droite. Ça va être intéressant, Nicolas, dès les premières secondes du match, de voir qui se place où. Bah, d'ailleurs, tu les as sous les yeux maintenant.
0: Ouais, ils sont en train de se placer. C'est encore difficile de vous le dire parce que Ousmane Dembélé, il prend la même direction que Michael Olise. C'est en train de se mettre en place. On vous dira ça très rapidement. On va être fixé très vite, hein, de toute façon, alors que les Irakiens, là, ils sont tous en cercle dans leur moitié de terrain avant ce coup d'envoi. On parlait effectivement d'Aymen Hussein. Il y a une petite surprise, je vous parlais du gardien. Donc c'est le gardien numéro 2 qui a été sélectionné par le sélectionneur de l'Irak. L'autre petite surprise, c'est Ali Al-Mahdi qui joue à Luton Town, Détroit anglaise, qui d'habitude forme justement le duo d'attaque avec Hussein, un duo qui est d'ailleurs, vous l'avez dit, effectivement assez souvent dangereux. Et il est sur le banc, Ali Al-Mahdi, et il est remplacé par Ahmed Kassem, qui est un joueur qui connaît les pelouses américaines puisqu'il joue à Nashville en MLS. Voilà pour faire un petit peu le tour de ce 11 irakien qui va donner le coup d'envoi de la droite vers la gauche, tout en blanc, face à une équipe de France tout en bleu. Et je pense que Ousmane Dembélé va bien aller rejoindre le côté droit. En tout cas, il est sur la droite de Michael Olise pour l'instant.
1: Ils ont gardé le suspense jusqu'à la fin. Hein.
0: Ouais, on va voir comment ça se déploie. Ouais, là, c'est très très clair. Il va au petit trot se coller à sa ligne de touche sur le côté droit. Et donc, Michael Olise, qui a été si performant suite à son replacement dans l'axe, débute ce match dans l'axe également face à l'Irak. C'est parti, les amis, pour ce deuxième match qui enverra peut-être les Bleus en 16e de finale de la Coupe du Monde. Pas de blague, évidemment. On sait que les petites nations, clin d'œil et petit regard du côté de l'Espagne, ça peut parfois quand même créer des surprises et des petits grains de sable. Donc faire le boulot pour les Bleus qui partent tranquillement avec cette première attaque placée dans leur moitié de terrain. Upamecano pour Saliba, on va revirer Fiesa. Ouais, Ousmane Dembélé sera à droite, hein, y a pas de souci. Et Michael Olise qui va débuter donc Penax. C'est passé là-bas côté gauche, le premier centre de l'équipe de France, donc de la gauche vers la droite, et le petit dégagement déjà en catastrophe, c'est récupéré par Manu Koné, la première frappe et la première situation. Kylian Mbappé qui passe pas très très loin là de récupérer ce ballon un petit peu court, le capitaine des Bleus sur cette frappe trop croisée de Manu Koné, un petit peu écrasée. La frappe pied gauche de Manu Koné, ben voilà, on a vu la première situation dans la surface de réparation irakienne, le dégagement en panique derrière la récupération, Manu Koné, la frappe, et Kylian Mbappé qui, ça y est, honore officiellement sa 100e sélection à 27 ans seulement, qui est déjà allé afficher un petit peu sa frustration d'avoir été trop court sur ce ballon. Et ben oui, parce que Kylian Mbappé, il voit quand même Léo Messi faire la une des dernières actualités sportives, ouais. Puisque Léo Messi est désormais le meilleur buteur de l'histoire de la Coupe du Monde.
1: 5 buts en 2 matchs, hein, c'est quand même pas mal.
0: Et un petit triplé de Kylian Mbappé lui permettrait de revenir à niveau de Léo Messi. On est évidemment certain qu'il a ça dans un coin de sa tête. Oui, bien sûr.
1: Quand on sera à 1-1 à la 80e, on se dira oh là là, on verra. Hein.
0: Allez, Kylian Mbappé justement qui est en possession du ballon. Il a le petit dédoublement là de Lucas Digne. Alors là, sur un petit crochet simplement extérieur, pied droit, il a fait lever tout le stade. Kylian Mbappé, on sait que c'était une superstar. Voilà, passe de Michael Olise, laser comme il sait le faire. La plein axe qui est interceptée. Vraiment une extrémiste par la défense irakienne. Il y avait un bel appel. Surveillé comme le lait sur le feu, évidemment, Michael Olise et Ousmane Dembélé. Cette fois-ci, c'est sûr et c'est certain. Et on va entériner l'affaire sur son côté droit. Et Michael Olise, bien en soutien. Bon, a priori, c'est quand même une certaine logique. Quoi. On voit mal comment Didier Deschamps a pu revenir en arrière.
1: Évidemment. Je pensais, c'est logique, Charlotte.
2: Ah, c'est logique, oui, non, parce qu'on se souvient, Olise, au tout début qu'il arrive sous l'ère Deschamps, il était à ce poste-là, donc où c'était intéressant, mais sans plus. Et au fur et à mesure, comme au Bayern, il est sur le côté droit, bah, il l'a remis logiquement sur le côté droit. Donc je pense que c'était vraiment pas forcément un non-match du côté de Dembélé, mais juste on l'a pas trouvé. Mais là, ce qui va être intéressant avec Barcola, c'est qu'il y aura beaucoup plus de liberté avec Kylian Mbappé, qui va être un peu plus à l'intérieur du jeu et qui va pouvoir se retourner balle au pied et Barcola proposer en profondeur. Et Lucas Digne aussi, là, on l'a vu juste avant, qui s'est projeté aussi, c'est intéressant.
0: La première offensive irakienne qui est stoppée là par la bonne défense des Bleus. Malheureusement derrière, le contre est mal négocié. La passe pas très bien assurée là, justement sur le côté droit. Celui d'Ousmane Dembélé, c'est Ahmed Kassem là qui est allé un petit peu mettre le bazar ou tenter de le mettre plutôt dans la défense des Bleus, et qui a été bien stoppé. Les Irakiens qui vont récupérer à nouveau le ballon, et effectivement qui ne sont pas positionnés en bloc bas, hein. On voit Ayman Hussein là qui est en pointe avec son numéro 18, qui est en train de naviguer là entre William Saliba et Upamecano. On sait qu'il peut être un relais, hein, par sa taille, son jeu de tête, vous en avez parlé, qui fait les appels. Et les Irakiens qui ont décidé de jouer, d'aller le chercher, justement Hussein là qui est bien pris, ouais, très rapidement pris par William Saliba dans un premier temps, et Manu Koné dans un deuxième temps, facilement récupérer ce ballon pour les Bleus. Allez, il y a un petit peu de chance, là faut y aller. Jules Koundé, le 1-2 mal négocié, la première passe était belle vers Ousmane Dembélé, mais alors derrière c'est pas le bon tempo là, la passe d'Ousmane pour Jules Koundé qui avait de l'espace pourtant devant lui. C'est pas grave, on va le récupérer ce ballon, on récupère facilement les ballons, et ça c'est une bonne nouvelle, hein, dans ce début de match. 4 minutes de jeu, toujours 0-0 dans ce deuxième match de la Coupe du Monde entre les Bleus et l'Irak. Et l'équipe de France qui va repartir à l'attaque avec Ousmane Dembélé cette fois-ci, après la mauvaise passe, c'est le mauvais contrôle d'Ousmane Dembélé qui était parti un petit peu dans l'axe, qui avait quitté sa ligne de touche, qui a été trouvé par Jules Koundé et qui réussit pas à se mettre ce ballon dans le bon sens.
1: Nico, c'est vrai qu'il a... Ouais. On récupère vite les ballons, mais on les perd vite aussi, Charlotte.
0: Oui.
1: Hein.
0: Et puis deux fois du même côté là.
2: Ouais, après là il s'est mal coordonné, il s'est mal orienté Ousmane Dembélé, mais on l'a vu contre la Norvège, à partir du moment où les Norvégiens ont récupéré beaucoup plus rapidement le ballon, c'est là qu'ils étaient en difficulté, les Irakiens. Donc là c'est quelque chose à prendre en compte, et les Français sont très très forts à la réaction dès la perte de balle. On a 5-6 secondes pour récupérer le plus rapidement le ballon parce que l'adversaire est en déséquilibre. Donc là ça peut faire mal.
1: Et Nico, on sent que les Français ils sont activés, hein. Ils sont physiquement, ils sont alertes, ils sont bien, ils n'ont pas envie de faire de détails ce soir.
0: Bah, il y a aussi le début de match face au Sénégal, hein, peut-être qui trotte un peu dans les têtes. Ils ont été critiqués, ils ont reconnu eux-mêmes au cours des derniers jours là qu'ils étaient quand même passés à côté de leur sujet, de leur entrée dans la Coupe du Monde, en tout cas en ce qui concerne la première période évidemment, parce qu'en deuxième c'était festival. Donc oui, il y a forcément des intentions avec Kylian Mbappé là qui récupère le ballon, de l'espace pour Kylian Mbappé. Il y a faute sur Kylian Mbappé, il y a grosse faute même sur Kylian Mbappé. Premier carton jaune de cette partie, il est pour Alamari, le milieu de terrain là qui a été complètement dépassé par la vitesse et le crochet extérieur de Kylian Mbappé qui avait de l'espace, qui était allé prendre 10-15 mètres et derrière faire parler la vitesse sur bah c'est là qu'on voit peut-être hein, la différence entre des joueurs d'expérience de niveau international et puis d'autres qui peuvent laisser traîner, faire une grosse faute, parce que là franchement sur l'accélération il était complètement dans le vent à la marée, il a laissé traîner le pied. C'est tout à fait logiquement que l'équipe de France se procure ce coup franc qui va être rapidement joué par Michael Olysée. Deuxième poteau, la tête elle est bleue. Ouais, et bien ce ballon, il y a pénalty peut-être parce qu'on s'écroule dans la surface de réparation. Non, c'est Ousmane Dembélé me semble-t-il qui s'est écroulé. Non, c'est Upamecano par contre qui est pardon.

0: minutes de jeu, le premier corner de cette partie de la gauche vers la droite. C'est Ousmane Dembélé qui a traversé le terrain là-bas pour aller le frapper. Il va le jouer finalement à deux avec Michael Olise. Servi à nouveau, Ousmane Dembélé qui va les provoquer. Ouais, il se fait déposséder du ballon un petit peu trop facilement. Il y aura une touche derrière qui restera bleue. Mais un petit peu téléphoné là, le dribble de Ousmane Dembélé s'est bien défendu en tout cas par Iqbal, et derrière c'est Lucadine qui va du même côté pouvoir centrer, mettre ce ballon dans la surface de réparation. Le dégagement des deux points un petit peu en catastrophe, c'est pas terminé. La première frappe d'Olise, la deuxième frappe de Kylian Mbappé cette fois-ci côté droit qui passe à côté et largement début de Ahmed Basil, mais voilà, ça commence à chauffer un petit peu dans la surface de réparation de l'Irak.
1: On sait plus quoi faire hein, du côté de l'Irak, tellement dès que la possession du ballon est au français, ça va beaucoup trop vite. Donc là, ils mettent de l'intensité. C'est très intéressant parce qu'ils sont très bien équilibrés, coordonnés les Français. Donc à partir du moment où on sait même pas si on doit défendre à droite, à gauche, devant, derrière, bah ça nous donne le tournis. Très très bonne. Ça fait 8-9 minutes. Les Français sont en bonne posture.
0: Non, ils sont étouffés complètement les Irakiens. Ils perdent ballon sur ballon. Manu Koné encore là en patron au milieu de terrain. Le coup de sifflet, il vient pas des tribunes, il vient pas du terrain, il vient des tribunes. Ça joue. Attention, Michael Olise là qui le perd ce ballon, qui reste à terre. Ça va aller pour Michael Olise qui se relève. Et les Irakiens vont tenter effectivement d'aller un petit peu calmer le rythme, de mettre un petit peu le pied sur ce ballon, de faire 2-3 passes de suite. Ce sera pas sur ce coup-là. L'ouverture directement en première intention pour aller toucher les attaquants trop profondes. Et Mike Maignan à la limite de sa surface de réparation pour s'emparer de ce ballon après une bonne lecture du jeu. Ouais, il est bien parti là-bas, mais il y a faute non quand même sur Barcola. Il le réclame, ce coup de sifflet, Bradley Barcola. Il y avait une ouverture côté gauche, Lucadigne, Bradley Barcola. Il y a un petit bloc là. La salle des Sixers de Philadelphie est pas très loin, mais ça en basket, ça peut être autorisé. En foot, il y avait peut-être un petit quelque chose. En tout cas, cela n'a pas plu à Bradley Barcola qui a réclamé la faute. Rien du tout, dit l'arbitre de cette rencontre. On n'en a pas parlé, il s'appelle Drew Fisher. Il est canadien et c'est lui qui a donc donné le coup d'envoi il y a de cela 9 minutes, toujours 0-0 entre la France et l'Irak. Mais grosse domination des Bleus, pas d'occasion hyper franche, mais de grosses situations pour les hommes de Didier Deschamps. Le voilà encore.
1: Mais je pense qu'il y a des consignes auprès des arbitres. On laisse énormément jouer.
2: Ouais,
1: vraiment.
2: C'est très
1: les petits blocs, les petits tirages de maillots, on laisse jouer. Et même, je trouve que les joueurs, ils se relèvent beaucoup plus rapidement que d'habitude. Donc, c'est intéressant pour nous, les spectateurs.
0: Allez, Michael Olise dans l'entrejeu. Ousmane Dembélé sur son côté droit, il va aller cette fois-ci il passe Ousmane Dembélé, le coup de rein, un joueur éliminé, deux joueurs éliminés, le 1-2 avec Michael, avec Jules Koundé. C'est pas terminé, le centre qui ne donnera rien, ça continue pour les Bleus. Adrien Rabiot cette fois-ci dans l'axe, on va tenter côté gauche, le petit débordement pour Lucadigne à la passe de Barcola. Il y avait de l'idée, mais un petit peu trop profonde là aussi dans ce geste-là pour aller vraiment chercher Lucadigne. Mais vraiment il y a panique hein. Panique à bord dans la défense irakienne. Ils sont dépassés par les petits jeux à deux, les petits jeux à trois de l'équipe de France. Allez, il faut aller marquer très rapidement dans ce match. Kylian Mbappé aux 30 mètres, la transversale côté droit pour Ousmane Dembélé. Il va être conservé ce ballon entre Jules Koundé et Ousmane Dembélé, perdu désormais ce ballon. C'est ça fait quand même trois ballons de suite là, sans énorme pression autour des deux qu'on perd dans la connexion Koundé-Dembélé. C'est vrai que tu l'as dit hein, Pierre, on va récupérer des ballons rapidement, mais on les perd rapidement et on les perd quand même pas mal sur ce côté droit. Mais en tout cas Dembélé, même si ça manque un petit peu de précision, il est actif hein, très clairement dans ce début de match. On le voit, il essaie de provoquer, il met de la vitesse.
1: On perd des ballons Nico parce qu'on veut jouer en première intention, beaucoup de spontanéité, et c'est pour ça qu'il manque un petit peu de justesse technique. À partir du moment où on joue en une touche de balle, c'est très compliqué pour mettre du rythme. Justement ce qu'on voit les Irakiens qui ont un peu le tournis, mais un peu plus d'application, il manque que ça.
0: Allez, le dégagement à mettre Basil pour mettre ce ballon loin devant. Là, il y a peut-être un petit quelque chose en faveur de l'Irak. Ben non, on laisse encore jouer. Cette fois-ci, c'est tant mieux pour nous. Lucadigne qui va remonter ce ballon là-bas sur le côté gauche. Non, il écoute William Saliba qui est sur sa droite, qui lui dit de calmer. Et on va repartir du côté du rond central avec Upamecano qui dépasse la ligne médiane, qui va aller chercher côté droit Ousmane Dembélé. Il a du champ cette fois-ci, Ousmane Dembélé, le relais avec Michael Olise. Allez, Ousmane Dembélé qui se met sur son côté gauche. Ouais, il a perdu la vitesse là. Ousmane Dembélé n'est pas le ballon cette fois, et on va donc repasser derrière avec une phase de possession de la droite vers la gauche, puis de la gauche

0: vers la droite pour tenter de trouver la faille, la solution dans ce bloc irakien. C'est vrai qu'on a dit qu'ils jouaient beaucoup les Irakiens et c'est vrai, bah, là ils ont compris peut-être qu'il fallait se replier un peu plus parce que sinon ils allaient en prendre un rapidement après 12 minutes de jeu. Et c'est vrai qu'on a quand même une équipe irakienne qui est très très regroupée derrière et qui tente surtout de résister aux assauts des Bleus. Ousmane Dembélé dans la surface de réparation, le centre d'Ousmane Dembélé, ouais, ils ne s'en comprennent pas là, le gardien avec son défenseur direct, pourtant le ballon était facilement captable pour Ahmed Basile, mais c'est le symbole de la panique qui gagne la défense irakienne. Ils se sont mis dans le jus tout seuls et ils se dégagent quand même, mais laborieusement, ballon encore dans les pieds des Bleus avec Manu Koné derrière Upamecano. Michael Olysee qui est passé cette fois-ci sur le côté droit, ouais, qui a tenté là d'aller chercher son capitaine, l'appel de Kylian Mbappé, il va le récupérer, Kylian Mbappé, ce ballon avec un petit peu de réussite, le petit crochet extérieur derrière de la surface de réparation. Michael Olysee, il va frapper, Michael Olysee dans sa situation préférentielle, légèrement désaxé sur le côté droit, il a ouvert son pied gauche, combien de fois il est allé chercher le petit filet extérieur dans cette position là, notamment du côté du Bayern Munich, mais là la frappe de Michael Olysee a été contrée. Ouais, c'est des vagues bleues, hein. Franchement ça n'arrête pas d'aller et venir dans la surface de réparation. Le voilà encore, Michael Olysee avec Kylian Mbappé, la frappe de Mbappé, le but, le but exceptionnel encore une fois de Kylian Mbappé, pied gauche, limite de la surface de réparation, la frappe sèche, 1-0 pour l'équipe de France. Ça devait finir par arriver pour l'équipe d'Irak qui subit et Kylian Mbappé qui vient marquer son 15e but Coupe du Monde avec l'équipe de France pour sa 100e sélection. La petite frappe, pied gauche, il nous avait déjà mis un missile face au Sénégal, pied droit, et bien celle-ci vient pied gauche et elle vient récompenser un début de match largement à la faveur de l'équipe de France. France 1, Irak 0, le but à la 14e du capitaine des Bleus.
1: Ouais, Charlotte Langeret, elle a mis les mains sur sa tête hein, quand elle a vu le but de Kylian. Charlotte, c'est du Kylian tout craché, mais de la droite.
2: Ouais, en fait j'aime beaucoup parce qu'il se déplace énormément, il essaye, ouais, de se rendre disponible, et là en fait il se pose pas de questions, il se met sur son pied gauche, il est bien orienté, il est bien équilibré, mais ses épaules vers l'avant, la prise d'information aussi, et puis le gardien qui est un petit peu masqué, je pense qu'il était mal positionné, là on le voit un petit peu trop proche de son premier poteau, mais après trop dur hein, pour un gardien, pour Basile, pour toucher ce ballon. La prise de balle, la prise d'info, elle est parfaite, et il savait très bien, après il est un petit peu contré peut-être par Almari. Mais vraiment, à partir du moment où on met les intentions, où on met les ingrédients, où on veut récupérer le ballon vers l'avant le plus rapidement possible, on fait la différence à chaque fois.
1: Bruno Salomon, excuse-moi Nico, juste sur les réseaux sociaux et sur le chat de la chaîne YouTube ici, est-ce que ça réagit au but de Kylian ?
3: Effectivement, ça réagit sur la chaîne. N'hésitez pas, vous venez vous abonner, vous venez réagir sur cette soirée. Le Kiki Mbappé est en forme, nous dit Claude. Maxence nous dit, et Baum après sur les réseaux. Le Kix est en mission, ça c'est Abligno qui nous annonce ça. De toute façon c'est clair, il a un lièvre devant qui s'appelle Messi, il va aller le chercher. Ça c'est autre chose, mais ça c'est une réflexion perso. Mbappé quand il entend la Marseillaise, il est injouable, ça c'est Valoupe qui dit ça, etc, etc. Gloire au Dieu Kiki, c'est en tout cas ce qui est en train de déferler sur les réseaux sociaux.
1: Nicolas Perronnet à Philadelphie
0: avec l'équipe de France qui est déjà repartie à l'attaque hein. Vraiment ils ont l'intention d'aller plier ce match rapidement, les Bleus. En tout cas ils profitent hein, du début de match très très compliqué de l'Irak là, qui a du mal vraiment à se dégager, encore là à l'image de ce dégagement qui est récupéré vraiment aux 20 mètres par Manu Koné qui joue quasiment comme un Michael Olysee, tellement les ballons sont facilement récupérés par l'équipe de France. Ils ont envie d'aller mettre le deuxième très très rapidement, les Bleus. Je suis complètement d'accord moi avec toi Bruno, je pense que Kylian Mbappé il a qu'une envie, c'est d'aller chercher Léo Messi, et moi je vous l'annonce hein, le triplé ce soir de Kylian Mbappé, parce que franchement il nous a dit tout le contraire hier lors d'une conférence de presse. Il nous a fait une conférence de presse mais alors masterclass encore, Kylian Mbappé, il a été incroyable, il a déminé tous les sujets, il a été intéressant sur tout. C'est vraiment un exercice dans lequel il excelle, et forcément bah, il nous a fait des réponses à la Kylian Mbappé, certes, mais en nous disant que pour lui c'était pas très important d'aller chercher ce record de but en Coupe du Monde. Évidemment que si, que ça l'est, évidemment qu'il a toutes les statistiques qui défilent dans sa tête, et évidemment qu'il était au courant avant ce coup d'envoi que Léo Messi avait mis son 4e but en 2 matchs et qu'il avait délogé Miroslav Klose de ce classement des buteurs. Et évidemment qu'on va avoir là entre les deux l'une des histoires de cette Coupe du Monde. En tout cas bah, ça fait quand même 3 buts en 2 matchs pour Kylian Mbappé qui, on l'a dit hein, fait sa 100e sélection ce soir. C'est quand même hallucinant. Il a 27 ans seulement, Kylian Mbappé. On sait que c'est devenu le patron de cette équipe de France déjà depuis belle lurette, puisque c'est sa 3e Coupe du Monde. Mais juste un chiffre. Alors, on va quand même regarder le débordement de Michael Olise avant de vous le donner. Le centre de Michael Olise, ça donnera rien. Juste un chiffre. Si la France va en quart de finale, Kylian Mbappé à 27 ans, il aura plus de sélections que Didier Deschamps en tant que joueur. Voilà, c'est quand même hallucinant de se rendre compte du poids qu'est en train de prendre, évidemment, Kylian Mbappé dans cette équipe de France. C'est pas une surprise.
1: Et hier en conf, il disait qu'il avait joué sa première Coupe du Monde au poste d'ailier droit, la deuxième au poste d'ailier gauche et la troisième au poste de numéro 9. Il a mis son but au poste d'ailier droit, hein, Charlotte, ce soir.
2: Oui, parce qu'il a vu qu'il y avait beaucoup d'espace et qu'il était très très libre, parce que les autres joueurs autour de lui lui ont fait un gros gros travail. Et puis je sais pas, là j'ai l'impression qu'il s'est dit, bon allez, là c'est ma Coupe du Monde, c'est la mienne, et c'est avec l'équipe de France
1: que c'est
2: ma compétition.
3: Il n'a pas le choix.
2: Non,
3: il
2: n'a pas le choix
3: de le rattraper pour sa saison.
2: Il a tellement été critiqué là ces dernières semaines.
3: À juste titre, il a voulu la lumière.
2: Et il le montre sur le terrain, clairement.
3: Tout à fait.
1: Nicolas Perronnet, ce sont les Irakiens qui ont le ballon.
0: Ouais, et c'est plutôt rare, donc on va voir ce qu'ils en font. Ils sont dans leur moitié de terrain avec une Ola à la 18e minute de jeu qui est en train de se déployer dans cet immense stade de Philadelphie. 68 000 places, totalement remplies évidemment, pour aller voir l'équipe de France face à l'Irak. Ouais, elle est belle cette transversale là-bas pour Bradley Barcola. Elle est magnifique, Bradley Barcola dans la surface de réparation, qui se met sur son pied droit, la frappe peut-être, non, il repart sur son pied gauche, il va s'enfermer, c'est un petit peu compliqué. Que va-t-il nous inventer? Le centre de Bradley Barcola, oh, il laisse passer Kylian Mbappé. Il avait peut-être mieux à faire, parce que derrière lui il y avait Ousmane Dembélé. Ouais, ils se sont peut-être pas tout à fait compris là, les deux hommes. Mais Bradley Barcola qui nous a fait un petit peu son petit festival. Il s'est allé s'enfermer, c'est dommage, peut-être qu'il avait mieux à faire lui aussi en première intention. Mais alors, la transversale pour aller le toucher là, Bradley Barcola, elle était super belle de la part des Bleus. Ça en revanche est trop profond, et ça va permettre à l'Irak encore une fois de se dégager. Ben voilà, effectivement, les Irakiens avaient le ballon, mais ils n'en ont pas fait grand chose. Ils n'existent absolument pas dans cette partie. Ça doit être un cauchemar pour eux.
2: Non, parce qu'ils sont surtout entre deux. Qu'est-ce qu'on fait? Est-ce qu'on presse un petit peu plus haut? Mais du coup, ça donne là l'opportunité à Upamecano ou Saliba de mettre des longs ballons vers Barcola ou Kylian Mbappé sur le côté gauche, ou est-ce qu'on est en bloc médian bas? Mais du coup on va falloir exister, parce que là on perd 1-0. Donc là ils sont vraiment dans l'entre-deux, ils se font des petites passes là à 10 mètres, et ils avancent pas du tout, les Irakiens.
1: Et on vient de voir Ousmane Dembélé presser le gardien comme il a l'habitude désormais de le faire avec le Paris Saint-Germain, Nicolas.
0: Ouais, l'ouverture, ouais, Michael Olise, là, plein axe, mais la passe vers Kylian Mbappé qui était mal assurée, c'est pas la meilleure idée qu'il ait eue là pour le coup, Michael Olise, parce que celle-ci était un petit peu trop lisible. Mais il y a quelqu'un qui fait un gros match aussi, je sais pas si vous serez d'accord, en tout cas un bon début de match, c'est Manu Koné. Il récupère, alors il ratisse un nombre de ballons au milieu de terrain, il se projette hyper vite derrière, il trouve la solution très rapidement. Et Barcola aussi, la vitesse de Barcola sur son côté gauche là-bas, encore limite de la ligne de sortie de but, comme on le connaît, hein, Bradley Barcola, quand il lance son ballon loin devant lui là, qui fait la différence avec le coup de rein, avec la vitesse. Cette fois-ci, bah, il avait mis dans le vent encore son défenseur direct, mais derrière le centre était pas très bien assuré. Le centre, celui-ci, est mieux assuré. C'est dégagé par le gardien de l'Irak, récupéré par Manu Koné, encore lui derrière, et Ousmane Dembélé cette fois-ci sur le côté droit, qui va le perdre. Ce ballon, attention à la transition irakienne. C'est bien couvert ça par Upamecano, pas de souci, qui est venu donner un petit coup de main à Jules Koundé s'il en était besoin, pour récupérer ce ballon devant la tentative irakienne d'aller toucher Ibrahim Bayesh sur le côté gauche de l'attaque irakienne. On est de retour dans la moitié de terrain de l'Irak avec Bradley Barcola, Adrien Rabiot. Bradley Barcola encore, qui n'est pas en situation de hors-jeu, qui va se mettre sur son pied droit. Le centre de Bradley Barcola, il y avait Michael Olise, c'est tout dans la surface de réparation. Dégagement en catastrophe encore de la défense irakienne. Récupération Michael Olise. Adrien Rabiot plutôt. Avec Saliba désormais sur son côté droit. Tous les joueurs sont dans les 40 derniers mètres. Dans l'attaque, le secteur de l'attaque de l'équipe de France. Un petit peu de champ là peut-être pour Ousmane Dembélé. Non, il va choisir le centre, pied gauche. Et Kylian Mbappé là, qui va peut-être en rajouter un petit peu sur son contact. Il était un petit peu balancé. Oui, Kylian Mbappé, mais alors avec les premières, enfin en tout cas à première vue, disons, il a fait tellement de bras, de mouvements avec les bras que je me dis qu'il en a peut-être rajouté un petit peu. Kylian Mbappé, deuxième poteau.
2: Barcola, il faut qu'il tente, hein. Il faut qu'il tente un peu plus. Il rentre dans la surface, il fait la différence. On n'arrive pas à le prendre. Moi, je pense qu'il faut qu'il tente. Là, il essaie de trouver un partenaire, mais il a la qualité de frappe, hein, Bradley Barcola. Il a l'opportunité.
1: Il faut dire qu'il y a beaucoup de quand même d'attaques qui passent par le côté droit de l'équipe de France pour l'instant. Hein.
2: Oui, par Ousmane, il colle bien la ligne aussi, c'est intéressant. Et là, on a un peu mieux coordonné avec Jules Koundé, parce qu'on se souvient contre le Sénégal, c'était un peu plus compliqué de trouver des automatismes avec Michael Olise.
1: C'est l'heure de la pause fraîcheur. Vous écoutez ici, on est en train de commenter ensemble le deuxième match de poule de la Coupe du Monde entre la France et l'Irak, 1-0 pour les Bleus.
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1: Avec Charlotte Lorgeret, ancienne joueuse et consultante ici pour cette Coupe du Monde. Bruno Salomon qui lit vos messages sur les réseaux sociaux. Nicolas Perronnet qui nous fait vivre ce match depuis le stade à Philadelphie. Ce 1-0 entre la France et l'Irak. D'abord, je vais me tourner vers toi, Charlotte. Globalement, ce premier carton du match, puisque désormais il faut parler de carton, comment tu l'analyses, ce premier carton des Bleus? On est très très loin de ce qu'ils avaient proposé en première mi-temps contre le Sénégal.
2: Il y avait zéro intention dans cette première période contre le Sénégal. Vraiment. Ronronnant, on ne savait pas trop ce qu'il voulait faire.
1: Tremblotant même,
2: ouais,
1: peut-être.
2: Oui, bah, techniquement c'était déjà pas bon, mais on a l'impression qu'en fait ils se sont dit, bon bah comme on a des individualités de dingue, on va faire la différence. Mais là je vois vraiment tout le monde de A à Z, que ça part de Mac Maignan à Kylian Mbappé devant, ils sont tous concernés, concentrés. Et il y a cette efficacité très rapidement trouvée par Kylian Mbappé, donc ça fait la différence.
1: Quelles sont les réactions sur les réseaux sociaux, Bruno Salomon?
3: Alors déjà on va attaquer avec notre chaîne YouTube sur ICI. Ici, vous êtes de plus en plus nombreux à nous rejoindre et
1: welcome
3: à commenter cette rencontre. On a par exemple Joe XFR qui nous dit bien le bonsoir. Voilà, c'est toujours sympathique de se présenter.
1: En vrai,
3: présenter.
1: Il dit que bonsoir,
3: oui,
1: mais Bruno,
3: voilà, moi je rajoute que bien le bonsoir. Bonsoir, ça fait un peu sec.
1: Ah ben, on est d'accord.
3: Vois, donc bien le bonsoir, c'est voilà, c'est une espèce de formule qu'on essaie de mettre un peu en place. Il y a aussi Nadège qui nous dit bonsoir. Juste, est-ce qu'on va avoir que les commentateurs en vidéo ou est-ce qu'on va avoir les images? Ben non, c'est ça aussi les matchs sur YouTube, c'est de vivre la rencontre avec Nicolas au stade et avec nous aussi en studio qui sont en train de.
1: Ce qui vous empêche pas d'avoir les images sur M6.
3: Fait.
1: En fait, ce que font les supporters, c'est qu'ils mettent les images de la télé et ils écoutent sur voilà. Sur notre radio, sur ICI, et en pouvant commenter et en pouvant interagir avec nous en direct. Et
3: Claude, qui est l'animateur de la soirée pour l'instant,
1: c'est
3: sur
1: clair.
3: Notre chat,
1: Claude,
3: il est,
1: au
3: à, fond,
1: ce
3: il est
1: soir.
3: À fond, il veut un triplé de Kylian Mbappé. Il veut en fait faire taire Nicolas, parce que tout à l'heure, il a dit qu'il n'est peut-être pas faire de passes décisives. Bah si, Kylian va aussi faire des passes décisives selon Claude. Ça, c'est pour les messages. Et puis sur les réseaux sociaux, il y en a un qui est mis en avant, c'est Dayot Upamecano, sur ses relances. Gros travail. Alors, j'aime beaucoup le nom du gars, c'est Jean Bombeur, qui nous dit les relances de ce mec sont quand même incroyables, le défenseur le plus complet d'Europe. Ça c'est pour la petite réflexion. On a aussi avec les supporters, alors il y a Bobo par exemple qui dit que pour l'instant Barcola est un peu un agneau dans tout ça, que c'est un peu trop tendre pour cette équipe de France. Et Dembélé aussi ramasse un peu quelques grêlons par exemple avec Haaland. Alors non, ce n'est pas le joueur norvégien, parce que la Norvège joue à 2h du matin face au Sénégal, mais mon Dieu que Dembélé c'est faible ce soir.
1: Oulala.
3: Dembélé qui est il est attendu sur ce genre de match et pour l'instant ça passe pas.
1: Nicolas Perronnet, il y a eu du changement, le jeu a repris, il y a eu du changement du côté de l'Irak.
0: Oui, effectivement, avec la sortie d'Aymen Hussein, le capitaine, c'est sans doute un problème, j'imagine, musculaire, physique, enfin
1: ouais,
0: je sais pas quoi.
1: Il grimaçait en sortant.
0: Mais voilà, je vois pas comment l'équipe d'Irak pourrait faire sortir dans ces conditions-là.
1: Non, le capitaine,
0: son meilleur
1: buteur,
0: joueur et capitaine, ouais. Effectivement. Et le joueur dont on parlait tout à l'heure, hein, qui a débuté sur le banc, qui d'habitude est son partenaire dans le duo d'attaque de la sélection irakienne, c'est Ali Alamadi, joueur de Détroit anglaise du côté de Luton Town qui est entré sur la pelouse. Ça n'a pas arrangé franchement les affaires irakiennes qui sont en train de prendre l'eau vraiment cette sélection et qui en plus perd son meilleur joueur. Le voilà justement Alamadi dans la surface de réparation et ils vont peut-être me faire mentir parce qu'ils vont peut-être se créer leur première situation les Irakiens avec le centre, deuxième poteau et la tête irakienne, ouais, elle a été trouvée et il y aura un corner à suivre pour l'équipe d'Irak. C'est justement Ali Alamadi, dès son entrée sur la pelouse, là, qui était à la réception de ce corner de la gauche vers la droite. Ah non, bah non, finalement, il n'y aura pas de corner. Ça a été corrigé par l'arbitre central. C'est Mike Maignan qui va pouvoir dégager son camp. Je voulais juste vous dire que la pause fraîcheur, pour une fois, elle avait bien porté son nom, parce qu'effectivement il fait chaud. On a vu tous les joueurs vraiment s'hydrater. Il fait chaud, puis en plus il fait lourd. Vous savez, cette fameuse chaleur d'orage là, qui est vraiment assez insupportable. Et la deuxième chose, c'est que ça, on va en reparler pendant la Coupe du Monde, les pauses fraîcheurs, elles commencent à être, mais alors, sifflées, huées dans tous les stades. Et pour que ça s'entende pas, en fait, et ben la FIFA met la sono à fond. Voilà.
1: Dès qu'on voit le, oui, mais on connaît le truc. Hein,
0: oui, on connaît l'astuce. Mais alors moi, j'ai fait Toronto, j'ai fait New York, et là, du coup, Philadelphie, et dans tous les stades, on sent que c'est un mouvement qui est en train de monter. À chaque pause fraîcheur, vous avez le stade qui siffle. Voilà, et c'était le cas encore pour celle-ci.
3: Et on est avec eux.
1: Oh, exactement, j'allais dire, je masse aussi. Je sais pas si Charlotte, t'es fan des pauses fraîcheurs ou pas.
2: Quand on parle des joueurs, oui, quand on aime bien avoir ces pauses fraîcheurs. Donc après, c'est vrai que s'il fait 12 degrés, ça sert à rien, les pauses fraîcheurs. Donc je peux comprendre la polémique, mais après, peut avoir un remaniement tactique, peut avoir un joueur à un moment donné, il a besoin de plus de récupération. On se dit quelques mots. En fait, c'est important aussi pour les joueurs de se réunir. Après, c'est vrai que pour le spectacle, ça casse un peu le rythme, mais pour les joueurs, des fois, ça peut être très important.
1: Ouais.
0: Mais il était très bon là-dessus, Kylian Mbappé, en conférence de presse. Hein. Ouais. Il était très bon. Ah ouais. Il nous a dit, moi j'ai pas forcément d'avis. Enfin, ça voulait dire qu'il en avait quand même un. Mais il a dit, moi si à la 25e je suis carbo, qu'on est mené, qu'il y a rien qui va, je suis bien content d'avoir une petite pause, quoi. Et c'est vrai. Donc nous on n'aime pas, mais les joueurs, eux, voilà,
1: ça dépend de leur situation.
0: Ils n'ont pas le choix. Mais ils ont ce regard-là, je pense,
1: si
0: aussi.
1: Si tu prends le bouillon, ça fait du bien, la pause fraîcheur. En tout cas, on embrasse Gauthier qui est dans l'avion pour Dublin et qui nous écoute depuis l'avion.
3: Oui.
1: Donc ça, c'est trop cool.
3: Et ils sont nombreux aussi, puisqu'on a aussi Anne-Marc qui nous dit bonsoir à toute l'équipe. Là, c'est bon, je l'ai bien lu. Là, c'est en entier. Nickel, j'ai pas rajouté rien.
1: Il y a Mouyoulou qui nous dit on va gagner 5-0
3: voilà,
1: aussi.
3: Très bien.
1: Ah, c'est pareil, on l'a lu tel quel. Nicolas Ferronnet.
0: Attention avec les Irak qui ont tenté de réagir un petit peu côté droit et de mettre des ballons dans la surface de réparation. Ça va passer par des centres et cette fois-ci il y aura bien corner confirmé pour l'équipe d'Irak sur ce centre contré par Luke Hadding, donc qui s'est passé là-bas de l'autre côté du terrain sur le côté droit de l'attaque irakienne.
1: On les laisse approcher de notre surface, là, Charlotte.
2: Parce qu'on peut plus, ouais. Attention de ne pas être coupé en deux. Là, on utilise le jeu en profondeur. Donc, il ne faut pas que la défense recule absolument et que les attaquants soient en pressing. Mais s'ils font un mauvais pressing, il faut qu'ils reviennent avec le bloc. Donc, attention.
3: Je peux me permettre, venez regarder la chaîne YouTube. Venez sur ICI parce que Charlotte, en fait, vous fait la démarche en nous disant avec les bras, elle dit voilà, elle fait la tactique à droite.
1: Et Bruno,
3: à gauche.
1: Il a voulu faire comme Charlotte, il a fait tomber sa bouteille d'eau sur son iPhone.
3: Pour ça, du coup, je suis vachement content.
1: Nicolas,
2: j'ai un téléphone à vendre.
3: Je sais, tu me l'as déjà proposé.
1: Nicolas.
0: Allez, le corner, là, c'est Alamari qui va s'en charger de la droite vers la gauche. La discute entre l'arbitre et défenseur et Kylian Mbappé qui est également venu aux informations. Il va être tiré pied gauche, rentrant ce corner. Première situation dangereuse pour l'Irak. Deuxième poteau, c'est mal tiré. Heureusement, c'est trop long et ça va pas être sauvé. Si, ça a été sauvé, dans une première fois en tout cas, par l'Irak. Et derrière, c'est Jules Koundé qui est allé sécuriser ce ballon dans son duel face à Ibrahim Bayesh. Et Michael et Jules Koundé va se charger également de la touche proche de son poteau de corner, donc de l'autre côté.
1: C'était Manu Koné qui avait sécurisé le ballon.
0: C'est Manu Koné, ouais, d'accord. Et, oui, c'est ça. Et Manu Koné et Jules Koundé.
1: Parce qu'il y a un seul Jules Koundé sur le terrain, normalement.
0: Alors, c'est comme à New York, on est hyper loin
1: de cette
0: pelouse.
1: Avec ces stades immenses.
0: Ils sont bien, ces stades, mais voilà. Ils
1: ont trop grand.
0: Ouais, voilà, c'est
1: tout simplement.
0: Et pourtant, en capacité, c'est pas non plus. C'est 68 000, quoi. Mais en fait, ils sont tellement évasés, il y a tellement d'espace qui sont faits aussi pour que tout le monde puisse bien consommer comme il faut, avec des stands pour acheter de la nourriture. Vous imaginez bien un petit peu de partout, et puis pour pouvoir voir le match quand même. Donc, c'est vrai qu'ils sont immenses. Mais en capacité, c'est pas non plus complètement dingue. Allez, les Bleus, là, sont à proximité de la surface de réparation irakienne avec Ousmane Dembélé qui est passé côté gauche, là, pour aller se. Avec Kylian Mbappé, ou à tenter de porter le danger à nouveau. Kylian Mbappé qui a encore accéléré, qui s'est cette fois-ci mis le ballon sur son pied droit. Il y a une bonne sortie irakienne pour empêcher le capitaine des Bleus d'aller inquiéter à nouveau le gardien de la sélection
1: irakienne. Mais c'est pas grave parce qu'il y a Manu Koné derrière et il récupère le ballon. Comme d'hab.
0: Ouais, il ratisse, mais alors un truc de malade quand même. Manu Koné là, dans ce début de partie, bon, faut dire qu'il n'a pas forcément des. voilà, il peut le faire quoi. C'est quand même, on a quand même un niveau, on va dire, du côté de l'Irak, on s'y attendait, mais qui est quand même du point de vue technique, en tout cas, de la conservation de ballon. C'est là qu'on voit quand même peut-être le chemin qui reste à parcourir face à des top joueurs qui composent l'équipe de France. Il y a plein de qualités dans cette équipe d'Irak, mais alors la conservation du ballon sous pression, et quand c'est Manu Koné qui vous met la pression, c'est quand même un petit peu compliqué. Allez, Barcola. Manu Koné encore, qui a un petit peu de chance, on va pouvoir frapper Manu Koné, non, il se met sur son pied droit pour aller chercher Michael Olise en première intention. Michael Olise en une touche pour Kylian Mbappé, ça passera pas pour cette fois. Le centre va venir de la gauche là-bas, Lucas Digne, la tête irakienne, premier poteau, la tête irakienne, deuxième poteau, et cette fois c'est bien joué, ça a bien senti avec du sang-froid du côté de l'Irak pour mettre ce ballon dans les gants de leur gardien qui va pouvoir dégager. Et ils sont très très hauts là les bleus. On a Michael Olise, on a Ousmane Dembélé qui sont en train de parler là justement à Manu Koné. Ils sont en train d'organiser le pressing là, les trois, même les quatre avec Kylian Mbappé. Et c'est Ousmane Dembélé hein, qui est en train de donner un peu comme un défenseur en fait. Un peu comme un défenseur central qui parfois parle forcément à ses coéquipiers, avec la main gère l'alignement. Bah là il gérait le pressing Ousmane Dembélé, un peu comme on a l'habitude de le voir avec le Paris Saint-Germain, pour vraiment aller mettre la pression sur le dégagement irakien qui se fait à chaque fois de manière assez courte. Ils n'allongent pas en fait, ils n'allongent pas Ahmed Basile. Ah bah là cette fois il va me faire mentir parce que bah justement le pressing est tellement haut qu'il va aller chercher, tenter de chercher plutôt son attaquant tout à là-bas. Et encore Manu Koné, ouais, quel boulot il a là-bas pour récupérer ce ballon et trouver derrière lui Adrien Rabiot.
1: Et alors que on a vu plusieurs tentatives de faire jouer Bradley Barcola dans la profondeur là ces dernières minutes, Charlotte.
2: Oui, parce que là on est en train de voir, ils sont en train d'identifier. Hein, Nico le disait, Ousmane Dembélé fait des gestes avec les bras parce qu'en fait ils voient que leur adversaire ils n'arrivent plus à respirer, donc et que techniquement, tactiquement c'est très compliqué. Donc continuer. Là ils savent qu'ils sont sur un temps fort, il faut absolument pas relâcher la pression.
1: Là c'est vraiment le lot infesté de requins pour les Irakiens. Ils ont des bleus partout qui n'arrêtent pas de permuter dans tous les sens. Et Nico, si on essaye de suivre les attaquants, c'est vraiment à gauche, à droite, dans l'axe, partout, derrière, devant, c'est fabuleux quoi.
0: Ouais, Ousmane Dembélé, on l'a vu tout à l'heure côté gauche, ouais. On voit du Michael
1: Mbappé, Olise, il n'y a que Barcola qui ne bouge pas de son côté gauche.
0: Il est assez libre, Ousmane Dembélé, mais en fait, il était, même quand il était sur un rôle qui se rapprochait d'un rôle de numéro 10, il a toujours été très libre aussi, Ousmane Dembélé. Donc c'est vrai que là, il a débuté ce match côté droit, mais de toute façon Didier Deschamps il le répète et c'est pas le seul, tous les entraîneurs le disent, oui, l'animation quoi, les postes maintenant désormais, ouais. Et pour le coup Ousmane Dembélé du côté du Paris Saint-Germain, il sait quand même avec Luis Enrique ce que ça veut dire, ils savent faire en fait, et ça aussi c'est quand même un atout du côté quand même dans la manche de l'équipe de France, d'avoir des joueurs qui peuvent quand même comme ça désonner, aller mettre le bazar, passer à droite, à gauche, faire donner le tournis vraiment aux adversaires quand ils le font en club, et quand vous avez quand même une grande partie de l'attaque et du pouvoir offensif des Bleus qui est aussi celui du Paris Saint-Germain, bah forcément ça aide à trouver des connexions et des schémas, et puis aussi ça aide aussi à oser peut-être ce que feraient peut-être pas des joueurs qui se connaissent moins, même avec un sélectionneur comme Didier Deschamps. Donc c'est vrai qu'ils sont complètement perdus les Irakiens, ils n'arrivent pas à sortir de leurs 30 mètres. Nous on est quand même un peu moins dangereux que dans les 20 premières minutes je trouve, mais voilà, il faudra aller mettre le deuxième évidemment avant la mi-temps, parce que la domination elle est quand même outrageuse de la part de l'équipe de France. On le rappelle, 1-0 pour les Bleus depuis la 14e minute de jeu, le but de Kylian Mbappé, la frappe puissante pied gauche à l'entrée de la surface de réparation, et voici la pluie les amis qui d'un coup est en train
1: La pluie ça va, le problème c'est les éclairs.
0: Ouais, et ben ça a été célébré comme un but. Et là, on voit tout le monde se lever, à mettre les ponchos, et même certains à aller partir là, du côté du public, dans les coursives, pour se mettre à l'abri, parce que le problème de ce stade, ben, c'est qu'il est ouvert, quoi. Alors, nous, on est franchement privilégiés. Je disais tout à l'heure qu'on était super haut, mais alors, franchement, je préfère être super haut et être à l'abri du mini toit, là, qui est juste au-dessus de nous, et qui protège une toute petite partie des tribunes latérales, un peu plus bas, et comme 90% des spectateurs, et ben être là sous le déluge, parce que alors c'est venu d'un coup, mais alors d'un coup comme si vous preniez un seau et que vous le versiez sur la tête. Il n'y a pas eu de signe annonciateur de petites gouttes de pluie. Et là, tout le monde est en train de mettre ses ponchos.
1: Les images sont assez sympas. On voit le...
2: Mais c'est dingue que les gens partent comme ça.
3: Ça brasse dans tous les sens.
1: Ouais. Il y a eu une réaction vraiment unanime.
0: Bah oui, parce qu'en fait, c'est pas des gouttes de pluie, en fait, c'est des très grosses gouttes de pluie. Attention, avec Michael Lizier dans la surface de réparation qui a failli être trouvé par Bradley Barcola, qui cette fois-ci a fait le boulot plein axe. Mais c'est vrai qu'on voit les tribunes changer de couleur, parce qu'en fait, tous les gens mettent leur poncho. Il y en a des blancs, il y en a des jaunes. C'est toujours très, très, très mode, hein, les ponchos, ça va très bien.
1: Mais là, c'est un peu le point mode de Nicolas
0: Perrault.
2: C'est toujours à la mode.
0: Non, mais c'est voilà, et c'est vrai qu'il y a des gens qui sont en train de se mettre à l'abri tout simplement dans les coursiers, mais c'est rare, hein, des stades qui sont sans toit du tout et sans protection du tout. Là, c'est pas qu'on n'a pas mis le toit, il y a juste pas de toit rétractable. Alors, c'est aussi dans la culture américaine de la NFL, parce que vous savez, ici le foot américain, c'est un sport de saison, c'est un sport en fait d'hiver, et on revendique ça d'aller jouer quand il fait froid, quand les pelouses sont gelées, quand c'est compliqué. Voilà, ça va avec la culture du sport US, ça va aussi avec la culture des États-Unis, qui est habitué à faire avec le climat. On parlait tout à l'heure de l'alerte météo et de ce pays qui est habitué aux inondations, des tornades, etc. La météo quand même assez violente, avec des phénomènes météo assez virulents, c'est quelque chose qui fait partie du quotidien des Américains. Et puis il y a aussi ici dans le nord des États-Unis, pour les équipes de NFL, des choix clairement tactiques qui sont faits, parce que sur des pelouses où il fait moins 12 à Buffalo ou ici à Philadelphie ou à Chicago, quand on joue au football américain et qu'on accueille Miami et des équipes du Sud, c'est un avantage certain de jouer dans ces conditions. Donc voilà, tout ça mélangé avec évidemment des mesures économiques aussi, parce que ça coûte très cher de faire des toits rétractables, on le sait, dans ce genre de stade, font que ces stades de foot américain sont comme ça ouverts aux quatre vents et soumis à la pluie. Le public, en tout cas, on subit les conséquences avec cette averse qui est en train de tomber. Kylian Mbappé, milieu de terrain, le but extraordinaire peut-être, non, c'est au-dessus. Ouais, il a pris sa chance en première intention. Kylian Mbappé limite du rond central, qui a vu le gardien avancer. Ouais, ça passe assez largement au-dessus, mais alors franchement, le coup d'œil, il était parfait de la part de Kylian Mbappé. Si celui-là il rentre, évidemment qu'il fait le tour de la planète, mais ça passe au-dessus. À la 40e minute de jeu, Kylian Mbappé qui s'illustre à nouveau. C'est vrai que ça ronronne un petit peu, et que là il a pris l'information. Vraiment en première intention, il a pris ce ballon là, il a tenté le lob, et la pluie redouble d'intensité ici à Philadelphie. 5 minutes avant la pause, les Bleus sont toujours devant, 1-0, l'ouverture du score du capitaine pour sa 100e sélection en bleu, Kylian Mbappé, d'une frappe sèche au quart d'heure de jeu.
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1: Ah, on a eu du mal à le placer, ce jingle, Nicolas Perronet. Ça faisait 5 minutes que j'avais le bras en l'air. Nicolas Perronet sous la flotte à Philadelphie pour vous faire vivre le match de la Coupe du Monde. Deuxième match de poule entre la France et l'Irak. 1-0 pour la France. Charlotte Lorgeret, ancienne joueuse et consultante d'ICI pour cette Coupe du Monde, est avec nous. Bruno Salomon est là pour faire remonter vos messages sur les réseaux sociaux. Bruno, on nous écoute d'un peu partout. Hein.
3: Ouais, effectivement, ça me plaît beaucoup, par exemple, quand son nous dit on est derrière les Bleus ici à Montréal, on veut le triplé.
0: Kylian Mbappé dans la surface de réparation peut-être. Désolé Bruno, mais on est obligé d'y aller parce qu'il s'est emmené ce ballon. Finalement, ils s'en sortent encore, les Irakiens. Désolé.
3: Justement, Sonson voulait le triplé de Kylian. On en est encore loin, il en manque encore deux pour avoir le triplé. On nous écoute aussi c'est Chris Tapin qui nous écoute de Nairobi, où il est minuit 40. Go la France. Il y a Choco Mbana qui nous dit, moi il faut leur mettre une manita à ces Irakiens, pour l'instant c'est pas parti là-dessus. Et puis il y a Alexandre qui dit je rigole, donc il a l'air de passer un bon moment avec nous. Voilà pour les messages, n'hésitez pas à vous abonner sur notre chaîne YouTube ICI, ICI, rejoignez-nous, et puis likez ce live et partagez ce live, bien sûr dites à vos amis qu'on est ici pour cette soirée.
1: Nicolas Perronet à Philadelphie, les Irakiens le ballon.
0: Oui, et
1: enfin, il pas pour longtemps.
0: pas mal, hein, franchement.
3: C'est un beau rideau de pluie.
1: Ils sont, ils sont vraiment trempés, les joueurs. Là.
0: Ah
1: et Didier Deschamps aussi.
3: Est-ce qu'on peut savoir les commentateurs aussi? Comment ça va, Nico?
0: Non, mais nous, ça va. Parce que je te dis, on était, on est sous cette espèce de mini-toit. Parce qu'on dit qu'il n'y a pas de toit. Mais pour nous, bah, y a quand même, allez, il s'avance sur quoi? Peut-être sur une petite une quinzaine de mètres. Voilà, donc on est... La tribune de presse, nous on est à l'abri et franchement on fait partie des privilégiés comme ceux qui sont à notre hauteur, mais c'est une toute petite partie du stade en fait. Tout le stade, sinon il se trempe, mais alors totalement. Et tu parles de rideau de pluie, c'est le cas parce que là les gouttes qui tombent, ben laisse tomber, c'est des gouttes à l'américaine. Il pleut, il pleut incroyable. C'est ça, c'est des gouttes, c'est de la pluie transgénique là qui est en train de tomber. Et en plus, on voit vraiment la pluie tomber avec les projecteurs là de manière un petit peu n'importe quoi, qui est totalement balayée par le vent. On rappelle que voilà, si qu'il pleuve, à la limite c'est pas très grave, c'est très gênant malheureusement pour les spectateurs et puis pour les joueurs, mais bon ça ils sont habitués. Mais il faut surtout pas qu'il y ait de tonnerre ou d'éclairs dans cet orage là qui est en train de nous passer au-dessus de la tête, parce que sinon c'est l'interruption du match et là on n'est pas bien les amis. On va déjà essayer d'atteindre la mi-temps sans que ce soit le cas. Il reste 2 minutes à jouer. Les Bleus sont devant et on va revenir au match parce que le pressing, eh ben, il est toujours en place de la part de l'équipe de France. Petite question, Charlotte. J'imagine que tu en as vécu, toi, des rincés comme ça. Quand on est sur un terrain et que d'une minute à l'autre, les conditions changent totalement comme ça. Est-ce que on s'habitue, on s'habitue pas, on fait avec. Est-ce qu'on reste dans son match? C'est compliqué, non?
2: Alors moi, j'ai joué dans des équipes où c'était que des bleds où il pleuvait
1: alors,
2: tout le temps.
1: Alors attends, Saint-Etienne, Guingamp, Metz, Nantes, Lens. Heureusement que tu as joué à Toulouse. Hein.
2: J'ai vu très peu de la lumière pendant 15 ans. Pierre. Non, c'est compliqué les 5 premières minutes parce qu'en fait, les prises de balles sont pas les mêmes. Même la prise d'info dans le sens où en fait tout va plus vite avec la pluie qui fuse pas mal. Donc non, c'est chiant les premières minutes, mais après ça va, on s'adapte. Mais par contre, quand il y a la pluie, il y a beaucoup plus de duels parce qu'il y a beaucoup plus d'approximations techniques. Donc là, attention aussi de ne pas faire d'erreur en tant que défenseur. Parce qu'on a vu qu'il y avait pas mal de rouges dans cette Coupe du Monde.
0: Allez, la dernière minute du temps réglementaire. En tout cas, on va surveiller le temps additionnel. Il y a du pancho aussi du côté des bandes touches, hein, très clairement.
1: Manu Koné a l'air de s'être fait mal sur un duel avec un joueur irakien.
0: Ouais, c'est relevé, mais il botte un peu, ouais. Il va se replacer, je pense que ça va aller pour Manu Koné, mais oui, il y a eu contact.
1: Peut-être au niveau du torse ou du ventre, avec un crampon peut-être.
0: Ouais, non, ça, je pense que ça va aller. Effectivement, c'est un contact et c'est un coup franc en tout cas à venir pour l'Irak. Allez, on est à quoi? Une bonne trentaine de mètres. Début de Mike Maignan et ça va être mis au point de pénalty. Ça va plonger, hein, attention là-bas. Point de pénalty ou peut-être second poteau. On est bien concentré de la part de la ligne défensive de l'équipe de France. Ce sera deuxième poteau. Oui, il était bien tiré ce corner et il est bien dégagé par la défense de l'équipe de France en deux temps. Et ce ballon, il est mis loin devant là-bas. Et c'est Michael Olise tout seul qui va aller s'occuper du pressing. Ouais, et qui se demande un petit peu pourquoi ses coéquipiers là tardent à le rejoindre. Voilà qui est fait. Il y aura 3 minutes de temps additionnel dans cette première période. La pluie s'est un petit peu calmée. Ça, c'est une bonne nouvelle, hein, qu'il y ait, alors qu'elle se calme, oui, mais surtout qu'il n'y ait pas eu la fameuse alerte que tout le monde redoute ici. C'est-à-dire qu'il pleut, mais que pour l'instant, l'orage en lui-même se tient quand même à distance de ce stade de Philadelphie. On rappelle la règle, dans les 13 km, s'il y a un éclair, on n'est pas bien, c'est match arrêté. Allez, les dernières minutes de cette première période, avec les Irakiens qui vont un petit peu mieux là. Franchement, depuis la pause fraîcheur, alors est-ce qu'il y a eu petit réajustement tactique, est-ce qu'on ose un petit peu plus, mais c'est vrai qu'ils ne se montrent pas excessivement dangereux.
1: Les Bleus ont levé les pieds aussi, non?
0: Un peu aussi, ouais.
2: Bah, je pense que surtout, ils ont pris le but, les Irakiens, et se sont dit, bon, bah, on n'a pas envie d'en prendre 5 en 10 minutes, donc ils étaient beaucoup regroupés, donc les Français ont mis beaucoup d'intensité en 5-10 minutes à très haute intensité, donc je pense que là, ils lèvent un petit peu le pied, mais faut être vigilant, il faut mettre le deuxième but, mais avant la mi-temps, ce serait bien, mais bon, là, ça va être compliqué.
0: Allez, les Irakiens qui justement sont en possession du ballon, 1:30 à jouer avant la pause, qui va permettre de sécher un petit peu tout le monde. Ouais, ça s'est bien joué. Faut faut être là. William Saliba, oui, non, bah ce sera non parce qu'il a récupéré ce ballon derrière par les Irakiens. Ouais, il commence à négocier un petit peu mieux les situations dans, alors pas dans les zones de vérité, mais dans les, allez quoi, 30-40 mètres. Il commence à se montrer un petit peu plus dangereux, mais pas mis en danger. Hein, il n'y a pas de souci pour l'instant. C'est bien stable, bien rigoureux du côté de la défense des Bleus. Mais voilà, quand même, on les laisse peut-être s'approcher un petit peu plus. Et comme on l'a vu tout à l'heure, ça peut donner des coups de pied arrêtés, ça peut donner des situations bah, voilà, qu'on pourrait quand même s'éviter. Allez les Bleus pour remonter ce ballon. Manu Koné avec Ousmane Dembélé qui va aller chercher ce ballon très très bas là-bas, avec la liberté dont on parlait tout à l'heure, parce qu'il est allé chercher plein axe en redescendant vraiment loin dans sa propre moitié de terrain. Sur le côté droit, où on retrouve désormais Kylian Mbappé, illustration de la permutation permanente du quatuor offensif avec Adrien Rabiot. Voilà, on laisse passer là, les dernières secondes. Je pense qu'on va essayer de mettre une dernière petite banderie du côté des Bleus avant la pause et tâcher de la défendre du côté irakien. Pas de solution encore là dans les pieds d'Ousmane Dembélé, mais le ballon est toujours bleu. La longue séquence de possession sous la pluie, toujours un peu moins soutenue mais toujours présente ici à Philadelphie. William Saliba, tous les joueurs hein, sauf Mike Maignan sont dans la moitié de terrain irakienne. Et ben on n'ira pas plus loin finalement. C'est la mi-temps sifflée ici. Alors on rentre au vestiaire, mais au pas de charge, en fronçant un peu les sourcils, en étant complètement rincé, non pas physiquement mais par la pluie qui s'est invitée à la fin de cette première période. Bonne première période de la part des Bleus, même si elle a mieux commencé qu'elle ne s'est finie, parce que ben, l'Irak, mine de rien, est allé montrer le bout de son nez. Et puis ben, dans les 20 dernières minutes, on n'a pas montré grand chose, mais alors le début du match, il a été parfait de la part de l'équipe de France et récompensé par cette ouverture du score à la 14e minute de jeu de la part du capitaine Kylian Mbappé. La frappe pied gauche qui permet de l'extérieur de la surface de réparation de donner l'avantage aux Bleus. 15e but en Coupe du Monde pour Kylian Mbappé, le 3e déjà ici du côté des États-Unis. Son 59e en équipe de France. C'est la pause ici à Philadelphie et les Bleus sont devant, tout va bien.
1: Merci beaucoup Nicolas Perronnet, pour toi aussi c'est la pause, tu peux aller te mettre à l'abri sous tes 15 mètres de toi. Et nous on reste avec Charlotte Lorgeret et avec Bruno Salomon pour vous accompagner pendant cette mi-temps. Vous êtes les bienvenus aussi au téléphone 0810 055 056. On serait très heureux de pouvoir discuter football avec vous, évidemment, ou autre chose, hein, si vous avez envie de parler d'autre chose. Mais c'est vrai qu'on est plus foot. On va pas se mentir. Voilà, 0810 055 056. On peut parler plus.
3: Sur les réseaux sociaux, il y a beaucoup de jalousie de la part des Français qui sont sous la chaleur de voir toute cette pluie. Ils aimeraient que ça vienne un tout petit peu du côté de la France. Voilà,
1: voilà. Ce qu'on vous indique. C'est vrai que ça fait envie parce qu'on a clairement crevé de chaud et c'est loin d'être fini, donc voilà, on a très très chaud en France. Vous êtes donc les bienvenus, 0810 055 056. Vous pouvez aussi rejoindre notre chat sur la chaîne YouTube ICI, ICI, c'est le nom de notre radio, hein, au cas où vous n'auriez pas encore compris. ICI, et on revient tout de suite ICI avec Charlotte Lorgeret et Bruno Salomon.
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1: On était en train de chanter de la clarinette pour notre rédacteur en chef.
2: Elle nous a plu, mais c'est tu.
1: Qui est clarinettiste, voilà. Charlotte Lorgeret et Bruno Salomon sont avec moi. Vous êtes évidemment les bienvenus au 0810 055 056. On va commencer par toi, Charlotte. Globalement, l'équipe de France a été tourbillonnante en début de match, mais c'est un peu endormie sur ses lauriers sur le deuxième carton.
2: Ouais, mais quand même satisfaite. Hein. Faut pas oublier cette première période contre le Sénégal. Je pense qu'elle a trotté dans la tête pendant plusieurs jours avant ce match contre l'Irak. Donc l'intensité, techniquement aussi, c'était beaucoup plus juste. J'ai bien aimé aussi le fait qu'on savait pas vraiment si c'était Dembélé ou Olise qui était à gauche ou dans l'axe. Donc c'était intéressant. Semer le doute, en fait. C'était super intéressant. Barcola qui mangeait vraiment de sa cette ligne pour laisser travailler justement les autres joueurs et lui prendre cette profondeur. J'ai beaucoup aimé aussi cette première période de Kylian Mbappé, de à peu près tout le monde, même si c'est vrai que les Irakiens, au fur et à mesure, ils se sont dit, bon, on essaye d'avoir un peu plus le ballon, un peu plus de maîtrise, et les Bleus, forcément, qui ont baissé un petit peu de rythme. Peut-être c'était tactiquement aussi pour se dire, on n'a pas envie de jouer contre un bloc bas, ne pas avoir d'espace, donc laisser un peu le ballon aux adversaires pour ensuite jouer en transition. Ça peut être aussi une des armes en seconde période.
1: Voilà, il s'est passé beaucoup de choses, hein, vous l'entendez dans ce que dit Charlotte. Tactiquement, ça a été un match aussi très intéressant à regarder du côté de l'équipe de France. Bruno Salomon.
3: Faut qu'on aille voir Nicolas tout de suite.
1: Ah, Nico, qu'est-ce qui se passe?
0: Ouais, on doit évacuer les amis. Ce qui devait être arrivé est arrivé. Message, effectivement. Tout le monde est en train de quitter le stade. Je vais vous le faire en français parce que c'est en anglais, mais il y a une sévère tempête qui est en approche. Voilà ce qu'on peut lire les écrans géants du stade. Et donc tout le monde est appelé à se mettre à l'abri. Ça veut dire quitter les tribunes et aller se mettre dans les coursives. Donc ce qu'on va faire, on va le faire, hein, parce qu'évidemment ça nous concerne aussi. Et puis on va se reconnecter depuis les coursives, depuis l'intérieur du stade ou la salle de presse. Et puis on suit cette situation. Mais en tout cas, il y a assez peu de chances qu'on reprenne dans 10 minutes maintenant, parce que c'est la pause ici qui a commencé depuis 5 minutes. Je pense qu'a priori on est parti pour une demi-heure d'interruption, mais au conditionnel, je vous confirme tout ça dès que je peux.
1: Merci beaucoup Nicolas Perronnet. Va te mettre à l'abri, c'est vraiment évidemment la priorité. Bien sûr, dès que tu peux revenir vers nous, on te reprend évidemment pour que tu nous expliques tout ce qui se passe. On voit les images, Bruno Salomon, du stade qui est en train de se vider, tous les ponchos qui sont en train de partir. Là, on est parti potentiellement jusqu'au bout de la nuit, Bruno.
3: C'est marrant. Hein, on a fait des réunions depuis ce matin. Ouais. On a commencé à dire ça pourrait, peut-être, on ne sait jamais.
1: Et on y est.
3: Effectivement, le message a été passé. Et ce qui est assez fou, c'est de voir ce stade de plus de 68 000 personnes qui s'est évacué en deux temps, trois mouvements. Vraiment, il ne reste plus grand monde, à part les journalistes qui sont en train de dégarper aussi. Mais effectivement, alerte météo du côté de Philadelphie. Les orages arrivent sur Philadelphie. Et c'est pas une bonne nouvelle pour cette rencontre.
1: Alors, on rappelle le protocole. Si le stade a été évacué, c'est sans doute qu'un éclair a été repéré à moins de 13 km de rayon autour du stade. Dans ce cas, il faut qu'il y ait un délai d'une demi-heure entre le dernier éclair et la reprise du match. Ça veut dire que tant qu'il y a des éclairs qui sont enregistrés sur cette zone, le match ne reprendra pas. Et quoi qu'il arrive, il faudra attendre ensuite encore une demi-heure avant la reprise du match. Donc autant vous dire que...
3: Les yeux de Pierre en train d'annoncer le règlement.
1: On n'est pas prêt. On n'est pas prêt de voir la deuxième mi-temps. Mais ce qui est trop bien, et ça c'est quand même quelque chose d'incroyable, c'est qu'on va quand même la vivre ensemble. Oui. C'est-à-dire que quoi qu'il arrive... même si mort doit s'en suivre, on va rester dans le studio.
3: Même si on doit terminer la boîte de bonbons.
1: On a une boîte de bonbec, on a des bouteilles d'eau, on a Charlotte Lorgeret, donc c'est pas grave, on va parler de foot toute la nuit.
3: On va mettre des disques.
1: C'est là que vous, les auditeurs, vous avez un rôle à jouer, parce que vous avez le choix, en gros, entre... De toute façon, on va continuer évidemment à discuter avec Charlotte et avec Bruno et à débriefer la première mi-temps. Il y a plein de choses à dire, bien sûr. Mais après, il y a un moment où potentiellement, on va se mettre à mettre des disques. Et si on met des disques, on ne le fera pas si vous nous appelez pour discuter avec nous. Donc, si vous préférez nous parler qu'on écoute des disques, vous nous appelez au 0810 055 056. Bruno, qu'est-ce que tu veux dire ?
3: Et on a reçu un message, justement, sur le 0810 055 056 de la part de Diego d'Italy, qui nous dit « Merci pour votre très belle émission ». Voilà, c'était
1: Merci Diego. C'est quoi déjà la chanson Diego ?
3: Libre dans sa tête.
1: France Gall ? Il a des bons goûts.
3: Ah, France Gall et Johnny. Ouais. Qui vous voulez, la version que vous voulez, ça peut.
1: En tout cas, merci.
3: On fait
1: Diego.
3: Un blind test musique.
1: On va nous éclater. Ah,
3: là, c'est parti là.
1: Enfin, après, si on part sur le hip-hop, t'as aucune chance.
3: Oui, effectivement,
1: bon.
3: Comme nous l'a dit Clément le chef, c'est Michel Berger qui a écrit.
1: Évidemment, Diego libre Diego, dans sa tête, voilà. Bien sûr. Et le message, c'est Diego d'Italie. Enfin, ne pas confondre les Diego. Bon, on a le temps.
2: La nuit va être très longue, mes amis. Ça va. Moi, je suis bien.
1: Charlotte, elle n'est pas prête. Charlotte, tu nous mets Bruno et moi dans un studio et tu nous donnes 3 heures d'antenne. Il n'y a pas de souci, on va tenir le crachoir. Alors, la bonne nouvelle, c'est qu'on n'est pas que nous trois. Évidemment, Nico Perronet, on va le retrouver dans quelques minutes quand il aura pu reconnecter une ligne depuis Philadelphie, depuis le stade. Mais Alexandre Berthaud, notre journaliste, est aussi avec nous. Il est dans le 10e arrondissement. Tout à l'heure, il était près du canal Saint-Martin avec Élise et Lou, deux supportrices qui étaient en train de s'hydrater et de passer une très bonne soirée. Alexandre, raconte-nous comment ça se passe autour de toi.
8: Alors, ambiance, j'ai changé de pub, je précise. Donc là, on est à l'intérieur.
1: Ouais.
8: Donc il fait bien chaud.
1: Eh oui.
8: On n'est pas très content globalement que la mi-temps dure plus longtemps que prévu. Hein, on va pas se mentir, on serait bien allé se coucher plus tôt. J'ai un supporter qui me disait il y avait fête de la musique hier. Là, ce soir, on va se coucher encore à 1h du matin. Ça commence à bien faire.
1: Il y a l'Algérie qui joue à 5h du mat, les gars, si vous voulez faire la nuit complète.
8: Il faut faire une nuit blanche après. Non, mais voilà, l'ambiance, je vais demander. J'ai un groupe de supporters. Vous êtes des supporters lyonnais, c'est ça, non ? De base, c'est vous qui êtes des supporters lyonnais
9: non,
8: ou pas ?
9: Parisien, Alexandre.
8: J'ai confondu, ça va, il y a plusieurs groupes, mais ils sont tous pour la France ce soir. Je commence à ma gauche, là, ils sont 5, ils sont réunis, ils sont tournés face à l'écran. Vous inquiétez pas, vous allez rien rater, je vous cache l'écran, mais ça va pas reprendre tout de suite. Vous appelez comment ?
10: Moi, je m'appelle Paul.
8: Paul, qu'est-ce que vous avez pensé de la première mi-temps des Bleus ?
10: Je me suis un peu emmerdé, mais j'étais content du but de Kylian.
8: Langage, hein. Attention.
10: Ah, je me suis un peu embêté.
1: Merci.
10: Ouais, je vais faire une. Comment il s'appelle ?
8: Mais content du but de Kylian qui sera proche de Messi.
10: Voilà, c'est ça. Et on est très content. On s'est un peu embêté, mais c'est normal, c'est l'Irak. On s'embêtera moins ensuite contre la Norvège.
8: Ouais, ils ont mis un peu le bus, les Irakiens voisins de droite qui s'appellent.
11: Non, mais c'est Mathias, mais c'est toujours compliqué de jouer contre des équipes entre guillemets un peu moyennes, outsiders. Mais bon, voilà, je pense que la seconde mi-temps va être meilleure. On est. L'équipe est belle. On va y arriver. Ça va être une belle deuxième mi-temps.
8: On va marquer pas.
11: Ouais, je pense. Il y a Olise qui peut marquer. Il y a Barcola. Il y a Dembélé. C'est une équipe de feu. Oui. Mais bon. Mais il faut changer les choses à la mi-temps, je pense, oui.
8: Ah, faut changer les choses carrément.
1: Ah ouais.
8: Faut faire du coaching.
11: Je peux rentrer Cherki, que j'adore, moi. Dembélé, il n'a pas trouvé sa place encore, mais on l'adore, c'est un génie quand même. Ouais, Cherki, qui.
8: Les gens qui. Des qui on met. Il disait 4-0. On disait 4-0, le voisin.
12: Il n'y aura pas 4-0. Il n'y aura pas 4-0. Ça va être assez ennuyeux. À la rigueur, il y aura un deuxième but en deuxième mi-temps, mais les entrants vont faire du bien, je pense. Les entrants vont faire du bien. Ça va redynamiser, je pense.
13: La pause fraîcheur sous la pluie, à mon avis, va tout changer. Ça, c'est sûr. La pause fraîcheur sous la pluie, c'est un imbloquable.
8: Je vois vos visages. Vous l'auriez bien prise, la pause fraîcheur, vous aussi, là, si on avait eu la petite averse.
12: Ouais, on crève un peu de chaud, mais non, ça va en vrai.
13: Honte, les pauses fraîcheurs.
12: Ouais, c'est un scandale, les pauses fraîcheurs, hein, franchement.
8: Ah, ça dénonce. Vous n'êtes pas les premiers qui nous dites ça.
13: C'est que pour mettre de la pub, les pauses fraîcheurs.
12: Ça dénature l'ambiance du foot.
13: Gianni, Fantino et Trump, c'est des mauvaises personnes.
8: Voilà. On reste poli, bravo, ils ont retenu la leçon. Bon,
1: bravo les garçons.
8: Et vous, deuxième mi-temps, on va quand même marquer. Ouais, vous disiez les entrants.
12: Oui. Doué, les entrants. Mais Mbappé, je le vois bien aussi recoller encore un petit but ou deux, même. Je m'avance un peu là-dessus. Hein. Ouais, il y a de l'argent en jeu. Hein. Le tonton, là, il peut gagner 400 balles ce soir, là, si la France gagne.
8: Bon, le tronçon, c'était Mathias.
1: Merci voilà, à Paul et Mathias.
8: Bon enfant.
1: J'adore. Ils connaissent rien au foot, par contre, Paul et Mathias. On va les tailler en pièces avec Charlotte et avec Bruno.
8: Ouais, c'est pas beau. Hein. Mais c'est moi qui prends après.
1: Vous leur direz pas. Merci beaucoup, Alexandre Berthaud. Merci de nous avoir fait vivre ce moment très sympa et très chaleureux avec Paul et avec Mathias, donc des supporters de l'équipe de France qui sont en train de s'hydrater aussi, comme Élise et comme Lou qui s'hydratent beaucoup,
14: ils
1: apparemment.
14: Bien hydratés.
1: Bien hydratés, Paul et Mathias. Alors, de tout ce qu'ils ont dit, Charlotte, j'étais d'accord avec strictement rien.
15: Il faut prendre avec le sourire. Parce
1: mais
15: que,
1: oui,
15: parce
1: mais, non, que... mais c'est bien parce que tu vas pouvoir expliquer de si toi, qu'est-ce qui t'a parlé dans ce que Mathias et Paul ont estimé après cette première mi-temps.
15: Ah,
1: si
15: non,
1: t'as
15: mais,
1: pas parlé.
15: Bah non, mais parce qu'on a envie du spectacle, on a envie qu'il y ait 30 frappes, qu'il y ait des choses extraordinaires. Mais quand tu joues face à une équipe de France, tu prends un but qui est sorti de nulle part avec des individualités de fou, avec un collectif qui est bien huilé. Bah, en fait, t'as pas envie de t'en prendre 5 avant la mi-temps. Donc en fait, logiquement, tu mets un peu plus le bus. Et logiquement aussi, quand tu as tout le le temps le ballon comme l'équipe de France en première période, eh ben, à un moment donné, le rythme il baisse un peu. Et puis aussi le fait qu'il y a énormément de pluie, ça c'est un fait à prendre en compte aussi. Il faut un petit peu aborder les choses différemment. Mais après oui, on a envie de voir des buts, on a envie de voir des actions, on a envie de voir des trucs assez spectaculaires. Mais les joueurs, ce sont des humains, hein. c'est pas même s'ils ont des capacités physiques, à un moment donné faut rester sur terre.
1: Ils peuvent pas être au taquet pendant toute une mi-temps avec l'intensité qu'ils ont mise au début du match.
15: Après, encore avec la pause fraîcheur, faut se rappeler aussi que la condition pour cette Coupe du Monde, c'est d'aller beaucoup plus vite. Donc dans les 6 mètres, les coups francs, les arbitres ils mettent énormément d'ordre par rapport à ça.
1: Du coup,
15: donc,
1: comme il y a moins de fautes sifflées, il y a moins de pauses, ça court tout le temps.
15: Mais parce que combien de fois on attend moins 6 minutes que le joueur il se relève parce qu'on lui a marché sur le pied. Alors là c'est la pause fraîcheur, c'est dans 3 minutes, tu peux parler avec ton collègue à gauche et aller aux toilettes pendant 2 minutes, c'est exactement la même chose. Donc oui, c'est pour de la publicité, c'est de l'argent, mais nous qu'est-ce qu'on veut voir? On veut voir du foot. Donc je trouve qu'il y a pour l'instant il y a pas d'incident.
1: Bon, alors Charlotte, en face de toi, tu vois l'image d'un cheval qu'on empêche de débuter sa course.
15: Heureusement qu'il est loin de moi parce qu'il est pas au taquet.
1: Bruno Salomon, je vous dresse un peu le portrait pour ceux qui nous écoutent depuis ailleurs que l'Île-de-France. Bruno Salomon, c'est un peu une légende. Hein,
15: c'est une légende.
1: Ouais, voilà. Merci, on peut le dire maintenant. C'est la voix des matchs du Paris Saint-Germain sur ici Paris-Île-de-France, donc la locale parisienne d'ici. Bruno, tu as l'habitude de parler pendant tout le match. Mmh. Et là, tu es dans un autre rôle. Et depuis tout à l'heure, tu te frises la moustache.
14: je te
1: dis, mais tu veux parler? Tu me dis, attends, laisse-moi monter en puissance. Maintenant, on ne sait pas qu'on va reprendre le match.
14: Ouais,
1: tu as 20 minutes. Loisir de nous dire ce que tu as pensé de la première période.
14: Moi, je suis désolé, on ne peut pas être satisfait d'une mi-temps comme celle-ci. Oui, j'entends le début de la rencontre, mais je trouve que cette équipe est vraiment sur courant alternatif. Quand tu vois ce qu'a proposé Dembélé ou Barcola, pourtant, ce sont des garçons que j'aime beaucoup et qui sont de ma chapelle, mais je trouve que dans leur rendement ce n'est pas bon. Barcola dans son couloir est collé à gauche et pour l'instant il n'a fait aucune différence. Alors oui, la connexion Olise Mbappé, mais même en début de rencontre je trouve qu'elle était même forcée, c'est-à-dire que Olise voulait absolument servir Mbappé alors qu'il y avait d'autres choses à faire. Moi je trouve que pour l'instant on n'est pas simple en fait dans ce qu'on fait, à part sur le but. En fait sur le but, oui, ça a combiné comme il le fallait, comme on l'attend, mais après sur le reste je trouve que c'est un peu plus fouillis. Et surtout quand on parle de pause fraîcheur, tu disais tout à l'heure Charlotte, ben j'entends ce que tu dis en tant que, quand on est sportif on veut que ça s'arrête peut-être pour des réglages, et ben là en fait je trouve qu'on s'est déréglé et qu'en fait cette équipe de France, le tempo qu'on a essayé de mettre en place, et ben face à cette équipe de d'Irak, l'Irak a repris un petit peu le dessus dans cette rencontre. En tout cas ils sont revenus avec d'autres intentions,
1: ils ont sorti la tête de l'eau
14: et je trouve qu'on a rien eu. Et quand je parlais tout à l'heure de manque de simplicité, Kylian Mbappé, ça frappe à 45 mètres de n'importe quoi. Il y a des trucs sur les réseaux sociaux, parce que je suis les réseaux sociaux là pour ce soir. Il y a des trucs qui nous disent elle est partie sur la lune. Je pense qu'elle est avec le ballon de Gabriel lors de la finale de la Ligue des Champions du côté de Budapest.
1: Ils sont partis au même endroit.
14: C'est ça le dernier tir. Mais voilà, ce que je veux dire par là, c'est que je trouve que il y a plein de choses à dire, et moi ce que j'aimerais maintenant c'est des changements, c'est-à-dire que et faire rentrer, sors-moi Rabiot, fais-moi rentrer.
1: Mais t'es d'accord en fait avec Mathias et Paul?
14: Oui, mais c'est
1: mince,
14: pour ça.
1: Mais toi je peux pas dire que tu connais pas le foot.
14: Mais c'est pas grave, mais c'est après j'entends ce qu'ils veulent dire en fait.
1: Vas-y Charlotte.
15: Mais quand est-ce qu'on s'est régalé de voir l'équipe de France jouer du début à la fin contre n'importe quelle adversité?
14: Je suis d'accord.
15: À quel moment en fait il faut pas avoir cette exigence là? On a envie parce qu'on a des joueurs de fou.
14: Ah oui.
15: On se dit, mais purée, mais on devrait marcher sur tout le monde, on devrait jouer en une, deux touches de balle, ça devrait être tellement fluide. Mais en fait, c'est pas le jeu du Paris Saint-Germain. On est trop habitués en France parce qu'on a des joueurs du PSG. En fait, ils ont même pas besoin de se regarder, en fait, tu vois. Et en équipe de France, en fait, quand on est en équipe de France, l'objectif de Didier Deschamps, c'est de trouver une cohésion. C'est même pas d'avoir une tactique. Moi, j'ai jamais compris la tactique de Deschamps. Si, à part défendre et jouer en transition. Mais quand on a des joueurs comme ça, on a envie d'avoir du beau football. Et aujourd'hui, on peut plus avoir l'exigence, alors que j'adore, je suis quelqu'un de très exigeant. On peut pas avoir cette exigence de marcher sur tout le monde. Il y a toujours des zones floues. Il y a toujours à un moment donné, il y en a un qui fait moins les efforts. Barcola, je suis d'accord, il colle la ligne, mais il colle la ligne parce que pour faire jouer les autres. En fait, il y a un peu plus de choses derrière tout ça. Mais en fait, fait, on est tellement exigeant parce qu'on a des joueurs extraordinaires qui devraient faire mais largement mieux. Et je te rejoins, Bruno, à 100%. Mais moi, je pense qu'à un moment donné, on peut pas être exigeant avec ce qu'a envie de proposer Didier Deschamps.
14: En fait, et donc, il faut faire des changements. En fait, moi, j'ai envie de ça.
1: Juste, Charlotte, si, pour que je synthétise un peu ce que tu viens de dire. En gros, tu nous expliques que, par exemple, contrairement à l'Espagne où la majeure partie des joueurs jouent dans le championnat espagnol, quand on a des joueurs qui jouent dans les meilleures équipes allemandes, espagnole, anglaise, française, etc., ce qui est le cas de l'équipe de France, c'est hyper dur d'avoir une espèce d'idée commune de jeu.
15: Exactement.
1: Quand tu te retrouves en sélection, c'est ça, oui, hein, j'ai bien
15: oui.
1: compris.
15: Oui, parce que là, en France, on a tellement de capacités, on peut tout jouer. Mais moi, je pense qu'à partir du moment où on a des joueurs comme ça, on doit jouer en possession, style un peu à l'espagnol. Mais sauf qu'on n'a pas cette mentalité-là, parce que c'est pas ça, l'air de Didier Deschamps.
1: C'est pas l'ADN du foot français non plus, quoi.
15: Bah, c'est pas
1: jusqu'à
15: c'est
1: l'arrivée pas de Luis Enrique.
15: Oui, exactement. Et c'est pour ça qu'on se dit, purée, mais on pourrait jouer comme ça, parce qu'il y a énormément de Français dans l'équipe du PSG aussi. Il y a une certaine ossature avec des joueurs exceptionnels portugais un peu de partout. Mais je pense qu'on est trop exigeant sous l'ère des Deschamps.
14: En tout cas, ce qui est sûr, c'est que je reviens sur mon idée de changement au vu de l'état.
15: Tu fais quoi comme changement?
14: Là, au vu de l'état du terrain.
1: Attends, moi, je vais sur. Vas-y. Non, ouais, mais parce qu'il y a encore plein de sujets avant déjà d'évoquer les changements.
14: En tout cas, pour revenir sur l'animation offensive, oui. Pour terminer sur l'animation offensive, moi, ce que j'attends d'une équipe de France, là, on veut des automatismes, on veut voir des choses. Et à part la combinaison sur le but, où effectivement, on a un Dembélé qui prend la profondeur dans l'axe, on a un Olise qui s'est mis finalement sur la droite et qui va servir

0: ils jouaient que contre des blocs bas, bah, au fur et à mesure, les équipes, ils ont pris un peu plus de risques et un peu plus d'adversité. Donc ça, c'était super. Mais quand on a des équipes qui veulent pas jouer le jeu, bah, en fait, tu dénatures un petit peu ton jeu et tu commences à te casser la tête. Et là, tu fais des trucs un peu, bah, qui sortent de cette simplicité que tu joues.
1: Non, c'est juste pour vous dire, en fait, sur la chaîne YouTube, ça réagit de plus en plus. Ils sont de plus en plus nombreux à nous rejoindre. N'hésitez pas à vous abonner à la chaîne ICI National ICI, chaîne YouTube. On fait le match en live. Et on a, par exemple, Niabali qui nous dit bonsoir ici, mais il est temps vraiment que Dembélé nous montre de quoi il est capable. C'est vrai que c'est la grande frustration de la part. Et puis il y a Matar Endur qui vient un peu nous taquiner avec le Sénégal. Il croise les doigts ce soir pour contre la Norvège.
2: Parce que, évidemment, là, il est minuit 9. La France et l'Irak n'ont pas encore terminé leur match. On est à la mi-temps et on ne sait pas quand ça va reprendre. À 2h du matin, et ça commencera normalement à l'heure, la Norvège et le Sénégal. Les deux autres équipes de notre groupe vont s'affronter. Ça va être un match très intéressant, vraiment très intéressant, parce que c'est difficile même de le pronostiquer. Justement, la question de Niabali, qui s'appelle, ou je pense que Oumar, ça c'est plutôt son prénom, qui dit qu'il est temps que Dembélé nous montre de quoi il est capable. Moi, j'ai envie qu'on parle d'Ousmane Dembélé, parce que je suis désolée d'aller à contre-courant de un peu tout le monde, sauf peut-être Charlotte, je sais pas, mais j'ai beaucoup aimé sa première mi-temps, mais vraiment beaucoup aimé. Et j'ai du mal à comprendre toutes ces critiques qui disent qu'il a pas bien joué, alors que il a été hyper collectif, il a fait du pressing, il a énormément combiné avec ses partenaires, il était à droite, dans l'axe, mais derrière, devant. Mais en fait, pour moi, c'est lui qui a fait jouer l'équipe plus qu'Olysée.
1: Pierre, qu'est-ce qui se passe actuellement en France?
2: Oui.
1: C'est-à-dire que Kylian Mbappé peut pendant 80 minutes ne rien faire et mettre un doublé, tout le monde va dire qu'il est extraordinaire. De l'autre côté, Ousmane Dembélé, il a un problème, c'est qu'il a 60 matchs en équipe de France et il a à peine 7 buts et il a 4 passes décisives et il fonctionne pas avec
2: Mbappé. Tu vois, Bruno, il y a eu une action juste avant le but de Mbappé, peut-être 2 minutes avant. Il y a une action où il y a, je sais pas, peut-être Olysée qui fait une passe vers Dembélé et Dembélé laisse passer pour son coéquipier qui est juste derrière. Et ça, c'est quelque chose qu'il a déjà fait avec le Paris Saint-Germain dans des matchs décisifs en Ligue des Champions et c'est quelque chose qui a fait gagner des matchs au Paris Saint-Germain. C'est le seul joueur qui est capable de faire ça dans cette équipe de France.
1: Oui, mais pour l'instant,
2: parce qu'il joue collectif comme aucun autre.
1: Il est sacrifié et en fait,
2: il se sacrifie.
1: Oui, mais les gens ont besoin de lui, de stats. Il est ballon d'or.
2: Oui, mais quel genre? Mais quand tu connais le football et que tu vois sa mi-temps, tu peux pas dire qu'il a fait une mauvaise
1: avec
2: mi-temps.
1: Avec ce genre de statut, on attend plus et donc attendre plus, c'est la passe décisive. Et effectivement, son appel à vide, sans rien, il embarque deux joueurs avec lui.
2: Oui.
1: Il libère l'espace pour Mbappé qui peut aller frapper derrière. Bien évidemment que ça, c'est une action de génie, mais le grand public va se dire, ah ben regarde, il a pas fait de passe décisive. La passe décisive, elle est pour Olysee et le but, il est pour Mbappé. Il est pas pour Dembélé.
2: Et sur le chat de la chaîne YouTube ici, il y a Blanchard qui nous dit Dembélé n'a jamais été un joueur d'action. Et Dams qui nous dit gardons confiance, on est large quand même, ce qui est pas faux. Charlotte, sur le débat Dembélé.
0: Alors, est-ce que vous vous souvenez de Dembélé au Barça?
2: Bah ouais.
0: C'était quoi? C'était Je dribble, je vais dans le mur et je rentre
2: et
0: sur mon pied gauche
2: et je
0: tire sur le stade qui est à côté. En fait, on avait cette exigence-là. On se dit, mais il a des qualités de fou. Quand est-ce qu'il va se réveiller? Quand est-ce que ça va se révéler au fur et à mesure? Et après, à un moment donné, on l'a complètement oublié. Donc, il était là en équipe de France, il était là au Barça, tranquillou, c'était bien. Il arrive au PSG et il trouve enfin un équilibre, un entraîneur qui le comprend. Il remet de l'exigence. Là, il est rentré dans une équipe où fallait être exigeant dans son hygiène de vie, à l'entraînement et sur les matchs. Et après, le déclic, c'était de lui avoir fait changer de poste. Mais je me souviens qu'au tout début, la première année de Dembélé, il l'avait fait jouer un petit peu en 10, attaquant, et c'était un flop total. Parce qu'il n'avait pas encore dans l'état d'esprit, en se disant je dois jouer d'une certaine manière parce que je ne suis plus sur le côté. Et on attend cette exigence. Mais là, maintenant, quand on est une star, quand on est ballon d'or, les gens du grand public, ils ne regardent que les stats, malheureusement.
2: Mais pour un joueur justement qui a autant métamorphosé son jeu ces deux dernières saisons, c'est hyper difficile qu'on te sorte de ce contexte où l'équipe est hyper huilée, où autour de toi il y a que des stakhanovistes de ce football-là, et on te met dans une équipe de France où au niveau tactique c'est un peu le bazar. Et tu sais pas trop ce qu'il faut que tu fasses. Et c'est un peu ça qu'on voit aussi.
1: C'est la vraie problématique. Après, dans sa rencontre d'aujourd'hui, c'est 8 premières minutes, il y a beaucoup de pertes de balles, ça combine pas très bien avec Koundé, donc il est pris un peu par ça. Après, il fait son travail de l'ombre, et dans la partie où la pluie est arrivée, on l'a

0: vu un peu disparaître. En fait, si on fait une globalité, bien sûr qu'il travaille dans l'ombre. Et après, c'est un joueur, peut-être c'est un joueur de club. Pour l'instant, en équipe de France, il n'a pas les stats que l'on attend de lui. On n'a pas... Citez-moi 5 gros matchs d'Ousmane Dembélé chez les Bleus. Il y a pas, c'est pas possible. On va pas. Tu sais, t'as voilà Dembélé, enfin Mbappé, Olise. Tu commences, t'as des marqueurs. Même pour Olise, tu commences à avoir des marqueurs pour lui sur le côté. Ah ouais, tel match, telle frappe.
1: Nous en avait mis plein les yeux.
0: Dembélé. Il a pas ça. Et le vrai problème, c'est que ben oui, il est un peu sacrifié et tout le monde. Et il a un statut. Il a un statut de Ballon d'Or. Et ben le Ballon d'Or, on attend d'autres choses. En tout cas, abonnez-vous, continuez à vous abonner. Vous êtes voilà plus de 200 à tchatcher là minuit et on est peut-être parti pour très très très longtemps puisqu'on le rappelle. Et ben c'est des, franchement, on le dit, ce sont des rideaux de pluie qui sont en train de s'abattre sur le stade de Philadelphie.
1: Si vous débarquez, voilà la situation. On a joué, l'équipe de France et l'Irak ont joué la première mi-temps du deuxième match de poule. Le match a été arrêté, ou plutôt n'a pas repris à la mi-temps parce qu'il y a eu un orage de l'eau, enfin de la pluie, des trombes d'eau et sûrement des éclairs dans un rayon de 13 km autour du stade. Il n'y a aucun moyen de savoir dans combien de temps le match va reprendre. Charlotte ?
2: C'est marqué la reprise du match dans quelques minutes.
1: Ouais, mais je pense que c'est pas... C'est marqué sur les encarts de M6, mais je pense que ça veut simplement dire ça va bientôt reprendre.
0: Pour être très clair, pour expliquer.
1: Là, vu l'eau qui tombe.
0: Vu l'eau qui tombe, ouais. on a même. On voit des. Ça brasse beaucoup. Il y a beaucoup de vent, du vent tourbillonnant, des rafales de vent énormes. Très franchement, le public qui est resté dans le stade, bravo à eux, parce qu'il faut avoir le courage. Et ça brasse très fort. Donc, la reprise. Et on va attendre.
1: Et apparemment, donc on a un journaliste sur place, Nicolas Perronnet, qui commentait le match avec nous et qui commentera évidemment la deuxième mi-temps avec nous quand il aura pu retrouver sa place. Pour l'instant, dans les coursives du stade où il a dû se réfugier, il ne peut pas être en ligne avec nous. En revanche, il nous a fait passer le message qu'un coup de tonnerre avait été entendu dans le stade. Donc l'orage est au-dessus du stade. Donc je pense qu'on est vraiment pas prêt du tout de retrouver d'assister à cette deuxième mi-temps de l'équipe de France. Il y a encore beaucoup de joueurs dont on n'a pas parlé. Moi, je peux débattre de cette première mi-temps pendant les 48 prochaines
0: Allons-y,
1: heures.
0: Parce qu'en plus, il y a de plus en plus de monde qui arrive sur la page.
1: Il n'y a pas de souci.
0: Il y a de plus en plus de monde sur notre chaîne YouTube. N'hésitez pas sur ce live. Vous êtes de plus en plus nombreux. Abonnez-vous et surtout, likez. Voilà, titillons un peu l'algorithme pour l'envoyer dans l'hyperespace.
1: Ah ouais,
0: c'est pas mal.
2: T'es sympa la bosse.
1: On est très. Ben justement, il y a Thibaut qui dit Bruno va finir Mister Météo. Et là, il est au-delà. Il est déjà dans le cosmos.
0: Dans l'infini et l'au-delà. Ouais, l'infini et l'au-delà, c'est ça.
1: Il est déjà dans le cosmos. Bon, on a beaucoup parlé d'Ousmane Dembélé. Ah oui, j'ai oublié de dire qu'évidemment, vous qui êtes sur le chat ou qui nous écoutez à la radio, bien sûr, vous pouvez rejoindre la discussion. 0810 055 056. C'est Yanis qui vous accueille au standard. Tout à l'heure, j'ai eu l'impression qu'il y a eu des petits bugs de standard et que ça marchait pas, mais maintenant, normalement, ça fonctionne. Donc 0810 055 056. Si vous voulez venir faire de la radio what the fuck, comme on pourrait dire, c'est-à-dire on commence mais on ne sait pas où on s'arrête, mais c'est ça qui est génial, on adore.
0: Charlotte se dit, mais qu'est-ce qu'on est embarqué ?
1: Qu'est-ce que c'est que ce bourbier ?
2: Charlotte, je vais mettre une semaine à m'en remettre.
1: T'inquiète. Charlotte Lergerec est avec nous, donc, et bien sûr Bruno Salomon. Ceux qui ont l'habitude d'écouter les matchs du Paris Saint-Germain sur l'antenne d'ici ont bien sûr reconnu sa voix. Bruno qui est avec nous. Ah, ben on a un jingle, ben trop bien. Et après, on va parler de Manu Koné, parce qu'il y a aussi beaucoup de choses à dire sur la mi-temps de Manu Koné. Pour le coup, il a fait le job, Manu Koné, qui remplace Aurélien Tchouaméni dans le 11 de départ ce soir en équipe de France. Jingle !
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1: On a Spark dans le chat, Bruno, qui nous dit reprise du match à 1h du matin. C'est-à-dire dans 43 minutes.
2: Et très bien, on va le faire, ce karaoké.
0: Mais oui, on va le faire. Préparez-vous, karaoké géant, ça va mal se terminer.
1: Alors, Manu Koné, j'espère que vous avez des petites billasses sur Manu Koné parce qu'on a le temps. Manu Koné, t'en as parlé plusieurs fois, Charlotte Lorgeret, dans la première mi-temps. T'as apprécié son match.
2: Oui, j'ai apprécié. Il est égal à lui-même. C'est un joueur qui est dans le collectif. Et là où il a une patte par rapport à Aurélien Tchouaméni, c'est qu'il a cette projection. Il a son volume de jeu. Il met de l'intensité dans ses courses. Et en fait, il récupère énormément de ballons. En fait, Aurélien Tchouaméni aussi, il récupère beaucoup de ballons. Mais c'est vrai que il a fait une grosse saison. Il a énormément joué au Real cette saison. Donc, Manu Koné, je trouve qu'il a pris un peu plus le lead par rapport à Adrien Rabiot, qu'on a un petit peu moins vu. Dû aussi à ce que Kylian Mbappé, en fait, il lui volait un petit peu la place à Adrien Rabiot. Donc dans ces cas-là, c'est à lui de prendre cette profondeur. Mais Lucas Digne, il prenait aussi cette profondeur. Donc Adrien Rabiot, il a manqué un petit peu d'espace. Mais Manu Koné, voilà, il a fait du Manu Koné très satisfaite. Et je pense que c'est un joueur sur qui on peut compter sur au fur et à mesure de cette Coupe du Monde.
0: Et ce qui est intéressant, c'est qu'il fait le match. En fait, il vient dire à Tchouaméni aussi, garçon. Bah,
2: je peux faire ton travail défensivement. Voilà. Mais offensivement, regarde ce que je suis capable de faire.
0: J'apporte plus, et c'est ça qui m'intéresse aussi dans son attitude. Tu vois, par exemple, un Lucas Digne ce soir, alors oui, peut-être que le couloir Barcola-Lucas Digne est pas flamboyant et combine pas très très bien, mais Manu Koné, lui, il vient dire à Deschamps, pardon, mais moi aussi, peut-être que t'as voulu que deux milieux de terrain, mais moi, je veux prendre la place de Tchouaméni, et c'est plutôt sain, finalement, et j'ai beaucoup aimé cette prestation-là. Il a été impactant contre ces Irakiens, et d'entrée, le nombre de ballons récupérés, quand vraiment au tout début de la rencontre, ces Irakiens étaient complètement asphyxés, n'arrivaient pas à se dégager. On avait l'impression que le ballon était aimanté soit sur Koné ou Dayot ou Upamecano qui récupéraient bien ces ballons.
2: C'était pas la même adversité face au Sénégal aussi.
0: Bien évidemment.
2: Tu t'adaptes un petit peu aussi à ton adversaire, surtout quand t'as les quatre fantastiques et tu te dis, purée, il y a des espaces de partout, donc je dois quand même maîtriser un petit peu l'équilibre de cette rencontre. Donc on espère qu'il sera peut-être titulaire contre la Norvège, où il risque d'avoir plus d'adversité au milieu de terrain.
1: Ouais, parce que un des milieux norvégiens, Bergø, il fait 1m95, je crois. Et les deux défenseurs axiaux, c'est 1m98 et 1m93. Donc, ils sont tous comme ça.
2: Sur les coups de pied arrêtés, quand même. Ils mettaient tête et demie à tout le monde.
1: Oui, mais pour le coup, Hussein, l'Irakien, a réussi à mettre une tête et à marquer de la tête, alors qu'il était entouré par trois défenseurs d'1m95.
2: C'était le centre et le sens du timing.
1: Ouais,
2: c'est cette capacité et qu'on n'a pas, nous, en équipe de France. Je ne vois pas un Kylian Mbappé ou un Ousmane Dembélé.
1: On n'a pas de bon joueur de tête.
2: Non, offensivement, non.
1: C'est pour ça que... Attention, il va bâcher Kylian Mbappé. Je connais mon Bruno.
2: Il a mis des buts, mais il a mis des buts de la tête. Hein.
0: Ah oui, bah ça arrive une fois, ouais, c'est ça.
1: On peut pas dire ça, Charlotte.
0: Je vais essayer de défendre.
2: Si, c'est vrai, parce qu'en équipe de France, des fois, il mettait des buts de la tête et même lui, il était choqué parce qu'il n'en met jamais.
0: Ça doit lui faire tout bizarre.
1: En tout cas, Manu Koné, pour terminer sur le dossier Manu Koné, il a touché 44 ballons sur cette première période. Il a réussi 97% de ses passes, ce qui est vraiment excellent. Il a perdu seulement 4 ballons sur 44, donc c'est vraiment des très très bonnes stats. J'ai pas vu zéro interception, pas possible. Ah non, il a récupéré 5 ballons. Voilà, il a récupéré 5 ballons. En tout cas, voilà, il a fait une bonne première mi-temps. Mais alors justement, en parlant de Manu Koné et surtout en parlant du positionnement d'Adrien Rabiot, Charlotte, t'as évoqué le fait que Kylian Mbappé, en dézonant, gênait en fait Adrien Rabiot parce qu'il venait jouer dans sa zone. Ça, c'est quand même une grande constance chez Kylian Mbappé, c'est que quand tout à coup il se dit je vais jouer collectif, je vais regarder ce qui se passe autour de moi, en fait il arrive dans ta zone et il attend que tu bouges pour aller ailleurs.
0: C'est ça.
1: Et c'est quand même, il a des fois une conception du jeu.
0: Ça s'appelle un coucou, tu sais, dans le monde animalier, c'est-à-dire que le coucou rentre dans le nid de l'autre et lui dit vas-y dégage, je prends ce que t'as fait. Ça s'appelle un coucou.
2: Non mais après quand on n'a pas dur. on n'a plus Olivier Giroud. Qui est un homme de base et qui fixe un petit peu la défense, que ce soit de la part de Michael Olise, de Ousmane Dembélé ou de Kylian Mbappé, ils aiment pas avoir ce rôle-là entre les deux défenseurs centraux. Donc oui, forcément, ça va dézonner. Et Kylian Mbappé, on le rappelle, il est droitier, il aime énormément être côté gauche. C'est pour ça que je le répète, peut-être je radote un peu, mais Barcola, il colle la ligne justement pour que Kylian Mbappé vienne ici être trouvé. Barcola qui fixe cette défense dans la ligne, qui fixe le latéral, et ensuite c'est à Lucas Digne qui l'a fait une ou deux fois en première période où c'était intéressant, où il a eu le ballon, et après c'est Adrien Rabiot, mais du coup on l'a pas trouvé offensivement, alors qu'il aime, hein, Adrien Rabiot, monter comme ça, faire quelques percées, faire des longues diagonales un petit peu comme Fabien Ruiz qui peut le faire au PSG. Mais là pour l'instant, ouais, Kylian Mbappé prend énormément de place.
0: Kylian Mbappé qui a marqué seulement son 5e but du gauche en équipe de France. C'est son 59e but avec l'équipe de France et seulement son 5e but du gauche. Juste pour quelques stats pour cette rencontre, 31 ballons pour Kylian Mbappé qui a beaucoup décroché à gauche. Alors lui qui veut jamais aller à gauche, maintenant sur ce match-là, il veut bien se mettre à gauche et se mettre dans le secteur de Bradley Barcola. En tout cas, il a beaucoup dézoné. Sa heatmap se retrouve avec la heatmap, c'est voilà cette carte où on peut voir à peu près où le joueur s'est déplacé, où il a touché les ballons. Et donc il a touché 6 ballons de moins que face au Sénégal, mais il a beaucoup décroché pour venir toucher le ballon. Et c'est vrai que ça fait toujours un petit peu bizarre parce que il donne des consignes. Il est très je sais pas si t'aimais ça les joueuses comme ça sur un terrain, Charlotte, mais en train de donner des consignes, en train de dire à gauche, à droite, Mbappé. Vas-y, fais ci, fais ça. Et c'est ce qu'il a un petit peu fait sur le terrain. Voilà pour les stats.
1: Ousmane en tout cas, pour, le fait aussi, mais ça énerve moins Bruno.
0: Non, mais c'est parce que c'est pas son poste. Moi, pour moi, depuis le départ, il devrait être. Pour moi, il est tout à gauche, il est à 30 mètres, 40 mètres du but, et on n'a pas de présence devant le but, alors que normalement, c'est d'arrêter notre numéro 9.
1: Oui, et après, il a marqué un très beau but. Après, quand ils dézonent tous, et qu'ils échangent leur poste, etc., et que c'est fait de façon liquide, de façon intelligente et en étant vraiment ouvert sur ce qui se passe autour. Moi, personnellement, j'apprécie ce genre de football et je trouve que quand même on commence à voir ça chez nos offensifs et c'est quand même agréable.
0: Nicolas, je crois qu'il est là.
1: Et tout à fait. J'allais juste te dire qu'il y a Utas Kanaki qui dit Bruno rentre en deuxième mi-temps aux côtés d'Mbappé. Ah bah, mais on avait aussi un internaute.
0: L'entente est très bonne.
1: Qui suggérait que Charlotte aille mouiller le maillot aussi si jamais ça
0: n'allait
1: pas. Ça sera
0: beaucoup plus impactant avec Charlotte qu'avec moi. Je vous le dis tout de suite. Hein.
1: ça c'est oui, il y a des chances. C'est un métier quand même le foot. Tout à fait. On va pas se mentir. Oui.
0: Après qu'une championne en plus de padel qui continue à se.
1: Alors pendant ce temps, on a Nicolas Perronnet qui est au stade en train de se faire flotter et qui nous écoute raconter n'importe quoi et qui aimerait bien intervenir. Nicolas Perronnet, raconte-nous ce qui se passe autour de toi là.
5: Alors, information numéro 1, je suis trempé. Information numéro 2, ça va pas reprendre pour l'instant. En tout cas, on n'a pas le feu vert pour retourner dans le stade. Donc, en fait, vous avez tout le stade qui est réuni dans ces coursives. Alors, ils sont un petit peu faits pour ça, ou en tout cas, on s'adapte plutôt à la configuration des stades de NFL. C'est-à-dire que les coursives sous les tribunes, entre les tribunes, sont en fait d'immenses espaces qui pour le coup eux sont couverts. Alors sont couverts oui, mais sauf qu'il y a du vent et donc on se fait quand même tous un petit peu mouiller et donc tout le monde patiente. Il y a eu un petit compte à rebours tout à l'heure à la fin théorique de la première de la mi-temps en fait, mais qui était complètement théorique parce que personne n'a pour l'instant l'autorisation de retourner à l'intérieur du stade. Et en fait c'est vrai, quand on regarde ce qui se passe autour dans le ciel, c'est quand même pas très encourageant. Hein. Là, il y a vraiment du brouillard, une situation très orageuse. L'aéroport a été fermé. Ça commence à être un petit peu inquiétant cette histoire. Donc après, on est dans le protocole. C'est vrai qu'entre la position où on est, où on commente, et là où je suis, c'est-à-dire réfugié juste au niveau du début du centre média, où on a pu se mettre à l'abri vers des ascenseurs en fait qui descendent au centre média, pour tout vous dire. Donc on a quoi, j'ai traversé une cinquantaine de mètres à travers cette foule qui attend, et j'ai croisé plusieurs Français qui vivent ici, en fait, qui vivent aux États-Unis, et en fait ça les étonne pas parce que ce protocole il est connu ici, et tous me disent oui, on peut pas continuer dans ces conditions. Moi j'ai des gamins qui jouent au foot, quand c'est comme ça, même un match de minime, quand il y a une pluie comme ça joue pas, on interrompt.
1: Bah oui.
5: Et surtout oui. Donc en fait ça nous étonne surtout nous ce protocole, mais en fait ici ça étonne finalement pas grand monde. Et effectivement, quand on discute avec ces Français d'Amérique, on peut dire, qui vivent ici, ils nous disent tous là la situation comme elle est, avec le risque comme il est, même si on n'a pas un orage au-dessus de la tête, mais c'est vrai qu'on a entendu à un moment donné le tonnerre, donc forcément dans ce fameux rayon des 13 km, donc allez hop là, vous rajoutez 30 minutes, eux ça les étonne pas quoi. Donc on est quand même potentiellement parti pour longtemps.
1: Et Nico, Bruno va te poser une question dans un instant, mais d'abord un message sur le chat de la chaîne YouTube ici de Chris Tapin qui dit: vu les conditions climatiques et les horaires, c'était donc bien une connerie d'organiser la Coupe du Monde aux USA. Je suis au regret de dire que je ne peux pas attendre 2h30 du mat, heure au Kenya. et c'est vrai que, alors après, il y a des gens, par exemple aux États-Unis, pour qui justement on est à l'heure normale pour regarder les matchs et ça les change un peu. Mais c'est vrai que, en tout cas, vu d'Europe et visiblement vu du Kenya, c'est pas des horaires qui satisfassent.
0: Bah, il y a beaucoup de gens sur les réseaux effectivement qui se plaignent en disant on va finir à point d'heure pour ce match de l'équipe de France.
1: Je regarde les supporters algériens, leurs matchs ils sont à 3h, 5h et 3h.
0: Ouais.
1: Comment tu peux suivre ton équipe?
0: C'est compliqué. C'est ça aussi la beauté de la Coupe du Monde. Enfin,
1: Oui, on n'est pas le centre du monde, Bruno,
0: attends, on ne s'est pas réveillé.
2: Et encore, on a de la chance, nous, c'est 21h, 22h, 23h.
1: Ouais, c'est vrai que nous, on est plutôt vermis.
0: La personne de grand âge dans les années 1986, j'étais content de regarder les matchs au Mexique qui étaient à point d'heure. C'était super, c'est des grands moments.
1: T'avais effectivement, au moins 32 ans en 86.
0: Non, là, sérieusement.
1: Ah non, Bruno, t'avais une question pour Nico Perron.
0: Non, je veux juste savoir, Nico, il y a un moment donné, est-ce que ça peut être définitivement arrêté et de se dire on se revoit demain ou on va attendre et on va attendre.
5: Bah ça dépendra je pense de l'évolution de la situation. Là pour l'instant on savait que tu sais le record quelque part c'était à la Coupe du Monde des clubs le Chelsea Benfica l'été dernier, situation exactement similaire, 4h38 ça avait duré le match. Ce que je peux vous dire c'est que ça peut aller jusqu'à 4h38 après, mais attention, info importante qui nous vient de l'équipe de France, qui nous vient du vestiaire de l'équipe de France, pour le moment sortie du vestiaire à 18h40 pour 20 minutes d'échauffement. Voilà, donc dans 10 minutes a priori les joueurs sortent, 20 minutes d'échauffement, donc on est théoriquement à 30 minutes là à l'heure actuelle de la reprise du match. Et je vous dis bien le mot qui est important dans ce message qui nous vient du staff de l'équipe de France, c'est pour le moment. Voilà, pour le moment, sortie du vestiaire à 18h40, 20 minutes d'échauffement. Donc la situation peut évoluer, mais on a quand même une évolution à venir d'ici 10 minutes déjà. Et puis ensuite, on verra quoi. Mais le problème, c'est que le protocole, il sera appliqué. C'est-à-dire que si il y a de nouveau un phénomène très orageux dans ce fameux rayon, s'il y a un éclair, s'il y a un coup de tonnerre, on repart. Après, j'imagine que s'ils donnent le feu vert pour revenir des vestiaires, c'est que il y a quand même une situation peut-être une tendance peut-être légèrement favorable sur les radars météo. Voilà. Mais là, je m'avance un peu. En tout cas, voilà ce qu'on peut dire pour l'instant. Dans une demi-heure, a priori, reprise théorique du match.
1: Bon, eh ben écoute, on espère que ça va bientôt reprendre. Hein. C'est sûr que tous les médias s'accordent à dire que ça devrait reprendre dans une demi-heure. On a Clément Comte, qui est le rédacteur en chef de l'émission, qui est un peu stress pour nous de
0: vous
1: se dire qu'on va
0: sa tête
1: de
0: quand
1: dire
0: on a
1: qu'on
0: annoncé 4h30
1: qu'on va devoir tenir une demi-heure avant la reprise. Clément me dit vas-y, on peut envoyer de la musique. Et moi, je vous propose un truc à vous qui nous écoutez et vous qui êtes sur le chat de la chaîne YouTube. Je vais vous donner deux titres et vous allez choisir lequel on va s'écouter tous ensemble. Si vous votez pas, je vous mets le pire des deux. à vous de me dire lequel c'est le pire. Non, je vous donne les deux titres et vous me dites je préfère le 1 ou le 2 et ensuite on l'écoutera ensemble et vous pourrez nous voir danser, ça va être très sympa sur le live YouTube. Donc, le premier titre, c'est un classique en Coupe du Monde, évidemment, Waka Waka de Shakira. Voilà, Shakira, est-ce que c'était elle à l'ouverture de la Coupe du Monde ou est-ce que c'était son sosie?
0: Je ne dirai rien.
1: Je ne sais pas.
0: Je ne répondrai pas.
1: Je ne sais pas. Mais en tout cas, on vous propose d'écouter Waka Waka de Shakira. Deux salles, deux ambiances. La deuxième proposition, Je marche seul de Jean-Jacques Goldman.
0: Bah ça, alors c'est déjà, un peu toi. C'est un peu un bel hommage à Pia.
1: Je ne marche pas du tout seul. On est ensemble, Charlotte et Bruno. Charlotte, tu voterais pour quoi, toi?
2: Shakira, 100 fois.
1: Shakira, 100 fois. Et toi, Bruno?
0: Allez, Jean-Jacques va.
1: Jean-Jacques, c'est ton plateau. Ok, on a Thibaut qui nous dit Deftones ou Offspring. On n'est pas parti là-dessus.
0: Ça veut dire que Thibaut écoute ici Paris Île-de-France.
1: Il te connaît. Donc, Lucas.
0: Et merci pour tous les messages parce que c'est en train de venir un peu de partout. Il y a Sapien de Tokyo qui nous écrit. Il y a Cérine qui dit on ne peut pas arrêter les matchs là, quand il y a la pluie comme ça du côté des États-Unis. En tout cas, voilà. Il y a aussi en Guadeloupe Didier qui nous dit que lui, il regardait les matchs à 4h du matin quand c'était la Coupe du Monde 82.
1: nous dit, perso, ça ne me dérange pas, je suis en Guadeloupe et il n'est que 18h30. Eh ben là, il est ça. À l'heure de l'apéro, ouais, Didier, il est bien.
0: Il est tranquille.
1: Mais Didier, qu'est-ce que tu fais sur YouTube avec nous, j'ai envie de te dire. 18h30 en Guadeloupe, qu'est-ce que tu fais là?
0: Il y a Michel qui nous dit, de son côté, allez-vous commenter la deuxième mi-temps? Mais bien évidemment, Nicolas va se préparer. Il va aller s'échauffer, lui aussi. Didier Deschamps lui a dit de se préparer. Il va rentrer pour la deuxième mi-temps.
1: Voilà, on a Pascal qui dit, Pia, il faut meubler. Bah, j'étais au courant, Pascal. J'avais ce détail. Et on a Céline qui dit, salut les copains, bon courage, on patiente avec vous. Thibaut qui dit, ni l'un ni l'autre, au sujet de Shakira et Jean-Jacques Goldman. Bah écoute, Thibaut, il va falloir choisir un moment. Et puis Amar qui nous dit, Shakira porte la poisse à l'équipe de France. Thibaut qui dit qu'en Guadeloupe, c'est l'heure du tiponche à 18h30. Bah ouais, mais sauf que nous, il est minuit 33. Donc c'est, j'ai envie de te dire que c'est l'heure du White Russian. normalement. Mais non, on en est au bon.
0: Avec modération.
1: Bon, écoute, il y a eu un vote. J'ai l'impression que c'est Jean-Jacques qui a gagné.
0: Mais voilà.
1: Jean-Jacques Goldman. Désolé,
0: Chacha. Le peuple a suivi
1: Bruno.
0: C'est ça.

0: échauffement d'une vingtaine de minutes, comme si on recommençait le match quelque part. Et on en est là. Et puis on se demande aussi pourquoi on n'a pas organisé la Coupe du Monde dans un pays avec des toits sur les stades. Mais bon, c'est comme ça. On fait avec les éléments. Après, franchement, tout ça s'est fait dans le calme, quoi. Vraiment, les gens sont compréhensifs pour la plupart. En tout cas, ceux qui vivent ici, que ce soit des Américains ou des Français qui sont expatriés, m'ont tous dit que pour eux, c'était assez normal et que la situation était totalement compréhensible. Donc voilà, il nous suffit d'attendre, entre guillemets, mais tout ça c'est fait dans la discipline, le calme, sans mouvement de panique, et c'est quand même assez important de le signaler. Et le ciel est quand même en train de se dégager, hein. C'est beaucoup plus clair aux alentours du stade. Là, on voit à nouveau la skyline de Philadelphie, là sur ma gauche, vous savez, les buildings qui émergent un petit peu à l'horizon. On les voyait plus du tout à l'heure quand on était dans le rideau de pluie et vraiment avec l'orage au-dessus de notre tête. Donc voilà, la tendance est quand même plutôt favorable, mais j'espère qu'on va pas se reprendre la même chose en seconde période, quoi. C'est surtout ça, parce que
1: oui, parce qu'on repart pour une.
0: Il y a un protocole, hein, un éclair ou un coup de tonnerre dans les 8 miles, dans les 13 kilomètres, et le match pourrait être à nouveau interrompu pour la même durée d'une demi-heure. Là, ça fera une grosse demi-heure. En fait, ça va faire demi-heure plus mi-temps, quoi. Ça va faire, comme on l'a dit, 45 bonnes minutes plus échauffement. Donc on va approcher, voire même dépasser l'heure d'interruption de jeu. Donc voilà, on en est là, et le public est en train de reprendre possession des sièges qui sont, comme tu peux l'imaginer, plutôt mouillés.
1: Bah oui, forcément. Ça, c'est sûr que les fesses vont être mouillées à la fin du match. On a Boubacar qui nous dit qu'il est 22h37 au Sénégal. Donc là, pour le coup, c'est un horaire idéal. Bruno Salomon, qui était avec nous aussi tout à l'heure, quand on a repris l'antenne, j'ai pas redonné son nom parce qu'il n'était pas dans le studio, parce qu'il était allé me chercher un petit café.
2: Tout à fait.
3: Donc, qu'il avait oublié.
1: Que je lui avais déjà
2: merci,
1: demandé trois fois.
2: La balance,
1: et voilà.
2: Ça suffit.
1: C'est clair, c'est trop
2: mais sérieusement. Non, mais ça suffit.
1: Surtout qu'en plus, c'est Charlotte qui a dit à Bruno.
2: Attention.
1: Mais ça fait trois fois qu'elle te dit qu'elle doit.
2: Non, j'aimerais vraiment, une petite attention, tout ça.
1: Tes
2: voilà.
1: Petits oignons, c'est adorable.
3: T'es le plus gentil du monde.
1: Mais oui. Bruno, ce qui est trop marrant, c'est que pendant cette interruption de trois quarts d'heure où on a raconté n'importe quoi et on a bien rigolé, les commentaires ont explosé sur le chat de la chaîne YouTube.
2: Tout le monde a envie de profiter.
1: On a eu des messages du monde entier de gens qui me demandent aussi si j'ai ramené ma fourchette. C'est Pascal au Pérou qui me demande, parce que d'habitude, j'ai toujours un petit truc à manger, j'oublie souvent ma fourchette. J'ai pris des petites cacahuètes, donc il n'y a pas de souci de fourchette aujourd'hui, t'inquiète pas Pascal. Bruno, on a plein de gens qui nous parlent.
2: C'est en fait, en gros, il y a vraiment énormément de gens. Je vous rappelle le fonctionnement, vous nous rejoignez sur la chaîne YouTube d'ICI, ICI, alors vous nous écoutez à la radio, mais venez aussi nous voir en studio avec ma petite mascotte Cheesy Steak qui m'a rejoint sur mon micro. Et de l'autre côté, eh bien, il y a effectivement beaucoup de messages. Thibaut qui est en train de discuter par exemple avec Joanie, ils sont en train de se saluer puisqu'en plus il y a une espèce de fraternité qui est en train de se mettre en place. On a Christophe Christapin qui est toujours sur ces histoires d'horaires qui sont pas très adaptées.
1: Oui, c'est ça, depuis tout à l'heure. On va l'appeler Chris.
2: Ouais, il s'est fait un peu tailler par tout le monde. Il y a Fred Legros qui nous dit moi je suis en Thaïlande, grosse galère, il est 5h30 du mat, il faut vraiment que j'aille dormir. Et là ça pousse un peu trop loin.
1: Le problème, c'est que quand t'es allé chercher le café, j'ai déjà lu ce message.
2: Bah, t'as vu,
1: on est mal.
2: Mais
1: on est mal, chef.
2: Bah, c'est pas grave.
1: Tu pouvais pas le savoir.
2: Là, tu m'as mis dedans. Tu m'as envoyé au Bourbier pour manger tes cacahuètes en plus. Donc, si tu veux.
1: Bon, trêve de plaisanterie.
2: Juste, il y a Pierre-Yves qui demande et qui pose une question. Et là, revenons un petit peu sérieux sur et qui pose une question à notre Nico National, notre homme trempé. Pierre-Yves nous demande dans quel état est la pelouse. Est-ce qu'on est avec une pelouse qui est gorgée de flotte où ça va être compliqué de jouer au foot, ou est-ce qu'on est avec ces fameux stades, voilà, où c'est drainé, où l'eau est évacuée facilement?
0: D'où je suis, je pense que c'est plutôt pas trop mal drainé. Après, on va voir sur les premiers contacts, les premiers tacles. On va voir aussi comment le ballon va rouler un petit peu sur tout ça. C'est ce qu'on disait un petit peu avant le match, hein, c'est que cette pelouse ici à Philadelphie, elle est plutôt de bonne qualité. C'est pas du tout ce qu'on a vu à New York par exemple. Donc je pense que ça va aller. Pour le coup, là, ils sont habitués à gérer ce genre de situation avec le foot US, j'imagine en tout cas. Encore une fois, on le répète, hein, s'il n'y a pas de toit ici sur les stades américains, c'est une volonté de faire face aux éléments, faire avec. Ça va dans la culture du sport américain aussi. Donc for-

0: forcément, on fait en sorte, quand il y a des matchs de NFL ici, que ce soit praticable. Donc je pense qu'il y a quand même un système, même si je ne suis pas spécialiste, je ne suis pas penché précisément sur la question, qui va faire en sorte que ça, plus le protocole FIFA qui accompagne quand même le traitement des pelouses, plus ou moins bien, on l'aura compris, puisqu'à New York ça ne le fait pas, je pense que ça va aller. Mais ça, on aura la réponse des échauffements, en tout cas de loin, encore une fois, parce qu'on est vraiment sur un perchoir ici, on est très très loin. Ça nous a un petit peu sauvé au début de la panique, parce qu'on a été préservé des grosses gouttes de pluie, un mini toit au-dessus de nos têtes, mais on est vraiment quasiment tout en haut, tout au sommet de ce stade de Philadelphie. Je vois pas de flaque, je vois pas de choses un peu irrégulières comme on pourrait.
1: Expert en drainage, Nico.
0: Je vois personne non plus sur la pelouse. Et des fois, on voit des gens qui évacuent avec des espèces de
1: petites raquettes.
2: Ouais. Ça, c'est les stades en France, ça, mon brave monsieur.
1: Ouais, les gars qui débarquent
2: avec des raquettes. Slatch. Et là, t'es là, mais qu'est-ce qu'ils sont en train de faire, quoi. C'est la catastrophe.
0: Ça m'a l'air pas mal, quoi. Enfin voilà. Mais c'est vraiment mon avis d'expert assez limité, ouais, quoi. En pelouse.
1: Non, mais t'as bien fait le job d'expert. Voilà. On a une question pour toi de la part de Didier. Et puis ensuite, on partira au Pérou discuter un peu avec Pascal. Et ça, c'est trop cool. Mais d'abord, Didier pose une question très intéressante. En cas d'annulation du match pour cause d'intempérie, la première mi-temps sera-t-elle prise en compte ou bien on repart de 0 à 0 ? Haha.
0: Une question pour moi ?
1: Bah oui, l'expert.
0: Non, je pense qu'on partira à 0. Enfin, je pense,
1: ah bon,
0: hein, faudrait regarder.
1: Non.
0: Bah non, tu crois pas ?
1: Bruno.
2: Je reviens.
0: Je sais pas.
1: Attends, Bruno va aller regarder et on va vous apporter la réponse.
0: Ouais, on va regarder ça, ouais.
1: Ouais, on va aller.
0: Non, j'en sais rien. Franchement, je sais pas quel est le règlement en vigueur là du côté de la FIFA si ça se passe comme ça. J'en sais rien. Franchement, on va regarder ça, on va vous dire.
1: Bon, en tout cas,
0: on est quand même sur une tendance à la reprise. Hein.
1: Oui, clairement, parce que le ciel. Bon, alors le ciel est quand même bien noir encore, mais il est quand même moins. Il pleut plus déjà. C'est déjà pas mal.
2: Les images en Philadelphie sont magnifiques avec le ciel un peu sombre comme ça. Et vu du stade, pardon.
1: Non, c'est vrai, t'as raison, on aime la poésie. Oui, c'est ça. Bono caresse la petite peluche de sandwich de Philadelphie, c'est très sympa. C'est touchant. On a Jean de Dieu qui nous dit qu'il est 23h47 au Gabon où il nous écoute. Et alors, on a parmi les fidèles des chats de nos chaînes YouTube pour suivre les matchs de foot, on a donc Pascal qui vit au Pérou, qui est très souvent sur le chat quand on commente les matchs du Paris Saint-Germain, Bruno. C'est Pascal qui savait que j'avais tendance à oublier ma fourchette, par exemple, Charlotte. Donc, il nous connaît bien, il connaît nos petites névroses. Et Pascal est en ligne avec nous. Salut Pascal.
2: Salut Pascal.
3: Salut
1: Pascal. Merci
3: Salut l'équipe, salut tout le monde, Charlotte et Pierre.
1: Merci beaucoup Pascal.
3: Et Nico devrait aider à construire le futur Parc des Princes, alors du coup. Hein.
2: C'est ça.
1: Oui, parce qu'il est expert en drainage, donc évidemment.
2: Expert,
1: oui.
2: Alors, bien sûr. Je vous invite à réécouter la présentation du stade de Nico la semaine dernière du côté du New Jersey. Franchement, il est vraiment. Et puis il a l'œil. Il vous démonte un stade en 3 secondes.
1: C'est vrai que Nico, il t'avait pas plu le match du New Jersey à New York.
0: Non mais il est horrible. Non mais franchement, non mais c'est pas que moi. Hein. C'est unanime. Hein. Tout le monde dit que c'est le pire stade de la Coupe du Monde. Alors il est pas beau, puis il est surtout pas pratique. Quoi. Celui-là à Philadelphie, franchement, tu viens en métro. Il n'y a pas non plus des kilomètres de parking autour. Bon, c'est pas une œuvre d'art quand on le regarde de l'extérieur, mais voilà, il y a rien à dire sur ce stade. Non, New York, franchement, c'est assez terrible quand même. Hein. Non, ça va pas.
1: Bon, en tout cas, on est en ligne avec Pascal. Alors Pascal, toi, t'es au Pérou pour vivre cette Coupe du Monde. Est-ce que tu peux nous raconter un peu comment tu la vis, cette Coupe du Monde ? Déjà, quels sont les horaires pour toi ? Et est-ce que les gens la suivent ou est-ce que tout le monde s'en fout ?
3: Alors, la plupart des matchs, ça commence à 11h. Il y a 11 ou midi. 11h du matin.
1: Ok.
3: 11h, midi, 14h, 15h, 20h et 22h.
1: Okay, donc
3: il y a quand même des matchs à 22h.
1: Tu ne travailles plus, quoi, Pascal. Tu n'as plus de vie professionnelle. Tu regardes des matchs
3: exactement
1: toute la journée.
3: Là, je suis parti. Là, exactement. J'ai quitté le boulot. J'ai dit à mon patron et je lui ai dit désolé, j'ai le match à 4h. Il m'a fait attendre un peu pour me payer, quand même. Mais j'ai réussi à prendre mes sous et on va filer, quoi.
1: Ah, bah bravo.
3: Parce que, ouais,
1: équipe de France, quoi. Qu'est-ce que tu as pensé de la première
3: mi-temps? J'ai raté le premier but.
1: Oh, bah, pas de bol.
3: Il a été très rapide, voilà, il a été un peu rapide.
1: Ouais, c'est pas de bol.
3: Je trouve que les premières mi-temps, elles sont un peu lentes, ça manque de quelque chose, quoi. Je trouve, hein, et tout se débloque en deuxième mi-temps, la plupart du temps.
1: Bah, c'est ce qu'on espère, hein, Charlotte. C'est ce qui va se passer aujourd'hui, normalement.
4: Oui, c'est ce qui va se passer. Ils ont fait quand même, Pascal, 15-20 premières bonnes minutes. Oui, ils ont marché sur leur adversaire. Ils n'arrivaient pas du tout à trouver où était le but des Français. Et au fur et à mesure, les Français qui ont baissé de rythme. Mais en fait, l'équipe de France n'a pas le droit de baisser de rythme contre une équipe comme ça. Ça, c'est clair et net.
3: Voilà, c'est ce que j'allais dire. C'est quand même l'Irak. C'est seulement l'Irak.
1: Ouais, alors après, on l'avait dit en avant-match, l'Irak contre la Norvège, ils ont fait vraiment un bon match. Ils avaient fait 0-0 contre l'Espagne en match de préparation, mais c'est évident pour tout le monde dans ce studio et ailleurs que l'Irak n'est pas au niveau de l'équipe de France. Donc effectivement, ce serait une faute professionnelle de se laisser piéger par l'Irak, évidemment. Charlotte, quand on est... Oui, attends, je pose juste une question à Charlotte, Pascal. Quand on est joueur et qu'on doit arrêter comme ça en plein milieu d'un match pendant une heure et se reconcentrer, comment on fait ? Comment t'aurais fait, toi ?
4: Bah en fait, tu dois refaire un petit peu une routine dans les vestiaires. Le staff médical, les kinés, ils te prennent en charge individuellement. Donc après, c'est se remobiliser aussi dans la tête. Donc essayer. Et puis là, en fait, l'Irak, ils vont peut-être avoir un regain d'énergie aussi. Donc ça va peut-être être en défaveur des Bleus. Mais je pense qu'il faut repartir comme s'il y avait 0-0 et vraiment repartir sur les 15-20 premières minutes de cette première période. Mais c'est vrai que c'est très compliqué parce que quand on a l'ascendant sur le match, même si là on a vu les stats un petit peu en possession, c'est 46% je crois pour les Français, donc c'est vraiment on pensait plus, on pensait plus. Ouais, je crois que j'ai vu la possession, il n'y avait pas eu Bruno, j'avais vu passer
2: le chiffre est pas loin, mais on n'a pas tenu le ballon bien que ça et on n'a pas dominé non plus.
1: C'est 58% pour la France.
4: 58%,
2: c'est pas non plus fou.
1: C'est pas fou du tout, mais c'est quand même pas moins que l'Irak. Juste on va aller voir Nicolas Perronnet parce que Nicolas, qui est à Philadelphie au stade, a des infos, Nico.
0: Ouais, ça va pas vous faire sauter au plafond. Hein. Je suis désolé. Alors, attends, je suis en train de faire le calcul heure française. Sortie d'entraînement, sortie du vestiaire 1h10, reprise du match 1h30.
2: Allez.
0: On prendrait bien un petit café.
4: On va remettre Jean-Jacques Goldman.
2: Eh ben allez, nouveau sondage. Qui nous sort un sondage
1: À un moment, on va vous passer Waka Waka à un moment. Ça
4: et on fait la Corée avec Bruno.
1: Ouais, c'est ça. On a peut-être d'autres choses à proposer aussi après. Mais bon, mais tu sais quoi, Pascal ? Puisque tu es là, on va continuer à discuter un peu avec toi. Parce que du coup, j'aimerais bien savoir, moi, comment ça se passe au Pérou pendant cette Coupe du Monde. Parce que je ne me trompe pas en disant que le Pérou n'est pas qualifié.
3: Non, pas qualifié. C'est les champions du monde du match amical et encore. Et encore. Hein.
1: Alors,
3: et encore.
1: Alors, est-ce que les gens regardent les matchs ?
3: On va mettre mon écrou pour Bruno. On met monte les crous et ça ira bien.
2: Voilà, c'est ça du rock.
1: Pardon, voilà. J'avais pas compris. J'étais sur le Pérou, moi, si tu veux. Donc, tu vois, je me disais, attends, c'est une ville péruvienne. Monte les crous.
2: Voilà, c'est ça.
1: Monte les crous.
2: Monte les crous vidéo. Elle est en train de craquer. Messieurs, dames, restez sur la chaîne. Écoutez, vous voyez, il est minuit 54. Elle est en train de lâcher légèrement.
1: Non, pas du tout. Mais pas
2: la rampe est en train d'être lâchée.
1: Pas du tout. Je vis ma meilleure vie. Moi, j'aimerais bien qu'on passe un peu du rock'n'roll. Alors, attends. Pascal, qu'est-ce que t'écoutes comme musique, toi ?
3: Plus de la musique latino, tout ce qui est reggaeton.
1: Ah, du reggaeton, ok. Ah bah, tu sais quoi ? Oh, ouais. Non, alors... Rien à voir, pas du tout. Mais ce matin, j'ai fait écouter à mes filles. Alors, peut-être que toi, Charlotte, ça va pas te parler, parce que t'es vraiment plus jeune que nous, mais de l'huile.
2: Oui, okay. Réglisse.
1: Voilà, de Réglisse.
2: Groupe Montpellier, voilà. On salue ici Héros.
1: Voilà, exactement. Voilà. Je leur ai dit, attends les filles, je vais vous faire découvrir une super chanson. Et je leur ai fait écouter Mets de l'huile.
2: Et là, t'as eu le droit à la gênance.
1: Elles m'ont dit, c'est gênant.
2: Je ne sais même pas, c'est pas gênant du tout.
1: Non, mais bon, c'est fou quand même. J'y pense parce que c'est du reggae au début, c'est pour ça. Il y avait un petit lien.
3: Elle est en train de craquer. Elle m'a dit, maman, ça glisse.
1: Non, elles m'ont pas dit. Non, ça, c'était Stéphanie Frappard qui dit ça. Ah, attends, on a des infos. Alors attends, des vraies
2: ça
1: infos
2: bouge.
1: Nicolas Perronnet a des vraies infos pour le coup. Pas du réglisse sur la reprise, Nico.
0: Non, on reste sur une heure et demie, hein, a priori. Ah,
1: super,
0: sauf, voilà. Non, c'est pas ça l'info. Non, c'est pour répondre tout à l'heure parce que ça me trotte dans la tête quand même.
1: Oui.
0: Imaginons que ça reprenne pas. Ça va reprendre. Mais imaginons que ça reprenne pas. Reprise du match le lendemain, enfin dans les 24 heures, et on reprend effectivement là où le jeu s'est arrêté. Donc il y aurait un 0 pour la France et du temps à discuter. Voilà.
1: Ok, bah merci pour cette réponse, Nico.
2: Oui, je t'ai bien aidé, Nico, hein, je t'ai pas trouvé du tout. Hein.
1: C'est Bruno Carré, c'est ça.
2: Je cherchais tout à l'heure, mais on était en train de... Bon, bref.
1: Non, on parlait de reggaeton, on pouvait... il peut pas tout faire, Bruno. Ouais.
2: Non, mais je suis catastrophé.
1: Bruno, Bruno, dis-moi ce qui se passe sur le chat, là, parce qu'il y a plein de messages, les gens sont déchaînés.
2: C'est
1: comme
2: ça,
1: nous.
2: Tu as fait un gros succès avec... il y a Loris, Loris Vind, 50, qui nous dit « mets de l'huile ». Il y a Nasco Flo qui nous dit un petit Bruce Springsteen Street of Philadelphia, ce serait vraiment parfait. On prend donc Thibaut qui nous dit bon, bah alors pas de match sur tapis vert, très bien, merci Nicolas de nous l'avoir annoncé. On nous demande du ACDC du côté de Didier avec des Joanny qui dit moi je veux que ce soit Bruno qui décide pour le prochain titre musical. On a quoi? On a Kevin Volvo qui nous a envoyé plein de messages et qui nous dit, moi j'écoute habituellement ici Alsace à partir de 6h du matin. Et voilà, donc il explique un petit peu c'est comment il consomme ici ICI. Vous nous rejoignez hein, sur notre chaîne YouTube et sur notre live YouTube. C'est notre deuxième live YouTube sur la chaîne ICI ici. Et bah, vous êtes de plus en plus nombreux. Et effectivement, il y a plein d'échanges. Alors il y a des moments, il y a pareil. On a aussi Rama Rahman. Qui lui, bonsoir, je suis le match depuis le Gabon avec vous. Super, voilà, on voyage un petit peu de partout. C'est voilà pour les échanges. Après, sur les réseaux sociaux, ça s'énerve un petit peu. Ça s'énerve.
1: Ouais,
2: non, mais sur le côté. Ah, vivement que ça reprenne, quoi. On a envie.
1: Oui, bah, tout le
2: parce
1: monde
2: que
1: envie
2: vu que le match
1: n'est
2: pas foufou.
1: De toute façon, il fait 40 degrés, vous ne dormirez pas, mes petits amis. Donc, de toute façon, ce n'est pas grave. Bon, alors, on a Amar qui nous propose Billie Jean de Michael Jackson. On va partir sur un duel, puisqu'on a fait un duel tout à l'heure entre Waka Waka et Jean-Jacques Goldman. On va vous remettre Waka Waka, parce que j'ai l'impression qu'il y a des gens qui y tiennent dans la régie.
2: Surtout
1: mais
2: Charlotte.
1: En face, en face, on vous met Bruce Springsteen, Streets of Philadelphia, puisque le match se joue à Philadelphie. Clément Comte, le rédacteur en chef, trouve que c'est un peu cafardeux. Moi, personnellement, je chante déjà dans ma tête.
2: C'est vrai que c'est pas la chanson la plus... Mais c'est pas la chanson la plus swing.
1: Enfin, c'est, voilà, ça c'est pas qu'à part de du tout. Attends, c'est trop bien. Donc, dans le chat de la chaîne YouTube ici, vous votez soit pour Waka Waka, soit pour Bruce Springsteen. Et si c'est Waka Waka, on le passera. Hein.
4: Bah oui, je on fera la choré.
1: On le fera. Oui. Alors, j'ai aucune idée par contre de ce que autant je peux te faire.
2: On suivra Charlotte.
1: Ouais, on suivra Charlotte.
2: J'ai l'impression qu'elle la tient, Charlotte.
1: Ouais.
4: Bah, c'est plus mes générations, quoi.
2: Ouais. Allez, ça c'est fait.
1: Après, on a Pascal qui nous propose une chanson de Bruno aussi.
2: Non, on va éviter toute chose.
1: Ça va manquer de guitare électrique. J'avais un truc à faire. Ah oui, voilà. Non. Par contre, j'ai vu passer un message intéressant de Didier qui nous écoute, si je ne me trompe pas, depuis la Guadeloupe. Pour moi, dit Didier, il faut sortir Lucas Digne. Il n'a pas transmis un bon ballon, soit trop long, soit trop court. Là, ça m'intéresse parce que quand c'est même, on est là pour parler de foot.
2: C'est le couloir qui ne va pas.
1: Alors,
2: pour moi.
1: Charlotte, Lucas Digne. Tu avais demandé sa titularisation. Mm-hmm. T'étais surprise qu'elle soit arrivée, mais t'étais plutôt contente. Qu'est-ce que t'as pensé de sa première mi-temps ?
4: Non, mais les amis, est-ce que Jules Koundé a fait un centre ? Est-ce que Jules Koundé a proposé en profondeur ? Non, en fait. Et la première action chaude, c'est Lucas Digne qui part en profondeur au bon moment, dans le bon tempo, ouais. Avec Kylian Mbappé et avec Barcola. Donc, y a encore des choses à faire. Moi, je pense que c'est plutôt Adrien Rabiot qui doit encore trouver un petit peu sa place. Mais Lucas Digne, il a fait du Lucas Digne. Et je vous rappelle qu'il n'y a rien à faire défensivement. Donc, il apporte énormément. Et en plus, plusieurs fois, il est à côté de Kylian Mbappé parce qu'il suit les actions. Bah, Jules Koundé, il reste derrière. Donc, non, pour moi, c'est un très une bonne première période de la part de Lucas Digne. Donc oui, il y a encore ces centres où je pense qu'il y a une ou deux fois, il doit pas centrer parce qu'on n'a pas de joueur de tête offensivement. Mais en tout cas, dans la proposition offensive, il est très intéressant.
1: Alors Charlotte, attention, question très difficile. Lucas Digne ou Waka Waka? Je sais pas. Hein.
4: Non, bah, je reste sur Lucas Digne quand même.
1: Ouais, quand même.
2: Et sur YouTube, Nasco oui, nous dit pour aller dans ton sens, voilà Charlotte. Koundé, 7 ballons aujourd'hui dans cette rencontre, 7 passes ratées. Voilà, c'était juste pour souligner qu'il n'y avait pas que Lucas Digne à pointer du doigt dans cette rencontre.
1: Après, il faut souligner aussi que Jules Koundé, puisque Ousmane Dembélé a beaucoup dézoné, Jules Koundé a joué très très très très haut et c'est beaucoup d'ailleurs Upamecano Mécano qui est venu un peu plâtrer la défense sur le côté droit. Et parfois, William Saliba s'est retrouvé carrément tout seul en pointe, en défense.
4: Ça, c'est parce qu'en fait, quand tu as des blocs bas ou quand tu as des ailiers adverses qui sont très, très bas, très proches de justement leurs latéraux, en fait, c'est les latéraux de la France qui doivent faire la différence dans leur positionnement. Donc, c'est vrai qu'on a vu Lucas Digne et des fois Koundé. Oui, il a toujours ce positionnement très, très haut. Il propose, il essaye d'ouvrir des espaces, mais il est très peu servi. Donc c'est normal. Après, c'est du 1 pour 1. Non, ils sont 2 pour 1, Upamecano et Saliba, parce que ça joue un peu en 4-5-1 l'Irak. Ouais, c'est défensivement, pour l'instant, ils sont très, très concentrés.
1: En tout cas, Didier dit, je dis pas qu'il est mauvais, Lucas Digne, mais je trouve qu'il n'est pas dans le match comme il sait pourtant le faire. Mm-hmm. C'était pas pour dire que c'est un mauvais joueur. Bruno.
2: Et Claude est en train de nous enguirlander. C'est l'animateur depuis le début de notre chat, notre live sur YouTube. Et alors voilà, vous êtes en train de parler musique alors que moi je pose des questions football et j'ai des réactions football. Il le dit, soyons tous d'accord, l'EDF ne nous a pas fait vibrer durant cette première mi-temps malgré l'ouverture du score.
1: Et du coup, Claude,
2: une domination stéréotypée.
1: Claude, l'équipe de France qui nous fait pas vibrer, une mi-temps qui dure 2h30, excuse-nous de parler un petit peu de musique.
2: Voilà.
1: On fait ce qu'on peut, parce qu'on va pas faire 2 heures sur les peluches de sandwich de Philadelphie. Hein. Donc,
2: elles sont très douces.
1: Il y en a une autre là-bas.
2: Il y en a une autre. Attends, oui, attends.
1: Parce qu'il faut quand même dire aussi que dans le studio, il fait 1000 degrés. Et plus ça va, pire c'est un truc de fou.
4: Il m'inquiète avec ses sandwichs quand même, Bruno. Là, ça...
2: Non, mais franchement, ils sont des tichy steak.
1: Tu sais, je pense qu'à un moment, je vais sortir mon téléphone en fait, et je vais immortaliser le moment. Tu veux des cacahuètes?
2: Non, arrête avec les cacahuètes là.
1: Oui, parce que Bruno et moi, on s'entraîne pour le 10 km.
2: D'ailleurs, Thibaut nous a demandé si on était prêt pour le 10
1: km. Je le dis pour les gens qui ne sont pas des auditeurs de ici Paris-Île-de-France, mais du reste de la France. Le PSG organise, comme ça a déjà été le cas il y a 2 ans, un 10 km dans Paris. Et on s'est engagé à y participer avec Bruno. Et alors, autant Bruno a réussi à tenir quand même un rythme
2: sans
1: d'entraînement.
2: De travail.
1: Voilà, assez impressionnant. Autant moi, c'est la loose totale. Et j'ai très peur. Ça va être.
2: Rendez-vous à la fin sur la ligne.
1: Oui, longtemps après toi, je pense. Bon, les gars, on avait lancé un duo entre Waka Waka de Shakira et Streets of Philadelphia de Bruce Springsteen, proposé par Nascos Flo, qui n'est autre que mon compagnon, je pense. Je parle plus de place, je l'ai reconnu. Et donc, c'est 75% des gens ont voté pour Bruce Springsteen. Voilà.
4: Les gens n'ont pas la vision.
2: Ils n'ont pas le rythme.
1: Voilà.
2: C'est ça. Tu vois, Charlotte, c'est
1: côté,
2: le tempo.
1: Si Charlotte nous avait fait la danse de Shakira,
4: vous l'aurez pas.
1: Ah ouais, mais on a mal présenté le duel, à mon avis. Si on avait présenté les choses comme ça dès le début, peut-être que pour l'instant, c'est Bruce Springsteen. Donc on va l'envoyer. Écrasante victoire pour Nascos, donc avec son Bruce Springsteen. Et Didier qui me demande si la danse, c'est pour éliminer les cacahuètes. Exactement, Didier. C'est le projet. Allez, c'est parti pour Bruce Springsteen. Street Philadelphia sur ici. Le match reprend dans 25 minutes à peu près ou pas, on sait.

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2: Et Bruno Salomon qui est avec nous pour voilà pour nous vous faire vivre, nous faire vivre les messages qu'on reçoit sur les réseaux sociaux. On en reçoit de plus en plus sur le chat de la chaîne YouTube. Ici, ICI, vous êtes en feu de plus en plus. Je peux vous dire que nous qui sommes dans le studio, on va s'en souvenir de cette soirée parce que on sent qu'on est qu'au milieu du guet. On va dire ça comme ça. Il nous reste encore une partie de l'aventure à vivre. On ne sait toujours pas à quelle heure le match va reprendre. On parle maintenant de 1h40. Il est 1h08 au moment où on se parle. Charlotte Lorgeret, ancienne joueuse, est avec nous dans le studio. Bruno donc est là. Nicolas Perronnet nous fait vivre le match depuis le stade à Philadelphie. On est toujours en ligne avec Pascal. Pascal, on va lancer un nouveau débat pour tous ceux qui nous suivent, tous ceux qui nous écoutent et tous ceux qui nous parlent sur le chat. Et c'est à toi que je vais poser la question en premier. Pascal, sur les matchs que tu as pu voir dans cette Coupe du Monde, depuis le début de la Coupe du Monde, quel a été ton match préféré ? Celui devant lequel tu as pris le plus de plaisir ?
3: Les trois buts de Messi.
2: Ah ouais, l'Argentine.
3: L'Argentine contre l'Algérie, ouais.
2: Argentine-Algérie.
3: Parce que bon, on s'imaginait pas que Messi là, allait en mettre autant. Et puis, qu'est-ce qu'il a fait au PSG alors ? S'il retrouve une seconde jeunesse
2: contre
3: l'Algérie,
2: il a marché.
3: Il a servi chez nous. Ouais, il a regardé les autres s'entraîner, lui est resté à l'intérieur.
2: Après, il a quand même mis des buts. Faut quand même rendre à César ce qui est à César. Mais c'est vrai que l'histoire d'amour ne s'est pas vraiment écrite. Ça, je pense qu'on sera tous d'accord là-dessus. Voilà. On a Jean De Dieu qui nous dit j'adore le son depuis Libreville au Gabon. Ben nous aussi on t'adore Jean De Dieu. Merci d'être avec nous, ça fait très plaisir. Bon Pascal, donc toi t'as voté pour Argentine-Algérie. Charlotte et Bruno, votre match préféré depuis le début de la compète ?
4: Moi je pars sur le Brésil.
5: Moi j'ai bien aimé le Brésil-Maroc parce que c'était une affiche qui était super attendue. Et puis c'est vrai que les Marocains, techniquement, tactiquement, ils ont posé des problèmes au Brésil parce que même si c'est pas le grand Brésil, ils ont posé énormément de problèmes. Et puis il y a eu des buts. Et après, moi je suis fan de l'Espagne, donc j'étais très contente qu'ils ont enfin ouvert leur compteur vraiment en but et qu'ils ont raflé. C'était hier qu'ils ont joué. C'est hier ?
2: J'ai vu le match, mais honnêtement, on en voit tellement que.
5: L'Espagne et Brésil-Maroc étaient sympas.
2: Ok. Et toi, Bruno ?
4: Écoute, moi, c'est vraiment Angleterre-Croatie. Je suis régalé. C'était puissant. C'est le match le plus complet. Première mi-temps. Seconde période, ça a été je trouve qu'on a eu 80 minutes de foot. Thomas Tuchel a envoyé le feu. En plus, cette équipe d'Angleterre, tu sens qu'elle est en mission. La Croatie a pas voulu baisser les yeux, donc ils ont tenté. Donc vraiment, c'est vraiment le match qui m'a éclaté dans cette rencontre. Alors oui, c'est le côté offensif. Après, il y a eu des vraies prestations défensives, il y a eu des vraies prestations de gardien, mais voilà, moi ce qui ressort vraiment, je me suis vraiment régalé avec ça. Je voulais juste faire passer un message avec le football à l'aveugle qui nous dit sur notre chat YouTube, j'ai découvert Charlotte avec le FC Nantes féminin et également avec ses apparitions sur la radio ICI Loire-Océan. Elle est grave cool.
5: Avec
4: et c'est grave
5: Florent cool. Cazola.
4: Tout à fait, c'est grave cool de la retrouver pour cette Coupe du Monde. Voilà, c'est un message qui est passé par un de nos internautes et un des auditeurs. N'hésitez pas et mettez-nous aussi. Il y a Joanie qui nous dit clairement c'était Angleterre-Croatie, premier choc de titan de cette Coupe du Monde. Et on a Claude, notre animateur, notre numéro 10 de la chaîne, Allemagne-Côte d'Ivoire. Pour lui c'est le match qu'il a, parce que deux styles différents qui se sont opposés, qui se sont rendus coup pour coup.
5: Après je ne sais pas si vous êtes d'accord avec moi, mais je trouve quand même que le niveau global est assez faible quand même.
2: Moi j'aurais dit le contraire, moi.
5: Tu trouves?
2: Je trouve que toutes les équipes, pas toutes, mais presque toutes les équipes africaines ont quand même haussé de niveau. Et donc du coup, il y a quand même moins. Tu vois, même Curaçao, ils ont fait des trucs intéressants. Je dis pas que Curaçao est en Afrique, mais je dis par ailleurs. C'est laquelle l'équipe qui a fait 0-0 contre l'Espagne? C'est Cap Vert.
5: Ben, en fait, je trouve que je dis pas que les joueurs sont pas bons techniquement ou tactiquement ou tout ce que vous voulez. C'est juste que je trouve dans les intentions, j'en parlais en off avec Bruno, les intentions de jeu, je trouve qu'il n'y en a pas beaucoup parce qu'il y a un peu de peur, un peu d'appréhension parce que voilà, il y a des superbes grosses équipes et d'autres qui n'ont pas d'expérience dans des coupes du monde. Donc, je suis un petit peu déçu de manière générale.
2: On va dire, on va revenir sur ce débat de vos matchs préférés parce qu'il y a plein de réponses. Dans le chat, mais d'abord on va dire bonne soirée à Pascal, bonne journée à Pascal, ouais.
5: bonne journée Pascal.
2: Merci mille fois d'avoir été.
3: Il y a aussi les cooling breaks qui viennent un peu tout gâcher aussi. Hein.
2: Ah, oui.
3: Les 25 minutes, on coupe le match en 4.
2: C'est pénible, ça change.
3: On va se mettre au basket.
2: Ouais.
3: C'est des cartons.
2: Bah, si on voulait des cartons, on regarderait le basket, quoi, en fait, c'est ça. Merci beaucoup, Pascal. On t'embrasse très fort. On embrasse ta petite famille.
3: Salut. Continuez comme ça, c'est le top. Hein. Vous êtes au top.
2: Merci.
3: Merci beaucoup.
2: Et de savoir que tu nous écoutes depuis le Pérou, ça nous fait super plaisir. Donc merci mille fois. Et depuis le Pérou, maintenant on va passer à Paris, dans le 10e arrondissement de Paris, où Alexandre Berthaud vit sa meilleure vie dans les bars de Paris, Alex, ce soir.
6: Mais je suis de plus en plus seul.
2: Bah oui, forcément.
6: Parce que les gens rentrent chez eux là. Vous arrivez au bon moment, on vient d'éteindre la télé. Ouais. Si vous voulez, je suis avec Julien et Benoît. Mais de toute façon, ils disent, vous êtes restés un peu pour l'histoire, pour vivre le truc un peu historique. Vous me disiez le match le plus long de l'histoire.
7: Bah, sans doute, oui, le match le plus long de l'histoire. Après Messi tout à l'heure, bah, là, un autre moment d'histoire de la Coupe du Monde, hein, qui restera dans les annales. Donc on veut participer.
6: Ouais. Vous êtes quand même assez endurant, parce qu'il fait chaud. Hein, ici.
8: Il fait extrêmement chaud, et là malheureusement on va devoir y aller parce que ma femme, c'est la responsable du bar, elle est très fatiguée, je crois que là elle va rentrer. Bon, les Américains ont mis 3 mois pour ouvrir le détroit d'Ormuz, je pense qu'ils mettront peut-être encore 3 mois pour qu'on puisse démarrer le match, mais là on est vraiment fatigué, donc là on va y aller. On espère qu'on va se réveiller demain matin avec une victoire de l'équipe de France, quoi.
6: Voilà, donc on est plutôt sur ce mood là. Vous êtes confiant aussi, Julien, pour la deuxième période?
7: Oui. Bah, et pour tenir, on est resté à l'eau et bah, on est les derniers client du bar, mais vous savez pourquoi, puisque oui, il est lié, oui, avec la patronne.
6: Voilà, c'est ça. Mais bon, on se souviendra de la première mi-temps. Enfin, le France-Irak, la première mi-temps, et puis le réveil avec le résultat.
7: Ben oui, on va, je sais pas, on va dormir ensemble, on va surveiller.
8: Bon, il pleut quand même plus souvent en France qu'en Irak, alors je pense que cette pluie, elle va plutôt favoriser l'équipe de France. Voilà, c'est ce qu'on espère, en fait.
7: Mais on va vous suivre, on va vous écouter.
6: Ah, voilà.
4: Très bon choix.
2: Bon, Alexandre,
6: magnifique. Oui,
2: Alexandre, il faut dire à Julien et Benoît de venir finir le match avec nous en studio, parce que nous on est là encore pour 2 heures à mon avis.
6: Ouais.
2: Ils sont très marrants, on serait très contents de les recevoir.
6: Bien. Et ben je leur passe l'invitation. Vous voulez
2: merci
6: aller en studio ici Paris de France. Bon. Ils disent pourquoi pas.
2: Je crois
6: qu'il faut fermer le bar là.
2: Ah ouais.
6: On se fait chasser.
2: Bon, Alex, on se fait confiance pour leur donner l'adresse. Hein.
6: Oui, mais par ailleurs, vous savez que c'est un vrai problème pour les établissements, parce que la deadline, c'est un peu 2 heures pour beaucoup. Et la fin du match va arriver après. Donc il y en a qui vont laisser la télé allumée pour que les gens puissent regarder du dehors. Enfin, chacun fait un peu sa sauce. On improvise, un peu comme aux US en ce moment.
2: Ouais, c'est ça. Et en tout cas, c'est toujours sympa d'improviser dans Paris un soir où il fait très chaud. Et où on est dans la rue et on improvise.
6: Voilà, on est toujours à plus de 30 degrés, hein. Pas d'inquiétude.
5: Wow, à 1h15 du mat.
6: Ah oui, en tout cas, moi, sur mes petits thermomètres de mon téléphone, j'ai toujours 30 degrés, quoi. Et les éventails ne mentent pas. Ils sont toujours là.
2: Évidemment. Bon, bah, merci beaucoup, Alex. C'était très sympa ce petit moment avec Julien et Benoît, qui sont quand même très marrants et très parisiens dans leur humour. J'ai beaucoup apprécié. Merci, Alex. À tout à l'heure et bon courage.
6: Merci. Bon courage à vous aussi.
2: Merci, Bruno. Salomon.
4: Alex, on va l'avoir au téléphone à un moment donné. Il sera dans sous sa couette en train de dire laissez-moi.
2: Oui, laissez-moi. Je suis avec Romain. Il est.
4: C'est ça. Non, il y a Loris qui nous dit sur le chat YouTube. C'est quelle heure déjà le Norvège-Sénégal à 2 heures du matin.
2: Dans 3 quarts d'heure.
4: Donc les planètes devraient se croiser. Je voudrais juste vous dire que on échange depuis tout à l'heure sur le WhatsApp. Voilà, on se connaît depuis très longtemps avec Nicolas Perronnet et il m'envoie des photos absolument improbables de la tribune de presse. Nico, la situation a l'air complètement folle là, dans votre tribune de presse, avec des bâches pour vous protéger, c'est ça?
9: La dernière fois que j'ai vécu ça, moi, c'était la cérémonie d'ouverture de Paris 2024. Pour tout te dire, tu te rappelles l'apocalypse qu'on s'est pris sur la tête ce soir-là. Ouais. Bah là, c'était un peu pareil, sauf que c'est pas en continu. Mais alors, des fois, ça revient. Donc, vous avez des gens qui viennent en tribune, quoi, enfin, dans le stade, et puis qui repartent dès que ça commence à bien retomber. Et nous, effectivement, bah, alors on avait prévu le coup. Donc, on a une espèce de bâche de camping au-dessus de la tête. On a des bâches aussi pour protéger le matériel. On a des ponchos. On ressemble à rien. Mais alors vraiment à rien. Et là, bah, ça s'est à nouveau arrêté, à nouveau calmé. Dernière sortie des joueurs, a priori, donc dans 3 minutes. On n'a pas eu d'informations contraires de la part du staff de l'équipe de France.
2: Tu nous excuseras de douter, Nico.
9: On est quand même sur une mi-temps d'une heure et demie, là, bientôt. Hein. Non, mais c'est vrai. Hein,
2: tout
9: c'est
2: à fait.
9: Même,
2: et on a quand même passé que 2 morceaux de musique. On a quand même à 3 tenu l'antenne pendant 1 heure et demie. Alors, Nicolas Perronnet, donc toi, t'es à Philadelphie. Bruno vient de nous dire que tu lui avais envoyé des photos très marrantes de vous
4: sous des bâches plastiques avec les techniciens de Radio France. On salue d'ailleurs les techniciens qui sont avec les copains et copines du réseau et du service des sports de Radio France pour les aider. Et il faut protéger le matériel, bien évidemment, dans les tribunes, parce que c'est bien gentil, pas de toi, mais...
2: Il veut pas que je finisse ma phrase, Bruno, sait pourquoi.
4: Non, mais je sais.
2: Nico, parce que ce que je voulais te dire, c'est que maintenant, tu peux checker ton WhatsApp et je t'ai envoyé une photo de Bruno Salomon avec ses petites peluches de sandwich de Philadelphie accroché à son micro. Et cette photo est vraiment... Très sympa. Très sympa.
9: Ah, mais c'est le Philistec. Mais oui.
4: Et voilà, merci. Et voilà. Ah, bah oui, le Philistec.
2: Ah, bah alors, attends, parce que Nico, toi, tu les as goûtés du coup.
9: Mais oui, hier soir, avec les chelets vraiment du Philiz. Mais c'était magnifique, mais bien sûr.
2: Bah, raconte-nous, c'est quoi, il y a quoi dans ces sandwichs?
4: Ah, c'est grave.
9: Il y a de la viande.
4: Voilà. La viande et du fromage.
9: Et du fromage, voilà. Ouais, ouais. C'est impeccable. C'est tout ce qu'il nous faut.
2: À l'américaine. Ouais. Bon, les garçons, on ne sait pas si ça va reprendre ou pas. J'ai une question à vous poser sur la suite du match. Mais d'abord, on a beaucoup de réponses, Bruno, sur le chat, mais vraiment beaucoup de réponses.
4: Exact.
2: Sur les gens le match que les gens ont préféré. Pendant que tu regardes un peu les réponses pour nous les donner comme si et comme en touffe, comme dirait Cyrano, Nico Perronnet, c'est quoi le match que toi t'as préféré?
9: Alors moi j'ai bien aimé, je sais plus qui disait ça tout à l'heure, le Allemagne-Côte d'Ivoire, parce qu'en plus j'y étais et c'était un super match. Franchement, c'était l'Allemagne n'était pas dingue, mais sur l'opposition de style, je suis tout à fait d'accord. Moi, j'ai adoré la manière de jouer des Ivoiriens. Si on les chope en 16e, ce qui est pas impossible, bah, c'est pas cadeau. Et j'ai bien aimé ce match. Après, c'est vrai que j'en ai pas vu énormément. C'est tout le paradoxe d'être sur une compétition et d'avoir la chance, parce que je mesure la chance qu'on a d'être ici avec toute l'équipe Radio France et d'être au stade. Bah, en fait, on en voit moins que quand on est sur notre canapé en France, malgré le décalage horaire, parce qu'on est toujours entre deux avions, vu la physionomie de cette Coupe du Monde, toujours entre deux déplacements. Ça bosse quand même beaucoup, donc finalement j'ai pas vu énormément de matchs au-delà des matchs que j'ai eu la chance de voir au stade. Mais le Allemagne Côte d'Ivoire, franchement, au stade, en plus au stade de Toronto, qui est un vrai stade de foot, c'est le stade du Toronto FC, qui est une équipe de MLS, un championnat de foot, enfin de soccer nord-américain. Et franchement, ça change tout en termes d'expérience, quoi, parce qu'on retrouve un petit peu le stade à l'européenne. C'est un stade à 45 000 places. On était proche du terrain, il y avait du rythme dans ce match. Moi, j'ai vraiment beaucoup aimé. C'est pour l'instant mon coup de cœur, très clairement.
2: Bon, et Bruno, sur les réseaux sociaux, alors qu'est-ce que les internautes ont préféré comme match?
4: Alors, moi j'ai eu vu, et alors, c'est marrant parce que, pardon pour ne pas avoir retenu le petit nom, mais j'ai un Tchéqui face à la Corée du Sud qui a beaucoup plu, parce que justement à nouveau opposition de style, cette équipe coréenne, elle est pas facile à manœuvrer, on est toujours avec sur le côté discipliné, mais elle travaille très très bien. Puis il y a des joueurs de talent aussi dans cette équipe. On a aussi Ismaël qui nous dit n'oubliez pas quand même les rencontres du Maroc. Dans cette rencontre, on en a parlé tout à l'heure avec cette équipe marocaine qui a fait une super première mi-temps face au Brésil. D'ailleurs, Joye Fafel nous dit Brésil-Maroc, c'était vraiment au-dessus du lot pour lui. C'est vrai que la première mi-temps, et d'ailleurs la prestation du jeune Lillois Boadi, a été notée et soulignée.
2: Et on a Adama Kempes Traoré qui nous dit aussi bonjour, je vous suis au Burkina Faso et je suis un ancien joueur burkinabé. Et je supporte le PSG depuis 1982. Je vous aime bien, toute l'équipe sans exception. En concluant, pour nous faire bicher, allez Paris, champion d'Europe, back to back. Oui, Nicolas.
9: Nouvelles infos, les amis. Ça se précise. Alors. Coup d'envoi de la deuxième période, a priori à 1h50, heure française. Je suis désolé de vous rajouter des minutes à chaque fois, mais là ça se précise parce que y a un peu de mouvement sur le terrain. Ça ressemble un petit peu à un avant-match. On a des assistants là, notamment de l'équipe d'Irak, qui viennent repositionner sur la pelouse les petits plots là, vous savez, pour les petits pas et l'échauffement musculaire. Pareil du côté du trio arbitral, me semble-t-il. On est sur la pelouse là-bas pour les assistants qui sont en train de faire leur petite marche. Donc bah, c'est comme si le match n'avait pas commencé en fait. C'est ces scènes qu'on connaît. On a aussi un assistant pour le gardien de l'équipe irakienne, pareil, qui est en train d'aller mettre en place l'échauffement des gardiens. Donc ça se précise. A priori 19h40 pour excusez-moi, je vous parle en heure américaine. Information en tout cas essentielle à retenir. Coup d'envoi de la seconde période à 1h50 du matin, donc dans une petite demi-heure maintenant. Et d'ici là, on devrait avoir un échauffement, la sortie des joueurs, etc., etc. Ça semble être cette fois mon dernier mot. Bien, Bruno, je suis désolé.
2: Je n'ose y croire.
9: Ça y ressemble.
2: Ça dépend tellement pas de toi, de toute façon, que je me dis, bon, moi je crois à ta bonne foi, tu vois, Nicolas. Mais après, voilà, la suite, je ne sais pas.
9: Non, mais là, c'est pas des infos en plus sur l'équipe de France, c'est les infos FIFA, quoi. Donc que c'est. A priori, on est là-dessus, quoi.
2: Si rien ne change d'ici là, enfin si ça se remet pas à, à tomber ou voilà, on voit des on a l'impression de voir le stade qui clignote un peu. C'est pas des éclairs qu'on voit là. Hein.
9: Non. Après, au contraire, ça s'arrange un peu, ça s'éclaircit un petit peu. Mais c'est on est plutôt quand même sur une reprise des choses sérieuses d'ici quelques minutes.
2: Ouais. Je crois que c'est ma télé, c'est ma télé qui clignote.
4: On lui dit à Charlotte que c'est ses yeux qui sont partis en malade.
2: Au bout de deux heures de mi-temps, on peut quand même vous raconter cette histoire.
4: Je vais me la permettre de la raconter. Oui, elle arrive dans l'open space et elle nous dit j'ai oublié mes lunettes et je vois rien du tout sans mes lunettes. Elle a oublié les lunettes chez elle, voilà. Donc il a fallu mettre des lentilles d'urgence.
2: J'avais des vieilles lentilles au fond de mon sac, donc je vois quand même le match.
5: 1902, donc ouais, ça va, nickel. 1902.
2: J'ai vérifié la date de péremption, tout va bien. On est large. Bon, c'est vrai que c'est pas pratique de venir commenter un match sans ses lunettes.
5: Bah, c'est pas grave, on t'aurait mis un siège juste devant la télé.
2: Bah, il aurait fallu parce que sans ça, ça aurait été compliqué. Bon, on va balancer un petit jingle, histoire qu'on respire juste 3 secondes, et puis après on revient. J'ai plein de questions pour toi, Charlotte, sur la suite des événements, sur la reprise du match, sur est-ce qu'il faut changer des joueurs ou pas. Donc on va parler de ça ensemble. On revient, vous êtes évidemment toujours les bienvenus au 0810 055 056. J'observe qu'on a donné le numéro quand même un paquet de fois depuis tout à l'heure, il n'y en a pas un qui a décroché son téléphone. Alors pour faire des blagues sur le chat, il y a du monde, mais alors pour nous appeler,
4: il y a beaucoup de monde,
2: et c'est très cool parce que vous êtes très marrant et vous mettez en plus des messages vachement intéressants. Mais nous, on tient le crachoir depuis 2 heures, donc n'hésitez pas à passer un coup de fil, ça nous fait plaisir quand même. Voilà, bon, il y a le football à l'aveugle qui me demande, alors c'est comment sans la vue, Pia? Je t'embrasse, mon Ethan. Parce que Ethan est non-voyant, on le connaît très bien, il est venu plusieurs fois. Et je l'adore, j'aime son humour, j'aime tout en toi, Ethan, voilà, je t'adore. Bon, on va passer ce petit jingle, comme ça j'avale ma salive et on revient.
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2: Oui, alors entre-temps, on vous prépare un duel de musique. Mais alors, je sais pas si c'est... Je leur ai demandé de me mettre face à Waka Waka de Shakira, un morceau cool. Et qu'est-ce qu'ils m'ont proposé ? Magic System.
4: Ça passe.
2: Ok ?
4: Non ?
2: Ah, pour que...
4: Écoutez... On va passer un truc.
2: Oui.
4: Soyez sympa avec Charlotte. Votez pour Waka Waka, Waka, Waka s'il vous plaît.
2: De Pascal, une Corée
4: voilà,
2: à
4: allez-y, voilà, s'il vous plaît, sur le chat. Allez-y, balancez sur du Waka Waka.
2: Donc vous votez entre Waka Waka de Shakira et Magic in the Air de Magic System.
4: Non, mais Waka Waka. Allez-y. Voilà, c'est pour... On veut voir la Corée de Charlotte. Et à un moment donné, elle nous l'a promis depuis quelques minutes.
5: Elle croyait pas que c'est une durée qui dure 7 minutes. Hein.
2: Ouais, moi je l'ai vu tout à l'heure dans l'escalier. C'est pas non plus. On va dire que c'est pas tout de suite Shakira, quoi. Il y a un petit step. Voilà, c'est pareil.
5: Les gens, ils ont pas envie, hein, ils vont faire tous les trucs à part Waka Waka.
2: Écoute, on t'accompagnera avec les peluches de sandwich avec plaisir, avec Bruno. Donc, Waka Waka ou Magic in the Air. Et entre-temps, qu'est-ce qu'on fait? Ah voilà, je peux recontextualiser. Alors, je recontextualise. Nous sommes donc à la, depuis 3 heures.
5: Il est 4 heures.
2: À la mi-temps du match France-Irak. La France.
4: Elle est en train de craquer. Allez, ben voilà.
5: J'ai plus de cacahuètes, il n'y a plus de café.
4: 1h27, voilà, c'est fait. Pia a lâché. Elle a lâché la rampe, elle est fatiguée, elle n'en peut plus.
2: J'ai chaud. Si, j'ai chaud.
4: Ah, ça, c'était à prévoir. Donc, on va remettre un peu de contexte. Avec, on rappelle, l'équipe de France qui mène 1-0. Oui. Nous avons eu une alerte orage sur Philadelphie. Et donc, ça fait presque 1h30 qu'on tient le crachoir pour savoir quand est-ce que ça va reprendre.
2: Même plus,
4: mais non, 1h30. Parce qu'on une heure trente-cinq à peu près.
2: C'est et la meilleure donc, mi-temps de notre vie.
4: C'est là, c'est la meilleure mi-temps. On n'a jamais fait ça. Effectivement, c'est vrai qu'avec Pierre, on a l'habitude de commenter ensemble. C'est la première fois qu'on se retrouve comme ça. Et ouais, pour l'instant, le craquage, tu vois, tout le monde est en train de te saluer avec ton craquage. Joey qui est en train de nous dire, ah, le craquage, c'est fait. Voilà. C'est parti. Et voilà. En tout cas, les messages afflue sur notre live YouTube. N'hésitez pas à nous rejoindre, à liker. Et on le rappelle, ça devrait reprendre, selon les informations de Nicolas Perronnet, dans moins de 30 minutes désormais. Les joueurs sont attendus. Et d'ailleurs, Nicolas, ça ne l'a pas en visu, mais nous, on l'a en visu sur notre écran de contrôle. Arrivée des joueurs français dans le couloir, emmené par Kylian Mbappé et Lucas Digne. Ça va donc reprendre. On va reparler football. Et on va pas prendre Nico.
2: Exactement, Nicolas Perronnet, est-ce que tu entends dire dans le stade que les joueurs sont en train de revenir ?
9: Ouais, non mais là on est sur la vraie tendance confirmée d'une reprise de cette seconde période à 19h50. Et effectivement, bah, d'ici là, comme prévu selon les dernières informations communiquées par la FIFA, les infos officielles, il y aura 20 minutes d'échauffement. Et effectivement, bah, ça confirme ce qu'on disait tout à l'heure, c'est-à-dire qu'on a remis un petit peu le matos sur la pelouse et que les joueurs, ça y est, sont dans le tunnel. On voit les Irakiens se préparer tout simplement pour revenir s'échauffer. On a vu les Français également se mettre en place avec Kylian Mbappé, avec Ryan Cherki. Là, bah, il y a des sourires dans le clan de l'équipe de France. Alors c'est vrai que bah, il est que entre guillemets 19h30 ici. Alors c'est forcément très particulier. Oui, je pense à vous, c'est pour ça que je vous dis ça. Je suis désolé.
4: Il est que 19h, attends.
9: Ben oui, ça paraît. Voilà. Et donc, on a Ryan Cherki là qui est en train de blaguer un peu avec William Saliba. On a Bradley Barcola. Bref, ça sent vraiment la reprise cette fois. Ça veut dire que quand même, j'imagine que les radars météo sont plutôt favorables, qu'on ne devrait pas avoir d'éclair ou de coup de tonnerre dans les minutes qui viennent. Et donc, reprise de l'échauffement imminente. Et coup d'envoi de la seconde période, enfin les amis, confirmé à 1h50.
2: Et nous, on va envoyer Waka Waka, ah. Nico, sache-le. Parce que Waka Waka a gagné le duel entre Shakira et Magic System. La France a voté, la France veut voir Charlotte faire sa corée.
5: Un peu d'exercice avant.
2: Ouais, vas-y, ouais, pour éviter un claquage, ce serait dommage.
4: La préparation invisible, il y a une grosse préparation invisible.
2: Ce serait très dommage. C'est Shakira sur ICI et dans. Allez, dans 20 minutes maintenant. Ça parle dans le stade.
9: Ouais.
2: Ah, quand même, les gens sont contents.
9: Ça y est. Ah oui. Kylian Mbappé est de retour sur la pelouse. Ben, on a l'impression qu'on a pris 10 ans en 1h30, effectivement. Avec les Bleus qui sont de retour et le message, le temps est redevenu clément. Voilà, the weather suite has cleared pour vous dire ça avec mon anglais magnifique. Et un petit pouce levé à côté de l'écran. Ben voilà, ce à quoi on
2: a droit
9: pour.
2: Nico.
9: Il pleut, il replète, je sais, mais oui.
2: C'est
9: ça. Non, c'est pas une blague, mais ça, enfin, tant qu'il n'y a pas d'orage, on le répète, hein, c'est pas la pluie qui a interrompu le match, c'est vraiment l'orage. Et les impacts dans un rayon proche, enfin proche quand même, 13 km, c'est plus ou moins proche, on va dire, mais c'est ça le protocole. C'est pas la pluie, mais bon, voilà, effectivement, comme un symbole, alors que ça s'était arrêté, alors que les joueurs reviennent là sur la pelouse, bah, la pluie reprend également. A priori, ça devrait pas contrarier malgré tout les plans de reprise à 1h50.
2: Oui.
9: Mais alors, les joueurs, ils doivent se dire, on est parti au vestiaire, il y a 1h30 avec des trombos sur la tronche, on revient avec des trombos sur la tronche. Mais qu'est-ce que c'est que ce match ? Là, c'est phase d'échauffement, et alors qu'on remet les ponchos évidemment dans les tribunes, on remet les hauts de survêtement du côté de l'équipe de France. Décidément, quelle soirée.
4: On a vu Michael Olise faire une tête de 10 pieds de long en voyant la pluie. Il voulait rester dans le couloir, genre non mais c'est bon, je vais m'en passer. C'est vraiment des conditions extrêmes pour terminer cette rencontre.
2: Ouais, complètement. Et quand même, on va écouter Waka Waka. Parce que tu vois, il y a Joex qui nous dit bon, on danse. Donc c'est maintenant. Waka Waka Shakira. Allez hop, c'est parti.

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2: Et bravo Charlotte Lorgeret. Bravo.
3: Oui.
2: Bravo, elle a dansé sur toute la chanson de Shakira.
4: Et du coup, j'ai encore plus chaud là. Genre.
2: Bah, tu m'étonnes. Bon, du coup, on a appelé la clim. Hein. Je dis à la régie, vous pouvez appeler la clim là, parce que là, ça va pas être possible. Bruno, il y a du message pour
3: Chacha. Il y a du message avec Thomas qui nous dit bravo les danseurs. Et Joanie nous dit on voit qu'il y a du travail en amont.
4: Bah, dès que j'ai arrêté le foot, ça y est,
3: t'as commencé.
2: Elle est partie sur la
3: c'est
2: danse.
3: Marrant. Mais j'étais sûr que c'était à l'arrêt du foot ou il n'y avait pas avant un petit peu quand même.
4: Un peu, mais plus modéré.
3: En tout cas, Joé nous dit Shakira n'a qu'à bien se tenir. Voilà, ça c'est le message pour Shakira. Et il y a aussi d'autres messages pour Joex qui nous dit une chanson pour 2026. J'ai pas compris le message, mais en tout cas, une chose aussi, vous pouvez nous écrire sur WhatsApp. On appelle 0810 055 056 et on a un message avec de la part d'Isabelle au Canet qui nous dit bon les amis. Merci beaucoup, franchement, de nous avoir fait marrer pendant une heure et demie. Mais là,
2: stop.
3: Finito.
2: On
3: va dormir. Ras-le-bol. On est parti de Jacou à Canet voir le match chez notre fille. Mais là, du coup, on est reparti à une heure et demie. On vous a écouté. Mais là, on est trop fatigué. Au dodo. Bonne nuit, Isabelle. Merci
2: nuit,
3: de m'avoir accompagné. Voilà.
2: Merci beaucoup.
3: Et on salue, bien évidemment, un lieu qui est cher à notre Charlotte. Voilà.
2: Canet-Roussillon, t'as fini ta carrière là-bas.
4: Oui, enfin, ma carrière, en fait, c'est j'avais encore envie de jouer un peu au foot. Et puis Canet, j'habite à Perpignan, donc Canet c'est juste à côté. Et puis je m'entends très bien avec le club de Canet. Et on a joué contre Jacou. Donc c'était une rencontre en R1. Donc c'est
2: qui,
4: c'est
2: rigolo.
4: C'est une équipe.
3: C'est
4: qui,
3: c'est passé.
4: C'est un peu spécial.
2: C'est juste.
4: C'est juste.
3: Son nom, c'est pour son prénom.
4: C'est juste Jacou.
3: Ah, je vous dis pas.
4: C'est franchement, qui,
3: Nico, du côté de Philadelphie, va falloir nous aider degrés. Parce qu'on est en train d'en perdre.
2: Non, c'est pas possible. Il y a Aurélie qui nous dit Monsieur Houille. sur le chat. Bon, Nicolas Perronnet.
3: Il y a Lise qui nous demande
4: là,
3: si on va bien.
4: Mais là, clairement, là, c'est les tuches radio. Je vous le dis.
2: Nico Perronnet, je regarde les images et. Ouais.
5: Ah, mais la souffrance, en fait.
2: C'est un déluge.
5: La souffrance de l'échauffement.
2: C'est un déluge.
5: Ils sont trempés, ça ressemble à rien. On a pris Samba qui est. Ils sont liquides. Franchement, les Bleus, ça va reprendre, hein, mais alors dans des conditions. Et on parlait de la pelouse tout à l'heure, est-ce qu'elle a morflé ou pas? J'ai pas l'impression, hein, franchement, vu ce qui tombe.
3: C'est de la folie.
5: Mais il y a quand même, si, quand même, là-bas, je vois un ballon et effectivement, les
4: faut voir
5: tentatives.
4: Les rebonds, ouais, faut voir
5: les rebonds. Si, bien sûr qu'elle a morflé, les gorgées d'eau, la pousse. Ouais, ça va être un carnage. Ouais, ça va être un carnage, franchement, la seconde période, là, si ça s'arrête pas, après les éclairs, après le tonnerre, faudrait pas qu'on ait un arrêt du match parce que le ballon roule plus. Et là, le cumul de pluie a du mal à s'évacuer, en tout cas sur certaines zones du terrain. Ouais, bah oui. Ouais, mais ça, c'est
4: si le terrain n'est plus praticable, ça peut s'arrêter.
2: C'est impressionnant, bah oui. Les
3: c'est
2: images.
3: Très, très impressionnant.
2: C'est rare quand même de voir une pluie aussi forte.
5: En fait, il n'y a pas eu de pluie ici depuis plusieurs mois. Depuis de cette importance-là, et quand ça tombe à tel point qu'il y a des médias locaux qui parlaient pour la suite de la nuit, parce qu'il y avait vraiment la période du match qui était ciblée par l'alerte météo, mais il y a aussi une période un peu compliquée qui s'annonce dans la nuit, et il y a des médias locaux qui parlaient même de risque d'inondation et tout dans Philadelphie. Donc, voilà, ça arrive en plus sur une région où il y a des risques de crue, où l'eau va pas s'infiltrer comme il faut. Enfin, on est sur un vrai, vrai phénomène météo. Hein. C'est quand même, on sait que quand ça tombe ici, dans cette partie des États-Unis, ça tombe sévère. Quand il y a des orages, c'est pas des moitiés d'orages, et on en a eu la preuve aujourd'hui, même si quelque part il n'y a pas eu beaucoup d'éclairs autour de nous, pas eu de coups de tonnerre, mais on est dans une situation orageuse vraiment, vraiment très, très importante, on le sent.
2: Nico,
5: en cumul de pluie, ça peut être très important aussi. Quoi. C'est ce que disent en tout cas les médias locaux.
2: Et tu sais, on voit les images des joueurs irakiens qui essayent de dribbler, de jouer avec le ballon. Et Bruno faisait un signe que pour lui, c'était impraticable le terrain là.
3: Moi, pour moi, là, les images qu'on nous présente, après, peut-être que c'est toujours un peu. Mais moi, pour moi, les images, alors oui, certains endroits, ça roule, mais là, tu vois, sur les ailes, là, tu vois qu'il y a de la flotte et qu'il y a des grandes, grandes flaques. Ouais. Même, c'est l'intégrité physique du joueur là,
4: en fait,
3: qui est là.
4: En fait, c'est ça. Après, je pense que ça va reprendre. Et au fur et à mesure de la rencontre, si on voit qu'il y a trop de glissades, que c'est dangereux, qu'il y a un ballon en cloche qui rebondit même plus, etc., bah, là, l'arbitre peut prendre la décision d'arrêter. Mais pour moi, ça va repartir. Et on va voir au fur et à mesure des minutes, en fait.
5: Ouais, la pluie s'arrête. En fait, c'est comme ça. Ça compte par intermittent. C'est quand ça tombe énormément, en fait. Donc, c'est le principe de ces orages estivaux ici. Et c'est vrai que, encore une fois, moi, je suis assez loin, mais on distingue, malgré tout, autour du rond central, dans la zone de Bradley Barcola.

0: pour les copains et copines.
1: Le match doit être s'il est définitivement arrêté, ce qui n'est pas du tout la tendance à l'heure où l'on se parle, mais ça peut arriver, ça pourrait arriver sur une autre rencontre. Reprogrammation dans les 24 heures, la décision elle peut être prise, la décision de l'heure du match elle peut être prise dans la matinée le lendemain, mais ça doit être joué dans les 24 heures et on reprend là où le match s'est arrêté. Donc en l'occurrence, c'était le cas pour l'équipe de France, à 1-0 en faveur des Bleus et une deuxième période à rejouer. Mais bon, ça va jouer, hein, ça va jouer.
0: Beaucoup de réactions hein, sur le chat de notre chaîne YouTube. Je vous le rappelle, rejoignez-nous et surtout likez cette rencontre avec, on dirait, les ballons en mousse de primaire, nous dit Lise, parce que ça roule pas du tout. Avec Aurélie qui nous dit, mais attendez, le ballon est en train de flotter, est-ce que c'est tout à fait normal? Et Joannie qui nous dit, à quel niveau on passe en mode water polo dans cette rencontre? Bref, avec Kevin aussi qui nous dit, la pelouse est complètement détrempée, c'est pas possible pour jouer. Voilà, bref, ça n'est pas mal de petits messages.
2: On a quand même 73% des gens qui sont dans le chat et qui ont répondu au sondage qui décident de rester avec nous pour la seconde période et pas d'aller dormir. Donc c'est cool, ça nous fait plaisir, on se sent moins
3: ça,
2: seul.
3: Ça nous donne de la force, surtout pour Pia. Quoi.
0: Parce que sachez-le, moi, normalement, si tout se passe bien, ça devrait craquer vers 2h30, 2h40.
3: Si là, ça s'arrête encore, ça part en chenille là, autour.
0: Et là, elle craquasse total.
2: Bon, sérieusement, les gars, est-ce qu'on fait un changement pour cette deuxième mi-temps, Charlotte?
0: Plusieurs.
3: Bah après, moi, j'aimerais bien voir Cherki. Voir Cherki, peut-être rebasculer Olise à droite, sortir Dembélé, ou alors tu fais le choix de faire reposer Kylian Mbappé aussi, mettre Dembélé devant. Il y a plusieurs possibilités derrière. Moi, j'aimerais bien voir aussi Malo Gusto. Donc après, est-ce que faire trop de changements, tuerait pas le changement finalement? Mais moi, j'ai envie de voir Ryan Cherki, ça c'est clair et net.
0: Mais est-ce que t'as pas envie de mettre un peu surtout le matériel lourd à l'abri, tu vois, sur un terrain, une pelouse comme ça, est-ce que ça vaut le coup de
2: et surtout, est-ce que
0: d'aller
2: Cherki,
0: envoyer
2: et qu'il vienne
0: Mbappé?
2: Il peut pas jouer son football, Cherki, sur un terrain comme ça, c'est impossible. Ah bah, il peut pas dribbler.
0: Mais oui, mais le problème, c'est que, sinon, t'envoies Mateta.
2: T'as dit quoi?
3: Et c'est toi qui fais la raclette, c'est sûr.
4: Alerte
3: c'est...
4: raclette.
2: La raclette. La raclette American.
1: Ouais, genre la zone dont on parlait hein, tout à l'heure, cette fameuse zone de couloir, en fait, là où curieusement d'ailleurs les joueurs sont réchauffés. Raclette time, il y a quatre assistants raclettes qui sont rentrés, on évacue l'eau. Ouais, c'est impressionnant, hein. Franchement, ça évacue des litres d'eau.
0: Ouais, mais ils sont en train de se laver.
3: Non, mais après, ce qui est impressionnant, c'est chaque appui, en fait. Il y a, je ne sais pas combien ça commence à éclabousser. C'est le ballon, oui, il s'arrête un petit peu, mais c'est surtout sur chaque appui. Donc, être très vigilant à ne pas se faire mal tout seul, bêtement, sur un appui et glisser.
0: En tout cas, ce qui est sûr, c'est que ça va jouer. Tu vois, enfin, ils vont.
3: Oui, ça va jouer.
0: Que ça passe et que ce match ait lieu et que ça se termine.
2: Il y a Joey qui dit qu'il faut faire rentrer Léon Marchand. Bonne idée. Good idea, Joey. Bon, du coup, est-ce qu'on fait des changements à la mi-temps?
3: Non.
2: Pas à la mi-temps.
3: Non, pour moi, pas de changement. On repart avec les mêmes. Je pense que là, il y a eu un gros protocole avec le staff pour bien s'échauffer. Ils ont eu leur quart d'heure tranquillou et après, ils ont fait leur petite routine à l'intérieur des vestiaires où il y a quand même beaucoup de matériel pour travailler avant la mi-temps. Et là, on les voit, hein, ils ont fait un petit peu un échauffement vraiment pour les articulations. Mais après, c'est rapidement venu sur le ballon. Hein, donc, c'est des échauffements qu'on a aussi l'habitude de faire. Hein, pendant les entraînements, c'est des échauffements qui sont très rapides parce qu'on a fait toute une préparation en salle de muscu avant.
2: On a vu sur les images, les joueurs sont en train d'enlever leur chasuble et on a vu Kylian Mbappé appeler à grands cris les autres joueurs de l'effectif pour venir se rassembler. Il tape dans ses mains, il appelle tout le monde. Ça va reprendre bientôt là maintenant, Nico, dans 5 minutes là.
1: Dans 5 minutes a priori, ouais, on n'a pas eu de contre-ordre d'informations contradictoires, donc fin de l'échauffement. Effectivement, reprise du jeu dans 5 minutes et la bonne nouvelle c'est qu'il pleut plus, mais bon, enfin, ça peut repartir comme on l'a vu d'ici 2 minutes. C'est vraiment très très aléatoire, ça reste assez nuageux tout autour de nous. Mon repère c'est vraiment les buildings de Philadelphie. Le centre-ville, là, downtown, qu'on voit depuis les hauteurs du stade. Et bah, parfois on voit pas. C'est quand même pas hyper clair. Quand je regarde un petit peu plus loin là-bas sur la droite, il y a des nuages noirs. Voilà. A priori, si on reprend, c'est que le risque d'éclair et d'orage est quand même écarté. On va passer à

0: amusé à arrêter le match pendant 2 heures toutes les 10 minutes. En revanche, pour la pluie et le confort, on va dire, des spectateurs et aussi des joueurs dans une pelouse, sur une pelouse qui a souffert, ça, on peut peut-être s'attendre encore à de grosses averses. Parce qu'on sent bien que c'est encore orageux. Il n'y a pas eu de Shakira ici, mais il y a eu la Macarena. Je ne sais pas si Charlotte gère aussi la Macarena. Mais
1: tout, voilà, tout, je gère tout, Nico, t'inquiète.
2: Okay. On voit Kylian qui est très énervé. Oui, qui est allé parler avec Didier Deschamps. Il a l'air très très énervé. Hein.
3: Ouais, effectivement, peut-être.
0: Avec Stéphane aussi, ouais.
3: Ouais, Nicolas ouais. A peut-être pas vu, mais là tu sens que c'est l'activation mentale peut-être du groupe sur la pelouse qui n'a pas plu au capitaine des Bleus. En tout cas, il y avait quelque chose qui l'a agacé.
1: Oui, mais après j'ai l'impression qu'en fait il montrait un endroit. Est-ce que quand ils ont fait les accélérations, il y avait les arbitres qui étaient pas loin, ou est-ce qu'il y avait du monde qui pouvait gêner? Je pense pas qu'il fasse des gestes d'humeur là. Tout le monde s'est échauffé. J'avais l'impression que c'était un peu plus en termes d'organisation que Mbappé râlait un petit peu, mais on n'a pas vu les images.
3: En tout cas, ce qui est sûr, c'est que sur le chat de notre live YouTube, et on rappelle que ceux et celles qui nous écoutent à l'antenne peuvent aussi venir. Eh bien, sur ce chat YouTube où on voit nos bobines et vous aurez pu voir Charlotte danser. Vous pouvez venir voir mes petites peluches six steak et les craquages aussi. De Pia rappelez-vous, hein, 2h40 normalement ça craque pour une nouvelle fois. En tout cas, beaucoup de messages avec Thomas qui nous dit: en deuxième mi-temps, Dembélé va se réveiller. On a une proposition de la part de Joey qui nous dit: il faut faire rentrer Léon Marchand pour jouer sur cette rencontre. Et puis il y a Aurélie qui nous dit raclette time, ça me donne faim. Ça, c'était de la part de Raclette Time, de la part de notre ami Nicolas Perronnet qui nous a appelé tout à l'heure pour la raclette.
2: Je pense que tu ne m'écoutes pas quand je parle.
3: De quoi?
2: Parce que le message de Joey, je l'avais déjà lu il y a 5 minutes.
1: Alors en fait, vous allez craquer tous les deux.
2: Léon Marchand.
1: Non, mais en fait, je vais prendre le lead dans cette émission.
2: Enfin quelqu'un qui a compris.
1: Alors pour reparler un peu du jeu, alors Dembélé, je pense que s'il a les 10-15... prochaine minute, il n'arrive pas à faire vraiment de différence, etc. On va peut-être le perdre un petit peu mentalement et il y aura sûrement des changements. Après, je vois aussi un Désiré Doué rentrer. Ryan Cherki, je pense que c'est sûr. Et après, est-ce que ce n'est pas le moment pour Warren aussi?
3: Ça serait bien.
2: Il faudrait marquer avant.
1: Il faut marquer avant. Mais en tout cas, Dembélé, je pense que là, il y a beaucoup de pression sur ses épaules.
2: En tout cas, j'ai zéro doute que si Warren, à un moment ou à un autre, que ce soit ce soir ou un autre soir, a des minutes, il va tout déchirer.
1: Oui.
2: J'en suis sûr.
3: Mais c'est. On sait qu'on peut compter sur lui. Après, à un moment donné, c'est. N'embarquez pas pour faire ça, quoi.
1: C'est à partir du moment où Didier Deschamps a fait le choix de mettre 4 offensifs. Du coup, on change un peu le triangle. C'est plus une sentinelle et deux milieux un peu relayeurs. C'est un vrai numéro 10 ultra offensif. Du coup, il y a une place qui en moins du côté dans le travail au milieu de terrain où on jouait souvent à 3 avec deux relayeurs. Donc voilà, c'est lui qui a malheureusement perdu un peu de temps de jeu.
2: Écoute, il y a Pete75 qui dit: moi je craque sur Pia, des bisous de San Francisco.
1: Oh,
2: ben merci
1: mignon.
2: Pete, ça me fait plaisir. Parce que c'est pas facile de tenir une mi-temps de 2 heures. Hein. Je vous le dis, hein. Là on a tout donné
3: à
2: avec Charlotte et Bono. Alors heureusement qu'elles sont là les cacahuètes, hein. J'ai envie de te dire. Tu sais quoi, j'ai hésité à faire un stop au supermarché pour acheter un truc à grignoter pendant le match.
1: T'as fini le paquet?
2: Non, t'en veux?
1: Non, c'est bon, ça va. Ouais, je te les laisse.
2: Ça, Bruno, t'en veux?
3: Non, ça ira.
2: Ça ira. Ah, ça ira, ça ira. Bon, dis donc, Nico Perronnet, tu nous avais annoncé 1h50. On y est, hein.
0: Ben ouais, et il n'y a pas de coup d'envoi. Non, je plaisante, ça va aller, ça va. Non, on est toujours en train d'évacuer. C'est l'échauffement qui prend un peu plus de temps que prévu. Pourtant, ils sont arrivés à l'heure. Mais en fait, ici, il y a. Alors, quand il pleut pas, ça se passe quand même pas trop mal, hein, au niveau de l'ambiance et tout. Les gens sont contents. Ça n'a pas l'air de contrarier plus que ça. On a des supporters français là-bas qui sont déguisés en Napoléon, qui sont en train d'ambiancer un petit peu le virage. Ce qui m'a frappé, moi, tout à l'heure, quand je suis sorti pour parler un petit peu de l'ambiance et de qui est là en tribune, parce qu'on disait qu'il y avait pas mal de maillots bleus dans ce stade, et c'est vrai, alors qu'il n'y a que 3800 supporters officiels, on va dire, qui sont passés en tout cas par la fédération, qui sont annoncés. En fait, il y a plein, et c'est pas la première fois que je vois ça, il y a plein de supporters français, en tout cas plein de maillots de l'équipe de France sur des personnes qui sont pas françaises, des Américains. Ça dit quand même beaucoup, hein, déjà de l'aura et de ce que représente cette équipe de France à l'étranger, et puis aussi la Coupe du Monde. En fait, c'est des fans de soccer qui vivent ici aux États-Unis. Ils ont fait leur choix, ils n'ont pas forcément d'équipe, ils ne sont pas forcément supporters de l'équipe nationale, ils ne sont pas forcément américains d'ailleurs, ils ont fait leur choix et ils se retrouvent avec des maillots de l'équipe de France sur le dos, floqués Mbappé, Olysée et compagnie. Et franchement, il y a énormément de supporters comme ça, enfin de supporters en tout cas, de gens qui soutiennent l'équipe de France, qui ne parlent pas un mot de français, qui ne sont pas français, qui sont américains ou expatriés en Amérique. Donc c'est quand même assez frappant comme phénomène, je trouve.
2: Bah, on a une équipe qui fait rêver, hein. C'est nous les premiers d'ailleurs, mais on est dur avec eux souvent. Mais quand t'as Olysée, Mbappé, Dembélé dans la même équipe, c'est quand même dinguerie, quoi.
3: Et Désiré Doué, qui est le Golden Boy. Enfin voilà, t'as quand même des talents à tous les étages, et ces joueurs-là jouent dans les plus grands clubs, de Manchester City au Real Madrid, au Paris Saint-Germain. Donc effectivement, cette équipe a ce qu'elle mérite, d'avoir une grande popularité. Après, derrière, reste à avoir des résultats, et déjà de se débarrasser de l'Irak, mais surtout d'aller loin dans cette Coupe du Monde.
0: Alors, c'est une superstar, hein, ici. Hein. Mais superstar, c'est un truc de malade. Hein. À l'hôtel à Boston, à l'hôtel des Bleus, il y a à chaque sortie de bus, à chaque rentrée de. Il y a vraiment une Mbappé mania qui est assez folle, quoi. Donc, ouais, on est au pays du sport et de l'entertainment et du divertissement sportif. Et les gens qui s'intéressent à cette Coupe du Monde, qui n'ont rien à voir avec les supporters, on va dire, classiques des Bleus qui font le déplacement, bah, ils ont une passion vraiment pour les superstars mondiales qui sont véhiculées par cette Coupe du Monde. Et franchement, Mbappé en fait partie, c'est assez impressionnant.
2: Et à propos de superstars, Erling Haaland est en train de rentrer sur le terrain pour le match entre le Sénégal et la Norvège qui va commencer.
0: Ça va se terminer avant le nôtre.
2: Et il va, je te jure, c'est dinguerie. Qui donc le protocole là est en cours avec les remplaçants sur le terrain aussi, les drapeaux, etc. Et donc le match entre la Norvège et le Sénégal, qui sont les deux autres équipes du groupe de la France, le match va commencer dans 6 minutes maintenant, et donc va se jouer en même temps. Et d'ailleurs, Charlotte Lorgeret, au moment où on se parle, est en train de décrire les compos sur une petite feuille avec
1: c'est mes réflexes de consultante commentateur.
2: C'est beau. Bruno Salomon, tu voulais rebondir sur ce que disait Nicolas Perronnet.
3: Oui, non, mais en fait, on rappelle la construction aussi de Kylian Mbappé dans sa communication à l'international, la une du Time. Moment où il est allé rencontrer LeBron James il y a quelques années, où il avait fait toute une espèce de campagne américaine où il était allé se présenter.
0: La célébration flûte traversière, hein, ça, oui, c'est très américain aussi.
3: Voilà, tout à fait. La célébration flûte traversière, c'était par rapport à une émission qu'il a pu faire
2: avec James Corden.
3: Voilà, avec James Corden. Et derrière, il avait fait une promesse dans un anglais parfait. En fait, c'est un joueur, c'est ce qu'on se dit bien souvent, on s'en rend pas compte peut-être en France parce qu'on n'a pas l'habitude de ça, mais c'est un joueur tellement nord-américain dans sa communication et dans ce qu'il est. Il est Kylian Mbappé, il n'est pas l'équipe de France, il n'est pas le Paris Saint-Germain, il n'est pas le Real Madrid, il est lui-même, il est une marque. Et cette marque-là, elle est à l'international, et il a fait tout le travail qu'il fallait pour pouvoir profiter justement et ramasser les fruits de cette popularité.
2: Il y en a d'autres qui ont fait tout le travail qu'il fallait, c'est nous, parce que ça fait pile 2 heures qu'on meuble. C'est la mi-temps la plus longue du monde, plus longue qu'un match, plus une mi-temps. D'ailleurs, Nicolas Perronnet, il y a une info qui nous est parvenue par ton collègue du service des sports de Radio France, Julien Froment, disant qu'il n'y aurait pas de pause fraîcheur en deuxième mi-temps. Non mais... C'est une info ou c'est une blague?
0: Je sais pas, non, je pense que. Mais non, mais je pense que c'est. Non, je pense qu'il y aura une pause fraîcheur, je sais pas pourquoi il n'y aurait pas.
3: Les sponsors, vous pensez qu'ils vont se barrer? Mais non, ils ont payé tous pour la pause fraîcheur.
0: Non, je pense que c'est une blague.
2: Ah, c'est une blague.
0: Je pense, oui, enfin je sais pas, il est à 5 mètres de moi, je lui demanderai.
2: Vas-y, demande-lui.
3: Vas-y, fais-le en direct, vas-y,
2: t'inquiète, on a le temps, Nico.
1: On n'est plus à 2 heures près, on est plus à 2 heures près.
0: Un petit message, parce que quand même, c'est dur de circuler avec nos bâches et tout.
2: Ah oui, il est pas juste à côté.
0: Non, il est à 5-6 sièges, je lui ai envoyé un message. Je vous dis, promis.
2: C'est gentil, on aurait pu lui envoyer le message aussi, nous, finalement.
3: Bon, mais très sérieusement, à part peut-être que je veux bien entendre, mais très franchement, quand quand on voit les enjeux financiers, je ne vois pas du... Enfin voilà, tout est calé, tout est réglé désormais. Il y a des sponsors qui payent pour avoir cette tranche-là. C'est terminé. Rappelez-vous que rien qu'en France, pour je crois que c'était M6 sur le dernier match amical de l'équipe de France ou l'avant-dernier match de l'équipe de France, 450 000 euros les 3 minutes de spot de pub. Donc vous imaginez bien qu'ils ne vont pas passer à côté. Hein.
2: C'est quoi cette musique ?
3: C'est Bon Jovi.
2: Ah, c'est Bon Jovi, ok.
3: Ça, c'est typique.
2: American.
3: Ah, bah là, tu te fais salle de basket, salle de hockey, tout ce que tu veux, c'est chez eux, là. T'es à la maison.
2: Charlotte, on voit sur les images, bon, là, on voit les supporters avec des bières, mais sur les images d'avant, on voyait les joueurs de l'équipe de France qui faisaient des petits sprints. C'est super important, là, pour se remettre maintenant dans le jus physiquement. Bah, ça doit être dur, hein.
1: Ouais, c'est dur parce qu'en fait, on fait des sprints supplémentaires alors que, voilà, on va refaire des sprints à haute intensité, donc c'est juste remobiliser un peu les muscles pour qu'ils se repréparent à resprinter, à refaire des courses, à avoir du flux sanguin comme ça qui repart, mais c'est ultra énervant, c'est énergivore, ça demande trop d'énergie, la concentration elle est ultra longue, pendant là ça fait 2 heures, c'est assez terrible, et attention physiquement, c'est pour ça que là il y a une réflexion à avoir du côté du staff, de voir si on fait pas les changements plus tôt, parce qu'on rappelle que Didier Deschamps, ces changements ils sont très tard, hein, de manière générale, ou même des fois de temps en temps il en fait un et encore, mais donc là il y a une réflexion à avoir, et aussi ça va être une honnêteté entre les joueurs aussi et le staff, de dire à un moment donné en fait j'arrive pas à repartir, ou alors attention à Ousmane Dembélé qui est sujette à des blessures musculaires notamment.
3: Information importante du côté du MetLife Stadium, là où se joue le match Norvège-Sénégal. Malgré l'appui, parce que eux aussi ils ramassent, mais eux de leur côté, pas de retard annoncé pour le coup d'envoi de cette rencontre qui va commencer dans 2 minutes, c'est-à-dire que le match qui était prévu à 2h du matin passe devant le nôtre.
2: C'est en incroyable. Tout cas, ils ont encore une mi-temps de retard.
3: Oui, ils ont une mi-temps de retard, mais tu vois qu'ils vont nous rattraper. Ah, parce que là, très franchement, que font les. On se demande ce qui se passe. Alors, les arbitres, à première vue, Nicolas, commencent à s'échauffer.
0: Ouais, c'est l'échauffement le plus long du monde aussi, hein, franchement.
2: Ouais, vraiment. Hein.
0: Mais bon, c'est parce que ça arrive après cette période d'attente. Non, mais en fait, c'est juste un échauffement normal. Ils avaient annoncé 20 minutes, mais c'est un échauffement normal. Ça y est, les deux équipes qui vont se mettre en cercle là pour se parler et se remettre la tête à l'endroit. Juste le temps pour moi de vous dire que c'est pas une blague, c'est une vraie info. Il n'y aura pas de fausse fraîcheur. C'est la FIFA qui l'annonce sur cette seconde période. Ce sera une première. Ce sera une première depuis le début du mondial. Voilà, on va éviter de perdre 3 minutes supplémentaires et puis franchement il n'y en a pas besoin, donc il n'y aura pas de pause fraîcheur. Allez, Kylian Mbappé qui parle à ses coéquipiers. On imagine les mots du capitaine de l'équipe de France. On vit quelque chose d'assez particulier, évidemment. Il n'y a qu'un but à zéro. Oui, le discours de Mbappé là, tu avais raison, hein, Pierre, tout à l'heure, en regardant les attitudes. Pendant l'échauffement, il est remonté, quoi. Comme si effectivement il avait la responsabilité de remettre toute son équipe dans ce match si particulier. Là, il vient de parler à tout le monde. Il est en train de s'agacer encore. Et on va enfin pouvoir reprendre.
2: Sache, Nicolas, que la rédactrice en chef de la matinale vient d'arriver. La boucle est bouclée. On est pas mal. Emeline.
3: Voilà, c'est parti.
2: Voilà. Ça y est.
3: On vous rappelle qu'on retrouve les petits matins ici dès 5h du matin. Heures, voilà. Donc normalement on devrait recevoir l'équipe du petit matin.
2: Et d'ailleurs, on l'a pas encore dit, mais toi aussi on va te retrouver, tu n'auras pas vraiment le temps de beaucoup dormir, Bruno.
3: Oui.
2: Puisque tous les jours tu produis le journal du mondial.
3: À 13h20.
2: À 13h20, dans lequel tu racontes la nuit.
3: Tout à fait.
2: Il va y avoir des trucs à raconter.
3: La nuit, et puis en fait, c'est aussi. Bah, Nicolas nous raconte un petit peu ses aventures sur le sol américain et nord-américain. Et puis on a aussi les copains du réseau qui nous dressent des portraits de joueurs, de supporters, de gens qui participent à ce mondial. Bref, en 5 minutes, on vous fait le tour de cette Coupe du Monde.
2: Et ça va reprendre, Nicolas Perronnet.
0: Ça y est, ça a enfin repris. Ouh, cette seconde période. C'est parti pour 45 minutes après plus de 2 heures d'interruption après cette alerte. Orage, les Bleus sont de retour sur la pelouse, des Irakiens aussi, on va pouvoir reparler foot et on va pouvoir espérer ces 3 points, cette qualification en 16e de finale dès ce soir, dès cette nuit heure française, ce sont les coéquipiers de Kylian Mbappé qui ont donné le coup d'envoi de cette seconde période et qui ont mis le ballon directement dans la moitié de terrain irakienne. Il n'y a pas de changement pour répondre à un petit débat qu'on a eu tout à l'heure.